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1: Le bâtiment rondouillard au toit de chaume de l'ancien Courtepaille à Cussy-les-Forges a pourtant bien failli disparaître. Ce restaurant grill, dont le néon rouge a éclairé pendant des années l'entrée de ce village de la Vallonnée, a accueilli pendant plusieurs décennies les vacanciers en voiture qui descendaient dans le sud ou rentraient chez eux par l'ancienne Nationale 6.
2: Pas moyen d'avancer. Qu'est-ce qu'ils font devant aussi? Et l'autre Thierry, y a vraiment pas de quoi. Ah, ils sont en panne par-dessus le marché, c'était bien la peine de nous doubler tout à l'heure. Ah, si j'avais su, je serais jamais parti en vacances.
1: Le Courtepaille de Cussy-les-Forges a même une histoire particulière. Construit en 1964, c'était le deuxième établissement de la célèbre chaîne, devenu au fil du temps le plus ancien encore debout en France. Dans une archive de 2020, André Leroy, qui en a été le directeur pendant 30 ans, se souvient d'une salle de resto restée dans son jus.
3: Elle est d'origine avec ses rideaux verts, ses banquettes. Tout est resté dans son jus comme elle a été faite en 64. C'est magnifique avec ses vieilles tables, ses vieilles chaises, ses briques, la cheminée qui n'est pas la même, les banquettes vertes, des lanternes, c'est vraiment joli.
1: Ce décor authentique a même vu défiler des vedettes des années 70 sur la route de leur tournée, comme Michel Thor ou Claude François. Puis le rideau est tombé en 2020. Le restaurant a fermé et le bâtiment est resté 5 ans à l'abandon. La belle histoire, c'est qu'il a été repris il y a un peu plus d'un an par Christopher Bertrand, un ancien serveur de la chaîne.
4: J'ai démarré chez Courtepaille, j'avais 16 ans. Je travaillais à Courtepaille d'Apoigny, donc en faisant des études pour exercer le métier de tailleur de pierre. Donc ouais, rien à voir du tout. Et je suis revenu chez Courtepaille à Cussy-les-Forges. Les choses, parfois, vous savez, vous avez des opportunités dans la vie, il y a des petits clins d'œil, des petites choses.
1: Sous son impulsion, Courtepaille est devenu Courtepatte, un magasin spécialisé pour animaux. Une nouvelle enseigne qui vient de fêter ses 1 an d'existence. Le lieu a changé d'activité, mais il n'a pas perdu son âme. La preuve, toutes les semaines, des automobilistes s'arrêtent encore. Pensant venir manger, ils grimpent le petit escalier jusqu'à la porte avant de réaliser que les grillades ont laissé place aux croquettes pour chiens.
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5: Et nous sommes à Châteldon, un charmant village du Puy-de-Dôme connu pour son eau minérale et ses ruelles pittoresques. Et désormais également pour une illustratrice, Christine qui est avec nous, Christine Flamand. Qu'est-ce qui a été le plus rude, Christine? Racontez-nous sincèrement, plutôt le climat ou les Auvergnats?
6: Ni l'un ni l'autre. Le climat, ça m'a beaucoup plu parce que de nouveau, on trouve vraiment les saisons, l'automne, l'été, l'hiver, et l'hiver vraiment, quoi, avec de la neige. Donc ça m'a beaucoup plu. Les Auvergnats, j'ai été très bien accueillie dans ce village, donc ça m'a pas pesé. Ce qui a été plus dur, c'est, en fait, pour moi, ça a été de l'éloignement de Paris, c'est-à-dire plus voir mes amis, ma famille, pas pouvoir aller au cinéma en sortant de la maison. Il faut prendre la voiture pour tout faire, faut prendre la voiture. Alors qu'avant, tout faire, je prenais mon vélo. Bon, ici, c'est pas possible. C'est plutôt une vie complètement différente de la vie parisienne. Cela dit, je m'y attendais. Et en fait, j'ai aimé Châteldon et l'Auvergne pour des choses différentes. Pour la nature, pour les balades.
5: Et est-ce que le changement d'environnement a influencé votre travail?
6: J'ai pas eu cette impression-là, quoique. C'est-à-dire que quand j'arrêtais de travailler, je pouvais aller marcher dans la montagne, dans la campagne alentour. Et ça, c'était très agréable, beaucoup plus agréable. Avant, je veux dire, fallait que je prenne mon vélo, que j'aille soit dans Paris, soit au bois de Vincennes, c'est pas pareil, quoi. Donc peut-être une espèce de quiétude.
5: Moi, j'aimerais savoir, Christine, comment vous êtes devenue illustratrice? Qu'est-ce qui s'est passé? Qu'il y a eu un déclic à un moment ou à un autre? Ou alors, dans la famille, il y avait déjà des gens qui avaient ce genre de talent?
6: Non, alors, mais on lisait beaucoup, on a eu des livres pour la jeunesse. Moi, j'admirais énormément les livres qu'on nous offrait ou qu'on pouvait lire quand j'étais enfant. Ce qui me plaisait pas, c'est que les princesses, elles étaient toujours blondes aux yeux bleus, ce qui n'est pas mon cas. Donc, je pensais que moi, si j'avais dû faire l'illustration, je l'aurais faite autrement, évidemment. Et puis, donc, j'ai suivi des études de lettres. Je n'ai pas vraiment écrit le livre pour la jeunesse. Par contre, j'ai commencé à prendre des cours de dessin. Et j'ai commencé, donc...
5: C'était en vous. C'était vraiment une certitude.
6: Oui, oui, mais sans savoir si ça allait marcher.
5: Oui, mais c'est ce que vous vouliez faire.
6: Exactement, voilà. Oui. Donc, j'ai travaillé en autodidacte à illustrer des contes, des comptines, des petites histoires que j'inventais, que j'allais présenter régulièrement aux éditeurs, qui me refusaient parce que c'était quand même très, très maladroit ce que je faisais. Mais à l'époque, c'était quand même assez facile.
5: Donc, maladroit, c'est-à-dire ?
6: C'était mal dessiné, quoi. Vraiment, ah oui.
5: Mais c'est avec du recul que vous dites ça.
6: Oui, bien sûr. Ah oui, à l'époque, je trouvais que c'était pas mal.
5: Vous étiez très fière de vous, à l'époque.
6: Non, quand même, non. Non, non, quand même, je voyais bien par rapport à d'autres. Mais je trouvais que, malgré tout, ça allait.
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7: Voici Pauline Guillouche, hépato-gastro-entérologue à Nantes. C'est un médecin très suivi sur les réseaux sociaux. Elle y partage sa passion pour la médecine avec l'envie de la rendre simple, claire et accessible à tous. Mais comment devient-on hépato-gastro-entérologue ?
8: Dès la quatrième année de médecine, quand on passe en stage en fait pendant nos études, moi j'ai été happée par le service de gastro-entérologie du CHU de Nantes, où j'ai fait toutes mes études et mon internat et mon clinica et quelques années de praticien hospitalier. Et c'est une rencontre avec les médecins, avec les seniors, avec nos mentors en fait. Et là, je me suis dit, ok, c'est vraiment cette spécialité que je veux faire.
7: Qu'est-ce que vous aimez le plus dans votre métier aujourd'hui, Pauline ?
8: Les rencontres avec les gens, le fait de les suivre. Comme je suis installée en libéral, je peux voir les patients des années et des années après. Donc en fait, je suis leur évolution. Je suis leur vieillissement aussi. Je suis leur petit parcours de vie, leurs accidents de vie parfois. Et ça, c'est en dehors, évidemment, de la consultation et de ce qui les amène. Mais c'est ça qui rend la relation hyper intéressante entre le patient et le praticien. Moi, je ne serais pas la même sans toutes les rencontres que j'ai faites depuis le début de ma carrière. J'ai toujours des histoires qui m'ont marquée, qui m'ont inspirée. Et bien sûr que c'est ces rencontres qui, aujourd'hui, font que j'ai envie de continuer ce métier.
7: Vous êtes présente sur les réseaux sociaux, Pauline, pour vulgariser un peu la médecine. Vous avez plus de 200 000 followers, donc 200 000 personnes qui vous suivent sur les réseaux sociaux. Ça veut dire que même les médecins doivent s'y mettre ?
8: Tous les médecins doivent s'y mettre pour contrer les fausses informations en santé, ça c'est clair et net. Donc oui, j'encourage chaque confrère et chaque consoeur à s'y mettre. C'est passionnant, c'est un autre terrain de jeu, on va dire, un autre terrain d'exploration que sont les réseaux sociaux.
7: Vous êtes surprise justement de l'intérêt qu'on porte à toutes les vidéos que vous pouvez publier, à tout ce que vous pouvez dire sur les réseaux sociaux ?
8: Bah, en ce qui concerne ma spécialité, je vois que le ventre effectivement intéresse les gens, probablement les angoisses. Donc ils sont allés chercher l'information ailleurs que sur mes vidéos. Et puis ils ont plein d'idées qui sont fausses. Et l'idée, c'est de se dire, revenez vers peut-être la parole du professionnel de santé. Donc j'essaye de les rattraper et peut-être de contrer effectivement ce qu'ils ont vu. Parce que ce qu'on sait, c'est que l'information fausse, elle diffuse de façon virale par rapport à une information vraie qui a beaucoup plus de mal à circuler. Donc c'est pour ça qu'il faut qu'on soit nombreux à apporter cette parole.
7: Qu'est-ce qui vous rend le plus fière aujourd'hui, Pauline ?
8: Waouh, c'est mes enfants, en fait. Et si on en revient sur le métier, c'est de pouvoir accompagner les gens dans la durée. Ça, c'est vraiment une grande fierté.
7: Avec Pauline Guillouche, la médecine sort des cabinets pour aller à la rencontre du public. Une approche pédagogique et humaine qui permet à chacun de mieux comprendre et de se réapproprier sa santé.
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1: Oui, j'adore. Ouais.
2: Pourquoi est-ce qu'on chante? Et qu'est-ce que ça peut apporter le fait de chanter?
1: De donner de l'ambiance. Ouais.
3: De s'amuser.
2: Prenons le problème à l'envers et on va arriver à l'homme. Pourquoi les oiseaux chantent?
4: Pour appeler les autres oiseaux.
1: Pour qu'ils donnent à manger. J'ai faim.
5: J'ai faim.
6: On peut se tutoyer?
5: Ouais, sympa. T'es lourd.
6: Mais j'ai quand même faim.
1: Ils appellent les oiseaux, ils disent j'ai faim. Vous pouvez me donner à manger? Est-ce que vous êtes partis pour aller partir me prendre à manger?
2: Donc tu penses que les oiseaux chantent pour demander à manger?
1: Oui.
4: Pour nous réveiller peut-être. Bah aussi des fois ils chantent le midi pour dire s'il y a un danger ou pas.
2: Et donc nous, pourquoi est-ce qu'on chante? Vous aimez chanter?
1: Oui, j'adore. Ouais.
2: D'accord. Et à part ça, tu chantes quoi quand tu chantes?
1: Je sais pas, Pierre Garnier. Chaque seconde, seconde d'été.

0: Et pourquoi tu chantes et pourquoi tu... Qu'est-ce que ça t'apporte en fait?
1: Pour s'amuser, pour nous donner de la joie.
0: Est-ce que ça fait du bien par exemple de chanter?
1: Oui, ça délibère les émotions.
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3: Aujourd'hui, je suis au château d'Ars. Alors, il se trouve près de la Châtre. Ce château a connu de nombreux propriétaires, de nombreuses vies. Mais alors, c'était quoi avant ce château? Vous allez le savoir tout de suite.
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3: Ce château d'Ars a connu de nombreux propriétaires.
6: Oui. Alors, malheureusement, on ne connaît pas le premier. C'est-à-dire qu'on ne sait pas exactement qui a été le premier propriétaire qui a fait construire ce château d'Ars. Alors, on espère toujours découvrir l'archive mystérieuse qui va répondre à cette question. Pour l'instant, non. On connaît quand même ensuite, à partir du 14e, 15e siècle, les autres propriétaires. C'est une famille qui s'appelait Perrin de Bourges qui ont fait construire ce château. Et on arrive à le lire sur la façade. En fait, toute l'évolution du château, c'est l'intérêt aussi de connaître un peu l'histoire de l'architecture. Donc, on a une tour qui date du 15e siècle. On a un escalier qui date plutôt du 16e siècle, une façade du style Renaissance. Il a eu des propriétaires un petit peu prestigieux. On a Louis d'Ars qui était le maître d'armes du chevalier Bayard.
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6: Et puis ce château va passer de main en main. On connaît d'autres propriétaires au 18e. Au 19e siècle, on a un propriétaire prestigieux, en tout cas pour les amis de Georges Sand, puisqu'il s'appelle le docteur Papé. C'est l'ami de Georges Sand qui va être propriétaire du château et qui va accueillir dans ses murs Georges Sand, un certain Frédéric Chopin, puisqu'ils sont voisins. Et puis au début du XXe siècle, la famille a vendu le château. Et c'est une autre histoire un peu étonnante. C'est la société Pont-à-Mousson qui est installée dans l'est de la France, qui achète le château pour en faire son lieu d'archivage. Parce que Pont-à-Mousson, eh bien, ils ont, entre les deux guerres mondiales, notamment après la Première Guerre mondiale, ils ont eu peur d'avoir leurs archives pillées. Ils se sont dit, on va chercher un lieu plutôt en sécurité au centre de la France. Alors patrimonial, un beau lieu. Donc ils achètent un château, ils vont le revendre dans les années 90. Et c'est la ville de La Châtre qui l'achète à ce moment-là, qui fait des gros travaux de restauration et qui en a fait un lieu culturel. Alors on peut le louer aujourd'hui pour des soirées privées, lors des mariages ou autres. Mais il est surtout aussi le lieu qui accueille eh bien, des grandes festivités. Et principalement, celle qui est le plus connue aujourd'hui, c'est le festival du son continu, qui pendant le 14 juillet eh bien, accueille plus de 20 000 festivaliers autour eh bien, de la musique traditionnelle.
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7: C'est bien Laetitia, c'est mieux.
8: Ça fait décharger toute la semaine là, c'est très bien.
7: Ah oui. Mais qu'est-ce que tu veux faire alors?
8: C'est pas évident, hein?
7: Oui.
8: Le faire de la connerie, c'est pas évident.
7: Est-ce que tout le monde est OK?
9: Virginie et vous.
10: La danse country est arrivée en France dans les années 90. Et depuis, les chiffres augmentent. En 2022, il y avait 4 millions d'amateurs en France, plutôt dans les campagnes et autour des villes. Qu'on se le dise, la country est une danse populaire. La preuve, à Saint-Pargoire, gros village de 2500 habitants dans le canton de Gignac. C'est là, dans la salle Max Pox, que Céline Cabel donne ses cours hebdomadaires. 3 cours d'une heure, le soir, du plus simple au plus avancé. Quand on arrive, le cours a déjà commencé, zut! Thierry, le technicien, va vite poser sa perche au-dessus de la tête de l'animatrice. En face d'elle, une vingtaine de femmes de 35 à 75 ans, pantalons, petites bottines et chapeau de cow-boy sur la tête. L'ambiance est à la fois joyeuse et studieuse.
7: Est-ce que tout le monde a compris les pas, la danse? Si vous devez parler, c'est maintenant. Vous vous taisez à jamais. Je mets la musique.
10: Je m'approche rapidement de Régine, Josiane et Séverine.
11: Bonjour mesdames. Toutes les trois, vous avez déjà le t-shirt? C'est obligatoire quand on est là, on a le t-shirt? Let's go girls.
12: C'est-à-dire nous, ça fait 3 ans déjà.
13: Et puis on fait des démonstrations dans la rue, pour le carnaval, les associations.
11: Et le t-shirt, c'est très drôle, c'est un chapeau de cow-boy sur des Santiago, et il y a marqué Let's go girls, c'est le titre de Shania Twain. Ping, ping, ding, ding, ding. Et alors vous, c'est venu comment la country? Parce que vous dites que ça fait 3 ans, donc dès qu'elle est arrivée, vous avez tout de suite embrayé.
12: Oui, ça m'a tenté, je suis venue.
11: C'est génial. Hein.
13: Je fais les 3 premiers cours gratuits. Pour voir si vraiment ça nous plaît ou pas, il faut quand même. C'est pas évident, hein.
11: Oui.
13: Le faire de la country, c'est pas évident.
12: Puis il y a une bonne ambiance, donc voilà.
11: Oui, puis la salle, même la salle, je la trouve sympa. Elle est très haute de plafond, la salle. Il y a des poutres en bois. Ça ne fait pas la salle un peu où tu te gèles au mois de novembre, où tu t'attends.
13: Figurez-vous que l'année dernière, on était dans une salle comme ça.
11: Ah, moche.
13: Une grande salle moche.
7: Allez, on y va. En ligne, nickel. Mon premier cours de country, il y a 22 ans, c'était cette danse-là, Duchesse. J'en ai les larmes aux yeux, parce que ça me fait nostalgique.

0: C'est génial.
1: Yes. Alors, ça, ce sont les nouvelles du mois de septembre.
0: Ah ouais.
1: Et le reste, bah, ce sont des anciennes. On est sur notre troisième année d'association Country Saint-Parois. Troisième année. Troisième année.
0: Donc ça finit par se savoir.
1: Oui.
0: Il y a du monde.
1: Le bouche à oreille fonctionne bien dans les villages.
2: Alors que le premier cours est terminé, les filles enchaînent avec le deuxième. Visiblement, personne n'a envie de partir.
1: Comment on reste au niveau 2? Yes.
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1: Chaque année, près de 800 000 personnes montent sur un bateau à Strasbourg, soit plus de la population entière de Marseille qui ferait la queue pour voir la petite France. Aujourd'hui, je teste pour vous les coulisses de Bateaurama. On est bien évidemment à Strasbourg, embarcadère du Palais Rohan. Et il est tôt, il est très tôt. Hein. La ville s'éveille tout doucement et je monte à bord d'une navette Bateaurama avec Dylan et les capitaines. Autour de nous, l'île est particulièrement silencieuse et on entend juste les clapotis de l'eau contre la coque. Pendant que les premiers touristes dorment encore, eh bien l'équipage lui prépare déjà la journée. J'ai comme l'impression que je vais prendre part au spectacle que je vois défiler tous les jours devant les fenêtres des studios d'ICI Alsace. Et une fois à bord de la navette, direction le port du Rhin, dans les locaux techniques de Bateaurama. Avant même qu'un touriste monte à bord, ah bah les bateaux passent par une vérification technique complète. Et Dylan m'explique que chaque navette est contrôlée quotidiennement. Hein. Les niveaux, la sécurité, les systèmes électroniques. Normal, on peut transporter jusqu'à 135 passagers par bateau. En fait, Bateaurama appartient au port autonome de Strasbourg. C'est le deuxième port fluvial français. Et à l'origine, les visites servaient surtout à montrer la puissance industrielle du port aux investisseurs. C'était pas vraiment pour les touristes. Aujourd'hui, la visite dure environ 1h10. Et on traverse la petite France, la Neustadt et le quartier européen. Et selon le capitaine, la difficulté principale, c'est de réussir à anticiper d'une part le courant, mais aussi les écluses et les autres embarcations. Dans un espace, il faut le dire, relativement petit. Et ça prend pas mal d'entraînement pour réussir à passer un aussi long bateau sous les ponts de Strasbourg. Et moi, je me fais trimballer et je dois avouer que depuis l'avant du bateau, la ville est encore plus belle. On voit les rues et les façades des bâtiments complètement autrement. J'ai adoré ça. Aujourd'hui, la flotte compte une dizaine de bateaux. Parce que oui, il y a du monde. Et pour gérer l'afflux des visiteurs, j'ai rencontré Lucie. Lucie, elle est agent de quai. Et elle m'explique que ce sont plusieurs centaines de personnes par heure qui montent et descendent des navettes en haute saison. Et le timing est super précis parce qu'un bateau part environ toutes les 30 minutes. Alors moi, pour montrer ma bonne volonté, j'ai tenté d'aider à amarrer le bateau. C'était une mauvaise idée. J'ai tiré la corde, mais dans le mauvais sens. Bref, le bateau ne bougeait absolument pas, mais ça a eu le mérite quand même de lancer un fou rire général. Bon, le capitaine m'a même dit que ça arrivait aussi aux marins. Bon, je me dis qu'à travers ça, je viens d'être officiellement adopté par la marine alsacienne. Youhou ! En tout cas, je réalise que derrière l'image romantique des bateaux qui défilent tranquillement le long de l'île, se cache surtout une organisation quasi aéronautique. Car finalement, Strasbourg, vu d'en haut, c'est sûr, c'est beau, mais vu d'en bas, depuis l'eau, c'est encore plus beau.
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2: Il y a un truc qui nous rassemble tous, nous les Mayennais, c'est bien sûr le bon Mayennais. La vache broute dans les champs, puis ce lait précieusement pasteurisé pour fabriquer du fromage. Et ce fromage délicatement conservé dans cette boîte, oui, celle-ci, avec le couple si mystérieux dont personne ne connaît l'histoire, mais où tout le monde se raconte une histoire. Une recette qui marche depuis 1912. Audrey Gaillot, chargée de communication pour la société Vaubernier, implantée à Martigné-sur-Mayenne.
3: On est habituellement quatrième marque nationale la plus vendue en France, mais sur le mois de décembre, on a eu la bonne surprise de voir que on était passé troisième.
2: Et si au départ il n'y avait que le bon Mayennais, désormais la marque est une référence en France. Catherine Drezen, présidente de Vaubernier.
4: Aujourd'hui, ce sont 130 collaborateurs qui travaillent. Nous fabriquons une large gamme de fromages et de produits laitiers bon Mayennais. Camembert, brie, coulommiers, lingots, carrés.
2: Ah, mon camembert est prêt. Ça, avec du pain alors. L'entreprise Vaubernier fait travailler plus de 170 producteurs de lait autour de la fromagerie.
3: On met un point d'orgue à faire que nos fromages soient de qualité. Et puis, on a des consommateurs qui nous sont fidèles.
2: Oui, et d'ailleurs, pas plus fidèles que moi, parce que moi, j'ai le bic 4 couleurs bon Mayennais grâce à ça, pardi, au point. Ils existent depuis le début. Vous les échangez pour avoir un cadeau. Et forcément, ça fait un succès fou, comme le souligne Catherine Drezen.
4: Sur l'année 2020, 2025, on a à peu près échangé par point ou vendu 45 000 objets à l'effigie de Bourg-Mayennais.
2: Et comme le dit Audrey, les objets sont variés.
3: On a quand même une trentaine d'articles qui sont disponibles sur la boutique, donc on y retrouve des tabliers, des torchons, des sacs isothermes. Quand on passe dans différentes maisons, on voit toujours les petits coins qui sont dans les petits pots, et les gens ont l'habitude de les conserver, et donc je pense que ça se passe de génération en génération.
2: C'est vrai, ça, finalement, tout le monde a une histoire avec le Bourg-Mayennais.
3: L'habitude de voir le camembert sur la table le dimanche avec ses grands-parents, et finalement, c'est des choses qu'on reproduit nous aussi avec nos enfants, et donc pour nous, c'est vraiment une fierté de voir que la marque se transmet.
2: Et même si la recette du camembert, le Bourg-Mayennais, n'a jamais changé, la tradition n'empêche pas l'innovation.
3: Donc la finie 1912 au mois de septembre, qui a un peu plus de caractère par rapport à notre camembert historique. Autre exemple, sur le fromage le léger, on a revu le pack là récemment pour pouvoir faire émerger la notion de riche en protéines, qui est aujourd'hui sur le marché un point qui est important, notamment pour les sportifs.
2: Ça y est, j'ai fini mon camembert au four. Bah du coup, je vais courir.
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5: Grégory Amène est le coordinateur de l'association Pas Assez qui gère le café associatif La Chaouée à Metz. Bonjour Grégory.
6: Bonjour.
5: La Chaouée n'est pas un café comme les autres. Comment définiriez-vous ce lieu à quelqu'un qui n'y est jamais allé ?
6: On évite de parler de café, mais moi j'aime bien l'appeler la maison citoyenne et culturelle, la MCC, la Chaouée, parce qu'il y a ce côté maison accueillante, se sent chez soi, pour rappeler le côté citoyen, culturel et solidaire, bien sûr.
5: Pourquoi ces espaces alternatifs, associatifs et culturels sont si importants dans une ville comme Metz ?
6: Ils sont très importants pour moi un peu partout. Hein. Il en faudrait dans les villages un peu partout pour conserver le lien entre tout le monde, parce que on voit bien qu'on a besoin d'être ensemble, de se parler, confronter nos idées, puis de rompre avec la solitude. Hein. Ça, c'est un mal contre lequel il faut absolument lutter.
5: Vous sentez qu'il y a de plus en plus de gens qui sont seuls et qui ont besoin justement de ce lieu sociétal ?
6: Nous, on le sent à la Chaouée, on accueille quand même pas mal de gens qui cherchent des contacts quand quelqu'un vient d'arriver à Metz, quand il demande un peu autour de lui un jeune ou moins jeune, je dis oh, bah, on lui dit va faire un tour à la Chaouée, tu vas vite rencontrer des gens, et c'est vrai, ça fonctionne bien, pour ça c'est réussi. Après 16 ans d'ouverture, 2010, cet aspect-là fonctionne très bien.
5: La fermeture administrative de la Chaouée a été un coup dur. Comment vous avez vécu cette période ?
6: Bon, bah, c'était une période un peu de remise en question, hein, où ça permet de faire le bilan sur des façons de fonctionner, sur les activités qu'on met en place, etc. Puis de se projeter, voilà, d'imaginer, se renouveler, puisqu'on est obligé de faire évoluer nos activités. Hein. Malheureusement, on ne peut plus utiliser les locaux comme on les utilisait avant, faisait beaucoup de concerts, voilà, donc il y aura

0: parce que ce sont les générations futures qui feront le monde de demain. Donc c'est en assistant à des événements culturels, c'est en allant voir des concerts,
1: des expos,
0: des expos, en faisant des ateliers, en allant voir le monde, en se confrontant aux autres. Pour moi, on s'épanouit et on s'ouvre aux autres.
1: Merci beaucoup, Grégory Amen. J'espère que vous allez retrouver un mode de fonctionnement à l'équilibre dans les prochaines semaines.
0: Merci, au revoir.
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1: Bonjour Olivier, vous nous racontez une expérience professionnelle aujourd'hui.
2: Oui, linguistico-professionnelle. Mais blé. Aujourd'hui, je vais vous raconter l'histoire d'une jeune kiné qui s'est installée à Saint-Thé, toute fraîche diplômée et persuadée que chez nous, tout le monde parlait comme dans les manuels de l'école de kiné. Le travail, pas de souci, elle en a d'abondes, comme tous les kinés. Mais ce qu'elle n'avait pas prévu, c'était une aide pour les séances de traduction simultanée en gaga. Premier cas, un patient vient pour une rééducation à une prothèse de hanche. Il s'assied, soupire et déclare « Mon problème principal, c'est que j'arrive plus à m'acacasser. » « À vous quoi ?» qu'elle lui rebique, perplexe. « Ben, à mettre un cacasson, pardi. » Et là, notre kiné reste planté, croyant qu'il parlait d'un nouveau mouvement de yoga. Alors qu'en fait, bien sûr, il voulait juste s'accroupir. Deuxième séance de la matinée, deuxième quiproquo. Une patiente entre en se tenant le dos et lui dit « Ma sciatique, elle m'a fait kiné !» La jeune praticienne la regarde, ébahie. « Ah, vous vous êtes découvert une vocation ?» Mais la patiente ne voulait pas dire « kiné » au sens de kinésithérapeute, mais bien « kiné », Q-U-I-N-E-R, qui veut dire « gémir, pleurer, couiner ». La jeune femme s'imaginait qu'à peine arrivée, la patiente voulait lui faire de la concurrence. Troisième épisode, un monsieur arrive, pas très en forme, et déclare « J'ai du mal à me concentrer sur les exercices, j'ai le bas beau depuis quelques jours ». Et la kiné de rebiquer « Mais si vous avez le bas du corps qui est beau, c'est plutôt positif, non ?»« Mais non, kiné, ma blette, avoir le bas beau, c'est ne pas avoir le moral ». Et pour finir, la palme de la consultation la plus confuse, une dame entre et lui dit « J'ai une consulte ». 5 minutes d'incompréhension plus tard, la jeune kiné découvre que « consulte », ici, ça veut dire « ordonnance ». La tatin, elle est allée la voir, la jeune kiné. Elle m'a dit qu'elle avait bien progressé, parce que, après 2 mois à Saint-Thé, la kiné lui a dit « Allez, on s'acacasse doucement, tâchez moyen d'y aller doucement pour pas kiner ». Moi, je suis été la voir, la kiné, pour lui remettre le diplôme du Grand Lauréat.
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3: Quand la guerre des armes semblait être finie, c'est la guerre des arts qui a commencé. 1940, Paris est occupé. Pour éviter que des chefs-d'œuvre comme la Joconde ou la Victoire de Samothrace soient confisqués par Hitler, le directeur des musées nationaux Jacques Jaujard fait transférer en lieu sûr toutes les œuvres du Louvre en province. Les nazis s'attaquent alors aux biens des familles juives et centralisent leurs actions au musée du Jeu de Paume. C'est dans ce musée que se trouve la dernière ressource de Jacques Jaujard pour contrecarrer les plans allemands, une jeune iséroise originaire de Saint-Étienne de Saint-Jouard, Rose Vallant.
4: Tu as choisi judicieusement.
3: Rose est issue d'un milieu modeste. Grâce à des bourses que sa mère l'a aidée à obtenir, elle a un parcours scolaire remarquable. L'école normale d'institutrice de Grenoble, puis l'école nationale des beaux-arts de Lyon, Rose est douée pour le dessin, et après l'obtention de nombreux prix, elle entre à l'école nationale supérieure des beaux-arts à Paris, tout en se formant parallèlement à l'archéologie.
4: Mais respect à Toutankhamon, du con.
3: Spécialisée en histoire de l'art moderne, en archéologie médiévale et en archéologie grecque, elle voyage durant ses études et en profite pour apprendre l'allemand en autodidacte.
4: On finit en farandole, en hurlant des tyroliennes ou en vomissant partout. On ne regrette pas sa soirée.
3: En 1932, elle devient attachée bénévole au sein de la structure du musée du Jeu de Paume. Et c'est de ce poste et de ses capacités dont Jacques Jaujard va avoir besoin en 1940. Il lui demande de rester en activité au musée pour surveiller les actions des Allemands, de la spoliation au stockage des œuvres des familles juives.
5: Tout ça est si déplorable, si inutile.
3: Rose Vallant effectue un travail incroyable. Pendant plus de 4 ans, en toute discrétion, elle note tout. Le nom des victimes spoliées, les informations sur les œuvres, leurs mouvements, déchiffrage de papier carbone, écoute des conversations, fouille des poubelles, Rose Vallant ne recule devant rien. Dans le musée même, Rose cache sous le nez des nazis plus de 500 peintures et sculptures qu'ils ne découvriront jamais.
6: En voilà une surprise, Hans.
3: Elle officie malgré la pression et le danger qui pèse sur elle. Elle côtoie par exemple, lors de leur passage, des hauts dignitaires nazis, comme Hermann Göring ou Alfred Rosenberg. Ses actions et les infos qu'elle transmet permettent d'éviter pendant la guerre que les œuvres volées soient détruites. Les sabotages de trains ou les destructions de dépôts sont scrupuleusement évités par les alliés grâce à ces messages.
7: Victoriae mundis et mundis lacrima. Enfin, ça veut absolument rien dire, mais je trouve que c'est assez dans le ton.
3: Son action, combinée à celle des cheminots résistants, permettra d'empêcher le départ d'un train dans lequel se trouvaient les plus grands chefs-d'œuvre de l'art français. 967 peintures, parmi lesquelles des Gauguin, des Cézanne, Degas, Modigliani ou encore Picasso.
8: Monsieur le Président, ce tournant décisif de la guerre est aussi le plus dangereux pour tous ces trésors qui sont le patrimoine de l'humanité.
3: À partir de 1944 et après la guerre, Rose Vallant devient le pilier de la recherche de toutes ses œuvres. Elle travaille avec les fameux Monuments Men américains pour interroger les hauts dignitaires nazis aux commandes des pillages. Elle arpente l'Europe, en zone alliée, en zone soviétique. Son action permet de rapatrier plus de 60 000 biens culturels qui ont été volés aux institutions publiques et aux familles juives.
9: Et maintenant, j'ai l'intime conviction que je suis précisément là où je dois être.
3: En 1952, elle deviendra d'ailleurs chef du service de protection des œuvres d'art qui a été créé pour elle et continuera d'œuvrer dans ce domaine jusqu'à sa retraite qu'elle prendra à 70 ans. Rose Vallon décède à 81 ans en 1980. Médaillée par la France, les États-Unis, l'Allemagne, la Lettonie, celle que l'on surnommait Capitaine Beaux-Arts est l'une des femmes les plus décorées de l'histoire de France. Rose Vallon est une Iséroise, une illustre Iséroise.
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10: Bien le bonjour, messieurs.
11: Bonjour.
10: Eh bien, je vois qu'il y a bonne ambiance ici. C'est quoi ce plaisir, là, de voler, que vous ressentez dans votre avion?
12: Oui, il faut venir avec nous le partager, vous comprendrez mieux.
10: Philippe, qu'est-ce que vous faites ici, là?
13: Ah ben, je fais l'instructeur. J'apprends aux gens à voler. Enfin, j'apprends à essayer de les faire voler. C'est facile, hein, quand une part, on met les gaz à fond, on tire sur le manche et puis on sait.
10: Et
13: voler.
10: Allez, quoi.
13: Après, on réduit
10: juste
13: les gaz.
10: Juste l'atterrissage,
13: et...
10: peut-être?
13: Ah non, il n'y a aucun problème. De toute façon, il n'y a aucun problème. On est sûr de revenir au sol, quoi qu'il arrive. On n'a jamais gardé personne là-haut.
10: Alain Daza, vous êtes monsieur le président.
14: Ah, monsieur le président, faut aller, c'est bien loin chercher tout ça.
10: ULM, dans ces trois lettres, ça englobe beaucoup de choses quand même.
14: Alors, ultra léger motorisé, ça correspond à une catégorie d'aviation. C'est-à-dire qu'on passe ULM léger dans la mesure où on ne dépasse pas un certain poids. Les machines sont traitées. Pour être surchargé, si vous voulez, on est largement en dessous des minima requis. Il y a une rigueur. C'est-à-dire, quand vous montez dans une machine, vous savez que du monde derrière à travailler. Ce sont des ingénieurs qui ont fait les machines. Donc, c'est plus l'ULM qu'on a connu des années 80, où le gars bricolait dans son garage, avec le moteur de la tondeuse. Ça n'existe plus. C'est terminé.
10: Bonjour, Hugo.
15: Bonjour, Patricia.
10: Alors, ancien élève et nouvellement breveté.
15: Oui, en effet, donc je suis jeune breveté depuis quelques jours maintenant et j'ai été élève pilote pendant un an afin de suivre la formation. C'est quelque chose qui se fait finalement très bien.
10: C'est-à-dire?
15: Eh ben, on a souvent des idées reçues comme quelque chose d'élitiste ou très compliqué. Et moi-même, je suis ni ingénieur, ni millionnaire. Et en fait, finalement, c'est entre 15 et 25 heures de pratique.
10: C'est tout?
15: Non, c'est pas tant que ça. Après, il y a un petit brevet théorique qui va avec. Et en termes de prix, c'est pas non plus des choses qui sont excessivement chères. On est sur des budgets entre 1500 et 2000 euros pour avoir un brevet.
10: Bon, eh bien, on parle, mais on va aller faire un petit tour de coucou. Hein. C'est dans celui-ci qu'on monte, là?
15: Dans celui-ci que vous allez monter, oui.
10: Okay.
15: Donc, on va faire avant, si vous voulez, ce qu'on appelle la pré-vol. C'est-à-dire qu'on fait une visite avant le vol.
10: D'accord.
15: Pour s'assurer que la machine est en bon état.
10: On va faire roter le moteur.
14: Roter le moteur, vous allez voir, ça fait un espèce
15: écoutez,
14: de bruit. C'est pas très poétique, mais écoutez.
15: On va écouter. Voilà. On fait monter le niveau d'huile.
10: C'est quoi cette matière-là?
14: Ça s'appelle du Dacron. C'est un tissu comme avec, très très résistant qui résiste à plus d'une tonne 5 au mètre carré. Et après, vous obtenez carrément des pots de tambour qui sont...
10: On dirait une peau de tambour.
14: C'est une peau de tambour, attention.
10: Ouais. Et les ailes aussi?
14: Les ailes. Alors, vous avez une partie métallique sur les ailes ou une partie d'entoilage aussi. C'est le même système d'entoilage.
10: Okay. Il faut que je m'installe à la place du pilote, c'est
13: ouais,
10: ça?
13: Oui, tu veux?
10: Non.
13: Mais si, si.
10: Mais
13: veux.
10: Non, je veux pas, non.
13: Mais pourquoi tu veux?
16: Vous pouvez m'apprendre à piloter.
10: Eh bien, on n'est pas arrivé.
13: On fait la visite pré-vol. Alors, répète après moi, Patricia. Notre père, qui est au Sénat.
16: Et on démarre.
13: Vos impressions, madame.
10: Oh, c'était merveilleux.

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1: Sur Dijon, pas de chichi chez Duclos Maillard. On pense vite quartier et vin de Bourgogne. Un amour du terroir partagé par la clientèle. En voici la preuve avec Jeff, client fidèle chez Duclos Maillard.
2: Ça fait un an que je vais régulièrement ici. J'ai aménagé dans le quartier déjà. Et puis c'est vrai qu'ici, on est bien accueillis. Et on trouve des vins à des prix corrects, notamment parce qu'ils mettent quand même plus l'accent sur le produit que sur le marketing pour la boutique, par exemple. Moi et ma compagne, on est amateurs de vin. Et puis ici, on achète essentiellement des vins de Bourgogne.
1: Qu'est-ce que vous avez bu récemment ici qui vous a bien plu, qui vous avait été conseillé alors?
3: Le Bourgogne Chardonnay bio.
1: Oui.
3: Voilà, le château de Chemilly, ouais.
1: Qu'est-ce qui vous a plu dans ce vin?
2: Il est vraiment bien rond, puis se rapproche d'un vin de très grande qualité de vin blanc de Bourgogne, quoi. Et puis il est à 25 euros.
1: Ah oui. Effectivement.
2: Oui.
1: Bonjour messieurs, dames.
4: C'est pas mal, c'est assez élégant pour les fêtes, ça irait bien avec tout ce qui est viande blanche et tout, puis le chapeau. Mais il y a aussi le Montclis, j'aime bien le Montclis rouge 2022. Alors c'est dans les 25 euros.
2: Je pense que je vais faire un mix
4: ouais,
2: de quelques-unes des bouteilles que vous avez évoquées.
4: Donc,
2: le Côte de Nuit Village,
4: deux comme ça,
2: deux Chorey-les-Bonnes et,
4: ouais,
2: et deux Montélis rouge 2022, s'il vous plaît.
4: Le Chorey, faudra bien le placer parce que c'est un 2023 et les deux autres, c'est des 2022. Donc le Chorey, vous le mettrez avant ces deux vins-là.
2: Ah oui.
4: Il faut savoir aussi les placer parce que si on met les vins trop prononcés devant les vins qui sont un petit peu plus légers et qui ouvrent le tiroir, la bouche, quoi, et ben les autres on peut pas les savourer.
1: S'ouvrir le tiroir, ça c'est vrai que j'avais jamais entendu, hein, et c'est l'expression qui sent le terroir à la cave du Clos Maillard rue de Senove à Dijon.
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5: À Dun-le-Palestel, vous êtes peut-être déjà passé par la Palette, un lieu social et culturel où on peut tout aussi bien avoir une aide administrative pour faire des papiers que découvrir un atelier cuisine. Mais c'était quoi ici avant ?
6: Laurence, je suis à l'atelier pâtisserie que Béatrice anime, très sympathique. Pour l'instant, je suis en train de faire mon coulis de framboise. Ici, c'est un cabinet dentaire. C'était le docteur Souverain qui a exercé ici pendant des années et des années. Et moi, j'étais une de ses patientes. J'étais gamine, hein, je me souviens. Et je venais ici, j'avais un appareil dentaire.
5: C'était ici, dans cette salle qui est en bas?
6: Alors non, c'était à l'étage.
7: Béatrice Guimino.
5: La chef pâtissière. La Palette.
7: C'est un lieu social où on peut demander n'importe quoi. Le moindre papier, quand on a des problèmes, ils sont toujours là. Et au niveau animation, et tout.
8: Anna, ici on se rencontre, on se retrouve entre nous. Des fois on s'est perdu de vue depuis longtemps. Et on se retrouve autour d'une expo ou simplement autour d'un papier qu'on a besoin de faire imprimer. Donc du coup, ouais, c'est un espace aussi de rencontre. C'est ouvert à tout le monde.
5: Hélène.
9: J'ai habité dans le Palestel depuis 18 ans. Je suis une artiste ici, je connais le Palette bien. Et aussi, j'ai un petit souvenir d'une maison, une part de la Palette avant. Avant, c'est deux bâtiments séparés. Et une, c'est le dentiste et une, c'est une petite maison. Je connais les deux propriétaires. Une, c'est un couple, s'appelle Les et Jill Davis. C'est une coupe anglaise. Et avant ça, c'est une dame, elle est française, c'est Madame Disbourey, Madeleine, gentille dame. Quand j'étais arrivée en France, elle est super gentille avec moi. Elle avait son maison dans l'après-midi, elle offert le biscuit, le poisson, dans son cuisine. C'est une petite cuisine. C'est toujours existe le carrelage.
5: Ah oui, c'est vrai, il y a un magnifique carrelage dans la salle à côté de l'ancien cabinet de dentiste.
9: Oui, et ça, c'est le cuisine de Madeleine. Les deux familles, c'est vraiment adorable. Même bonnes énergies de son caractère qui toujours existe. je trouve dans le bâtiment de la palette. C'est comme une deuxième maison pour moi. Aussi.
5: Dentiste, maison, puis lieu socio-culturel, les bonnes ondes ont traversé le temps à la palette.
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10: Catherine de Jouy en Pitivray, collectionneuse de cartes postales anciennes.
11: Vous faites partie d'un club ?
10: J'appartiens au club du Cercle des cartophiles de Loiret depuis une vingtaine d'années.
11: Ça a l'air très sérieux cette affaire.
10: La carte postale a démarré, on va dire, environ en 1900. Petit à petit, ça s'est enrichi jusqu'à avoir des années très glorieuses en 1970.
11: À votre avis, vous avez combien de cartes postales anciennes de Pithiviers ?
10: Alors, je n'ai pas chiffré, mais j'en ai au moins 800, je pense.
11: Et ça vous provoque quoi quand vous les trouvez ?
10: C'est une certaine curiosité parce que je reconnais des lieux où j'ai pu itinérer à pied. Tous les chemins où je suis passée, j'ai eu envie de les collectionner.
11: Et à chaque fois, c'était la même émotion quand vous les trouviez en brocante ou sur des centres collectionneurs ?
10: Alors l'émotion, c'était celle de trouver où il y avait ma maison. Je l'avais ratée pendant 15 ans et je l'ai retrouvée 15 ans après.
11: C'est-à-dire vous l'avez ratée pendant 15 ans ?
10: J'étais sur une vente et la personne avant moi l'a prise. Et le jour où je l'ai retrouvée, vraiment, j'ai été enchantée. Là, c'est une émotion. Alors c'est de l'émotion parce que ça retrace des chemins où je suis allée, où je suis passée, soit à bicyclette, soit à pied. Et en même temps, on voit que d'autres avant ont foulé et que le temps passe, mais les choses demeurent.
11: Vous êtes une grande nostalgique ?
10: Non, pas nostalgique, mais curieuse. Curieuse de ce qui se passait auparavant. Les concours de pompe, très...
11: C'est quoi les concours de pompe ?
10: Alors, les concours de pompe, c'était des réunions festives où tous les gens qui pratiquaient les pompiers étaient réunis à Pithiviers, mais venant de différents points du...
11: Mais ils faisaient des pompes ?
10: Non, concours de pompe, c'était la pompe que l'on animait, qu'on appuyait d'un côté et de l'autre pour faire la pression, pour éteindre l'incendie.
11: Ah, d'accord. Ah oui, moi je voyais les gens en train de faire des pompes au milieu de Pithiviers, non ?
10: Non, pas encore.
11: C'est fou, quand on regarde, c'est un petit peu des vestiges du passé, on se dit que le temps passe très vite, non ?
10: Alors le temps passe très vite parce qu'étant petite, moi j'ai connu par exemple le kiosque de Pithiviers.
11: C'était quoi le kiosque ?
10: Alors le kiosque c'était situé sur le mail ouest et en même temps on y faisait de la musique, donc il y avait des rassemblements musicaux très fréquemment.
11: Ah, le kiosque à musique.
10: Oui, le kiosque à musique. Et donc, ce kiosque a été démonté, mais j'ai retrouvé toutes les cartes postales anciennes du kiosque, parce que ça aussi, ça évoquait des souvenirs pour moi.
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L'Europe du nage est habitée. Les premiers signes de vie captés en 2019 depuis un petit cirque sont devenus un intense festival où humains, aliens et autres créatures mythologiques dansent furieusement. Visa accordé à toutes celles et ceux qui ont la tête dans les nuages.

0: Il neige, souffle. 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
1: Et à 20h sur votre radio, ici, l'actu musicale, c'est Décibel avec ce soir une artiste qu'on adore, elle s'appelle Mentissa.

0: Dame. Vous la connaissez très bien, cette chanson, premier tube de Mentissa, signée Vianney, qui avait été son coach dans la saison 10 de The Voice. Depuis, elle a fait son chemin. Mentissa a sorti un premier album, La Vingtaine, et un deuxième qui sort aujourd'hui. Enfant difficile, Mentissa est l'invité de Décibel, et on est très contents.
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0: Salut à toutes, salut à tous et bienvenue dans Décibel, toute l'actu musicale en direct et jusqu'à 21h. Qu'est-ce qu'on vous a préparé ce soir au rayon coup de cœur? Eh bien, il y a une chanson qui est sortie aujourd'hui. Le groupe s'appelle Ravage. C'est le tout premier morceau de ce groupe qui est composé du rocker Gaspard Royan et de Aurélie Saada, la moitié de Brigitte. Et oui, on se demandait où elle était passée. Et bien la revoilà avec Ravage, vous les découvrirez en fin d'émission. C'est la nouveauté du jour. L'anniversaire, eh bien, les amis, nous permettra d'écouter une très belle chanson de Louis Chédid, Anne Masseran. Et puis, le thème du blind test aujourd'hui, le monde. Oui, je sais, c'est un thème un peu large, mais on va y arriver. Le monde, rien que ça. 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Eh bien, c'est Enfant difficile, l'album de mon invité que je file retrouver, l'excellente et rayonnante Mentissa. Mentissa, bonsoir.
3: Bonsoir.
0: Merci de danser sur les jingles de Décibel.
3: C'est parce que je pense que je suis de très bonne humeur aujourd'hui, donc je danse sur à peu près tout.
0: Mais oui, alors c'est un jour spécial évidemment pour une artiste, le jour de la sortie de l'album. Vous êtes beaucoup trop jeune pour que je vous demande si ça vous fait l'effet de la naissance d'un enfant, évidemment. Mais à quoi c'est comparable comme joie?
3: À quoi c'est comparable comme joie? Je sais pas, à une belle journée de victoire.
0: Ouais.
3: Et il y a aussi quelque chose de, il y a une émotion de libération. Je me sens libérée, comme si j'avais cet album qui était un énorme secret et que je pouvais pas faire grand chose à part m'ambiancer toute seule dessus. Et maintenant, je me dis, ah, je peux enfin m'ambiancer sur mon album avec les gens, tout le monde. Ça, c'est chouette. Donc oui, je suis très heureuse.
0: 4 ans se sont passés depuis la sortie de votre premier album, La Vingtaine. On réécoute pour le plaisir.

0: parle de diamants, hein, c'est un vrai succès, EBAM. Donc, est-ce que la joie du jour, la joie d'enfant difficile, est comparable avec la joie de la sortie de ce premier album, il y a un petit peu moins de 4 ans?
1: Oui. Et j'en suis très heureuse de me dire que aujourd'hui ou même hier soir lors de ma release party, j'avais ce même émerveillement.
0: Ouais.
1: Parce que c'est ça qui est dangereux, c'est ça le piège, c'est d'avoir un peu l'habitude, d'être habitué, de parfois se lasser aussi parce que c'est pas un métier facile tous les jours. Et hier soir, j'avais vraiment les yeux qui brillaient, qui pétillaient comme une petite fille, comme la Mantissa d'il y a 4 ans. Et je me suis dit ah ok, j'ai pas perdu ça heureusement. Et j'espère que je garderai ce oui cet émerveillement. Oh, c'est difficile.
0: C'est celui-là. Hein. Ouais, celui-là, il est costaud.
1: Il est piégeux. Il est costaud. J'espère que je garderai ça tout au long de mon projet artistique.
0: On dit aussi que les moments de joie, ça nous reconnecte à l'enfant qu'on était. Alors ça tombe bien parce que vous étiez une petite fille qui adorait les majorettes et la série Glee, voilà, où tout le monde dans un lycée chantait comme ça dans des chorales, des tubes et tout. Donc, est-ce que c'est vrai? Est-ce que ça vous reconnecte à cet enthousiasme-là?
1: Oui.
0: Des jours comme aujourd'hui.
1: Oui, vraiment. Et puis hier, lors de ma release party, on a recréé une fête foraine.
0: Oh.
1: Parce que c'est ça que je voulais. J'ai dit, qu'est-ce qu'on peut faire pour ma release party? Il faut que ce soit quelque chose en connexion avec l'album, avec le thème de l'album, Enfant difficile. Et je me suis dit, quels sont les moments qui m'ont marqué de mon enfance? Et je me suis dit, mais les moments en fête foraine, quand on y allait tous en famille, on a tous des souvenirs à la fête foraine.
0: C'est vrai.
1: Que ce soit quand on était nous jeunes ou après, même quand on est parents et qu'on emmène les enfants. Et je me suis dit, je pense que c'est un thème qui met tout le monde d'accord. Tout le monde connaît la fête foraine, il y a quelque chose de familial, de chaleureux, de convivial, et j'ai voulu recréer un peu cet espace et de voir tous ces gens hier soir rigoler, s'amuser, de voir des parents, les enfants aussi étaient présents, étaient conviés à ma release party.
0: Il y avait des barbes à papa.
1: Il y avait de la barbe à papa, du popcorn et des hot dogs.
0: Meilleure fête. Qui veut des cocktails, franchement? Qui veut des pina coladas? On veut ça, exactement.
1: Et hier soir, je me suis dit ça, je me suis dit, mais là, je me suis reconnectée à mon enfance.
0: Ouais.
1: J'avais l'impression que j'avais un peu fait ma Sweet 16. C'était vraiment marrant. C'était très chouette.
0: J'adore. La Sweet 16, c'est la fête d'anniversaire pour les 16 ans.
1: Oui.
0: Et c'est vrai que, alors nous, oui, en France, en Belgique, bon, on fête nos 16 ans, mais les Américains prennent ça très au sérieux.
1: Exactement.
0: Ils font des fêtes incroyables.
1: Ouais.
0: Incroyables. Alors, ces questions sur l'enfance, c'est aussi parce que, au-delà de votre joie presque enfantine de sortir ce deuxième album, il porte ce titre donc Enfant difficile, et au pluriel, s'il vous plaît, la chanson Les enfants difficiles.

0: Étant donné,
1: c'est assez incroyable, on se dit... En vous voyant aujourd'hui, comment ça, quelqu'un a marqué dans un dossier, oh là là, la petite Mentissa, attention, elle est difficile, c'est vrai?
2: Oui.
1: Est-ce que vous pouvez me raconter ça?
2: Oui. Quand j'étais plus jeune, moi, de mes 6 à mes 10 ans, c'était vraiment compliqué, moi, à l'école. Je m'entendais pas du tout avec mes profs. Mes profs ne m'aimaient pas. J'avais un tempérament, je pense, assez fort pour une petite fille de 6 ans. Et ça, c'était quelque chose qui était très mal vu. À 6 ans, tu es censée être docile. Et moi, bah, j'étais têtue, je faisais ma vie, et quand j'avais envie, oui, et quand j'étais pas d'accord, ben, je le montrais assez bien. Et ça, c'était quelque chose qui m'a été beaucoup reproché. Je me souviens notamment de toutes ces petites notes. Souvent, en plus, la prof, elle prenait un stylo rouge, pas du noir, du rouge. Et je me souviens, quand j'ouvrais mon agenda, je voyais du rouge partout, et quand je regardais... chez mon camarade de classe à côté, lui, il avait pas autant de rouge. Ouais. Et c'est fou, parce que... Aujourd'hui, avec du recul, j'en rigole, mais je me suis dit quand c'est quand même quelque chose qui m'a marqué étant petite, de me dire ah moi il y a quelque chose qui va pas avec moi. Visiblement, je suis pas assez gentille, je suis pas assez je suis un peu à l'écart. Et aujourd'hui, je me dis mais c'est ça qui a fait ma force, c'est ma personnalité justement, ouais. Et c'est mon fort tempérament. Mais à cet âge-là, non, c'était pas quelque chose qui était bien vu. Et donc je pense que toute ma vie, par après, j'ai essayé justement de rentrer dans les cases, de ne pas déranger, de toujours avoir un comportement assez maîtrisé. Je pense que c'est un peu une conséquence inconsciente de ça. Voilà, parce qu'en fait, moi, mes premières interactions, parce que 6 ans, c'est très jeune, mes premières interactions dans le monde social étaient déjà très dures. Et on m'a vite fait comprendre que non, toi, tu vas rester à ta place, tu vas rester calme.
1: Ouais. Oui. Alors après, il y a effectivement le côté enfance, mais les gens à qui on demande de rester à leur place, oui, quand en plus elles sont femmes, oui, et quand en plus elles sont noires, oui, c'est d'autant plus étouffant parce qu'on se dit, en fait, c'est pas par rapport à ce que je fais, c'est par rapport à ce que je suis. Donc, c'est pour ça que je trouve qu'il est épatant, le titre de votre album, parce que ça veut dire qu'à un très jeune âge, parce que vous avez 27 ans, vous avez analysé ça et vous avez appris à fonctionner avec ça.
2: Oui.
1: Parce que ce phénomène-là, il s'arrêtera jamais. On demandera toujours aux femmes et aux noirs de parler moins fort que les autres et de surtout pas se plaindre. T'as déjà de la chance d'être à notre table. Donc tu vas la fermer, mais vous arrivez à fonctionner avec ça.
2: Mais en fait, je pense que j'ai compris très tôt que si je voulais être acceptée dans certains milieux, en plus moi j'ai grandi en Flandre, donc la partie flamande de la Belgique.
1: C'est là où il y a beaucoup de Hollandais et de nains de jardin dans les jardins. Incroyable.
2: Exactement.
1: C'est incroyable ce lieu, vraiment.
2: Et où on va pas se mentir, l'ouverture d'esprit, c'est pas forcément, ça fait pas forcément partie de la culture là-bas. Donc j'ai toujours compris très vite que pour pouvoir me faire une petite place, il allait falloir que je me dompte. Et c'est seulement maintenant, en fait, 21 ans après, que j'ai compris ce que ce phénomène avait créé en moi, ce que ces premières interactions avaient créé en moi. Et c'est maintenant que je me suis dit, mais en fait, c'est fini ça.
1: Ouais.
2: En fait, j'ai pas besoin de montrer tout le temps, de me montrer toujours hyper reconnaissante, parce que j'ai cette quête un peu irrationnelle de chercher ma place. En fait, si je suis là, c'est que je suis à ma place. Et ça, c'est quelque chose de très difficile. On n'a pas toujours conscience de ça, parce que les gens aiment nous rappeler en permanence que bon, on n'est pas à notre place. Si on est là, c'est parce que coup de chance, coup de bol, si ça. Ouais. Et moi, j'ai envie de dire non. Si je suis là, c'est que je mérite d'être là, c'est que j'ai travaillé pour. Et voilà, et que je n'irai nulle part, voilà. Et cet album m'a vraiment aidé à réaliser ça. Et c'est pour ça que mon album s'appelle Enfant difficile, parce qu'il y a vraiment eu un avant-après cette chanson. C'est en écrivant cette chanson que j'ai compris à quel point ces choses qu'on m'avait dites plus jeune m'avaient marqué, et que j'avais un peu malheureusement créé un peu une identité, on va dire un masque, une façade aussi pour plaire. Et aujourd'hui, je me suis dit, il est temps d'enlever ce masque. Quitte à ne pas plaire à tout le monde, quitte à perdre quelques personnes en route, mais au moins, je veux que les gens à qui je parle sont des personnes qui sont comme moi. C'est ça que je voulais. Avant, j'avais envie de, quand j'ai commencé avec Ebam, je voulais plaire à un grand nombre. Et quand on veut plaire à un grand nombre, alors du coup, on est lisse et on a un discours très maîtrisé. Et en fait, maintenant, je me suis dit, non, il est temps que tu dénonces ce que tu as envie de dénoncer, tu racontes ta vérité. Et c'est sûr que les gens qui vont aimer et qui vont s'identifier avec ton discours, ce nombre-là, il va forcément se rétrécir. Ou et pas. C'est OK. Ou pas, non, ou pas.
1: Ou pas, Mentissa.
2: Oui.
1: Mentissa tombe le masque, les amis. Enfant difficile est sorti aujourd'hui. On en écoute la chanson-titre.

0: Oh, elle est là, oui. Mentissa, deuxième album Enfant Difficile, sorti aujourd'hui de ce beau bébé, deuxième album. Donc, j'avais envie qu'on parle du thème de la chanson avant de l'écouter, parce qu'elle est tellement pop, tellement solaire, tellement joyeuse et sautillante, que si on n'y prend pas garde, et souvent à une première écoute de chanson, on ne fait pas forcément gaffe aux paroles, on ne se rend pas compte de la gravité de ce que vous racontez dans cette chanson. En plus, vous dites « nous », parce qu'effectivement, il y en a 10 par classe, des gosses comme ça. Et donc voilà, c'est pour ça que j'avais envie qu'on parle du thème de la chanson avant de l'écouter. Mais alors maintenant qu'on l'a écouté, parlons de sa forme extrêmement pop. Oui. Vous avez choisi ça. Ça aurait pu être un piano-voix absolument déchirant. Ça n'est pas le choix que vous avez fait. Pourquoi ?
1: Parce que moi, j'aime la pop. Je trouve que c'est un genre de musique dans laquelle on peut, surtout en tant que femme, on peut être libre, on peut oser.
0: À la Kylie Minogue.
1: Exactement. Ouais. Et moi, c'est une musique avec laquelle qui résonne en moi depuis toute petite, finalement. Et pour ce deuxième album, je pense que j'avais envie de un peu revenir à mes premiers amours, qui sont donc la pop anglo-saxonne aussi. Je suis très fan de Gracie Abrams. Ces artistes pop où c'est vraiment la guitare qui lead, qui drive. Et j'aime bien aussi avoir ce contraste entre je parle de quelque chose qui est en fait très triste et très grave, mais c'est pas pour autant qu'on est obligé de pleurer. En fait, on peut aussi se dire que ouais, c'est dur, mais en fait on peut avoir le sourire, parce que la vie c'est ça, la vie c'est finalement plein de moments qui sont difficiles et il y a aussi plein de bons moments, et ces moments sont finalement si beaux parce qu'en fait on a pleuré la veille.
0: Ouais.
1: Et ce contraste là dans la vie, parfois c'est un peu difficile, mais c'est ça que j'essaye aussi toujours d'emmener, je pense, là, sur cette chanson. Je me disais, c'est bien d'avoir un contraste, parce que sinon, c'est un peu dur.
0: Ouais, ça, franchement, c'est le syndrome « Alors on danse » de Stromae, quoi.
1: Mais exact. Mais c'était, d'ailleurs, c'était une de mes références de cette chanson.
0: Ah, c'est vrai?
1: Oui, même le côté un peu... Il y a un côté un peu presque par... un peu parler dans les ah bon, et l'idée, je me disais, attends, mais j'ai envie de faire un truc peut-être aussi à la Stromae, en fait. Tu peux t'ambiancer sur un texte qui n'est pas du tout joyeux à la base.
0: Bah, bravo, parce que c'est un coup de maître, vraiment, pas de maîtresse.
1: Merci.
0: Cette chanson là elle est incroyable, et je comprends bien qu'elle donne son nom à l'album. Alors, on a parlé aussi de ce côté s'accepter soi. C'est vrai que voilà, vous êtes sur le devant de la scène à un jeune âge, puisqu'en gros à 23 ans tout le monde vous connaît au moment du premier album. Donc forcément, vous êtes regardée, vous avez vos réflexes de petite fille qui veut être la première de classe, et en tout cas, et donc vous êtes un petit peu dans une attitude policée, etc. Peut-être ça vous empêche un peu de profiter, d'ailleurs, de ces premiers succès. Et là, dans l'album, il y a des chansons comme ça qui regardent en face cette façon de faire. Il y a notamment « Qu'attendez-vous de moi ?»
1: Oui. Attends.

0: Qu'attendez-vous de moi? C'est très indiscret la question que je vais vous poser, mais tant pis, vous pouvez m'envoyer balader, même si ça... En vrai, vous parlez à qui quand vous posez cette question?
1: Je pense que je parle aux gens, je parle à
0: au
1: mon public.
0: Ouais. D'accord.
1: Parce que je pense que c'est une des questions qui me trotte depuis mes débuts, et c'est peut-être la seule question que je n'ai jamais vraiment posée. Mais parfois, j'ai envie que les gens me disent honnêtement, quand ils viennent me voir en concert, quand ils ont pris un billet, qu'ils ont acheté un billet, qu'ils ont fait la route pour venir me voir, qu'est-ce qu'ils attendent vraiment de moi, honnêtement? Pas le « oui, on t'aime bien, on t'aime ». Non, qu'est-ce qui vous donne envie de venir me voir? Et est-ce que vous avez envie de repartir avec quelque chose ou pas?
0: Ouais.
1: Et c'est une vraie question qu'on se pose tout le temps.
0: Et vous avez peut-être la réponse en vous. Quand vous allez voir une artiste que vous aimez, qu'est-ce que vous attendez d'elle?
1: C'est ça la question. Moi je pense que j'aime bien voyager quand je vais en concert. Et en fait, je pense que moi, quand je vais voir une artiste que j'aime bien, j'ai envie qu'elle m'emmène là où moi je n'ose pas aller. En fait, j'ai envie de voir en elle qu'elle puisse. Je dis elle, on dirait, parce que j'avoue, je suis souvent fan des artistes féminines, des femmes.
0: Ouais.
1: Mais quand je regarde une femme sur scène, j'ai envie qu'elle me donne le courage de faire des choses que moi je n'ose pas faire dans ma vie. Et c'est souvent ce qui s'est passé quand je rentre chez moi d'un concert. J'ai vu Sabrina Carpenter, j'ai vu Rosalia, j'ai vu Beyoncé. En fait, après ces concerts-là, une fois que tu as vu Beyoncé sur scène, tu rentres chez toi et tu dis bon, ma cocotte. Tu sais, t'as un boost de confiance.
0: Ouais.
1: Et c'est ça, en fait. C'est que tout d'un coup, je rentre chez moi et j'ai l'impression d'avoir des ailes, quoi. Et je me dis, c'est fini, moi aussi, en fait, j'en suis capable. Et c'est ça que j'aime bien. C'est ce truc où, tu vois, ça met en route quelque chose en toi, un peu de boost de confiance, et ça fait du bien.
0: C'est beau.
1: En tout cas, moi, c'est souvent ce que je cherche, ce que je recherche quand je vais voir une artiste sur scène.
0: Il faut aller voir Mentissa sur scène, ça tombe bien. La tournée est annoncée. Il y a déjà des festivals d'été, ça fait très plaisir.
1: Oui.
0: Mentissa, on se voit dans 2 semaines au festival Sœurs Jumelles à Rochefort,
1: oui.
0: Parce que ici est la fière radio partenaire de ce joli festival, et on sera sur place, on fait nos émissions en direct au pied de la grande scène. On va se croiser, Mentissa. Également le Aluna Festival, le Printemps de Pérouge, enfin il y a vraiment tout un tas de festivals très très chouettes. Évidemment, en Belgique, les solidarités à Namur.
1: Of course.
0: Voilà, c'est obligatoire. Sinon, elle perd sa nationalité. Il faut aller jouer à Namur. C'est obligatoire. Et puis après, voilà, il y a une grande tournée franco-belge à l'automne prochain. Ça commence à Nancy le 1er octobre. Et là, vous faites vraiment toutes les villes de France, Villeurbanne, Lille, Troyes, Belfort, Paris. Vous serez à l'Olympia le 5 novembre, Nantes le 25 novembre, Cholet le 26. Et puis, il y a aussi tout le mois de décembre, Mérignac, Toulouse... Et puis Mons, Anvers et Liège, parce qu'on ne se refait pas, la vie est belge, comme on dit là-bas. Mentissa, lâchez prise.

0: il paraît que ça fait très peur de lâcher prise, encore plus quand on est une artiste et qu'il faut lâcher prise devant tout le monde. Alors, ça y est, vous l'avez fait.
1: Je pense que je suis en mouvement vert.
0: Ouais.
1: J'aime bien me dire que la vie n'est pas une image arrêtée. Et donc, bien sûr, c'est pas parce que j'écris que Balance que du jour au lendemain, j'étais en mode, oh, j'aime trop mon corps. Mais je pense
0: c'était sur le premier album. Si vous ne la connaissez pas, Balance, il faut l'écouter.
1: Mais je suis sûre qu'écrire ce genre de chanson, ça m'aide de me dire, OK, maintenant que tu l'as dit, il faut vraiment que tu fasses ce travail-là.
0: Ouais. Et partager l'écriture de chansons, alors, parce que c'est une chose que vous avez faite sur cet album, Enfant difficile. Il y a notamment un garçon qu'on aime beaucoup qui s'appelle Noé Préchov, qui est à vos côtés sur la création de la chanson d'amour.

0: je pense, l'histoire vraie de l'histoire d'amour que vous vivez en ce moment, Mentissa, que vous voulez protéger un petit peu et que vous voulez pas en parler. Et donc, vous appelez votre copain Noé Préchoff pour écrire ensemble cette chanson.
1: Oui. En fait, je pense qu'on avait déjà écrit une dizaine de titres et on se dit, on n'a pas encore la chanson d'amour. En fait, c'est devenu presque un peu une blague. Oui. Chaque session, on se disait, oh, on n'a pas
2: la. Il faut le slow.
1: Oui, on a les traumas d'enfance, check. On a la chanson où je dis aux gens de pas trop me chercher, fais gaffe à toi, check. On a la chanson, on a tout. On se dit, on n'a pas la chanson d'amour. C'est pas possible.
0: Surtout que vous êtes amoureuse.
1: Oui,
0: alors c'est quand même dommage.
1: Et que je suis une grande amoureuse de l'amour. J'aime ce thème. Mais en fait, on se disait, oh, en fait, il y en a tellement déjà. En fait, si c'est pour écrire une chanson d'amour bateau, ça sert à rien. Et en fait, on discute un peu. Il me dit, mais toi, ta vie, c'est comment je lui dis, moi, j'ai une très bonne relation, ça se passe bien et tout. Et je lui dis, c'est vrai que je suis quelqu'un d'assez pudique sur ces choses-là. J'aime pas trop étaler ma vie sur les réseaux et tout. Il me demande pourquoi. Je dis, mais je sais pas, j'ai toujours eu un peu cette pudeur. Moi, je crois vraiment au vivons heureux, vivons cachés. Il me dit, c'est ça qu'on doit écrire. Et puis, je lui dis aussi, moi, j'ai vraiment ce truc où parfois les chansons d'amour mythique, si demain la personne elle part, t'es bien avec ta chanson d'amour. Je pense à plein de chansons d'amour incroyables qui existent. Quand les histoires se terminent, je me dis, tu fais comment? Tu continues à la chanter? Et pour toutes ces raisons-là, je lui disais, j'ai du mal à faire le pas d'écrire une chanson d'amour et d'écrire sur papier, et de faire une déclaration à cette personne, parce que, imagine, ça se finit, c'est bizarre.
0: Les chansons, c'est pour toujours. Alors, j'ai posé la question à Oshi, parce qu'elle a fait carrément tout un album avec, c'était sa compagne à l'époque, et ça l'est plus aujourd'hui, des chansons sur leur rencontre, sur leur amour, sur leur coup de foudre, machin et tout, et elle m'a dit, non, je chanterai plus.
1: Je chanterai plus
0: sur scène.
1: Tu vois. Ouais. Mais c'est pour ça, moi j'ai anticipé ça. Parce que moi, je suis toujours un coup d'avance.
0: C'est ça.
1: J'ai dit non. Et donc finalement, c'était marrant d'écrire une chanson d'amour qui n'en est pas vraiment une. Ouais. Je lui dis, en fait, c'est pas vraiment une chanson d'amour. Hein, attention, on va pas s'emballer. Mais bon, quand même. Et à la fin, de dire, peut-être que finalement, c'est quand même une chanson d'amour. Je trouvais ça très marrant d'avoir cet angle-là qui est aussi ce que je pense et ce que je ressens.
0: Désolée, Mentissa, un des grands moments de ce nouvel album Enfant difficile. Vous la découvrez maintenant dans Décibels.

0: Le deuxième album de Mentissa sort aujourd'hui. Et dessus, il y a ce tube, désolé, ça vous va très bien la pop.
1: Merci.
0: Vraiment. Et on a envie de danser avec vous, c'est sûr. Les amis, l'album de Mentissa est à gagner au Blind Test. Vous pouvez appeler Alexandra maintenant pour vous inscrire. 0810 055 056. 0810 055 056. Enfant difficile, c'est le cadeau du soir. Et on revient avec Mentissa, à tout de suite.
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0: ressemble à ce que vous imaginiez, Mentissa, la vie de chanteuse. Parce que vous y pensez depuis que vous êtes toute petite. Je crois que vous avez fait The Voice Kids. Donc quand vous étiez enfant, vous aviez envie, etc.
1: Oui.
0: Est-ce que ça ressemble à ce qui vous faisait rêver?
1: Je savais pas du tout à quoi m'attendre. J'avais pas vraiment d'image où c'était un rêve, et
0: ouais.
1: Souvent le rêve c'est quelque chose d'assez inatteignable, c'est très flou, c'est très vague, donc non, je savais pas du tout à quoi ça ressemblait, mais maintenant que je le vis, non, je suis reconnaissante. Je pense que c'est plus dur que ce que je croyais. Je pense que quand on rêve de quelque chose, on voit que le positif et on se dit pas qu'en vrai, derrière des artistes, des icônes de la pop, en fait, il y a beaucoup, beaucoup de travail et il y a aussi beaucoup de, il y a beaucoup de solitude aussi, je pense, dans ce monde-là, le monde d'artistes, parce que on passe de vraiment, on est sur le devant de la scène, on est acclamé par plein de gens et le lendemain, on rentre chez nous et on est tout seul. Donc ça, c'est quelque chose qu'il faut gérer. Vu que c'est pas quelque chose qui est psychologiquement, personne est vraiment fait pour ça, pour être accablé, enfin acclamé, idolâtré, d'avoir des gens qui viennent vous voir et qui vous disent merci, je vous adore, votre chanson m'a sauvé. C'est pas quelque chose de, et donc ouais, il faut réussir, je pense, à trouver un bon équilibre et surtout à garder la tête sur les épaules quand même, à garder les pieds sur terre, pas s'envoler, et aussi justement accueillir les victoires comme les échecs aussi. Je pense que ça c'est important. Moi j'ai de la chance d'avoir un bon entourage, mais ça c'est vrai que j'avais sous-estimé ce que ça fait à l'ego quand on sort un single et que ça marche pas, parce que c'est comme ça,
0: ça prend pas. Oh, bah non, les radios elles en veulent pas,
1: mais c'est ça, et là tu en prends un coup, et au début je me disais non ça va, non je m'en fous, et trois mois après en fait je me dis non en fait ça va pas. Et j'ai mis du temps vraiment à. Et aujourd'hui, j'en rigole et je me dis que les échecs ou les flops, comme on dit, ça fait partie d'un parcours, c'est hyper important aussi. Mais oui, il y a plein de choses que j'avais sous-estimées.
0: Ouais.
1: Et je pense

0: parce qu'il y a une chanson sur l'album qui s'appelle Fais gaffe à toi, où justement on se dit, tiens, elle envoie bouler un peu les médisants. Alors les médisants, il y en a partout.
1: Oui.
0: Il y en a même dans ce bureau, des gens comme ça qui se baladent toute la journée à dire du mal des uns des autres. J'ai souvent tendance à penser que ça dit plus sur eux que sur les gens qu'ils accablent.
1: Oui.
0: Vous, forcément, étant star, il y a d'autant plus de monde. Nous, on a un relou au bureau, mais alors vous en avez combien ?
2: Oh, des relous, j'en ai pas mal. Hein. Après, honnêtement, je m'en sors plutôt bien sur les réseaux sociaux. J'ai pas beaucoup de haters, comme on dit, mais ça m'est arrivé.
0: Ouais.
2: Mais je pense que cette chanson, elle est plus axée sur la vie intime et la vie quotidienne de tous les jours, justement. Ouais.
0: Et tout le monde s'identifie, a fait gaffe à toi.
2: Mais oui, mais tu vois, ce mec relou qui fait des blagues, il trouve ça super marrant, et tu vois, il te regarde. Et c'est ça, en fait, où des gens qui pensent qu'ils ont leur demande pas leur avis. Et ces gens qui ont toujours besoin de donner leur avis constamment sur comment tu t'habilles, sur comment tu es, sur comment tu te présentes. Oh, moi, ça me saoule. Et je me suis dit, c'est quoi, j'écris une chanson pour tous ces relous, ces médisants, comme tu dis. Et je vais leur dire gentiment de rester à leur place.
0: C'est ça. Fais gaffe à toi. Exactement. Alors, il y a des moments graves dans l'album. On parlait tout à l'heure de pop et d'envie de légèreté, de lâcher prise, etc. Il y a la chanson Comme un loup qui parle avec beaucoup de délicatesse. De quand un homme violent entre dans un foyer, qu'est-ce que ça fait aux adultes et aux enfants qui sont dans cette maison ?

0: entre les lignes de cette chanson que vous avez vécu ça, impuissante puisque enfant.
1: Oui.
0: Est-ce que c'est une chanson thérapeutique ?
1: Oui, je pense que c'est une chanson thérapeutique. C'est une chanson qui m'a libérée aussi parce que c'était vraiment, c'était un lourd secret pour moi. Ouais. C'était un fardeau à porter parce que je me rappelle que c'était quelque chose dont je voulais pas du tout parler au début. Et en fait, j'ai l'impression que c'est un truc qui me suivait un peu, que je traînais un peu et je me disais bon, peut-être que ça reste là parce qu'en fait, mon rôle est d'en parler. Ouais. Et cette chanson, je l'ai écrite. J'ai commencé l'écriture toute seule de cette chanson. J'ai écrite, je pense, la fille de ma mère et comme un loup.
0: Bah elle est là, la fille de ma mère.
1: Dans la même période.

0: d'être.
1: Énormément d'amour hein, dans cette chanson, La fille de ma mère. Mais voilà, si on la met à côté de Comme un loup.
0: Oui, on comprend mon cadre familial.
1: Ouais. Et on comprend le titre de l'album. Évidemment que Mentissa, c'est une gosse difficile, puisqu'il y a un homme violent à la maison.
0: Oui, et c'est en fait.
1: Et elle ne peut pas sauver sa mère.
0: Exactement. Enfin, en fait, c'est difficile quand chez toi, tu manques un peu de repères, tu manques de stabilité. C'est très difficile. De se construire en fait en tant que à cet âge-là j'avais c'était pendant toute mon adolescence mais
1: ouais.
0: À l'âge de 16 ans en fait t'as envie de t'occuper j'en sais rien du jean que tu veux te le jean que t'as envie de mettre t'as envie de parler de garçon enfin à 16 ans t'as pas envie d'être là à appeler la police parce que c'est la bagarre chez toi à la maison et c'est ça qui était difficile et j'avais aussi l'impression d'être la seule à vivre ça je me disais mais je peux pas en parler aux profs je peux pas en parler à mes copines les gens ils vont penser qu'on est des fous et en fait j'avais honte et la raison pour laquelle j'ai écrit cette chanson c'est que j'ai toujours eu honte d'en parler autour de
1: parce
0: moi.
1: Parce que vous pensiez que vous étiez la seule. Donc là, cette chanson, s'il y a ne serait-ce que 5 filles qui sont en train de vivre ça, qui l'entendent, vous en aurez peut-être sauvé 5 qui se diront, je suis pas toute seule.
0: Et c'est pour ça que j'ai décidé de la mettre sur l'album. J'étais pas sûre de vouloir mettre cette chanson sur. À la base, je l'ai écrite juste pour moi me libérer de quelque chose. J'avais visiblement besoin d'en parler encore. Et après, il y a eu vraiment cette question de tu la mets sur l'album ou pas. Je me disais, elle est quand même très intime. Et puis je me suis dit, mais attends, moi, à 16 ans, ça m'aurait sauvé d'avoir une chanson comme ça
1: ouais.
0: Et de me dire ok d'accord alors c'est dur c'est très dur c'est très triste mais je suis pas la seule et juste le fait de savoir que parfois on n'est pas les seuls à vivre ce qu'on est en train de vivre ça sauve vraiment et c'est pour ça que Comme un loup est sur mon album c'est pour moi et pour toutes ces personnes qui malheureusement vivent ou ont peut-être vécu ces épreuves là
1: c'est un vrai voyage ce disque alors,

0: C'est marrant, tout à l'heure, vous m'avez dit que vous vouliez voyager quand vous allez voir vos chanteuses en concert. Ben, c'est vraiment ça, parce que à des moments, on se marre avec vous, à des moments, on est vos pom-pom girls, on dit, ouais, allez, Mentissa, tu vas y arriver. Et voilà. Et en fait, vraiment, vous nous embarquez. Vraiment, les amis, je vous recommande d'écouter, Enfant difficile. Ah ouais, vraiment. Et je me suis dit, Mentissa, que aimer quand même, c'était une bonne façon de se dire au revoir ce soir. Oui. Cette chanson-là. On est d'accord.
1: Bien sûr. Bien pop, bien stade.
0: Ouais,
1: beaucoup d'énergie, vraiment, c'est ma power pop ballad, comme on dit.
0: C'est ça.
1: Donc,
0: hein.
1: Oui.
0: Très bien. Et donc, vous la chanterez tout bientôt, le 25 juin à la Luna Festival, le 26 à Rochefort, je serai au premier rang, et les auditrices et les auditeurs d'ici aussi, puisqu'on sera en direct du festival Sœurs Jumelles. Et puis pour le mois de juin, on a aussi le Printemps de Pérouges, le 28. Et pour votre tournée hors festival, ça commence le 1er octobre à Nancy. Ma chère Mentissa, bonne route.
1: Merci beaucoup.
0: Et bravo pour cet album.
1: Merci pour l'invitation, merci pour l'échange.
0: À bientôt.
1: À bientôt.

0: Et on est Mentissa, enfant difficile, sorti aujourd'hui et à gagner maintenant au Blind Test.
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0: On accueille pour jouer avec nous Claire et Christine. Bonsoir à toutes les deux.
2: Bonsoir.
0: Bienvenue dans Décibel. Claire, comment ça va en cette fin de saison, hein, finalement, bientôt les vacances peut-être pour Claire ?
2: Oui, ça va. Moi j'ai un peu de vacances là, fin juin, début juillet.
0: Trop bien.
2: Ouais.
0: Ça fait envie, hein. Ça fait. J'espère qu'on aura du beau temps, c'est ça, fin juin, début juillet. Comme on s'est tapé une canicule il y a 2 semaines, après on peut se prendre le contre-coup, hein. Mais je vais faire ce qu'il faut, je vais commander du soleil, Claire. C'est quand exactement le début des vacances ?
2: On prend le bateau le 28 juin avec ma fille de 10 ans. On part en Corse.
0: Toutes les deux en bateau ? Ah, j'adore ! Oui. Excellent ! Oh, moi, je suis allée en Corse pour la première fois l'été dernier, du côté de Calvi. Qu'est-ce que j'ai aimé ! C'était génial !
2: Ah oui, magnifique. Oui, ben, on n'est pas très loin. On est près d'Île-Rousse, on n'est pas très loin. Mais ah, oui, c'est la Balagne, c'est ma région préférée de la Corse, mais tout est très beau. Hein,
0: mais c'est incroyable, c'est-à-dire que on tourne la tête, il y a des montagnes, on peut se baigner dans des torrents et tout, faire des randonnées, et tu tournes la tête de l'autre côté, c'est la plage. C'est fou.
2: Oui.
0: Et au milieu, il y a un énorme plateau de charcuterie. Non, mais c'est mon endroit rêvé. C'est incroyable. Vraiment.
2: C'est bien résumé, oui.
0: C'est ça. Ah là là. Ah bah Claire, je suis ravie. Bon bah vivement le 28 juin. Et Christine, alors les vacances ?
3: Bah moi, je suis toujours en vacances, hein, puisque je suis retraitée. Donc,
0: bravo Christine ! C'est bien.
3: Oui, et puis bon, il fait beau là, c'est super. Hein. Donc,
0: on en profite.
3: On profite.
0: Parfait. Alors, Claire et Christine, en plus du beau temps et des perspectives réjouissantes en Corse, je vous offre ce soir à chacune un exemplaire de l'album de Mentissa. Enfin, en vrai, je vous offre, c'est elle qui vous les offre, elle les a apportés tout à l'heure quand elle est venue pour l'interview. Donc, Christine et Claire, vous avez toutes les deux gagné ce cadeau, car au Blind Test de Décibel, on gagne avant de jouer. Et comme ça, maintenant, on va pouvoir jouer. Donc, le thème de ce soir, ce sont des chansons qui parlent du monde. Voilà, en général, le monde, comment va le monde, etc. Et on va vous les passer, ces chansons, et il faut retrouver le nom de l'interprète de la chanson. Voilà, on cherche l'interprète. Et il faudra, Claire et Christine, dès que vous aurez une idée, envie de répondre, bien donner votre prénom avant de donner la réponse, d'accord ?
3: D'accord.
0: Voilà, c'est la règle pour qu'on puisse savoir laquelle de vous deux répond en premier. C'est une espèce de buzzer, mais version radio, quoi.
3: D'accord, oui, ok.
0: Alors, Claire et Christine, première chanson. Il faut me dire, s'il vous plaît, qui chante ça ?
2: Claire.
0: Claire.
2: C'est Céline Dion.
0: Oui.

0: Bravo, dans un autre monde. Premier point de Claire. Et nous, on continue.
1: Les innocents ?
0: Alors, c'est pas les innocents. Ah, j'aimais bien les innocents.
2: Tout le bonheur du
0: mais non, c'est pas.
1: Bien aussi.
0: Oui. Ah, bah, je mets un point. C'est Christine qui m'a dit ça ? Un point, Christine, parce que les innocents nous manquent. Non, c'est un groupe. Tout le bonheur du monde.
1: Claire ?
0: Claire.
1: C'est Trio ?
0: Alors, c'est pas Trio, mais c'est leur cousin.
1: Non.
0: Vraiment, c'est, ils, ont, c'est, ils sont super.
1: Son familia.
0: Oui. Non, non.
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0: Cinsemilia qui
1: est.
0: Ah, ben oui, on les adore. Et donc, le mot Cinsemilia, donc c'est le nom de ce groupe, mais c'est également une variété de plantes à fumer. Donc, finalement, que vous n'ayez pas le mot Claire et Christine, ça me rassure sur vos shoppings quotidiens. C'est plutôt. C'est ça. Et voilà. Et donc, j'ai mis un point à Christine parce qu'elle m'a rappelé que j'adore les innocents. Je vais aller écouter les chansons tout à l'heure. Et Claire, un point parce qu'elle a trouvé Cinsemilia. Alors, tout le bonheur du monde pour Cinsé, dans un autre monde pour Céline, et elle est une dernière pour la route.
1: Téléphone.
0: Oui. Vous pouvez chanter chez vous, hein.

0: portable téléphone, c'est incroyable.
1: Ouais. Ah,
0: ouais.
1: Il est super,
0: Jean-Louis
1: Aubert.
0: Ah, bah ouais. Il est venu souvent dans Décibels. Hein. 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
1: J'aime beaucoup autre... le jour s'est levé aussi de lui.
2: Ah oh, oui, c'est beau. C'est beau, mais c'est un peu triste.
1: Ah, c'est très beau.
0: Ouais. C'est très beau. Eh bien, c'était très beau ce blind test. Claire et Christine, merci pour ce bon moment.
1: Merci aussi.
0: C'était trop bien. C'était trop bien. Je vous embrasse toutes les deux et je vous envoie l'album de Mentissa. Et je vous propose, pour terminer ce blind test, d'écouter Gérard Palapra. Ah, Gérard, mon idole hippie. Cette chanson parle de la fin du monde et de comment on peut s'y préparer, notamment ce qui concerne le stylisme. Vous vous êtes déjà demandé comment vous habiller pour la fin du monde ? Gérard a la réponse. Pour la...

0: Oh là là, tout plaquer et partir dans le Larzac en patte d'éléphant, on est d'accord. Gérard Palapra en 1971, c'est musique hippie si chère à notre cœur. La chanson s'appelle « Pour la fin du monde ».
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0: On parlait de chansons d'amour tout à l'heure avec Mentissa et la difficulté d'en écrire de nouvelles, puisque peut-être que tout a déjà été dit sur l'amour. Eh bien, ce n'est pas l'avis du groupe Ravage. Ravage, c'est qui? C'est Gaspard Royan, notre rocker spécialiste des chansons de Noël. Il a sorti plusieurs albums de Noël, un peu à la crooner américain guitare, comme on adore. Lui, il fait partie du groupe Ravage et il n'est pas tout seul. Il est avec Aurélie Saada, merveille parmi les merveilles, chanteuse notamment dans Brigitte, réalisatrice aussi d'un très beau film qui s'appelle Rose. Bref, les deux ensemble, ça doit forcément se passer. Et donc, comme l'amour fait des ravages, eh bien Ravage fait des chansons d'amour. Ils viennent de sortir leur toute première qui s'intitule « Entre ton épaule et ton cœur ». C'est un délice qui va vous replonger dans les années 60. Autant Palapra, c'était les années 70. Ravage, clairement, c'est les années 60. Comme on les aime, régalez-vous et accueillez donc ce tout nouveau projet, notre coup de cœur, Ravage.

0: Je vous avais dit, hein, c'est vraiment un bonbon cette chanson. Le groupe c'est Ravage, entre ton épaule et ton cœur. Les premiers concerts de Ravage arrivent, ça sera le 26 juin à Capestel, le 7 juillet à Bréa pour le festival Les Scènes de Bréa et les Francopholies de La Rochelle le 14 juillet. Puis tiens, comme notre candidate du Blind Test tout à l'heure, Claire, Ravage fera un tour en Corse à Serra di Ferro, ce sera le 20 juillet.
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0: Si la vie était moins moche et les hommes étaient moins fous, eh bien Anne Frank aurait aujourd'hui 97 ans. Elle était née, la petite Anne Frank, le 12 juin 1929 à Francfort. Elle est morte en déportation, on ne sait pas trop quand, en février ou en mars 1945, dans le camp de concentration de Bergen-Belsen. Anne Frank, aujourd'hui, donc, c'est l'anniversaire de sa naissance. Et s'il y a bien une chanson à laquelle on pense quand on pense à Anne Frank, c'est Anne, ma sœur Anne, de Louis Chédid, sorti il y a une quarantaine d'années, 1985, très exactement. Et ce constat terrible que fait Louis Chédid, 40 ans après la mort d'Anne Frank, la voilà revenue, la nazie, nostalgie. La chanson est-elle encore d'actualité en 2026? Il me semble que malheureusement,

0: ma sœur Anne. Merci à vous d'avoir écouté Décibel. C'est terminé pour ce soir. On revient demain à 20h avec les chansons préférées de Anne-Cécile Maillefert, la présidente de la Fondation des Femmes. Vous l'avez beaucoup vu dans les médias cette semaine pour parler de la loi intégrale contre les violences sexistes et sexuelles. Eh bien, elle s'est aussi parlé de musique. Elle sera dans Décibel demain à 20h. Merci à l'équipe de l'émission. Il y avait Iris Guitoni, Emma Quenardel, Elodie Bianca Maria, Alexandra Zagberg et Franck Moilier. Puis il y avait vous surtout. Merci d'avoir été là.
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4: Bonjour la France, j'espère que tu vas bien la France. Tu vas forcément bien puisque c'est vendredi, c'est le week-end. Moi, je vais super bien parce que bon, évidemment, j'ai tous les candidats qui vont jouer pour moi. C'est voilà, ça va Éric Bastien?
5: Bah écoutez, pas vraiment, hein, surtout avec cette présentation merveilleuse. J'en ai pas mis un dedans de la semaine. Je suis dégoûté.
4: Eh oui,
5: mais
4: oui.
5: Je suis quand même content parce que je suis en Damidolandie.
4: Ah,
5: Je me réjouis d'être dans ce pays de l'amour.
4: Ah, le pays de l'amour et de la joie. Ah, on a quand même 650 demandes, hein. Donc on est un petit pays, mais
5: pour
4: on est bien.
5: Pour nous rejoindre.
4: Pour nous rejoindre.
5: Eh oui.
4: Alors, je rappelle que le premier prix aujourd'hui, c'est un séjour pour deux personnes à l'occasion de la 65e édition du Mondial La Marseillaise à Pétanque. Ah là là là là. Alors, vous allez direction la cité phocéenne, vous dormirez à l'hôtel Villa M, un petit 4 étoiles sympa. Vous aurez évidemment plein de cadeaux, des jeux de triplettes, des sacs, des polos et surtout 100 euros de carburant pour aller jusqu'à Marseille. Si vous ne gagnez pas ça, vous gagnez quoi, mon petit bouchon?
5: À votre avis, qu'est-ce qui se cache derrière la Villa M? Vous croyez que c'est Marseille?
4: Ah non, je crois pas.
5: Évidemment que non.
4: C'est Malongo.
5: Évidemment. J'ai attendu vendredi pour vous avouer que c'est toute la team Malongo qui vous accueille dans cette villa. Ils l'ont construit eux-mêmes.
4: Ah là, avec leurs petites mains.
5: Ah, c'est pas en briques. Ouais. C'est une maison en café.
4: Ah, c'est une maison en café.
5: 32 dosettes de café pour bâtir cette villa. Et puis alors, les fenêtres en verre, comme les verres.
4: Comme les six verres qu'on gagne.
5: Exactement.
4: Okay. Eh bien, nous allons accueillir tout de suite mes quatre candidats.

0: parce que qui que ce soit qui gagne aujourd'hui, c'est un... tout le monde chante, voilà, évidemment, parce que tout le monde... tout le monde est citoyen du Dami d'Hollande. Et de champion. Ah là là là là.
1: Alors que moi, dans ma tête...
0: Oui, dans ta tête, toi...
1: C'est plutôt ça, vous voyez.
0: Oui, je sais.
1: Il n'y en a pas un, quoi.
0: Où sont-ils,
1: les candidats?
0: Ils sont au Dami d'Hollande. Alors, j'accueille donc Mireille, Christine, Remireille, Héloïque. Comment ça va, mes petits chéris?
2: Bonjour tout le monde.
3: Bonjour tout le monde.
1: Youhou! Bonjour, j'en connais pas.
0: On se demande pourquoi, n'est-ce pas? Bah écoutez, c'est simple, hein, c'est parce qu'il sait pas coacher les gens. Hein. Pour coacher les gens, faut les aimer.
1: Il y en a quand même qui vont devoir jouer avec moi, ils sont bons.
0: Évidemment,
1: hein.
0: On a tiré au sort, qu'est-ce que tu veux que je te dise? Je suis désolé, mes petits canards, il y en a deux qui vont aller dans la team.
1: Qui
0: vont être punis dans la team du désespoir. Alors, nous avons tiré au sort. Mireille de ici Orléans, tu démarres avec moi contre Christine de ici Vaucluse.
1: Qui rejoint la team de la Louse.
0: Et la deuxième demi-finale, nous aurons Mireille ici Vaucluse contre Loïc
1: qui rejoint la team de la Louse.
0: Voilà
1: aussi.
0: Mon petit canard.
1: Louseland.
0: Allez, on démarre avec Mireille et Christine. Comment ça va, les filles?
2: Ça va très bien.
3: Très bien.
0: Alors, Mireille, je le rappelle, a joué lundi avec nous. Elle joue avec ici Orléans. Elle habite à Boisne dans le Loiret. Elle est mariée à Hervé. Elle a 3 enfants, 5 petits-enfants. Et elle s'appelle Mimi et Nanou. J'ai bien résumé ou pas?
2: Tout à fait.
0: Ah, voilà. Alors, attention, elle rigole pas. Elle est un peu comme moi. Elle adore les jeux. Il paraît que tu fais des concours de belote.
2: Ah oui, tout à fait, oui. Bah, peut-être demain aussi. Je vais peut-être en faire un demain.
0: Alors, coincé, pas coincé, comment on fait?
2: Ah non, la belote simple.
0: Ah oui.
2: Avec la belote et rebelote, et c'est tout.
0: Belote et rebelote. Voilà. J'adore. Alors, tu fais aussi des lotos, des mots croisés, des sudoku. Ah là là là là, t'es une joueuse, quoi.
2: Ah oui, j'aime bien jouer, oui.
0: Et voilà, elle adore.
2: La preuve, je suis avec vous aujourd'hui, donc.
0: Elle a preuve, ma chérie. Alors, on va tout de suite jouer, et on va tout de suite surtout marquer le premier point. Tiens, je te mets une ambiance de taverne.
4: Oui, homme et femme, et la mienne, nom de Dieu.
1: Je vais peut-être aller me saouler pour oublier que j'ai pas un candidat.
0: Du rhum, des femmes, de la bière, nom de Dieu. On va parler de rhum, ma petite Mireille. Écoute bien. Le meilleur rhum arrangé du monde, eh ben, il vient de La Réunion. Est-ce que c'est vrai ou faux que le meilleur rhum arrangé vient de La Réunion? Top chrono, 5 secondes.
2: Oui.
0: Tu dis oui?
2: Oui.
0: C'était un piège. Et oui, le meilleur rhum arrangé du monde, il est fabriqué en Loire-Atlantique à Saint-Hilaire-de-Chaléon. Et c'est vraiment le meilleur rhum arrangé. Alors, pour vous dire, hein, je l'ai goûté, il est en vente à l'île de Ré chez des amis. Et c'est très très bon. Voilà, bon, pas de points, mais tu vas te rattraper.
1: Christine, ne sois pas déçue. Je sais. Bah, non mais Christine, on va quand même tenter de tout donner, Christine.
3: Mais moi, je suis contente d'être avec mon ciré, comme ça s'il pleut.
1: Mais c'est vrai. C'est vrai. Je vous rappelle qu'elle parle, elle sait lire les prénoms à l'envers, effectivement.
0: Exactement.
1: C'est vrai, je me souviens. Avec ici Vaucluse, je vais te dire, Christine, ma première radio au sein du réseau France Bleu à l'époque, c'est France Bleu Vaucluse. Donc tu vois, c'est peut-être ainsi. C'est ma radio de cœur, comme toi. Tu habites à Piolinx, à quelques kilomètres d'Orange, à 6 kilomètres d'Orange. Et c'est vrai qu'on a parlé
0: de Mornas, du manoir.
1: Et oui, parce que t'étais à l'accueil de la forteresse.
3: Non,
1: tu oublies Valérie. Aujourd'hui, Valérie n'existe plus. Tu ne t'intéresses qu'à moi.
3: C'est quand même elle qui avait dormi au manoir.
0: Elle a dormi pendant 10 ans au manoir chaque été. Elle connaît très bien Mornas, elle adore.
1: Bien sûr, mais elle dort partout où elle passe, Valérie, vous savez bien. Et oui, t'étais en costume, Christine, je me souviens.
0: Oui.
1: T'étais à l'accueil de la forteresse, exact. Mariée à Patrick, une fille, Tiffany, le petit chat gazelle qui va bien, et la farfelue, ton pseudo, pour ta belle-fille, qu'on embrasse, qui s'appelle Laetitia. Christine, moi je crois en nous. Je crois en nous.
0: J'y crois encore.
1: Voici la possibilité de marquer un premier point et peut-être gagner ce beau séjour, donc à Marseille. Question. Extrait. François Valéry.
0: Aimons-nous vivants.
1: Le chanteur François Valéry tient son nom d'artiste de François Mitterrand, mixé avec Valéry Giscard d'Estaing. C'est pour ça qu'il s'appellerait François Valéry. Est-ce que selon toi c'est vrai ou faux? Tu as 5 secondes, top chrono.
3: Pour moi c'est faux.
1: mon poulain.
0: Non, c'est vrai, ma chérie.
1: Eh oui, François Valéry.
3: Ah ouais.
1: Eh oui, parce qu'il a bien choisi son pseudo. Il s'est inspiré de l'élection de 74.
0: Ah ouais. Et son tube est sorti en 74.
1: Et voilà, et c'était, souviens-toi, 74, c'était justement Mitterrand-Giscard pour le duel. Aïe, ouïe, ouïe.
0: Aïe, ouïe, ouïe. 0 plus 0, la tête à Toto pour mes deux candidates. Mais c'est pas grave parce qu'il y a plein de questions. Et là, tout de suite, vous écoutez ici. Et on va partir. On sort les guitares. On est dans sa voiture, on est chez soi. On bouge son petit bolis, on écoute Francis Cabrel, Sarbacane. Je vous aime, mes petits canards.
1: Ouais, bah méfie-toi. Parce que, oui, parce que moi je vais aller chercher la Sarbacane. Les flèches que tu vas avoir.

0: Barbacane à 12h15 en ce début de week-end avec Francis Cabrel. Merci d'écouter ici.
1: Allez,
0: jingle. Elle est joviale. Quatre candidats.
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0: C'est tellement... trop souvent.
1: Ah, écoutez, mon petit chat, je ne sais pas. Remettez-vous en cause. Remettez en cause vos méthodes de coaching. Qu'est-ce que vous voulez que je vous dise? Alors, nous sommes donc avec Mireille d'ici Orléans et Christine de ici Vaucluse.
0: La meilleure.
1: Ils sont tous meilleurs. Hein. Moi, j'aime bien Orléans. Hein. C'est une très belle ville, Orléans. Alors, comme ça, on aimerait bien déjeuner avec lui?
3: Jour. Nuit.
4: Oui.
3: Jour.
1: Nuit. Écoutez, monsieur,
5: allons, ça devient casse-pied. Je sais que votre ami ne veut pas se mettre à table, c'est gênant.
1: Alors, tu aimerais déjeuner avec Christian Clavier, c'est ça?
4: Oui, tout à fait, oui, parce que je le trouve sympa. C'est un très bon acteur et j'aime bien tous ses films.
1: C'est quoi ton film préféré avec Christian Clavier? C'est Les Visiteurs ou il y en a d'autres?
4: Oh, bah non, il y en a d'autres.
1: Papy fait de la résistance.
4: Bon Dieu, tout ça, je sais plus, il y en a tellement. L'enquête corse, il est sympa, c'est le bon bonhomme, ça.
1: Ouais, Papy fait de la résistance, il est drôle aussi.
0: Michel, comment déjà?
1: Michel Taupin, j'ai rendez-vous avec la France. Ah, oui, c'est réglé ça, comme du papier à musique.
0: Oui,
1: alors, c'est bien. Alors, comme ça, on est prête à jouer au Valoche et Rico Fredonne.
0: Ah oui, c'est du lourd aujourd'hui.
1: C'est-à-dire, c'est le quiz musical, mon petit canard, et je vais fredonner un titre, puis un autre, d'accord?
4: Oui.
1: Et donc, tu devras reconnaître, d'après mes fredonneries, tu devras reconnaître, évidemment, la chanson. Est-ce que tu es prête, chérie?
4: Je suis prête.
1: Alors, écoute bien, premier titre. 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
4: Je sais pas, c'est pas Franck.
1: Alors, c'est à vélo dans Paris, on dépasse.
6: À vélo, on dépasse les autos. 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
1: Allez, alors.
0: Ah, c'était Jodassin, ça.
1: Oui, c'était Jodassin. Alors, écoute bien le deuxième titre.

0: Ça va aller, là.
1: Stop.
2: C'est une chanson de Goldman, peut-être.
1: Bien sûr, bah voilà.
3: Oh, là, là.
1: Tellement mieux chanté.
3: Oh, du tout, tu vas la fermer, hein. Alors attention, pas du tout, c'était ça.

0: C'était Julien Clerc quand je joue. Allez.
1: Ah, dis donc, Christine, on a peut-être l'occasion là de.
2: Hein de quoi je redonne bien.
1: Ah. Oh, la pression.
0: Eh oui, ta-ta-ta.
1: Bon, on va tout faire. Hein. Ici, Vaucluse. Tu y fredonnes un peu, toi? Tu aimes chanter? C'est ton truc pour.
2: J'aime bien siffler, moi.
1: Oui, ah, vas-y, qu'est-ce que tu nous siffles un petit truc, vite fait? Alors, j'ai pas reconnu.
0: Alors, écoute, Micheline Dax, tu vas reprendre tes cours.
1: Alors, j'ai tellement pas reconnu.
0: Et on va se retrouver. Allez.
2: Arrête, on sonne automne.
1: Bien sûr. Christine, voici donc une première chanson que je vais tenter, bien sûr, de fredonner, que tu vas reconnaître. Voilà.
0: Il a gardé les chansons les plus faciles. C'est moi qui avais demandé à fredonner Johnny.
1: Christine, je vais quand même te faire rêver un instant. Et je vais laisser Valérie fredonner la chanson qui arrive. Parce que c'est effectivement...
0: parce qu'il sait pas le faire.
1: Non, parce que c'est Valérie qui avait choisi toutes les chansons qui arrivent. Et donc, non, c'est Valérie qui m'a la fredonnée. Mais attention, le point est pour moi. Hein, si elle
0: ouais, ça va, c'est bon, allez. Voilà.

0: Allez, chrono.
1: Alors, je pleure comme je ris. Ouais. Si maman si, si maman si.
2: Et c'est qui? La chanteuse.
1: La chanteuse. Oh merde. Si maman si. Je croyais qu'il fallait que le titre.
0: Ah non.
1: Si maman si.
0: C'est France Gall, c'est France Gall.
1: Tu voyais ma vie, ouais.
0: France Gall.
3: Si, si maman si.
0: Ah là là là là.
2: Ouais. Est-ce que tu l'avais, Mireille?
1: C'était plus facile.
2: Ah, tu vois, il a pris les plus faciles.
0: Bon, on ne l'a pas trouvé. Ouais. Hein.
2: Allez, ça
1: c'est
2: va.
1: Pas pour moi.
2: Allez, un point pour Christine. Pas de point pour Mireille, mais il restera une question. Allez. Et là, on va faire un petit bond dans le temps, là. 1988. On va partir avec. Tracy Chapman, vous vous rappelez de ça?
0: Je sais pas,
2: Talking about a revolution. Vous écoutez ici, on vous aime, à tout de suite. 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

0: Chapman, on est en fin de saison, je fais un effort. Talking about the revolution. Talking about the revolution.
1: Qui veut dire quoi?
0: Oh, alors, soit, donc, bon, je verrai ça la saison prochaine. Déjà, je fais les accents.
1: Nous
0: là,
1: allons parler de révolution. Talking about. Ah, voilà. Revolution.
0: Oui, on va faire la révolution.
1: Non, on va parler la révolution.
0: On va parler.
1: On va en parler.
0: Bah, allez-y, je vous écoute, Alain Decaux.
1: Allez, jingle.
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1: Ici, nous sommes avec Mireille qui joue avec ici Orléans contre Christine qui joue avec ici Vaucluse. Mireille, elle habite, je l'ai dit, à Boisne, qui est une toute petite commune. Mais il paraît qu'entre le 16e et le 19e siècle, c'était la capitale du safran dans le monde.
3: Oui, tout à fait, oui.
1: Alors, il paraît que même quand tu avais des bulbes de safran, c'était dans une dot de mariage.
3: Ah ça, je savais pas ça par contre.
1: Mais il y avait
3: si dans les dots, oui, il me semblait avoir entendu parler de ça, oui.
1: Il y avait il y avait un carnaval du safran.
3: Oui, oui, tout à fait.
1: Et alors, dis donc, qu'est-ce qui s'est passé? Pourquoi on a arrêté de faire du safran?
3: Je crois que c'est dû à la maladie, il me semble, quelque chose comme ça. Vous savez, c'est assez ancien. Moi, j'étais pas née, marqué.
1: Bon, j'espère bien qu'au XVIe siècle, t'étais pas née. Ou alors, on va consulter, t'es un vampire.
3: Oui.
1: Voilà. Mais alors, il paraît que t'en as un petit peu chez toi de...
3: Oui. J'ai quelques bulbes de safran. Tous les ans, mois d'octobre, je récolte mes petites stigmates de safran.
1: Et alors, qu'est-ce que tu fais? Parce que, par exemple, je sais qu'il faut beaucoup de petits machins, là, pour faire du safran. T'en as...
3: Oui.
1: Tu t'en sers pour épicer quel plat, par exemple?
3: Quand je fais une paella ou quelque chose comme ça, au lieu de prendre dans le commerce, j'ai mon safran naturel.
4: Oh là là là là. Hop, hop, hop, hop, hop.
1: Eh ben, dis donc. Bien, alors écoute, tu n'as pas de points et Christine a un point. Ce qui veut dire que t'es obligé de marquer. T'es obligé, il faut marquer et prier qu'elle ne marque pas. Voilà, donc... T'es prête?
3: On va essayer, oui.
1: Allez, je fais une petite chance.

0: va parler de mots croisés. Oui. Ça ne devrait pas être dur parce que tu aimes bien ça. Comment on appelle les passionnés de mots croisés? Top chrono, 10 secondes.
1: Cruciverbis.
0: Voilà, j'étais sûre que tu allais trouver tout de suite. Évidemment, tu fais tellement de jeux, de machins, de trucs, que tu savais la réponse. Oui. Parce que le mot vient du latin crux, qui veut dire croix, et qui désigne les amateurs des grilles de mots croisés. Voilà. Donc, Mireille, tu as 5.
2: Je ne sais pas vous, mais j'ai un petit peu faim. Il est déjà 12h27. Voilà, on a tous envie d'aller à table. Et je sais que Christine, à Piolingue, dans le Vaucluse, aime bien cuisiner. Et prépare des bonnes choses. Ben ouais. Qu'est-ce que tu nous proposes à midi? Quels sont tes talents cachés en cuisine?
3: Ben moi, je vous propose une ratatouille. Avec les légumes cuits les uns après les autres, séparément, donc dans un peu d'huile d'olive, et aromatisés avec l'ail de Piolinque, évidemment, avec de la farigoule de mon jardin.
0: De la farigoule,
3: Et après, on remet tout ça dans la même marmite. On laisse un peu ratouiller, ratatouiller. On agrémente la ratatouille avec différentes choses. Moi, aujourd'hui, ça sera avec de la graine de couscous nature, parce que je trouve que ça se marie bien pour faire le féculent et le légume. C'est pas mal.
2: J'ai déjà réservé mes places pour le TGV, là, pour faire un petit Paris-Avignon. On arrive. Quiche, tarte salée, elle sait faire aussi la flamiche picarde, rien à voir avec le Vaucluse. Poivre vert ou encore le poulet au curry.
0: Je sais que Mireille aussi, elle cuisine. Elle a pas le safran, mais elle a cuisiné pour 50 personnes à l'anniversaire de son chéri. Enfin, tu vois, on a des auditeurs magnifiques.
2: Ah, merveilleux. Qu'est-ce que tu fais, Christine, ce week-end? T'as déjà un truc de prévu à Piolinque ou pas?
3: Ce week-end, non, rien de prévu, mais il y a des petites fêtes médiévales, par exemple, dans le secteur. Donc, on ira peut-être fête médiévale à Visan, village sympa. Donc,
2: Qui sont du côté de Visan, Orange, Piolin, vous avez compris, il se passe plein de choses ce week-end. On joue tout de suite avec cette question. Alors, elle a combien, Mireille?
0: Elle a 5 et Christine a 1. Veut dire que si Christine remporte.
2: Grosse pression, Christine, extrait.
4: Oh, j'aimerais être une saucisse au scarmeilleur.
5: C'est la même affaire.

0: cochon, Spider cochon.
1: Quel type de saucisse met-on traditionnellement dans le hot dog? On parlait de cuisine. Quel type de saucisse met-on traditionnellement dans le hot dog? Top chrono.
2: Saucisse de Strasbourg.
3: Ta ta ta ta ta ta ta ta ta. Olé!
1: Tu vas rajouter quelques kilomètres depuis Strasbourg, c'est pas très loin. C'est Francfort. Les saucisses, la saucisse de Francfort dans le hot dog.
3: Okay. Eh oui. Ah bon, alors.
2: Très bien, bravo Mireille.
3: Bravo Christine d'avoir joué. Mireille, t'as compris, t'es qualifiée.
1: Bravo Mireille, mais.
2: Merci, oui, je m'y attendais pas du tout.
3: Désolé
1: Eric. C'est moi qui suis désolé parce que je perds encore une fois de plus. Donc,
3: oui, bon, ça va, allez.
1: J'ai fait ce que je pouvais, Christine.
3: Bon, Christine, bravo Mireille, à tout de suite. Et nous.
2: Plaisir d'une prochaine fois.
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2: Mireille d'ici Orléans s'est qualifiée pour la finale. Dans un instant, on va jouer avec Mireille d'ici Vaucluse et Loïc. Je rappelle les prix de cette finale. Le premier prix, c'est un séjour pour deux personnes à l'occasion de la 65e édition du Mondial, la Marseillaise à Pétanque. Vous dormirez à l'hôtel Villa M à Marseille, un petit 4 étoiles très sympa. Vous aurez plein de cadeaux et surtout 100 euros de carburant pour aller à Marseille. Si vous ne gagnez pas ça, vous gagnez la machine à café Malongo.
3: À la Villa M, Malongo,
2: oui,
3: la légende.
2: Évidemment, 32 dosettes, 6 verres en verre. Et là, on reprend la compétition avec Mireille Vaucluse et Loïc. Allez, c'est parti.
3: C'est une autre Mireille.
2: C'est une autre Mireille, mais celle-ci, elle joue avec ici Vaucluse. Donc finalement, t'as perdu Christine d'ici Vaucluse, mais le Vaucluse est en force encore. Ici Vaucluse est là. Comment ça va Mireille depuis hier?
4: Eh ben, ça va très bien, Valérie. Merci beaucoup.
2: Alors, tu tu habites Pernes-les-Fontaines. Tu as 73 ans. Tu as un chéri qui s'appelle Alain, qui cuisine, qui bricole et qui jardine.
3: Oui, c'est le matoufin.
2: Oui, c'est un homme parfait.
5: Bon, ben voilà.
2: Alors, en revanche, Mireille, elle fait de l'aide aux devoirs. Elle a fait une association pour les dons d'organes. Donc, elle est quand même très active dans plein de domaines qu'on adore. Mais alors, surtout, ce qu'on n'avait pas dit de Mireille hier, c'est que Mireille, elle a fait de la figuration dans une série avec Florence Pernelle et Jacques Penaud qui s'appelait Tarandole.
4: Oui, à Pernelle-les-Fontaines, oui.
2: Et voilà. Et oui, dans les années 80. Et alors, qu'est-ce que tu faisais? C'était quoi si on te voit, tu joues quoi?
4: Eh ben, j'avais mon fils aîné dans les bras et j'allais prendre le train.
2: Oh là là.
4: Parce qu'à l'époque, il y avait encore la gare à Pernelle-les-Fontaines.
2: Il n'y a plus la gare à Pernelle-les-Fontaines.
4: Non, c'est un restaurant maintenant.
3: C'est mieux.
2: Ce restaurant de la gare, bah non, c'est pas mieux.
3: Ah bah si.
2: Bah non.
3: Bah dans une gare, c'est pas, on mange pas. Sandwich, des trucs, mais.
2: Je pense que les habitants, ils préfèrent les gares, tu sais, pour pouvoir circuler en fait.
3: D'accord.
2: Voilà. Tu as aussi joué, enfin, tu as participé au casting de Et la montagne fleurira pour France 3.
3: Tout le monde s'en souvient.
4: Oui.
2: Et alors, tu devais ramasser des fleurs de tilleul chez toi pour la tisane.
4: Je devais montrer aux acteurs, donc j'étais silhouette, je pense que c'était comme ça que ça s'appelait, montrer comment il fallait ramasser les fleurs de tilleul, parce que c'était des petits jeunes, donc pas ramasser.
2: Voilà. Et oui, et toi, on sait, ton petit rituel, hein, tous les jours, c'est de boire la tisane au tilleul verveine de ton jardin.

0: fois, 1000 personnes.
1: Voilà.
0: Mais on peut 1000 personnes.
1: Prenez un chewing-gum, Emile, et jouez avec votre candidat.
0: Loïc, ah, moi je suis content, Loïc. Je rappelle que j'ai zéro candidat. Hein. J'ai vraiment été pitoyable tout au long de la semaine. Mais enfin, je récupère quand même quelques candidats. Vous avez vu, j'ai brillé dans la première partie de l'émission. Hein. Elle n'a pas gagné. Loïc, je pense que tout ça est très encourageant pour toi.
2: Oui, tout à fait, Eric. Ah oui.
0: Loïc, on va montrer qu'on est capable. Voilà, c'est mon Loïc.
2: Mais bon, je m'aperçois d'une chose.
0: Oui.
2: C'est que je suis encore le seul homme contre trois femmes.
1: Eh ouais. Oui, bah t'es un homme à femme, qu'est-ce que tu veux?
2: Non, bon, oui, non, bah.
0: Bon, Loïc.
2: Dis ça à la mienne.
1: Bah, je vais lui dire.
0: Il est 12h37 et dans 23 minutes, tu brandiras la coupe. Oui, mon Loïc, parce que Loïc, il joue à la pétanque. Je voulais vous rappeler qu'il est de Saint-Laurent-en-Gâtine. Oui. Comme on gagne quand même un séjour à la Marseillaise, là, tu connais bien ce sport. Tu fais encore quelques tournois, un peu moins, mais t'en fais encore, hein.
2: Non, beaucoup moins maintenant.
0: Ouais. Hein? T'as jamais été au mondial.
2: Avec l'âge. Hein.
0: Oui, mais t'as jamais été au mondial à Marseille et tu rêverais d'y aller. Je sais que ça fait partie vraiment de tes rêves absolus.
2: Ouais, tout à fait, tout à fait.
1: Eh ben.
0: Il collectionne les coups.
2: Rencontrer.
0: Oui, les grands. Bah oui.
2: Très grande joie.
0: Allez, bah, ce qu'on va faire. D'ailleurs, t'en as rencontré certains. Aux 24 heures de pétanque, c'était il y a quelques années maintenant. Et très joli le bateau que vous avez dessiné, Valérie.
1: Ouais, j'ai dessiné un très beau bateau. C'est le bateau dans le port de Marseille.
0: Exactement. Allez, nous jouons avec cette première question. Et cet extrait, allons-y.
3: C'est la caissière de Jules Verne. C'est la caissière de Jules Verne.
1: C'est la caissière de chez Leclerc.
0: Eh ben, on savait toutes les caissières de chez Leclerc. Hein. En Belgique, un supermarché a créé une caisse lente réservée aux clients qui aiment discuter et prendre leur temps.
1: C'est une caisse pour moi, ça.
0: Ah ouais. Alors, vrai ou faux, top chrono, 5 secondes. Eh bien, figure-toi que c'est vrai. C'est une ancienne néerlandaise qui s'appelle Jumbo qui a lancé en Belgique une caisse bavarde pour les clients qui aiment discuter avec le caissier, notamment les personnes âgées plus isolées. Donc, c'est quand même quelque chose de social derrière tout ça. C'est une très belle idée. Ça pourrait arriver peut-être chez nous. Ça, on
1: ne
0: sait jamais.
1: Non, non, ça, c'est que belge. La vie, elle est belge. Ouais. Parce que les Belges sont exceptionnellement géniaux. Bon, et eh ben, ça fait 0+0 la tête à Toto, hein. Et puis là, bah, tout de suite, aux voisins, les voisines, je veux dire bonjour. Allez, vous écoutez ici. On bouge son petit body. Renan Luce, les voisines, à tout de suite.

0: Luce sur Ici.
1: Eh oui, jingle.
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1: Nous sommes au taquet avec Mireille qui joue avec Ici Vaucluse et Loïc qui joue avec Ici Touraine. Alors comme ça, Mireille, grâce à l'émission hier, t'as un ami que t'avais pas vu depuis longtemps qui t'a appelé.
3: Oui.
1: Alors,
3: Saint-Brieuc.
1: Un ami de Saint-Brieuc. Et alors, vous allez vous revoir?
3: Je sais pas, mais enfin, c'était sympa. Il m'a reconnu, voilà.
1: Il t'a reconnu, voilà, ok. Et alors, du coup, comment il a trouvé ton numéro? Par le bottin? L'annuaire?
3: Non, il avait mon numéro, mais c'est qu'on ne s'appelle pas souvent, voilà.
1: Ah, voilà, on ne s'appelle pas souvent, mais là, on s'est appelé quand même, hein, voilà.
0: La magie de la radio.
1: La magie de la radio.
3: Oui, mais là, il écoute, hein, sûrement.
1: Et comment il s'appelle?
3: Bernard.
1: Eh ben bonjour Bernard.
0: Pareil qu'il y a Mélanie qui est contente de retrouver Bernard dont on parle aujourd'hui.
1: Bernard, alors ma chérie, c'est le moment du quiz musical. Il va falloir nous dire qui chante. Nous sommes sur des artistes étrangers et c'est des chanteuses, mais il va falloir bien écouter. Première chanson.
3: Étranger.
1: Oui, enfin international. Ah bon. Écoute bien.
0: C'est des tubes.

0: Céline Dion.
1: Qu'est-ce que tu dis?
0: Céline Dion.
1: Céline Dion.
2: On est sur le même registre vocal. Hein.
1: Oui, c'est une diva, mais c'est pas la bonne. Hein. C'est...
0: Non, ah, pas c'est du... pas la bonne. Non.
1: Ah, c'est pas Whitney lune. Houston.
0: Ah oui.
1: Alors, c'est pas moi qui fais les bingos musicaux, hein. Évidemment, il aurait pu prendre un tube, hein, mais non, il a pris
2: un tube,
1: peu...
2: ça. Non, non, tu rigoles, non, quoi. Non, non. Eh, c'est la finale, hein. C'est un peu plus compliqué.
1: Écoute bien cette deuxième chanteuse internationale et ce tube.

0: tu vas me dire que c'est pas un tube, ça, peut-être.
1: Allez, qui c'est qui chante, ma chérie?
2: Je sais même pas si c'est une anglo-saxonne, je sais pas.
1: Oh, tu m'as fait comment? Ta-ta-ta-ta-ta-ta-ta, Mimi, c'était Lady Gaga, Poker Face. Alors, ben on sait pas. Je sais pas ce qu'il lui a pris. Il a pris que des trucs musicaux.
0: Ah, bah c'est que des tubes, ça, pardonnez-moi.
1: Oui, allez, ça va. Hein. Bon, allez, on va voir si Loïc y trouve.
0: Hein. Bah oui, alors on a combien là pour Mireille en tout?
1: Et zéro. Et Loïc, zéro.
0: Ah, bah c'est bien. Loïc, il suffit d'un seul point pour accéder à la grande finale.
1: Non, non, il y a encore la question cash.
0: C'est vrai, je l'avais oublié celle-là. Bon, mon Loïc, on va jouer tout de suite avec ici Touraine, à Saint-Laurent-en-Gâtine. Loïc qui se prépare à passer un bon week-end. Juste un petit mot, tu sais si toi, tu fais quelque chose en Touraine ce week-end?
3: Je garde toujours les chiens.
1: D'accord. C'est une bonne activité.
0: Profite bien de ce week-end qui sera un peu chaud d'ailleurs dans toute
3: et
0: la France.
3: Je garde même des hirondelles.
1: Et voilà.
3: Dans mon sous-sol.
1: L'homme aux animaux.
3: Et deux couples.
0: Ah, mais c'est l'homme orchestre, quoi. C'est Rémi Bricard avec les colombes.
3: Oh,
0: voici ta chanson, à toi de reconnaître ce tube.
3: Queen.
0: On va pas envoyer le chrono, bien sûr. C'est Bohemian Rhapsody. Voici un point.
1: Allez,
0: et on va tenter de gagner un deuxième point. Allez, attention. On enlève Queen, s'il vous plaît, pour qu'il ait de bonnes conditions d'écoute. On y va.

0: Ouais.
1: Ah ouais.
2: Eh ben alors.
3: C'est qui?
2: Alors qui c'est?
0: Eh ben, je sais pas.
3: Ta ta ta ta ta ta ta da da.
2: Elle l'a Mireille ou pas? Non, je pense pas.
3: Hein. Mireille, ouais. Tu l'as? Voilà, elle est morte de rire, Mireille. C'était
2: Justin Timberlake.
3: Eh oui. Christine Timberlake.
2: Que des stars internationales.
3: Oh, bon, ça veut dire Loïc, un point. Mireille, pas de point. C'est pas grave, il reste encore la question cash. Et là, tout de suite, on part avec Bruno Mars, I Just Might. C'est une petite nouveauté. Et là, c'est vraiment fait pour qu'on bouge son body. Vous écoutez ici. À tout de suite, mes petits canards.

0: Just Might, c'est Bruno Mars. Bah oui, c'est ça, hein.
1: Ouais.
0: I Just Might, Bruno Mars.
1: I Just Might, toi.
0: I Just Might. Talking about the revolution.
1: Voilà, les jingles, va.
0: Tracy Chapman.
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1: Alors ici, nous sommes avec Mireille qui joue avec ici Vaucluse contre Loïc qui joue avec ici Touraine. Mireille n'a pas de point, Loïc a un point. Alors, dis donc, il paraît que t'as plein de trèfles à quatre feuilles dans ton jardin.
3: Oui.
1: Tu vas aller m'en chercher un tout de suite, puis tu vas me l'envoyer par la poste. Tu vas l'envoyer à Maître Coupet, est-ce que j'en ai besoin de la petite trèfle à quatre feuilles. Puis toi, tu vas aller t'en couper un pour maintenant.
0: Mais pas bon signe pour nous, ça, Loïc. Pour bon signe.
1: Tu vas aller t'en couper.
4: Si.
1: Bah, bon. Et tu vas te couper un petit trèfle à quatre feuilles, puis tu vas te le garder dans la main pendant la question, hein. Elle se marre, elle est morte de rire, Mireille. Il paraît que t'as un talent inutile exceptionnel. Tu es très souple. Mais c'est pas inutile, hein.
3: Non, c'est pas inutile.
1: Bah, tu peux toucher
3: au
1: le sol avec tes mains.
3: Les lacets.
1: Eh oui. Parce que, attends, tu peux toucher le sol avec tes mains.
0: Bah, tout le monde.
3: Oui.
1: Non, pas toi, non. Non, vas-y, fais-le.
0: Bah,
1: vas-y, allez, touche. Allez. Non, les jambes tendues. Voilà. Non. Oui, non, mais non. Debout. Hey, allez. Voilà.
5: Oh, j'ai mal partout.
1: Voilà, il est mort. Qu'est-ce que tu veux que je te dise? On n'est pas aidé.
0: Au secours.
1: Ma pauvre
0: Mimi. Où est le docteur Kirsek?
1: Madame Mimi, on n'est pas bien aidé. Hein. Bon, écoute. On va y aller. On va essayer de gagner. Je sens que c'est la question à 5 points. On va s'en sortir. On respire. On y va. Écoute bien. Dans les héros de roman de Frédéric Dard, il y a un commissaire de police. C'est le héros du roman de Frédéric Dard. Comment il s'appelle ce commissaire de police dans les romans de Frédéric Dard? Comme chrono 10 secondes. Le commissaire dans les romans de Frédéric Dard.
3: Sant'Antonio,
1: tu diras merci à Alain qui est près de toi. Oui, c'est Sant'Antonio, bien évidemment que c'est Sant'Antonio. On l'adore avec son copain Berrurier et voilà. Bon, eh ben bravo, 5 points pour Mireille.
0: Mireille, 5 points, Loïc, 1 point. Ça veut dire, Loïc, que si tu réponds correctement, c'est toi qui te sélectionne. Si tu réponds à côté, tu t'en vas.
1: Tu t'en vas.
4: Un
1: toit
4: en dessous, hein.
1: Ouais, pardon, non, mais c'était pour chanter.
0: Il a raison, Loïc. Alors, Loïc, c'est un drôle, Loïc, hein, d'ailleurs. Dans les années 80,
1: wow.
0: L'équipe des Grosses Têtes était venue faire un spectacle en public chez tout, hein, voilà. Alors, il y avait Philippe Bouvard, il y avait Sim, il y avait Zitrone, il y avait Jean-Yann, grande équipe des Grosses Têtes. Et puis, voilà, la soirée se termine. Tu prends ta voiture, tu te rends compte qu'à côté ou derrière, il y a une voiture qui est un peu paumée. C'était qui était dedans?
4: Eh ben, c'était Léon Zitrone.
0: Oui.
4: Et Sim.
0: Alors, qu'est-ce que tu as fait pour eux?
4: Alors, je me suis arrêté.
0: Ouais.
4: Je leur ai demandé s'ils cherchaient leur route.
0: Ouais.
4: Parce qu'ils étaient un peu paumés. Et je leur ai dit, j'ai écouté, moi j'habite sur Tournord. Donc, il n'y a pas de souci, je peux vous sortir de Tours.
0: Et ils t'ont suivi.
4: Donc, ils m'ont suivi.
0: Oh, super.
4: Et je les ai amenés jusqu'au dernier feu. Et je leur ai demandé, j'ai écouté, il est 11h30, minuit, si vous voulez, je vous paye un café, là, j'habite juste à
0: et
4: côté.
0: Alors et alors?
4: Et Sim, il a dit oui, mais Léon Zitrone, il a dit non.
0: Mais non,
1: et
0: rien,
1: voilà.
0: Parce que Léon, il devait retrouver...
1: Allez, pose ta question parce que là, tu vas trop loin.
0: Longtemps que j'avais pas fait Guilux.
1: Ouais,
0: ça fait
1: longtemps.
0: J'ai plus de gorge. Allez, voici ta question, on écoute Pascal Obispo. Pour peut-être te rendre à Marseille, réponds à cette question. Quel est le plus long fleuve de France? Top chrono 10 secondes. Le plus long fleuve de France, c'est quoi?
4: La Loire. Et elle passe chez nous.
0: Avec plus de 1000 km, en prenant sa source au Mont Gerbier des Joncs en Ardèche. Oui, monsieur, c'est la Loire. Et tu es en finale.
1: Et tu es en finale. Bravo à toi, quand même, Mireille, d'ici Vaucluse. Hein, tu as très bien joué. Mais c'est Loïc qui rejoindra Mireille d'ici Orléans.
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1: À ma gauche, Mireille, elle joue avec ici Orléans. Elle a 70 ans, elle habite à Boisne, elle est mariée à Hervé. Elle a 3 enfants, 5 petits-enfants. Autant vous dire qu'elle ne va pas lâcher l'affaire et que c'est elle qui va partir à Marseille. À ma droite.
0: Le chiffre du jour. 4. Elle en avait quatre. Seulement, j'en ai récupéré un. Loïc. Loïc, qui habite à Saint-Laurent-en-Gâtine. Et je vais montrer que malgré ma défaite tout au long de la semaine, mon Loïc, aujourd'hui, c'est lui qui va gagner.
1: Ouais, c'est ça. Ah là là là là, décidément. C'est bien, l'espoir fait vivre.
0: Ah, j'en ai quand même un, j'en récupère un.
1: Oui, oui, oui, bah, c'est moi qui l'ai coaché, le petit Lolo. Hein, ouais, le enfin, petit
0: là, c'est moi qui l'ai conduit en finale aujourd'hui. Hein.
1: Oui, oui, ça va. Allez, allez, allez. Chut. Alors, Mireille, est-ce que tu te sens d'attaque, ma petite chérie?
5: Bah, il va falloir.
1: Il va falloir, tu vas y arriver. Alors, je rappelle hein, que tu aimes énormément Henri Salvador, Michel Sardou, mais tu aimes aussi Johnny Hallyday. Et pour t'encourager, on va te mettre ça. Laisse-moi.

0: ça. Oh là là.
1: Oh Mike Brandt, qu'est-ce qu'il était beau. Il était beau. Il était beau, hein, on est d'accord.
2: Et je l'ai vu.
1: Oh, bah, t'as bien de la chance. Moi, je l'ai pas vu, mais je l'ai vu à la télé. Mais qu'est-ce qu'il était beau.
2: Oui, non.
1: Mon Dieu. Alors, ma chérie, il s'agit de remporter le bingo, mon petit cœur. Alors, le bingo, il est très simple. Tu dois me donner un maximum d'acteurs étrangers, donc pas français, américains, anglais, espagnols, qui tu veux, qui sont vivants ou morts. Mais je veux un maximum d'acteurs hommes étrangers. Top chrono, 10 secondes.
2: Qu'est-ce qu'il va y avoir comme acteur étranger? Oh là,
0: mon Dieu.
2: Oui, Bruce Willis, Nicholson.
1: Ça fait deux. Il y avait Tom Cruise, Brad Pitt, George Clooney, John Wayne, Jason Statham, Leonardo DiCaprio, Robert De Niro, Johnny Depp, que sais-je, Pacino, Eastwood. Bon, tu m'en as donné deux, c'est déjà pas mal.
0: Loïc.
2: On est en France.
1: Eh oui, je sais, mais on a déjà fait les acteurs français la semaine dernière.
0: Ah, Loïc, qui dans un instant va chanter rien qu'une larme dans tes yeux.
1: Alors, t'es gentil, de bonheur. Tu ne peux pas massacrer Mike comme ça.
0: Et je fais ce que je peux.
1: Oui, c'est ça, fais ce que tu peux.
0: Je sais que quelqu'un va avoir les larmes dans les yeux. Peut-être les larmes de bonheur pour mon Loïc. Parce que là, les compteurs étant mis à zéro.
1: Ton Loïc.
0: Oui, c'est mon Loïc. Oui, il est devenu mien. Il est
1: ton Loïc, il a joué deux fois avec moi, ton Loïc.
0: Il est à moi. Il a quitté le David Hollande pour rejoindre la Loose Land.
1: Non.
0: Chut. Non, et franchement, Loïc, il y a deux points. Mais tu peux ne pas y arriver.
3: Tu sens
0: un peu le coaching, tu peux ne pas y arriver.
1: Oui, allez, dépêche-toi là.
0: Allez, voici la chanson que tu aimes. Non, t'inquiète, ça va aller. Voici Céline que tu adores.
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0: Allez, bah moi je sais où tu vas aller, c'est à Marseille. En marquant 3 points maintenant, je te donne 10 secondes. 10 secondes pour me citer un maximum d'actrices qui ne sont pas françaises. Tu l'as compris, des actrices étrangères. Des actrices, top chrono, 10 secondes, on y va.
3: Alors, Céline Dion.
0: Actrice.
3: Meryl Streep.
2: Fred Dunaway.
1: Ouais, d'accord. Alors, je t'explique, vous avez deux chacun.
0: Ah bah oui, il y en a deux chacun.
1: Et c'est celui qui a marqué le plus de points qui l'emporte.
0: Alors combien elle avait marqué votre Mireille cette semaine?
1: 20 points.
0: Eh bien Loïc, cette semaine, puisque nous cumulons l'ensemble des points, il a marqué 21 points, Loïc.
1: Voilà. Ça s'est joué à un point.
0: Loïc,
1: t'as gagné. Tu pars à la pétanque, au Mondial La Marseillaise, à Marseille. Tu vas dormir à l'hôtel Villa M, qui est un hôtel 4 étoiles. Tu vas gagner des jeux de triplettes, des sacs, des polos, 100 euros de carburant pour y aller. T'es content?
0: Ah oui.
3: Ah bah oui.
0: Un fan de pétanque.
3: La victoire appartient aux plus opiniâtres.
1: Bien sûr.
0: À qui qu'on dit merci, Loïc, hein?
1: On dit merci à Valou. Mireille, toi, tu gagnes la machine à café Malongo avec les 32 dosettes et les 6 verres en verre.
0: C'est
1: bravo, Mireille.
0: Cadeau, hein. Bravo, Mireille.
2: Je suis content pour le candidat qui aimait la pétanque. C'était son rêve, donc je suis content pour lui.
1: Bravo, vous êtes trop mignon.
3: Merci, bien. Mireille.
1: Allez, on vous embrasse tous, vous êtes formidables. Je remercie Céline à la réalisation, Emma à la technique. Nous aurons évidemment à embrasser Maître Coupez au savoir. Je ne sais plus qui est au standard, mais
0: Sadika.
1: Je ne voyais pas ma petite chérie. Sadika, Eric Bastien, bravo.
0: Oui.
1: Bon week-end à tous, on vous aime.
0: Je vais essayer de m'en remettre.
1: Amusez-vous, profitez bien.
0: J'ai gagné quand même.
1: Allez, bon week-end à tous. J'ai envie de vous dire, amusez-vous bien, kiffez bien. Puis on se retrouve quand, Eric?
0: On se retrouve lundi avec grand plaisir entre 12h et 13h pour au taquet.
1: Allez, yallah.

0: Kate Evans avec Jeannette Parfait pour vous souhaiter la bienvenue.
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0: Bonjour, bon réveil, heureux de vous retrouver de bon matin. C'est le réveil pause fraîcheur avant d'entamer une nouvelle journée très chaude. L'équipe d'Elefto, Emma, Saveria, Mélodie, Fabien et Cyril Ardo. Bonjour Cyril.
3: Bonjour Johan, bonjour la France.
0: Et journal ce matin largement consacré à cette vague de chaleur.
3: Avec 53 départements qui seront placés dès midi en vigilance orange canicule. On y revient dans quelques instants.
0: 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Un forfait qui évolue en fonction de vos besoins. On vous le présente dans Par ici les économies avec Valère Correa dans 5 minutes. 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
0: Vendredi 19 juin, soyez les bienvenus. Bon réveil, il est 5h. À la une, la canicule dans une grande partie de la France.
3: 53 départements seront en vigilance orange canicule dès midi selon Météo France et par endroits, à la chaleur s'ajoutent de violents orages comme dans la Somme, avec des rafales de vent très fortes qui ont touché la commune de Marchais-le-Pau-Misery. Une cinquantaine de maisons touchées selon la mairie, sous les yeux d'Emmanuel, 53 ans, qui a toujours vécu là.
4: Ça a été très soudain, sur les coups de 19h, 19h30, on a eu un orage qui est monté très très vite et on a tous eu juste le temps de se mettre à l'abri et puis malheureusement de constater les dégâts après que ça soit passé quoi. Donc plusieurs toitures d'arrachées, quand même beaucoup de dégâts dans la commune, des câbles, tout ça. Mais pour ceux qui étaient dans le tracé, dans le village, effectivement, ça a été compliqué. Vous pouvez le constater vous-même, beaucoup de dégâts, beaucoup de tôles d'envolées, beaucoup de toitures d'arrachées, des câbles qui pendent un peu dans tous les sens.
5: Vous avez déjà vu comme ça une tornade ?
4: D'une violence comme ça, non, jamais vu. Non. Les tempêtes en 99 et 2000, oui, mais des tornades aussi violentes, soudaines, non, c'est bien la première fois.
3: Cet habitant de Marchais-le-Pau-Misery, à l'est d'Amiens dans la Somme, il est au micro d'ici Picardie. Cette canicule qui a d'ores et déjà de nombreuses conséquences, la SNCF a supprimé 71 trains intercités pour éviter les pannes de climatisation sur les lignes Paris-Orléans-Limoges-Toulouse, Paris-Clermont-Ferrand et Bordeaux-Marseille. Dans l'académie de Poitiers, les épreuves de grand oral du bac prévues lundi et mardi sont reportées d'une semaine. Bien plus grave, un homme de 30 ans est décédé sur une piste d'athlétisme hier matin près de Paris. Les pompiers n'ont pas réussi à le réanimer. Un mot d'ordre donc, prenez soin de vous et de vos proches, d'autant que le pic de chaleur n'est pas encore là. Il est attendu dimanche et lundi. Et pourtant, des températures exceptionnelles ont déjà été franchies. 40 degrés par exemple dans la Vienne. Guillaume Fariol, c'est une température extrême, mais c'est de plus en plus courant.
6: Il a fait très exactement 40,2 degrés hier après-midi à Montmorillon, dans la Vienne. Cette commune de presque 6000 habitants est la première à connaître une telle température cette année, mais pas la dernière. Dans les prochains jours, ces 40 degrés seront atteints dans de nombreuses régions. En Nouvelle-Aquitaine, en Provence, dans le centre Val-de-Loire et le Massif central dès dimanche. Ces 40 degrés qui se banalisent. Météo France a fait les comptes sur ses stations principales les plus anciennes. Entre 1950 et l'an 2000, ce seuil a été atteint 30 fois au total. Depuis l'an 2000, les 40 degrés ont été atteints ou dépassés presque 300 fois. Un signe sans équivoque du réchauffement climatique. Le cap des 50 degrés en France, lui, sera atteint dans les toutes prochaines décennies, selon les projections, d'ici 2050.
3: Explication de Guillaume Fariol sur votre radio ici. Et dans ce contexte, Emmanuel Macron appelle à la prudence et à prendre soin des plus fragiles.
7: Je veux vraiment inciter tous nos compatriotes qui nous écoutent à la grande vigilance, à la précaution, à prendre soin des plus âgés, des plus vulnérables, comme des enfants, et à bien suivre toutes les préconisations du gouvernement, parce que ce sont des jours difficiles qu'on est en train de vivre, et donc faut beaucoup se ménager et écouter les conseils.
3: Voilà, évidemment, prenez soin de vous et de vos proches en cette période de forte chaleur. Dossier complet sur la canicule à retrouver sur ici.fr.
0: Emmanuel Macron, invité de France 2, hier soir a abordé d'autres sujets.
3: Outre la canicule, le chef de l'État a estimé que les prix à la pompe allaient progressivement baisser, alors qu'un accord est en vue entre les États-Unis et l'Iran, même s'il ne croit pas que la guerre entre les deux pays soit totalement terminée. Interrogé sur l'affaire Liana, Emmanuel Macron estime que des choses choses n'ont pas été bien faites et affirme qu'il faut rendre nos procédures plus efficaces. Un collégien de 15 ans mis en examen dans le Gard pour le meurtre brutal d'un octogénaire ciblé au hasard. Cet adolescent jusque-là sans histoire, bon élève, a été interpellé mardi, 5 jours après les faits. Et durant sa garde à vue, il a expliqué avoir eu un besoin viscéral de faire du mal, car il ressentait, dit-il, une profonde injustice à son encontre au sein de sa famille. Le footballeur Achraf Hakimi sera-t-il jugé pour viol ? La cour d'appel de Versailles se prononce ce matin sur le renvoi devant la cour criminelle de l'international marocain et joueur du PSG. Un procès a été décidé fin février par un juge d'instruction. Le joueur avait fait appel et nie les faits. Il est accusé par une jeune femme de 24 ans pour des faits présumés datant de février 2023.
0: 5h04, on passe à la Coupe du Monde. L'équipe de France se prépare pour son prochain match.
3: Ce sera lundi à Philadelphie aux États-Unis contre l'Irak, avec peut-être des changements dans l'équipe. En tout cas, tous se tiennent prêts. C'est le cas du défenseur latéral droit Malo Gusto, le joueur de Chelsea qui est en concurrence avec Jules Koundé.
2: Il y a de la concurrence un peu partout. On sait qu'on a un groupe de très très grande qualité, donc je pense que la concurrence elle est importante. Moi voilà, aujourd'hui je sais que c'est Jules qui commence. Je suis là pour jouer aussi. Je suis venu pour ça. Donc après le coach fera ses choix bien sûr, mais je me tiendrai prêt quoi qu'il arrive et je donnerai bien sûr tout pour le maillot dès que je serai sur le terrain.
3: Voilà, et le programme aujourd'hui pour les Bleus, eh bien c'est un entraînement à huis clos. Et le programme pour nous dans le ciel, eh bien, c'est de la chaleur très très forte. Ouais,
5: quelques valeurs de température tiens relevées hier à 17h par Météo France. On a eu 37 degrés à Orly, c'est dans le département de l'Essonne. 38,5 degrés à Poitiers dans la Vienne. 39 degrés à Château-Meillan, c'est dans le Cher. 53 départements en vigilance orange canicule dès midi du bassin parisien à l'est du pays, en passant par les régions du centre jusqu'à l'Occitanie. Journée qui commence sous un soleil de plomb, mais le ciel sera voilé de la Bretagne et des Hauts-de-France jusqu'à l'Aquitaine. Quelques orages qui peuvent se déclencher dès ce matin sur un quart nord-ouest. L'après-midi, des passages nuageux circulent sur le pays avec un soleil qui continue de dominer. Un temps qui tourne une fois de plus à l'orage de la Normandie aux Ardennes. Des orages qui peuvent être localement marqués avec des rafales et parfois de la grêle. Coup de tonnerre aussi possible cet après-midi sur les Pyrénées et les Alpes. Côté Mercure, ce matin, on a relevé à Rennes 17 degrés, à Nantes et à Caen 18. On a à Lille et Clermont-Ferrand 19, 21 à Paris, Strasbourg, Toulouse et Auxerre, 22 à Bordeaux, Châteauroux et Limoges, 23 à Marseille. Cet après-midi va faire encore très chaud, à moins de 35 à 40 degrés du nord Aquitaine au nord-est en passant par le centre. Ailleurs, on attend entre 30 et 35 degrés. Il fera un peu plus frais des côtes atlantiques au littoral de la Manche, entre 22 et 29 degrés.
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0: 5h07, excellent début de journée. On espère que vous allez bien, que vous ne souffrez pas trop de la chaleur. Pensez justement aux personnes fragiles. Côté musique, on se fait plaisir de bon matin avec France Gall. Bon vendredi.

0: Ça fait du bien. France Gall, il jouait du piano debout. Toujours un plaisir de la retrouver. 5h10, bon réveil.
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0: Avis de tempête aux États-Unis. Samedi dernier, l'Écosse a démarré sa Coupe du Monde en battant Haïti 1-0. Match qui avait lieu à Boston. Mais le vrai exploit, il a eu lieu dans les bars de la ville. Imaginez 30 000 supporters écossais qui ont débarqué et ils avaient une sacrée soif. Résultat, les stocks de bière de Boston sont totalement siphonnés. Il n'y a plus de bière à Boston. Incroyable. Un gérant de bar affirme avoir vendu plus de fûts en 4 jours que pendant le week-end du 4 juillet, qui est le jour d'indépendance des États-Unis. Pire, un pub historique de la ville a triplé son record de la Saint-Patrick. C'est juste dingue, c'est du jamais vu en 30 ans de métier pour la ville, dans la ville de Boston. Prochaine étape pour les Écossais sera le Maroc, ce sera ce samedi avant de filer vers Miami. Tremblay, barman de Floride, puisque les Écossais arrivent et ils n'aiment pas voyager à sec. Alors c'est vrai que pour nous, en cette période de canicule, l'alcool c'est vraiment à bannir. Et justement, Cyril, dans cette période de canicule, on pense aussi aux personnes les plus fragiles.
3: Oui, reportage dans quelques minutes à suivre avec les équipes du CCAS d'Audincourt dans le Doubs. Le CCAS, vous savez, c'est le Centre Communal d'Action Sociale.
0: Côté musique, je vois arriver Michael Jackson. Remember the time, on l'écoute dans 5 minutes, mais avant, par ici, les économies.
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0: Bonjour Valère Correa.
5: Bonjour Johan.
0: Chaque jour avec vous, un bon plan pour notre pouvoir d'achat. Aujourd'hui, vous vouliez nous parler d'un forfait téléphonique qui a attiré votre attention.
5: Oui, parce que ce forfait propose une offre inversée par rapport aux autres. En général, on choisit un forfait en fonction de ses besoins, notamment les besoins de data en gigaoctets. Eh bien, ce forfait vous propose d'évoluer en fonction de ce que vous consommez réellement. Il s'adapte à vous et non le contraire. C'est l'opérateur Prixtel qui propose cela. Un forfait mobile flexible, donc vous démarrez à 6,99€, et là vous avez jusqu'à 20 gigaoctets, puis 8,99€ jusqu'à 40 gigas, 10,99€ jusqu'à 60 gigas. Et puis il y a ensuite un forfait avec des paliers à 200, 220, 240 gigas, qui commence à 11,99€ et finit à 15,99€. Et puis il y en a un autre, le géant, entre 300 et 340 gigaoctets. Et là, vous êtes sur une fourchette entre 14 et 18,99€. Ce qui veut dire que votre enjeu est de vous situer dans une fourchette et ensuite vous payez en fonction de ce que vous consommez réellement. Ce système a le mérite de ne pas surdimensionner en fait un forfait, de vous permettre de naviguer. C'est sans engagement. Par contre, c'est moins intéressant côté appels internationaux. Donc, à vérifier quand même en détail.
0: Mais Valère, on voit aussi les offres discount des opérateurs historiques. Ça peut être intéressant.
5: Bien sûr, ouais. Si vous payez votre forfait de toute façon aujourd'hui plus de 15€ par mois, il y a un souci. Il ne faut donc pas hésiter à faire jouer la concurrence. Alors, évitez à tout prix de vous engager sur 1 ou 2 ans et changer quand vous trouvez un opérateur avec le forfait qui vous convient. Vous avez Red, Soch, BNU, Free qui ont des offres quand même assez agressives. Et puis n'oubliez pas, vous pouvez demander systématiquement à garder votre numéro quand vous changez d'opérateur. On appelle ça la portabilité du numéro. Si vous avez d'autres bons plans, en tout cas pour réduire la facture de téléphone, pensez à m'écrire parce qu'à la fin, ça aide tout le monde. 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
0: Merci Valère. Demain, on vous retrouve pour votre mag à 13h05 et tous les bons plans de la semaine se partagent évidemment dès maintenant sur ici.fr, page Par ici, les économies.
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0: 5h14, Cyril, 53 départements sont en vigilance orange canicule dès midi.
3: Il va faire très chaud aujourd'hui. Par endroits, les 40 degrés seront atteints, voire dépassés. Nous souffrons tous forcément de ces fortes chaleurs et les personnes les plus fragiles forcément encore plus. Lisa Guinic à Audincourt dans le Doubs. Les équipes du Centre Communal d'Action Sociale se mobilisent pour prendre soin des personnes âgées.
7: Bonjour. Anne-Marie, 82 ans, en robe, nous accueille dans son salon au frais.
8: J'ai chaud, même parce que justement, je sortais pour mettre quoi, une poubelle. J'ai vu une personne des blocs que j'avais pas vu depuis longtemps, puis on a discuté un moment au soleil. Puis j'ai dit, je rentre parce qu'il fait chaud. Ben non, là, ça va. Vous voyez bien, ça va, hein. C'est supportable, là.
9: Rien à signaler non plus dans la pénombre de chez Véronique.
10: Pas de problème. Non, mais je suis bien, là. J'ai un ventilateur. S'il faut, je mets le ventilateur.
11: On l'a pas encore mis en route, ça va.
10: Non.
9: Le porteur de repas à domicile, Romain, dépose les parquets du jour sur la table.
10: Je vais aller voir ce qu'il y a, mettre au frigo.
12: Que des bonnes choses.
10: Saucisse de morteau et pommes persillées, pommes de terre.
13: Bah, moi, je le vois, je les côte au quotidien. Voilà, avec le chaud, l'humidité, etc. Ils sont pas bien, quoi, tout simplement. Ils sont pas en forme, ils sont fatigués. C'est compliqué pour eux, quoi.
9: Alors, Romain rabâche.
13: Bien fermer les volets. Parce que là, je vois que le soleil commence à taper sur vos volets, donc bien les fermer. Restez à la maison aussi. Et puis, modifiez-vous la nuque, le visage, les mains, les jambes, les pieds, tout ce qu'il faut pour rester au frais.
9: Le livreur pose le flyer avec ses traditionnels conseils à côté des repas du jour. Et Romain ne transige pas avec l'un d'eux.
13: Là, comme il fait chaud en ce moment, boire beaucoup d'eau.
10: Oui, j'ai ma tasse qui est pleine.
13: Ah oui, non, mais Madame Guegan, c'est pas une simple tasse d'eau qu'il va falloir boire aujourd'hui. Et dans les jours qui suivent, je pense qu'il va falloir boire quelques litres, quelques bouteilles d'eau.
10: Oui, je sais, mais...
11: Vous avez du mal à boire de l'eau? Vous aimez pas ça?
10: Non, je vais mettre du sirop de citron dedans.
11: C'est autorisé, ça?
13: C'est autorisé, je pense, c'est autorisé.
9: Romain ne s'arrête jamais de répéter.
14: Mais surtout, buvez, hydratez-vous, qu'il me dit.
9: Robert, en forme, malgré la chaleur.
14: À cause de lui, je bois 2 litres de vin rouge par jour.
11: Je suis pas sûr qu'il ait dit ça, hein. Vous avez dit ça, Romain?
13: Non. De l'eau bien fraîche. De bien fraîche.
11: Vous entendez ce que vous voulez?
9: Dans le fond, Robert est surtout content d'avoir de la visite.
14: C'est un petit air de joie quand il arrive. Alors là, ça fait du bien.
9: Allez, un dernier pour la route.
13: La dernière chose, boire. Allez, une bonne journée.
14: Merci à vous. Merci. À demain.
3: Un reportage de Lisa Guinic, ici Belfort-Montbéliard. Le CCAS d'Audincourt contacte 1400 personnes âgées durant cette période de canicule. Et si vous aussi, où que vous soyez en France, vous avez besoin d'aide et d'accompagnement durant ces jours de forte chaleur, eh bien, nous vous invitons à vous rapprocher de votre mairie.
0: Eh bien, boire 2 litres d'eau et pas de vin, comme on a entendu avec ce monsieur. 5h17, ben justement, pour se rafraîchir, on va peut-être rester à la maison devant la télé. Ce soir, TF1 vous propose un nouveau programme totalement loufoque, les chaises musicales infernales. Comment Florent Père met-il le feu dans cet épatant nouveau jeu? Réponse dans les coulisses télé avec Patrice Gascoigne, mais avant, place à celui qui met le feu au dance floor, c'est Michael Jackson. Remember the time, parfait pour bien démarrer la journée avec votre radio ici.

0: Remember the time, Michael Jackson, pour donner le rythme de votre vendredi. L'éphéméride de ce 19 juin, bonne fête au Romuald, bon anniversaire. Ce matin, tiens, à la chanteuse Nadia, 53 ans.
1: Et c'est parti pour le show.
0: Des souvenirs ce matin avec ce titre et c'est parti. 54 ans également pour Jean Dujardin aujourd'hui et puis 72 ans pour Philippe Manœuvre. C'est le Garfield Day, 19 juin 1978. Un gros chat orange, cynique, paresseux et fou de lasagne faisait sa toute première apparition dans 41 journaux américains. Un personnage qui a été créé par Jim Davis est devenu depuis l'une des bandes dessinées les plus syndiquées au monde, faisant du 19 juin donc la journée internationale officielle de Garfield. Et si vous sentez comme le chat Garfield d'humeur paresseuse aujourd'hui, sachez que le 19 juin est aussi la journée mondiale de la flânerie, créée dans les années 70 en réponse en fait à la mode naissante du jogging. Le but de cette journée est d'interdire de courir et de forcer les gens à marcher le plus lentement possible pour apprécier la vie. Et en même temps, avec les températures caniculaires aujourd'hui attendues, c'est plutôt bienvenu.
2: Promis, je vais la célébrer cette journée.
0: On est d'accord.
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0: Retrouvons Patrice Gascon avec ses coulisses télé. Aujourd'hui, Patrice, vous nous proposez une partie de jeu de chaises musicales. Bon, dans le studio, ça va être un peu compliqué, mais aujourd'hui, le jeu se regarde à la télé.
2: Qui n'a pas déjà fait une partie de chaises musicales? Eh bien, ce soir, c'est Florent Père qui vous en propose une.
4: Bienvenue dans l'aventure des chaises musicales infernales.
2: Allez. À la manière d'un Satanas, vous savez, le héros pas très futé du dessin animé Satanas et Diabolo, Florent Père nous propose un jeu diablement rafraîchissant. Les chaises musicales infernales est l'adaptation du fameux jeu de chaises musicales qui a égayé nos soirées, mais cette fois, les chaises sont cachées dans des décors naturels, en l'occurrence en Bretagne, où a été tourné le jeu. 5 duos de personnalités, parmi lesquels les comédiens Gilles Alma, Ariel Mallet, Bruno Sanchez, mais aussi des anciennes Miss France déjantées, Camille Serre, Valérie Beg, partent à leur recherche. La bonne idée, je le disais, c'est quand même d'avoir confié l'animation à Florent Père, enfin l'animation. Dans les chaises musicales infernales, il n'est pas vraiment animateur, pas vraiment présentateur. Mais c'est quoi votre rôle, Florent Père?
5: Eh bien, le terme que j'ai appris, c'est incarnant. Et c'est ce qui m'a convaincu de le faire, parce qu'effectivement, juste l'animation ne m'aurait pas... Je ne me suis jamais essayé, mais j'ai un profond respect pour cet exercice-là, mais ce n'est pas ce qui m'anime aujourd'hui, sans mauvais jeu de mots. Je dis, moi, je veux bien, mais alors, est-ce que je peux mettre ma patte un peu partout? Ça passe par le fait de ne pas avoir un rôle d'animateur, mais de créer un personnage, de coécrire des scénettes qui donnent un lion aussi au programme, et qui donnent aussi du caractère à ce personnage qui incarne le jeu. La voix off qu'on a fait ensuite, une fois qu'on a déroché, ça me rend très présent aussi. Ça donne vraiment l'impression, et c'est le cas, que j'ai créé un jeu pour inviter des copains et les mettre un peu en galère, quoi. Et c'est, en vrai, c'est quand même ce qui s'est passé.
2: Laurent, il a fallu aussi participer en ouvrant votre carnet d'adresse. Racontez-moi comment ça s'est passé, et puis surtout leur réaction lorsque vous leur avez proposé de faire ce jeu de chaises musicales.
5: Je suis allé très vite sur les copains. Je leur ai mis un petit texto pour leur dire: vous allez avoir un petit coup de fil d'une prod, c'est moi qui ai donné votre contact. Franchement, le projet est rigolo et tout, j'aimerais vraiment que vous le fassiez, quoi.
2: Est-ce qu'ils vous en veulent aujourd'hui?
5: Ils ne me parlent plus. Non. Le premier soir, quand on s'est retrouvés à l'hôtel, je les regardais, ils étaient quand même éreintés. Est-ce que ça leur faisait des journées costauds quand même, hein? Et puis en fait, non, ils étaient quand même très heureux. Ils s'amusaient en fait.
2: Les coulisses du jeu Les Chaises Musicales Infernales par Florent Père, une adaptation réussie à voir sur la plateforme France.tv. Quant à moi, je serai toujours sur ma chaise. Et oui, demain pour de nouvelles coulisses télé.
0: Merci Patrice Gascoigne. 5h25, on traverse l'Atlantique ce matin à la rencontre de nos cousins québécois. Tiens d'ailleurs, quand est née la ville de Québec? Eh bien, réponse de Stéphane Bern, mais avant c'est Manon Lisa, le petit pêcheur, et c'est une nouveauté. Bon réveil. C'est

0: Manon Lisa et le petit pêcheur, 5h27. Un peu d'histoire avant l'actu. Stéphane Bern, ce matin, voyage au temps du français qui s'exporte.
1: Au début du XVIIe siècle, certains explorateurs français ne cherchent plus seulement à découvrir l'Amérique, mais à s'y installer. Parce que voyager, c'est bien, mais poser ses valises, c'est encore mieux. Juillet 1608, un navire français, le Don de Dieu, remonte lentement le fleuve Saint-Laurent. Cet immense bois d'eau qui relie l'Atlantique au cœur du continent nord-américain. À son bord se tient Samuel de Champlain. Navigateur, cartographe et explorateur envoyé par la couronne française, un Indiana Jones version marin avec moins de fouet et plus de cartes, il cherche un lieu pour installer une colonie durable. Soudain, la rive forme un promontoire naturel. Les peuples algonquiens appellent ce lieu Québec, là où le fleuve se rétrécit. Champlain comprend immédiatement l'avantage. Depuis cette falaise, on peut surveiller le passage des navires. Les hommes débarquent, les haches résonnent dans la forêt, on dresse des palissades et quelques bâtiments en bois, en fredonnant des chansons qui ne sont pas encore de Céline Dion. Auprès de ma blonde qui fait bon,
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1: Un petit fort, un logis, un entrepôt pour le commerce des fourrures, ils ne sont alors que 25 hommes. Puis arrive l'hiver canadien, tellement violent que les magasins Picard passeraient presque pour des saunas. Le froid est brutal, le scorbut frappe la petite colonie et seule une poignée d'hommes survivent jusqu'au printemps. Pourtant, le poste tient bon. Peu à peu, les alliances avec les peuples autochtones et le commerce transforment ce fragile comptoir en véritable ville, la plus ancienne ville francophone d'Amérique du Nord. Champlain cherchait un bon point stratégique sur un fleuve, mais il venait surtout d'installer une ville où on affronte toujours l'hiver avec courage. Une tuque vissée sur la tête, une poutine à la main, et en lâchant simplement « Ben voyons donc, il fait fret tabernac ».
0: Vous tenez très bien l'accent québécois, merci beaucoup Stéphane Bern. 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Nous sommes le vendredi 19 juin, il est 5h30, toute l'actualité en France et dans le monde, c'est le 90 secondes avec vous Cyril Ardo.
3: Jusqu'à 40 degrés par endroit le jour, 25 degrés la nuit. La France a chaud, 53 départements en vigilance orange canicule à partir de midi selon Météo France, pour la plupart dans le centre et l'est du pays. Cette vague de chaleur qui a de nombreuses conséquences, une cinquantaine de maisons touchées par une tempête près d'Amiens dans la Somme. La SNCF, elle, annule plus de 70 trains face au risque de panne de climatisation sur les lignes Paris-Orléans, Limoges-Toulouse, Paris-Clermont-Ferrand et Bordeaux-Marseille. Les écoles aussi s'organisent. Absence autorisée, voire établissement fermé l'après-midi à Tours, Limoges, Auxerre et en Haute-Garonne. La Haute-Corse n'est pas concernée par l'alerte canicule, mais il fait chaud également. Dans ces conditions, un feu de forêt a parcouru 70 hectares hier sur la commune de Castello di Rustino. 60 pompiers, 3 avions et 14 camions mobilisés. Emmanuel Macron était l'invité de France 2 hier soir. Face à cette chaleur, il appelle à la vigilance. Le chef de l'État qui estime que les prix à la pompe vont progressivement baissé. Sur l'affaire Liana, il affirme que des choses n'ont pas été bien faites et qu'il faut rendre nos procédures plus efficaces. Un homme de 52 ans condamné à la prison à vie par la cour d'assises de la Somme pour le triple meurtre de sa compagne, de son fils et de sa belle-sœur. Une peine assortie d'une peine de sûreté de 22 ans. Les faits s'étaient déroulés en avril 2022 à Amiens. Et puis c'est une montagne de lumière. Les logos des Jeux Olympiques et Paralympiques d'hiver de 2030 dans les Alpes françaises ont été dévoilés hier. C'est à voir en images sur ici.fr.
0: L'info du jour, c'est le dilemme de beaucoup de municipalités en cette période caniculaire.
3: Oui, annuler les cours dans les écoles, et laisser les parents sans solution, ou maintenir la classe sous 40 degrés dans des salles mal isolées. À Tours, la décision a été prise. Les 8000 élèves sont attendus une demi-heure plus tôt le matin et à midi. Retour à la maison après un repas froid à la cantine. car certains établissements, Boris Compien, sont de véritables bouilloires thermiques.
2: Dans la classe, une vingtaine d'élèves, un ventilateur sur pied, des rideaux fatigués et un thermomètre que consulte Emmanuel Denis, le maire de Tours.
4: Là, il fait 35 degrés. Donc vous imaginez avoir classe pendant 3 heures ici. À un moment, ça devient insupportable. Puis après, on a des risques de santé. Hein.
2: Cette chaleur étouffante, Luciana, 10 ans, en souffre depuis déjà quelques jours.
5: On se sent faible, on se sent énervé, envie de dormir. On n'arrive pas à travailler, on n'arrive pas à se concentrer. C'est pas top.
2: La municipalité de Tours a acheté 420 ventilateurs depuis l'été dernier, ainsi que des brasseurs d'air, de quoi en mettre un dans chaque classe, ce qui reste très insuffisant dans les passoires thermiques comme l'école élémentaire Claude Bernard.
4: Malheureusement, dans une école comme celle-là, on ne peut pas aérer la nuit parce qu'en termes de responsabilité, on ne peut pas laisser les fenêtres ouvertes. Donc ce qu'on a fait, c'est que les agents viennent le matin à 6h30, donc ils prennent une heure plus tôt pour aérer les classes. Peut-être on arrive à redescendre encore à 25 degrés et puis on monte progressivement jusqu'à 35 et plus. Pour rénover l'ensemble des écoles, il faudra 50 ans. On essaye de mettre en place des mesures palliatifs, mais qui ne nous permettent pas de passer des canicules à plus de 35 degrés, ça c'est sûr.
2: Les élèves de

0: ont été assez élevées. Elles ne sont pas descendues, par exemple, dans de nombreuses villes en dessous des 20 degrés. 53 départements sont donc en vigilance orange canicule dès midi, du bassin parisien à l'est du pays, en passant par les régions du centre jusqu'à l'Occitanie. La journée commence sous un soleil de plomb, avec un ciel qui est voilé de la Bretagne et des Hauts-de-France jusqu'à l'Aquitaine. Quelques orages peuvent se déclencher dès ce matin sur un quart nord-ouest. Cet après-midi, des passages nuageux qui circulent sur le pays, avec un soleil qui va quand même continuer de dominer. Le temps, lui, tourne une fois de plus à l'orage de la Normandie aux Ardennes. Des orages qui peuvent être localement marqués avec des rafales et parfois de la grêle. Des coups de tonnerre aussi possibles cet après-midi sur les Pyrénées et les Alpes. Le mercure, on a à Rennes 17 degrés ce matin, à Nantes et à Caen 18, à Clermont-Ferrand 19, 21 à Paris et à Toulouse, 22 à Bordeaux et Châteauroux, 23 à Marseille. Vos messages aussi sur la page Facebook ici. 18 degrés 1 relevé à près de Lens, nous dit Sébastien. On a 19 à Ossès, c'est dans les Pyrénées-Atlantiques. Merci Nanou. 19 degrés 5 à Mulhouse, on salue Kevin. 22 dans le Poitou, merci Maria. Et puis 23 à Amnéville, on salue Fabrice. Pour cet après-midi, il va faire encore très chaud, entre 35 et 40 degrés du nord Aquitaine au nord-est, en passant par le centre. Ailleurs, on attend entre 30 et 35. Il fera un peu plus frais des côtes atlantiques au littoral de la Manche, avec 22 jusqu'à 29 degrés. À noter que le pire des températures est annoncé pour dimanche et lundi.
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0: Et malgré la canicule, on espère que vous êtes en forme ce matin. Très bon réveil, le week-end se profile, ça donne le sourire. Et histoire de bien démarrer la journée, rien de mieux que Julien Clerc, 5h35.

0: bien clair quand je joue, 5h39. Bon début de journée avec votre rendez-vous ici dès 5h.
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0: Le matin, on est là pour vous alerter face aux arnaques du moment. C'est votre rendez-vous, c'est pas vrai.
3: Avec
0: et prudence, parce qu'il y a des escrocs qui essayent de vous piéger avec de fausses primes carburant. Décryptage avec Audrazo dans 5 minutes. Côté musique, je vois arriver les Wiz Capaldi. Oh non.

0: you the best. C'est à suivre. Le temps de retrouver Séverine qui est dans le département de l'Indre. Bonjour Séverine.
1: Bonjour.
0: Ravi de vous accueillir de bon matin. Comment ça va en ce vendredi?
1: Ça va, il fait déjà chaud ce matin, mais bon, ça va.
0: Bon, comment vous allez vous adapter d'ailleurs à cette journée caniculaire?
1: Ce matin, on va faire un petit peu de jardinage et cet après-midi, piscine.
0: Vous avez une piscine à la maison?
2: Sympa.
1: Oui.
0: Oh là là, mais attendez, elle est à combien l'eau?
1: Hier, elle était à 28,5.
0: Oh là okay, là,
2: on arrive.
0: Là. On prend le maillot et on file directement chez vous, Séverine. Mais c'est vrai, c'est un bonheur ça. Je découvre que vous travaillez en maison de retraite. J'imagine que c'est aussi un sujet quand on est dans une maison de retraite pour prendre soin des pensionnaires. Vous avez des conseils justement que vous prodiguez?
1: À part voir beaucoup, mais bon, c'est pas facile.
0: C'est pas facile à faire entendre ça.
1: Non, c'est pas facile. Et puis des bombes de vaporisateurs, voilà.
0: Ouais.
2: J'ai souvent entendu que les personnes âgées se plaignaient assez peu de la chaleur finalement, et que c'était très compliqué du coup de les convaincre effectivement de boire, de rester au frais, etc.
1: Ah oui, parce que le matin en plus ils veulent un gilet. Ouais. Vous voyez comme quoi ils sentent pas la chaleur, ils veulent déjà un gilet, mais même l'après-midi. Hein. Bon, je pense que c'est une habitude. Hein.
0: Ouais, mais c'est vrai qu'elles se sentent moins concernées et c'est vrai qu'il y a un rapport un peu particulier à la température. Séverine, en tout cas, nous ce matin, on vous offre un exemplaire du guide de voyage Michelin qui fête ses 100 ans et on vous dit donc à tout à l'heure dans la piscine.
1: Merci, oui, à tout à l'heure, je vous attends.
0: Eh ben, formidable, merci pour l'invitation, même si on s'est un petit peu invité, on doit le dire. Séverine, on vous embrasse bien fort, à bientôt.
1: Moi aussi, au revoir, merci.
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0: C'est pas vrai, le rendez-vous anti-arnaque. Audrazo, attention, les escrocs essaient de nous piéger avec des fausses primes pour le carburant.
6: Oui, j'ai reçu pas mal d'alertes cette semaine avec des gens qui ont failli se faire avoir. Ils ont reçu ce mail. Vous êtes éligible, dit-il, à l'aide carburant 108,72 €. Le message vous incite à cliquer pour finaliser soi-disant votre demande et il vous donne 5 jours pour le faire, sinon votre dossier sera suspendu. Bon, là en quelques lignes, vous avez plein d'indices. Déjà, la prime carburant pour les travailleurs gros rouleurs que vous pouvez demander là en ce moment, elle est de 100 € tout pile, pas 108,72 €. Ensuite, la deadline de 5 jours, elle n'est pas crédible non plus. Le vrai guichet pour cette prime carburant doit fermer le 31 juillet, donc ça laisse encore pas mal de temps.
0: Ouais. Aude, précision importante, l'État n'envoie pas de mail pour nous dire qu'on est éligible.
6: Effectivement, c'est à vous de faire la démarche. C'est le seul site valable, c'est impots.gouv.fr. On ne va rien vous envoyer avant du tout. Vous faites la demande tout seul. Attention parce que les faux mails renvoient vers des faux sites très bien faits. Je suis tombée sur france-aide-carburant.com. C'est une copie, c'est frauduleux, mais c'est franchement bluffant. L'escroc me demande nom, prénom, téléphone, mail, adresse postale, date de naissance et roulement de tambour, mon numéro de carte bleue. C'est là, heureusement, que des internautes ont flairé l'arnaque, ils ont raison. L'État ne demande pas de numéro de carte bleue pour verser une aide. Soyez sur vos gardes, parce que des mails comme ça, il y en aura d'autres. Attention aussi sur WhatsApp, des faux bons d'achat carburant Leclerc circulaient encore sur la messagerie il y a quelques semaines, je vous avais alerté.
0: Et heureusement que vous êtes là justement chaque matin pour nous donner les bons conseils, chroniques à partager, à retrouver sur ici.fr page C'est pas vrai. Et puis pour nous alerter, on vous a mis une adresse email ici.arnaque avec un S, @radiofrance.com. 5h44, voici Lewis Capaldi. Wish you the best. Bon réveil.

0: Wish you the best, Lewis Capaldi. Vous connaissez le film Le sens de la fête?
1: Qu'est-ce que j'aime ce film?
0: Avec Jean-Pierre Bacri, légendaire Jean-Pierre Bacri. Eh bien, la fête en France a pris un tournant. On l'a fait différemment, dans de nouveaux lieux, et plus forcément tard le soir. Le Parisien Week-end s'intéresse justement à cette bascule dans son nouveau numéro qui sort aujourd'hui. On le décrypte dans moins de 2 minutes. h 48, retrouvons l'équipe d'ici matin pour un point sur l'actualité qui va marquer votre journée. L'info près de chez vous, c'est ici. Bonjour.
2: Et bonjour, oui, on est là en Gascogne. Salut à vous et bonjour Laïla.
3: Bonjour, bonjour.
2: Ce matin, bien entendu, on va parler de cette vague de chaleur qui nous touche. Le préfet des Landes, d'ailleurs, demande à tous les maires du département d'ouvrir des locaux collectifs climatisés.
3: Gilles Clavreul leur a adressé un courrier hier soir, alors que notre département est placé à partir de ce midi en vigilance jaune canicule, 36 à 39 et même 40 prévus pour les maximales aujourd'hui à l'intérieur des terres, jusqu'à 40 de ce dimanche à mardi, inclus avec des nuits qui s'annoncent chaudes aussi.
2: On parlera aussi de certaines manifestations qui sont décalées ou annulées. On va parler aussi ce matin de la fermeture de la pêche dans le golfe de Gascogne qui est reconduite pour la 4e année consécutive, une mesure qui est destinée à protéger les dauphins des captures accidentelles.
3: Oui, comme ces 3 derniers hivers, les équipages des 300 navires de pêche français de plus de 8 mètres concernés devront rester à quai pendant 1 mois dans les Landes. Le port de Cap-Breton est concerné, il y aura un peu plus de souplesse cependant.
2: On entendra dans Info Catherine Chabot, la ministre déléguée à la mer et à la pêche. Elle nous dira que selon elle, certaines revendications des pêcheurs ont été prises en compte. Et puis on va jouer à 7h10 dans la Grande Feria.
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0: 5h49, la une de la presse.
1: Le nouveau sens de la fête, c'est le dossier à lire dans le nouveau numéro du Parisien Week-end.
0: On est avec sa rédactrice en chef. Bonjour Christine Monin.
5: Bonjour Yoann Guérin.
0: Toujours un plaisir de vous accueillir. Alors faire la fête, mais autrement, en se réinventant, c'est le nouveau sens justement de la fête. Parlez-nous de ces évolutions et pourquoi ces évolutions ?
5: En gros, la boîte de nuit à l'ancienne, souvent située en périphérie des petites villes, parfois en rase campagne, avec 3 spots, une boule à facettes et une playlist plus ou moins branchée, c'est fini. On avait 4000 discothèques dans les années 80, au pic de ces lieux. Aujourd'hui, on en a plus que 1500. Pourquoi? Mais en fait, il y a eu plusieurs accélérateurs d'un mouvement à l'œuvre depuis quelques années déjà. D'un côté, le Covid-19 et les attentats qui fait que les gens n'aiment plus trop être confinés nombreux dans un espace fermé. Le mouvement MeToo aussi. La nuit souvent était associée à des dérives, de la drague lourde, des mecs sans limite. Bon, ben ça, c'est ras-le-bol. Et puis, globalement, l'aspiration à une vie plus saine avec moins d'excès. L'idée, c'est de s'amuser sans se brûler les ailes. Donc, ces 3 choses conjuguées font que la fête change de visage.
0: Mais c'est vrai que les boulangeries, on en parle de plus en plus avec ces DJ, même parfois des DJ très célèbres, qui se rendent dans ces boulangeries pour animer en fait un instant de fête.
5: Complètement. Alors, à l'initiative, on a en France, dans le 11e arrondissement, The French Bastards, qui depuis 2019, a créé 3 moments comme ça, où un DJ invité est venu faire un set en plein jour pendant deux heures entre les croissants et les brioches. Ça a eu un succès fou. Et puis ça a essaimé. Donc il y a des bakeries parties dans différents pays qui sont mises en place comme ça et qui répondent à cette envie d'une expérience. En fait, on veut pas juste aller danser dans un endroit, on veut vivre un moment fort, un peu à part.
0: Quand on parle de la fête, il y a aussi une évolution qui est vraiment significative, notamment chez les plus jeunes, chez les adolescents, c'est le rapport à l'alcool, parce que ça a changé.
5: Alors ça, complètement, effectivement. En 2000, il y avait 1 ado sur 10 qui n'avait jamais bu. Et aujourd'hui, c'est 1 ado sur 5 qui n'a jamais bu. Et globalement, la consommation d'alcool a baissé dans la population. Du coup, certains lieux ont organisent des fêtes sans alcool, comme le Badaboom qui a traîné donc des sober parties. Ils sont pas encore très nombreux parce que c'est quand même moins intéressant pour eux financièrement. Ça rapporte moins des softs que des que des alcools. Mais petit à petit, ça fait son chemin, au point que, par exemple, Alain Ducasse se lancera en janvier prochain à Paris, le Dry Festival, tout premier événement consacré au sans-alcool. Et puis, il y a quand même autre chose dont je voudrais parler qui est très important. Il y a ces fêtes sans-alcool et puis aussi... c'est cette sensibilisation qui a été faite au personnel des boîtes de nuit, aux violences sexuelles et sexistes, la sensibilisation aussi des clients à la notion de consentement pour que la nuit devienne une bulle de sécurité, et avec aussi dans certains endroits des girls parties, donc seulement pour les filles, pour que elle puisse se sentir bien et faire la fête en toute sérénité.
0: Mais c'est vrai qu'on en parle de plus en plus aussi de ça. Christine Monin, merci de votre présence. Le Parisien Week-end, nouveau numéro, sort aujourd'hui et c'est à la une des kiosques. À très bientôt. 5h53, il y en a peut-être dans votre ville, dans votre village, des passages piétons lumineux pour vous sortir de votre addiction portable. Muriel Chardon vous explique le fonctionnement. Mais avant, Africa, c'est Rose Laurence. Très bon début de journée. Bon réveil.

0: Rose Laurence et son titre Africa, 5h56. Chaque jour avec Muriel Jordan, on décrypte une tendance qui raconte notre monde, notre société. Et ce matin, on s'intéresse aux villes qui s'adaptent à notre addiction au téléphone portable.
1: Oui, parce que nous sommes tous le nez rivé sur... Aïe ! Ah, oh, je viens de me prendre un lampadaire. Oh, bah, j'avais le nez sur mon téléphone, je l'avais pas vu. Et je suis pas la seule apparemment, puisque beaucoup de villes en France et dans le monde doivent s'adapter pour éviter justement ce genre d'accident. Les smombies, contraction de smartphone et de zombie, smombie donc, sont ces gens qui déambulent, vous savez, téléphone à la main, sans regarder autour d'eux. Et ils inquiètent la sécurité routière. Des études menées dans les grandes capitales européennes montrent que 15 à 20% des piétons adoptent un comportement à risque, comme par exemple envoyer des messages tout en traversant la route. Et ça, c'est un truc que font beaucoup les jeunes. Vous en pensez quoi d'ailleurs, vous ?
2: Ça dépend vraiment. Parfois, on est complètement obnubilé par nos téléphones. Et donc, on peut parfois faillir à se prendre un poteau. Et il faut vraiment faire attention. Et c'est pour ça que ce terme, je trouve ça intéressant de le mettre en valeur. Pour justement démontrer un peu ce qui se passe dans le monde. Voilà.
3: C'est un peu dangereux pour nous et pour les automobilistes. Ça nous met tous en danger. Il faudrait qu'on arrête, qu'on lève le nez un peu de nos écrans pour admirer la nature.
1: Là, toi, je vois que tu as un casque.
3: Oui, j'ai un écouteur, mais mon téléphone est dans ma poche. Donc je pense que ça ne met pas trop en danger les autres utilisateurs parce que je ne suis pas né sur mon écran et j'ai le nez en l'air et on parle. Je n'en ai pas sur nos écrans.
1: Bon, je vous rassure, cet ado ne s'est pas pris de poteau hein, en pleine tête. Mais figurez-vous qu'à Salzbourg, en Autriche, des airbags ont été installés sur certains lampadaires pour amortir les chocs des utilisateurs qui ne regardent pas assez autour d'eux. À Hong Kong, à Tel Aviv, Singapour, à Amsterdam, des bandes lumineuses ont été installées directement au sol. Ces feux passent du vert au rouge sous les pieds des passants pour être visibles sans quitter l'écran des yeux.
4: Et chez nous, Muriel, est-ce que la France a pris des initiatives similaires ?
1: Oui, vous avez des villes qui ont mis en place des passages piétons lumineux à Lyon, à Boulogne-Billancourt, à Issy-les-Moulineaux dans les Hauts-de-Seine ou encore dans l'Eure, en Normandie, avec des passages piétons lumineux et intelligents installés pour une expérimentation qui durera 3 ans dans certaines communes. Un système lumineux qui se déclenche automatiquement à l'approche d'un piéton. Alors moi, je ne vois qu'une seule solution, celle qui pourrait vraiment marcher, simplement décrocher du téléphone. Est-ce que vous allez y arriver, vous, par exemple ?
5: À niveau professionnel, oui, mais sur des laps de temps de 2 heures, quoi. Ouais, après je fais une petite pause et je recommence 2 heures.
6: Ça m'arrive, j'essaye. En tout cas, dès que je suis assise à table, en famille ou avec qui que ce soit, je pose le téléphone et lors de questions, je le touche.
1: Bref, les pistes lumineuses et intelligentes sur les passages piétons, c'est tendance. Il faut reconnecter les citadins à leur environnement. Alors, mollo sur nos téléphones, parce qu'il n'y a pas de mal à se faire du lien.
0: Merci beaucoup Muriel Jordan. Tiens, on parle des passages piétons lumineux. Pour vous éclairer sur l'actualité près de chez vous, il y a évidemment l'équipe d'ici matin qui arrive en studio. Très bon vendredi.
7: Mais oui, on est là, ravi de vous accompagner en ce vendredi qui s'annonce chaud et ce n'est que le début puisque une vague de chaleur touche l'ensemble du pays et nous concerne également avec des températures qui s'affolent. Le point complet météo juste après les infos. Ce matin, l'équipe d'ici Gascogne matin, c'est avec Laïla Benjeloun justement pour les infos. Nathalie qui vous accueille au standard d'ici Gascogne et Mathéo à la réalisation. On est parti parce que c'est l'heure.
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7: Ici Gascogne, première sur l'actu locale dans les Landes, il est 6h. Le journal, Laïla Benjeloun.
9: 2 ans après sa disparition à Urugne, Laure Zakello reste introuvable. Son mari Alexis Juré est mis en examen pour meurtre sur conjoint. Le couple était en instance de séparation mais vivait toujours dans la maison familiale d'Urugne au Pays Basque où la mère de famille a disparu. Le mari est donc le suspect principal mais cela fait 2 ans qu'il clame son innocence, Yves Tussaud.
10: Oui, Alexis Juré est mis en examen pour meurtre sur conjoint. Un homme que l'ancien procureur de la République de Bayonne, Jérôme Bourrier, au début de l'enquête avait qualifié de froid, mutique et sans empathie, un survivaliste, sportif, chasseur, qui connaît parfaitement bien l'arrière-pays, avait ajouté de son côté un enquêteur. Le 21 juin 2024, l'homme de 43 ans dit s'être fait agresser à son domicile d'Urugne, découvert par sa sœur dans l'après-midi, inconscient dans le jardin de la maison familiale, présentant une plaie derrière le crâne et des traces de griffures sur les mains et sur les jambes. Le couple est en instance de séparation, partage la garde des 3 enfants sur fond de fortes tensions et de disputes. Laure Zakello confie à des proches peu avant sa disparition, vivre un enfer, dormir sur le canapé avec ses enfants, son sac à portée de main. Alexis Juret, lui, clame depuis toujours son innocence et demande en vain sa remise en liberté. Un scénario qui rappelle en tout point une autre disparition, celle de Delphine Jubilard, décembre 2020. Son mari Cédric Jubilard a toujours nié avoir tué sa femme. Il a été condamné depuis à 30 ans de réclusion criminelle et a fait appel de ce verdict.
9: Et selon nos avocats, l'avocat d'Alexis Juret que nous entendrons à 6h32, hein, Alexis Juret a été transféré à l'unité fermée de l'hôpital psychiatrique de Cadillac près de Bordeaux. Sa santé mentale va mal. Depuis son placement en détention provisoire, il n'a pas revu ses trois enfants. Ils sont âgés de 7 à 11 ans. Ils vivent dans les Landes avec leurs grands-parents maternels. Comment ils vont ? Frédéric Dutin, l'avocat donc des parents de Laure Zakello, nous répond.
11: Est-ce qu'on peut dire qu'ils vont bien ? Ils vont aussi bien qu'on peut aller dans des circonstances apocalyptiques pareilles. Disparition d'une mère et un père en détention. Ils évoluent scolairement avec des réseaux d'amis et grâce aussi à la famille Zakello, qui a toujours été une famille extrêmement unie, extrêmement aimante pour les enfants, et puis à la mobilisation de deux grands-parents qui ont 70 ans, mais qui se sont retroussés les manches pour recommencer les devoirs, les sorties, etc., etc. On essaie, et la famille Zakello essaie de leur faire mener une vie la plus normale possible, la vie qui soit la plus proche possible de celle qui est menée par les enfants de cet âge-là, qui ne soit pas stigmatisé à ce niveau-là. Et d'ailleurs, la justice l'a reconnu, puisque récemment, la Cour d'appel de Pau a confirmé le placement des enfants, la garde des enfants au domicile des grands-parents maternels, et leur a confirmé aussi la délégation de l'intégralité de l'autorité parentale.
9: Une décision valable jusqu'à l'automne prochain, hein, puisque le juge des enfants en charge du dossier devra de nouveau statuer au mois d'octobre. Un homme meurt à Mimizan après une altercation sur le boulodrome municipal. Deux hommes de 68 et 81 ans en sont venus aux mains. Ils sont tous les deux licenciés dans le club de pétanque de la ville. Et selon plusieurs témoins, le sexagénaire a fait un malaise cardiaque après avoir été frappé au visage par l'octogénaire avec une boule de pétanque. L'homme de 81 ans a été placé en garde à vue. L'enquête devra déterminer la mort a été causée par le coup qu'il a porté. On y revient en détail sur ici.fr.
7: Le préfet des Landes demande à tous les maires du département d'ouvrir des locaux collectifs et climatisés.
9: Et Gilles Clavreul en leur a adressé un courrier hier soir, alors que notre département est placé à partir de ce midi en vigilance jaune canicule, 36 à 39 degrés, même 40 de température maximale prévue à l'intérieur des terres aujourd'hui. Météo France prévoit jusqu'à 40 degrés de dimanche à mardi inclus, avec des nuits qui s'annoncent chaudes aussi. Alors dans ce contexte, le préfet demande aux maires landais d'être particulièrement vigilants en ouvrant des points frais, donc, mais aussi en autorisant les aménagements des horaires de chantier sur la voie publique ou encore en interdisant certaines manifestations sportives ou de plein air.
7: Et puis également, plusieurs manifestations sont d'ores et déjà annulées.
9: Notamment dimanche, pour la fête de la musique, elle n'aura pas lieu à Saint-Jour-de-Marenne, annonce la mairie. À Mont-de-Marsan, seuls les concerts du soir sont maintenus, tandis que le concert de l'orchestre Montreux à 14h30 est déplacé de la place de la mairie à l'église de la Madeleine. Toujours à Mont-de-Marsan, la troisième édition de Culture Pops qui devait avoir lieu dimanche au Hall de la Madeleine est annulée. Et puis, toujours dimanche, mais à Morsinx, la nouvelle, cette fois, il n'y aura pas de course landaise. Elle est reportée au 24 juillet.
7: La fermeture de la pêche dans le golfe de Gascogne est reconduite pour la quatrième année consécutive.
9: Oui, la mesure est destinée à protéger les dauphins des captures accidentelles. Comme ces trois derniers hivers, les équipages des 300 navires de pêche français de plus de 8 mètres devront rester à quai pendant un mois dans les Landes. Le port de Cap-Breton est concerné. Il y aura cependant un peu plus de souplesse pour les pêcheurs. Certaines revendications ont été entendues, ont été prises en compte, assure la ministre déléguée à la mer et à la pêche, Catherine Chabot.
12: Ils peuvent choisir quand est-ce qu'ils démarrent la fermeture sur une période élargie sur 6 semaines. C'est le Premier ministre lui-même qui, à l'occasion du Salon de l'agriculture, a annoncé aux pêcheurs que si nous devions à nouveau fermer le golfe de Gascogne, il y aurait une indemnisation équivalente à ce qu'il y avait cette année et les années précédentes pour les pêcheurs et les mareyeurs. On est sur un total de 21 millions d'euros. À l'automne, on va pouvoir tirer des conclusions. Mais dans le même temps, je demande aux pêcheurs de regarder comment ils peuvent modifier éventuellement leur technique de pêche, l'usage de leurs filets. Donc j'espère qu'on va pouvoir progresser.
9: Et le gouvernement espère remplacer cette fermeture généralisée de la pêche par des mesures plus ciblées à partir de l'hiver 2028.
7: Il n'a accordé aucune interview depuis la relégation du Stade Montois Rugby en national. Jean-Robert Cazaux sera ce soir en direct sur Ici Gascogne.
9: Et notamment, il sera ce soir en direct. Le président du Stade Montois est l'invité des Têtes à Pâques, notre émission rugby du vendredi. Il dirige le club depuis près de 15 ans et doit assumer aujourd'hui la première relégation en 3e division depuis plus de 30 ans. Pierre-Albert Blanc.
13: Le 5 juin 2022, le Stade Montois est en finale de Pro D2 à Montpellier face à l'Aviron Bayonnais. Le club jaune et noir a terminé premier de la saison ordinaire, 6 longueurs devant son voisin basque. Mont-de-Marsan s'incline avec une équipe pourtant solide et de qualité, 49-20. Le cul par terre, après avoir pris l'eau au bout de 10 minutes. A-t-on tiré les leçons de cet échec ? Il semble bien que non. Comme l'on n'a pas non plus sérieusement écouté les mises en garde après la correction 50-10 reçue en mai 2019 à Vannes lors du match de barrage. Le Stade Montois, depuis, n'a pas changé de formule, de méthode, de politique générale, en dépit des avertissements, parce que la direction en a décidé ainsi. Il y a un an, le club a viré un trio d'entraîneurs qui avait fait pourtant ses preuves, suite à la cabale de certains joueurs. Et pour quel résultat ? Une relégation. Quand Jean-Robert Cazaux a pris le club au printemps 2012, le Stade Montois montait en top 14 pour la deuxième fois en 4 ans. Comment expliquer la chute ? Et comment rebondir en national, si tenté ? Quel projet nouveau existe-t-il ou pas pour le Stade Montois ? Jean-Robert Cazaux, ce soir dans les Têtes à Pâques, doit répondre à beaucoup de questions essentielles.
9: Et ce sera donc avec vous Pierre-Albert Blanc, ce soir, juste après les infos de 18h dans les Têtes à Pâques.
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9: Eh bien, moi, je pousse un gros soupir.
7: Oh oui, il va faire chaud aujourd'hui. Et il va faire chaud même pendant un bon bout de temps. Je me suis amusé à regarder les prévisions météo jusqu'à la fin de semaine prochaine. Donc là, je vous parle de vendredi 26 et samedi 27. Et on a toujours des températures aux alentours des 39 à 40 degrés tous les jours. Pas une goutte de pluie et ça commence aujourd'hui.
9: À l'intérieur des terres, on précise quand même pour les maximales. Hein.
7: Oui, bien sûr.
9: Pas tout le monde.
7: Bien sûr. pour aujourd'hui, 28 degrés au plus chaud sur le front de mer, 34, 36. Degrés sous abri, donc ça veut dire du 40 degrés sans souci en plein soleil. Voilà ce que nous dit Météo France. Quelques nuages ce matin, très vite les éclaircies arrivent et grignotent du terrain. Et cet après-midi, c'est du grand soleil. Prudence donc.
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7: On se rafraîchit avec Elton John et Kikidi. Allez, don't go breaking my heart.

0: Breaking My Heart avec Elton John et Kiki Dee. Dans un petit instant, le docteur Kierzek vient nous retrouver. Va faire chaud ce week-end, va faire chaud pendant quelques jours. Alors, quelques conseils ce matin pour mieux tolérer les fortes chaleurs. Bougez pas, le docteur Kierzek arrive dans un petit instant.
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0: C'est aujourd'hui la Saint-Romuald, dans ce vendredi 19 juillet. On va souhaiter un bon anniversaire à Jean Dujardin aujourd'hui, Laïla. Jean Dujardin a 54 ans, qui a fait quand même une carrière extraordinaire, qui l'a poursuivi d'ailleurs. Cassé, bien sûr, avec Brice de Nice. Et les tout débuts de Jean Dujardin avec toute l'équipe des Nous, c'est nous. Il a 54 ans, donc, aujourd'hui. Bon anniversaire aujourd'hui à Laurent Gamelon, l'acteur de théâtre, de cinéma et de télé. On voit sa tête partout dans les séries télé, entre autres le papa de Clem sur TF1. Il a 66 ans aujourd'hui, 67 ans dans un autre style pour Anne Hidalgo et 53 ans aujourd'hui pour la belle Nadia.
3: Et c'est parti pour le show.
0: Elle a 53 ans aujourd'hui.
4: Ah, j'ai compris, 63, je me disais, je ne la voyais pas si vieille.
0: Non, bah non. 53 ans, la belle Nadia.
4: Enfin, alors, si vieille, si âgée.
0: Ouais, ça va, voilà, si avancée, quoi, dans l'âge. Non, 53. Nadia, donc, en version solo, Nadia, en duo également, souvenez-vous, avec Enrique Iglesias.

0: réveil. Merci d'être avec nous dans un petit instant. Des conseils très pratiques pour lutter contre les fortes chaleurs. C'est le docteur Kerzek qui arrive.
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0: Et le docteur Kerzek qui vient pour sa consultation matinale à 6h14. On a quelques jours de chaleur, de canicule même, au menu. Docteur, du coup, vous allez nous donner quelques infos pour mieux tolérer ces fortes chaleurs. Bonjour.
5: Bonjour à toutes et à tous. La canicule, c'est un phénomène météorologique, mais la météo, ça a une influence sur la santé. Et ça se caractérise bien sûr par des températures élevées, mais la définition de la canicule, c'est que ça redescend pas la nuit. Et donc, l'organisme ne va pas pouvoir se refroidir. Alors, quand on est à Paris, c'est au moins 31 degrés le jour et 21 la nuit. Mais à Marseille, c'est plutôt 36 le jour et 24 la nuit. Mais globalement, les effets sur la santé, ce sont les mêmes. Il n'y a pas de refroidissement possible. Ça peut provoquer une déshydratation, un coup de chaleur. Ça peut aggraver des maladies chronique. Puis on se rappelle tous de la canicule dramatique de 2003. Dans les cas les plus graves, ça peut occasionner des décès. Donc pour tous, ce qui est important, c'est de boire régulièrement de l'eau sans attendre d'avoir soif. Quand on a la sensation de soif, c'est que c'est déjà, alors non pas trop tard, parce qu'il faut s'hydrater bien sûr, mais c'est déjà qu'on est en état de déshydratation. On va éviter les efforts physiques, bien sûr. Plus il fait chaud, plus il faut éviter d'aller rajouter une augmentation de la température par le sport, par exemple. On va maintenir son logement au frais, les petits moyens mécaniques. On ferme les volets le jour, par exemple. On peut mettre des draps avec un ventilateur, des draps humides. Tout ça, ça va participer à l'hydratation. Et puis, on peut mouiller son corps plusieurs fois par jour, prendre des douches un peu fraîches. Tout ça, c'est plutôt pas mal. Et puis, le supermarché, c'est bien aussi, parce que souvent, c'est climatisé, comme le ciné d'ailleurs, et ça permet de faire de redescendre la température.
0: Il y a des conseils spécifiques pour les plus fragiles aussi, docteur ?
5: Pour les nourrissons et les jeunes enfants, proposez-leur de l'eau régulièrement. Ils ne vont pas forcément vous dire j'ai soif, donc il faut vraiment là aussi les hydrater régulièrement en petites quantités, fractionnées sur l'ensemble de la journée. Il faut les habiller avec des vêtements légers, bien évidemment, et on le rappelle parce qu'il y a toujours, toujours des drames. Ne les laissez jamais seuls dans une voiture fermée sur un parking. Ça, c'est vraiment de la non-assistance à personne en danger. Et puis à l'autre bout, il y a les personnes âgées. Assurez-vous qu'elles boivent suffisamment. Appelez-les, jouez la carte solidarité, prenez contact avec vos voisins ou vos voisines, signalez à la mairie, accompagnez aussi dans des endroits frais. Quand je parlais du ciné ou du supermarché, ça peut faire une balade 2 heures par jour et ça permet à la fois de sociabiliser, d'avoir des amis, de faire des rencontres et en plus de se refroidir. Et puis prenez vraiment régulièrement des nouvelles des plus fragiles. On pense pas, en parlant de plus fragiles, on pense pas aux travailleurs, mais les travailleurs, il faut adapter les horaires de travail, il faut faire des pauses régulières et pas question évidemment de s'exposer ou d'aller faire un tennis ou je ne sais quoi, même si on n'est pas en parfaite santé, parce que le coup de chaleur, ça peut survenir à n'importe quel moment et pour n'importe qui. Voilà, avec ça vous allez passer un excellent été et en cas de malaise évidemment vous appelez le 15, c'est le seul numéro. D'ici là, portez-vous bien.
0: Merci docteur pour ces infos et bon réveil. Avec déjà 21 degrés à Dax ce matin, c'est Gilles qui nous le dit. Le ciel est très chargé d'ailleurs à cette heure-ci, ça va se dégager, c'est ce que nous dit Météo France. 20 degrés sur CNCV, ça c'est une info de Ludovic, et vous le dites pour la musique.

0: Le pouvoir des fleurs, Laurent Voulzy, Louane dans un petit instant pour le retour de la musique avec Conduire. Ici Gascogne, il est 6h20. L'heure de passe-moi le micro, Bernard Tessier, une nouvelle rencontre tous les matins, c'est son défi. Et ce matin, on rencontre avec Christelle Lebeau, une femme aux multiples facettes. Elle est membre active de France Alzheimer Land. Elle mène également une riche activité artistique en tant que peintre et plasticienne.
1: Et elle est aussi comédienne, hein, puisqu'elle participe régulièrement à des tournages de films, de séries dans la région, comme actrice, comme silhouette. Et on a pu l'apercevoir sur TF1 dans la série Erika. Bernard Tessier l'a rencontrée à Dax.
2: Bonjour, moi c'est Christelle, donc je réside à Membast et je suis une dacquoise de naissance. Je suis artiste, peintre et plasticienne. Mon travail principal, c'est de travailler avec France Alzheimer Land à Dax, qui est une association qui s'occupe des malades et des maladies apparentées à Alzheimer. J'ai fait du bénévolat dans un premier temps et j'ai appris à connaître un petit peu leur professionnel aussi. Et je me suis sentie très impliquée vu que j'ai ma petite mamie qui avait la maladie d'Alzheimer. Voilà, et ce que j'exerce depuis 2019 jusqu'à aujourd'hui et longtemps encore dans les EHPAD.
3: Le volet artistique, il est né à quelle occasion ?
2: Alors, je pense profondément que mon père a mis sa petite touche qui est venue jusque dans mon cœur et dans mes émotions. Depuis l'âge de 7 ans, j'ai commencé à crayonner au bic. Et j'ai eu la chance de le montrer à un de mes professeurs qui m'a dit que c'était très bien, mais qu'il fallait mettre de la couleur. Alors moi, ce que j'aime beaucoup, c'est travailler avec de la musique. J'aime beaucoup me positionner avec mon matériel, mettre un maximum de choses que j'ai trouvées un peu partout, des plumes, des objets, du matériel que je vais venir faire sécher ou coller, et après je vais venir chercher des formes. Et j'aime beaucoup travailler la résine aussi, ce qui donne un effet de profondeur et de lumière aussi.
3: Vous avez une autre passion, Christelle ? Qui est le cinéma, dans lequel vous vous impliquez aussi, racontez-moi.
2: Oui, tout à fait. On a la chance d'avoir le bureau d'accueil des tournages des Landes, le BAT 40. J'ai pu faire une masterclass. C'est là que tout a démarré, quoi, en fait. Ça m'a ouvert vraiment artistiquement au niveau du cinéma. J'ai pu faire des rôles, dont un rôle avec la ville de Dax sur l'environnement. Et après, des petits rôles de silhouettes parlantes, de la figuration. Donc, c'est une passion et c'est vraiment un moyen aussi de décompression totale. Et c'est très magique, le cinéma, vraiment. Le premier rôle que j'ai joué, alors vraiment rôle, parce qu'après il y a des silhouettes parlantes, hein, c'était le rôle d'une fermière très à l'opposé de moi et ça m'a beaucoup plu. Une fermière qui était très très agressive envers des gens avec son mari, voilà.
3: Quel rôle rêveriez-vous de jouer à l'avenir ?
2: Mais j'ai un projet personnel, justement.
3: Dites-moi tout.
2: Je veux mettre en avant les aidants parce que le malade, il est là, certes, il souffre, mais par contre l'aidant, il est là. Et lui, il souffre énormément. Je veux souligner ça, j'aimerais un jour pouvoir faire un petit court-métrage. Je diffuse un petit peu, bien sûr, ma chaîne cinéma sur YouTube, sur Christelle Lebeau. Et là, vous allez voir le court-métrage qu'on a tourné et c'est très, très sympa.
3: Quelle est votre vocation véritable dans tout ça ?
2: Ce que j'aime être et faire, c'est avoir des émotions, les faire rebondir en fait sur les gens. Et à travers mon art, c'est quelque chose que je réalise, je l'espère, et qu'on partage même ensemble. À travers mes ateliers, c'est le regard des malades et cet amour et ce partage aussi de l'art.
3: Vous exposez d'ailleurs vos toiles ?
2: Oui, j'expose au Hall de Pouillon tous les derniers mardis du mois avec d'autres artistes. Maintenant, j'ai trouvé vraiment ma voix et celle qui me portait depuis toute petite.
3: Christelle Lebeau, plasticienne qui expose le dernier mardi du mois à Pouillon, comédienne aussi et qui a une forte implication à France Alzheimer, ici à Dax. Christelle, j'avais quand même une petite question à vous poser. Vous voyez laquelle c'est ?
2: Tout à fait.
3: Alors dites-moi.
2: Ici Gascogne.
0: Mais oui, la radio sur laquelle nous avons pu entendre Christelle. Merci Bernard pour cette rencontre et le retour de la musique à 6h24. C'est avec Louane, le tout nouveau, Conduire.
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0: Louane, le tout nouveau Louane, et ça s'appelle Merci. Conduire. Allez, dans un petit instant, rendez-vous avec l'horoscope, Catherine Viguier, juste avant les infos de la demi.
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0: Et à 6h27, l'horoscope avec Catherine Viguier. Ça dit quoi au niveau de l'ambiance pour notre zodiaque?
7: Remuante aujourd'hui.
8: Bélier, vous êtes toujours occupé à vos amours, vos enfants ou à un art que vous pratiquez.
9: Taureau, le foyer est dans tous ses états, avec des difficultés qu'il va falloir régler.
10: Gémeaux, vous vous sentirez léger, apaisé et bonus, vous serez mis en valeur.
11: Cancer, les finances retiennent votre attention, mais ce pourrait être pour de bonnes raisons.
12: Lion, vous êtes toujours mis en valeur, mais vous avez quelques angoisses passagères.
13: Vierge, vous avez à cœur de vous soigner âme et corps, et dès ce soir, vous serez prêt pour briller.
14: Balance, vous avez envie de refaire le monde entre amis ou en menant à bien un projet.
15: Scorpion, c'est une dernière journée importante qui vous met face à vous-même et à votre avenir.
16: Sagittaire, vous aurez l'art et la manière de faire un pas de côté afin de vous aérer la tête.
17: Capricorne, vous remportez des victoires personnelles, profondes, vous êtes plus apaisé, plus serein.
18: Verseau, alors avez-vous conclu un accord professionnel ou avez-vous un rendez-vous amoureux? Les deux sont possibles.
19: Poisson, la santé, le travail ce jour et dès ce soir, vos sentiments seront au premier plan.
20: Et pour nous tous, persévérer même si.
0: Ah ben allons-y, persévérons, même si, va faire chaud aujourd'hui. Oui, c'est ce que nous dit Météo France, très chaud. On en reparle juste après les infos. Ce matin, ben voilà, profitez de la fraîcheur pour ouvrir les volets.
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0: Et bonjour à vous qui nous retrouvez à la télé sur France Télé, canal 32 de la TNT ou avec l'application ICI, ICI. On est parti en image ICI Gascogne en direct jusqu'à 9h. Leïla, dans un petit instant, on va parler sport et on va prendre de l'altitude ce matin.
21: Oui, puisqu'on parle des portes ouvertes du club d'escalade Monde Vertical, c'est ce soir dans les murs du gymnase André Dupeyron. Sébastien Larmandieu, son vice-président, sera avec nous.
0: Avant 7h, notre veto nous parle canicule et animaux.
21: Et comme nous, les animaux n'ont pas toujours les bons réflexes pour se protéger. Et surtout, contrairement à nous, ils ne transpirent pas par la peau pour lutter contre la chaleur. Le docteur Pierre Fabin nous explique ce matin les vrais dangers des coups de chaleur.
0: Dans l'info d'ici, Leïla, 6h32.
21: 2 ans après la disparition de Laure Zacchello à Urugne, le mystère reste entier. La Landaise, mère de 3 enfants, a disparu de son domicile le 21 juin 2024 et on y reviendra dans l'info d'ici.
0: Juste après le 90 secondes d'info, toute l'info en France et dans le monde.
22: Jusqu'à 40 degrés attendus par endroit, la France suffoque et transpire à grosses gouttes. 53 départements seront placés en vigilance orange canicule par Météo France à partir de midi. Les conséquences de ces fortes chaleurs sont nombreuses, notamment dans les écoles, des établissements partiellement fermés aujourd'hui ou en début de semaine prochaine en Haute-Garonne, à Limoges, à Auxerre ou encore à Tours, où le maire dénonce un vrai problème de santé publique. Dans ce contexte, Emmanuel Macron appelle à la vigilance. Il était l'invité de France 2 hier soir. Le chef de l'État, qui a aussi estimé que les prix à la pompe allaient progressivement baisser. Sur l'affaire Liana, il affirme que des choses n'ont pas été bien faites et qu'il faut rendre nos procédures plus efficaces. Il a été reconnu coupable du triple meurtre de sa compagne, de son fils et de sa belle-sœur en avril 2022 à Amiens. Un homme de 52 ans condamné à la prison à perpétuité hier par la cour d'assises de la Somme. Une peine assortie d'une peine de sûreté de 22 ans. Sera-t-il jugé pour viol? La cour d'appel de Versailles se prononce ce matin sur le renvoi devant la cour criminelle d'Achraf Hakimi. Un procès a été ordonné fin février, mais le joueur du PSG avait fait appel. L'international marocain est accusé par une femme de 24 ans. Lui a toujours nié les faits. Et puis du rugby aujourd'hui avec la première demi-finale du top 14 à Marseille. Dès 21h05, le Stade Toulousain, triple champion en titre, affronte le Racing 92 avant Stade Français contre Montpellier demain soir.
0: « Merci Gascogne. 6h32, les infos d'ici. Laïla, 2 ans après la disparition de Laure Zacchello, le mystère reste entier.
21: Oui, la Landaise, mère de 3 enfants, a disparu du domicile familial d'Urugne au Pays Basque le 21 juin 2024. Son mari, Alexis Juré, est mis en examen pour meurtre sur conjoint. L'affaire a été confiée à un juge d'instruction de Bayonne. L'homme clame toujours son innocence et son avocat, maître Vincent Fagé, assure qu'il n'est pas en bonne santé mentale.
1: Monsieur Juré ne va pas bien. Il supporte très mal son incarcération qui dure maintenant depuis bientôt 2 ans. D'ailleurs, il fait l'objet de soins médicaux à ce sujet et a été transféré du fait des difficultés qu'il a aujourd'hui à supporter son incarcération, qu'il trouve totalement injuste.
21: Il a été transféré où ?
1: Il a été transféré à Bordeaux.
21: À Cadillac ?
1: C'est ça.
21: Les enfants, est-ce qu'il les voit ?
1: Alors même qu'il y a une décision de justice qui lui donne un droit de visite sur ses enfants, il ne les a plus vus depuis qu'il a été incarcéré.
21: Comment est-ce qu'il se projette sur un éventuel procès ?
1: Pour lui, sa place est d'être dehors. Il s'estime totalement innocent. Pour l'instant, il n'a pas envisagé le fait d'être renvoyé devant une cour d'assises.
21: Les 3 enfants de Laure Zacchello et Alexis Juré vivent dans les Landes avec leurs grands-parents à qui la justice a confié la garde et délégué l'intégralité de l'autorité parentale. Ils sont âgés de 7 à 11 ans. Les parents de Laure Zacchello qui se sont résignés à ce qu'Alexis Juré ne parle pas. Ils espèrent en revanche qu'il sera jugé dans les meilleurs délais devant une cour d'assises. C'est ce que nous dira Frédéric Dutin, leur avocat, dans les infos de 7h à 7h. On reviendra aussi sur une altercation mortelle entre 2 joueurs de pétanque de 68 et 81 ans, mercredi à Mimizan. Puis il fait chaud, très chaud. Hein. On va se demander si on a le droit de se baigner en dehors de l'océan, des lacs, dans la Dour, dans les rivières, dans les Landes.
0: Pour se rafraîchir un petit peu, on verra ça. Allez, à 6h34, les nouvelles de la météo. Tiens, justement, on sait qu'il va faire chaud aujourd'hui, mais qu'en est-il à cette heure-ci du côté d'Ontang? On va voir ça avec Eric. C'est notre

0: Oui, Montaigu est un petit village à côté de Villeneuve-de-Marsan, à la limite des Landes et du Gers, pas très loin de Hontanx d'ailleurs. C'est les fêtes locales et demain ils font la fête de la musique. C'est un tout petit village qui font venir un groupe, les Boîtes à Clous. Hein, c'est demain soir à partir de 22h, donc on pourra aller prendre l'air. Et en plus, on peut manger tous les soirs aux fêtes de Montaigu ce week-end.
1: Oui, j'ai vu que ce soir, il y a un repas moule frites à volonté.
0: Oui, voilà, je vais même y aller parce que il fait trop chaud chez moi, donc je vais aller prendre l'air à Montaigu ce soir.
1: Ouais, vers 20h30 à l'heure du repas, 20h30 à 21h, ça devrait être sympa, ça va être un peu mieux.
0: Ouais, mais il y a tout petit apéritif, je crois, à 19h.
1: Eh bien, c'est noté. Merci Eric, passez un bon week-end, une belle journée.
0: Au revoir Leïda, au revoir Jérôme, et bon week-end à vous aussi.
2: Belle journée.
1: Salut, salut. Qu'est-ce qu'elle dit la météo pour aujourd'hui? Bah, sans surprise, on va avoir très chaud. Alors, très chaud aujourd'hui et très chaud pendant quelques jours, puisque cette vague de chaleur se poursuit au moins jusqu'à jeudi prochain, avec des températures maximales jusqu'à 39 à 40 degrés à l'intérieur du département. C'est vrai que ce matin, parfois, vous avez un petit peu de nuages au-dessus de la tête. Très vite, le soleil prend le dessus, et prend le dessus pour de bon cet après-midi. Du grand soleil pour tout le monde. Et le mercure qui s'affole à 26 à 29 degrés. Ça ira encore sur le front de mer. Mais 35 degrés, 35, 36, 37 possibles à l'intérieur du département pour cet après-midi. Hydratez-vous, bien entendu. Fermez bien les volets. Si vous le pouvez, restez sereinement à l'intérieur et attendez que la fraîcheur arrive un jour.
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1: Elle a fait un bébé toute seule, c'est Jean-Jacques Goldman.

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0: toute seule. Elle a fait un bébé toute seule, Jean-Jacques Goldman pour la musique. Dans un petit instant, c'est notre vétérinaire qui vient de retrouver le docteur Pierre Faber. On va parler des animaux et de la canicule. Oui, comme nous, ils n'ont pas toujours les bons réflexes pour se protéger du chaud. Et surtout, détail très important, contrairement à nous, ils ne transpirent pas par la peau pour réguler leur température. Donc on va tout nous expliquer dans un petit instant avec le docteur Pierre Faber qui nous donnera aussi quelques conseils justement pour protéger nos animaux avec des journées caniculaires comme celle qu'on nous propose. Dans un petit instant donc, mais auparavant, on parle sport.
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0: Oui, rendez-vous sport de 7h-20 et on grimpe ce matin, Leïla.
3: Oui, on parle des portes ouvertes du club d'escalade Mont-2 Vertical. C'est ce soir, dans les murs du gymnase André-du-Peyron, à Mont-de-Marsan. Sébastien Larmandieu, le vice-président du club, est avec Sébastien Mirou.
4: Ce matin, attachez vos mousquetons, on prend un peu de hauteur. Alors on oublie le plancher des vaches, direction les murs du gymnase André-du-Peyron à Mont-de-Marsan, où le club Mont-2 Vertical ouvre ses portes ce vendredi 19 juin. C'est une soirée découverte pour grimper, s'amuser, partager et peut-être révéler des vocations, comme cela se fait dans ce club depuis près de 40 ans. Bonjour Sébastien Larmandieu.
5: Bonjour.
4: Vous êtes vice-président de l'association Mont-2 Vertical. Mont-2 Vertical organise une soirée donc portes ouvertes ce vendredi. C'est quoi l'objectif principal de cet événement et dans quel état d'esprit allez-vous accueillir le public ?
5: Alors l'objectif, c'est de faire découvrir l'escalade avant que nos futurs licenciés adhèrent à l'association, parce que c'est toujours un petit peu impressionnant de se retrouver face à un mur. En même temps, de prévoir la saison à venir en remplissant nos nombreux créneaux, puisque nous avons 2 salles et 19 cours qu'on l'on propose. Donc ça nous permet un petit peu de préparer la saison prochaine.
4: Est-ce qu'il est obligatoire d'enfiler le costume moulant de Spider-Man?
5: Pas du tout. On vient en tenue décontractée, avec de préférence, voilà, là c'est des beaux jours, donc on peut venir en short et en t-shirt avec ses baskets. On fournit tout le matériel, les baudriers, les mousquetons, les cordes, et on s'occupe de tout le monde, on grimpe en toute sécurité, on a juste à se faire plaisir.
4: Vous accueillez également les personnes en situation de handicap et ça fait partie de l'histoire riche de votre club.
5: Oui, et certains d'entre eux participent même à des compétitions sport adapté.
4: C'est formidable. Question simple, réponse simple. J'ai 5 ans, j'ai 15 ans, j'en ai 50, je n'ai jamais fait d'escalade, c'est quand même ouvert à moi.
5: Oui, exactement. On a plusieurs catégories, de U7 à vétérans. Et donc, à partir de l'âge de, on va dire, 6 ans, jusqu'à notre plus vieux licencié à 76 ans de mémoire, on peut grimper sur un mur.
4: La soirée portes ouvertes de Mont-2 Vertical, c'est donc ce vendredi 19 juin, de 17h30 à 20h30. Et c'est au gymnase André-du-Peyron, avenue de Nonnerre à Mont-de-Marsan. L'occasion de découvrir l'escalade dans une ambiance conviviale, accessible donc dès 5 ans et jusqu'à 145 ans. Ouvert aux adultes et aux personnes en situation de handicap, toutes les informations et les inscriptions sont à retrouver sur le site du club Mont, le chiffre 2, vertical. Merci beaucoup Sébastien Larmandieu.
5: Merci à vous.
0: Sébastien Mirou et le sport. Ici Gascogne, dans un petit instant, c'est notre vétérinaire qui vient nous retrouver, le docteur Pierre Faber. On va parler animaux et canicule.
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0: À
9: 7h moins le quart, le docteur Pierre Faber, notre vétérinaire. On parle des animaux et de la chaleur. Aujourd'hui, avec ces journées caniculaires qui nous attendent jusqu'à la fin de semaine prochaine, il est temps de donner quelques petits conseils parce que les animaux comme nous, parfois, ne savent pas bien se protéger de la chaleur, docteur.
10: Il faut tout d'abord savoir que, contrairement à nous, nos animaux ne transpirent pas par la peau. Ils évacuent la chaleur uniquement par la respiration, en haletant ou en transpirant juste au niveau des coussinets. Alors forcément, quand il fait très chaud, que l'air est lourd ou qu'ils n'ont pas accès à de l'eau fraîche, leur système de refroidissement naturel sature très vite. Et là, ça fait cocotte minute, leur température corporelle grimpe, leur corps s'emballe et les organes lâchent les uns après les autres. C'est une urgence vitale et je pèse mes mots.
9: Ça peut arriver rapidement, on parle de combien de temps ?
10: Parfois, en moins de 15 minutes. Je vois tous les étés des chiens qui font des coups de chaleur après une simple promenade dans la rue. Il faut penser que quand il fait 35 degrés dans l'air, sur le macadam, il en fait plus de 50. Résultat, en quelques dizaines de minutes, la température des chiens peut dépasser les 42 degrés. Et là, c'est une vraie catastrophe. Les chiens brachycéphales, comme les bulldogs, carlins ou shih tzus, sont particulièrement à risque. Mais même un chien en pleine forme peut faire un coup de chaleur. Un chien enfermé dans une voiture, un jeu effréné dans le jardin ou une balade sans un bon accès à l'eau.
9: Alors quels sont les signes qui doivent vraiment nous alerter ?
10: Si votre chien allaite bruyamment et qu'il n'arrive pas à se calmer, c'est un signe d'alerte. Il peut en plus vomir, avoir la diarrhée, parfois avec du sang, tituber, s'effondrer ou même convulsé. S'il présente ces symptômes, mettez-le à l'ombre tout de suite et arrosez-le avec de l'eau tiède en insistant sur les zones où il y a peu de poils, comme le ventre. Faites-le pendant une bonne dizaine de minutes et ensuite filez chez votre vétérinaire. Il faut consulter dans tous les cas. Et attention, utilisez une eau tempérée, pas glacée, sinon vous risquez en plus un choc thermique. Mais au final, le meilleur traitement, ça reste la prévention. Pas de sortie aux heures chaudes. On sort son animal avant 9h du matin et après 18h l'après-midi. Et pas sur un macadam brûlant. Vous pouvez poser la main dessus pour savoir s'il est praticable ou non. Si c'est trop chaud pour vous, c'est trop chaud pour lui. Ayez toujours de l'eau fraîche à disposition. Et à la maison, utilisez des brumisateurs, des ventilateurs ou des tapis rafraîchissants. Mettez des glaçons dans la gamelle. Tout est bon à prendre. Et surtout, jamais, jamais d'animaux enfermés dans une voiture, même juste pour 5 minutes.
9: Ça va de soi, merci docteur pour ces conseils très pratiques. Ça dit quoi à l'heure actuelle sur le département côté météo ? Plutôt quelques petits nuages par-ci par-là et une vingtaine de degrés au thermomètre. Je regarde les tout derniers postes météo qui viennent de tomber. Sandra, 20 degrés sur Pontong sur la Dour. Jacques, à Tréhensac, à 20 degrés avec quelques nuages sur le sud de Tréhensac, nous dit Jacques. Quant à Kiki, qui est à Jetmont, 20 degrés, le ciel est gris et couvert, mais ça ne va pas durer puisque très vite le soleil arrive en cours de matinée et réchauffe cet après-midi à l'intérieur du département. On va largement dépasser 35-36 degrés sous le sol.

0: Valeria Cesarnia, Would That Girl, avec Madonna. Ici Gascogne, il est 6h52. Allons nous rafraîchir, si vous voulez bien, Leïla. Je pense que j'ai trouvé un petit endroit sympa pour aller se rafraîchir. Alors, c'est peut-être pas l'endroit auquel on pense tout de suite, parce qu'on va partir en EHPAD. Vous êtes amatrice de bière, Leïla, avec modération, bien sûr.
1: Avec modération, évidemment.
0: Voilà, une petite bière, ça me ferait plaisir.
1: Non, pas cette heure-ci,
0: on va attendre un petit peu. Eh bien, figurez-vous que nous allons parler bière parce qu'existe une bière, alors sans alcool, je tiens à le préciser, mais qui a été élaborée par des résidents d'un EHPAD. Ça se passe à Fumel. Les résidents ont élaboré leur propre bière et l'idée, ben, c'est de tout simplement écarter le risque de déshydratation et rendre la consommation un petit peu plus sympa d'une boisson fraîche. C'est vrai que bon, l'eau plate, c'est plat. Alors du coup, les résidents ont mis au point une bière qui s'appelle la bière d'EHPAD. Alors D-E-S, P-A-D, voilà. Hein. La bière d'EHPAD, donc, est désormais commercialisée et disponible donc au comptoir de cette EHPAD qui est installée à Fumel. À l'heure, 15h, 16h, où il fait un petit peu chaud, eh bien, les résidents descendent, garent leur déambulateur respectif
1: n'importe quoi.
0: Et peuvent éventuellement, non, c'est sympa, peuvent consommer une petite bière. Alors qu'ils ont, bien entendu, ils n'ont pas installé tout un système pour brasser la bière dans l'EHPAD, on va quand même se calmer, mais ils sont allés voir des brasseurs voisins et ils ont élaboré eux-mêmes leur bière en choisissant les parfums, les goûts, les petites subtilités, tout ça bien sûr avec les animateurs de l'EHPAD. Moi je trouve plutôt sympa, hein. Moi j'aimerais bien que dans l'EHPAD où je vais être installé, on fasse des petites animations comme ça, vous voyez,
1: hein,
0: plutôt que le tricot et le scrabble, parce que bon, ça va un moment, quoi, hein, voilà. Ben voilà, ça sera pour nous, Leïla. On se mettra peut-être dans le même.
1: Non, ça va, je pars pas les pads avec vous.
0: Hein. Oh, dites donc, quand même, minimum.
1: Ah, je vous supporte tout le temps, là.
0: Oui, mais ça sera bien. Puis
1: vous supporter à ma retraite non plus.
0: Vous ne vous souviendrez plus de moi. Vous me direz bonjour, monsieur, quand on sera vieux. On
1: c'est vous. Plus. Moi, j'aurai toute ma tête.
0: À 6h53. Les 3 plus d'ici Gascogne. On va parler chaleur ce matin, chaleur et conséquences, avec quelques petites infos autour justement de cette chaleur dans le département, Leïla. Certaines festivités, par exemple, qui ont lieu en journée ce week-end, sont annulées ou proposées à des horaires différents. Par exemple, la fête de la musique, annulée à Peyrorade. Il y a aussi des changements d'horaire, comme la course de trottinette de ce samedi à La Benne, qui se déroulera à 10h30 plutôt qu'à 15h en plein cagnard.
1: Oui, puis aussi la commune de Mugron, hein, qui met à disposition chaque après-midi un espace fraîcheur. C'est à la salle Adour, au pôle culturel. Saint-Paul-les-Dax, de son côté, ouvre gratuitement la piscine municipale demain et dimanche pour permettre à chacun de se rafraîchir.
0: Et puis, hier sur l'Adour, ouvre exceptionnellement le centre d'animation en tant que point frais d'accueil, salle climatisée, lieu frais, accessible à tous, un espace pour faire une pause, se reposer ou simplement échapper quelques instants à la chaleur. Ça se passe donc du côté du centre d'animation, ouvert de 8h30 jusqu'à 20h. Ici Gascogne à 6h54, le retour de la musique, vos chansons préférées toute la journée, c'est Guillaume Grand avec Toi et Moi.

0: Et moi, Guillaume Grand, ici Gascogne, dans 3 minutes, c'est le retour de l'info. À 7h, toute l'actu, le journal, Leïla Benjelloun. Mais auparavant, on va parler de la saison des mariages. Oui, avec les beaux jours, la saison des mariages, c'est reparti pour un tour. Alors, on va en parler avec nos humoristes.
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0: Dans moins de 2 minutes, 7h, le retour de l'actu, mais là tout de suite avec Fred Ballard et ses humoristes, on va parler mariage.
7: À 88 ans, il s'est marié avec une fille de 22 ans. C'est plus de l'amour, 88-22, c'est un score de basket, sans déconner, c'est pas...
8: Et l'amour a ses raisons, que la raison n'a pas, hein, mais que l'argent motive en général. Donc parfois, dans un couple disparate, les bons comptes font les bons époux. Quand on aime, on ne compte pas, mais on calcule un petit peu quand même. Hein, et avec l'humour noir de Mathieu Madénian, forcément, il y en a qui rient jaune.
7: Vous vous rendez compte, à 22 ans, quand elle aura 25 ans, il sera mort. Le sacré du mariage. Eddie Barclay s'est marié 8 fois. Johnny Hallyday a épousé une enfant de 18 ans. Okay. Pierre Palmade a épousé Véronique Sanson. Il n'y a plus rien de sacré dans le mariage.
8: C'est vrai que rétrospectivement, les liens sacrés du mariage peuvent devenir un petit peu élastiques ou carrément comiques, mais ça reste une aventure exceptionnelle hein, pour celles et ceux qui croient en l'amour éternel et qui s'engagent sans douter, ce qui n'est pas le cas de tout le monde.
9: L'amour, ça fait peur aussi. L'amour, ça me terrifie, moi. En ce moment, j'ai tellement peur de me marier. Oh là là. Et j'ai pas de meuf, hein. Mais je suis comme ça. Il y a des gens qui s'appellent bébé.
10: Ouais.
9: J'ai un message pour vous. Personne avec qui tu fais l'amour, c'est bizarre.
8: Alors, c'est pas faux, et heureusement que l'esprit vif et malin de Romane Frayssinet est à l'affût des moindres détails qui pourraient venir gâcher une union pourtant promise à l'amour éternel. Donc à partir de maintenant, trop de bébés sur l'oreiller, bah c'est fou rire assuré.
0: Fred Ballard, l'humour en tube.
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0: Ici Gascogne, première sur l'actu locale dans les Landes, il est 7h. Le journal, Leïla Benjelloun.
11: Et si on allait se baigner, les Landes sont en vigilance jaune avec des températures caniculaires annoncées jusqu'à au moins vendredi prochain. Partout on suffoque avec une envie de fraîcheur. Et donc une question, hein, où se baigner quand on habite loin du littoral, loin d'un lac, qu'on n'a pas de piscine à la maison, pas de piscine à proximité? Eh bien quand on n'a pas tout ça, il reste les cours d'eau, les rivières. Mais est-ce que c'est vraiment autorisé? La question revient souvent sur les réseaux sociaux ces derniers jours et ça rappelle de vieux souvenirs à certains, Paul Ferrier.
12: Oui, comme dans la Douze, Mont-de-Marsan au début des années 80 où une plage a été très fréquentée, ou comme dans le lac de Christus à Saint-Paul-les-Dax où on pouvait se baigner jusqu'au début des années 2000. Stéphanie, une dacquoise de 59 ans, s'est baignée dans le lac de Christus, mais pas que.
13: Adolescente, je me baignais dans le Leuil, une petite plage là qui donnait sur le Leuil, et puis on se baignait, c'était très agréable, un peu boueux, mais agréable.
12: Et est-ce que vous saviez si c'était interdit, pas interdit ou quoi que ce soit? Ou est-ce que vous posez la question?
13: Ado, on se posait pas trop de questions en fait. Hein. J'ai aucune idée, je sais même pas aujourd'hui si c'est interdit ou pas.
12: Alors pour répondre à la question, est-il interdit de se baigner dans le Leuil ou dans la Midouze, la Douze ou encore le Gave de Pau ou évidemment la Dour? Eh bien ce n'est pas simple, ça dépend des communes traversées. Certaines prennent des arrêtés d'interdiction, d'autres non. Par exemple pour le Leuil, de mémoire d'élu, il existe un arrêté d'interdiction à Weyre-Leuil. pas à Sortes-en-Chalosse. Pour la Dour, à Saint-Sever, la police municipale affirme que c'est interdit par arrêté. Le maire à Aire-sur-la-Dour, lui, n'a pas souvenir d'une interdiction. Un autre élu explique en fait que souvent, ce sont dans les communes où il y a eu un accident, une noyade, que de tels arrêtés sont pris.
11: Et à 7h32, on vous emmènera dans l'info d'ici, près de Dax, hein, dans un lieu surnommé le Lagon, un lieu de baignade connu, assez fréquenté malgré les panneaux interdits de se baigner. Jusqu'à 40 degrés prévus donc localement dans les Landes, placés à partir de ce midi en vigilance jaune canicule. Lors du dernier épisode caniculaire en mai, la ville de Souston avait été contrainte de fermer une de ses écoles, l'école de l'Île Verte. Il faisait 50 degrés sous la verrière, 40 dans les classes. Et bien, cette fois, la commune dit avoir mis en place des adaptations en lien avec l'éducation nationale et garde donc à ce stade l'établissement ouvert. L'école est ventilée dès 7h du matin. Des brumisateurs sont installés sous le préau et une salle communale climatisée est mise à disposition des enseignants si c'est nécessaire. Les températures dans l'école feront l'objet d'un suivi tout au long de la journée. Les parents qui en ont la possibilité peuvent cependant récupérer leurs enfants l'après-midi.
0: Le préfet des Landes a écrit hier soir d'ailleurs à tous les maires du département pour leur demander d'être particulièrement vigilants.
11: Oui, c'est-à-dire de mettre en place toutes les mesures nécessaires pour protéger les habitants, notamment les plus vulnérables. Salle collective climatisée, point d'eau, interdiction au report des manifestations et événements sportifs au cas par cas. Voici quelques-unes des recommandations du préfet. Et d'ailleurs, plusieurs manifestations sont d'ores et déjà annulées, reportées ou adaptées à la chaleur. C'est le cas de la fête de la musique à Mont-de-Marsan qui a modifié une partie de son programme. Vous retrouvez le détail sur ici.fr. Et dans ce contexte, pour traverser ces fortes chaleurs, plusieurs communes ouvrent leurs piscines gratuitement. C'est le cas à Villeneuve-de-Marsan à partir de ce soir jusqu'au 3 juillet. Piscine gratuite aussi à Saint-Paul-les-Dax ce week-end. Et puis à Pouillon, dimanche, dans ce contexte, le risque incendie est important. À Souston, un peu plus de 4000 m² de végétation sont partis en fumée hier. L'incendie se serait déclaré non loin de l'étang blanc, là où un autre départ de feu avait été contenu dimanche dernier, après avoir parcouru 7000 m² de pins.
0: Un joueur de pétanque de 81 ans se retrouve en garde à vue depuis mercredi à Mimizan.
11: Il est soupçonné d'avoir frappé au visage un autre joueur de pétanque, frappé avec une boule. Le joueur est mort après avoir fait un malaise cardiaque. Et c'est une question de territoire qui serait à l'origine de cette altercation, Audrey Abraham.
10: Mercredi, par une chaleur écrasante, les licenciés du club de pétanque de Mimizan-Plage demandent à emprunter le boulodrome du bourg, qui lui est à l'ombre des arbres. Et tout par-delà, une altercation éclate. Ce sont deux licenciés du bourg qui en viennent aux mains. Deux licenciés du même club, donc, visiblement pas accordés sur la présence des licenciés du club de la plage. Le premier, âgé de 68 ans, porte des coups. Le second, 81 ans, le frappe au visage avec une boule de pétanque. Voilà ce que rapportent les témoins sur place. Quelques minutes plus tard, celui qui a été frappé à coups de boule de pétanque tombe raide. Il fait un malaise et les pompiers ne parviendront pas à le réanimer. Une enquête, bien sûr, est en cours pour établir le lien entre sa mort et le coup qu'il a reçu. Le bouliste de 81 ans, lui, a été placé en garde à vue.
11: Il devrait être présenté à un juge d'ici la fin de la journée en vue de sa mise en examen, indique le parquet de Mont-de-Marsan. L'homme gravement blessé samedi dans un accident de trottinette à Dax n'a pas survécu. Il est mort à l'hôpital. Il avait lourdement chuté de son engin électrique alors qu'il roulait sur l'avenue Francis Planté. Une enquête est ouverte pour déterminer les circonstances de l'accident et les causes de la mort.
0: Cela fera 2 ans dimanche que Laure Zaquelo a disparu à Urugne, au Pays Basque.
11: Oui, cette mère de 3 enfants n'a plus donné signe de vie depuis le 21 juin 2024. Son mari, Alexis Juré, est mis en examen pour homicide volontaire sur conjoint. Il est placé en détention provisoire, mais il n'a jamais cessé de clamer son innocence. L'instruction est toujours en cours. Frédéric Dutin est l'avocat des parents de Laure Zaquelo, qui habite à Baïs-Soubiran, dans les Landes. Ce sont eux qui ont la garde et l'autorité sur les 3 enfants du couple. Et cette date anniversaire, c'est forcément difficile à vivre pour eux. Ils sont aujourd'hui résignés, s'attendent à ne jamais connaître la vérité.
14: Vous imaginez bien qu'on est dans une période de l'année extrêmement difficile pour eux. À titre indicatif, tout de même, la petite dernière du couple, Noé, a fêté son anniversaire en mai. Et donc la disparition de sa maman en juin. Oui, on a une famille qui est marquée par cette date, qui est dans un état aujourd'hui de résignation. Elle a bien compris que Alexis Juré ne parlerait pas. Elle a la crainte qu'on ne retrouve jamais le corps. Et elle a un espoir, c'est qu'on ait un dossier qui soit clôturé assez rapidement, et puis un espoir qu'il soit jugé là aussi dans les meilleurs délais devant une cour d'assises et qu'il puisse répondre de ses actes. Donc voilà, attention, résignation à ce niveau-là, mais combativité pour faire rappeler la mémoire de l'or. Hein, et ça, ils seront combatifs, la famille, jusqu'au bout. Et soyez certains que lors du procès, on aura une famille Zacchello très unie, très combative, et qui viendra chercher et demander des réponses.
11: Et selon son avocat, Alexis Juret n'est pas en bonne santé mentale et a été transféré à l'unité fermée de l'hôpital psychiatrique de Cadillac, près de Bordeaux. À 7h45, avec notre invité, on parlera des addictions aux jeux comme les paris en ligne. Hein, cette période de Coupe du Monde de foot, on s'attend à une explosion du nombre de paris en ligne partout dans le monde. Et ça crée des addictions qui peuvent mener à une descente aux enfers. Notre invité sera un travailleur social au XAPA, le centre de soins d'accompagnement et de prévention en addiction. À Mont-de-Marsan. Toute la semaine, il organise des actions de sensibilité.
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11: La météo, Jérôme.
0: Ah bah c'est du soleil, bien sûr, pour aujourd'hui, sans surprise. Après une petite couverture nuageuse qui nous laisse un tout petit peu de répit ce matin, très vite, le soleil grignote du terrain. Nous sommes placés en vigilance jaune canicule à partir de midi parce que ça va briller et chauffer cet après-midi. Alors, sur le front de mer, on va dire que c'est pas non plus la folie furieuse. À 26 à 29 degrés, c'est supportable hein, au bord de l'eau. 35, 36, 37 degrés possible à l'intérieur du département. Et quand on regarde les projections de Météo France, nous allons avoir jusqu'à 40 degrés ce week-end et 39 à 40 degrés à l'intérieur du département. C'est prévu au moins jusqu'à jeudi prochain inclus.
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0: Et une autre histoire, Gérard Blanc pour la musique.

0: Gérard Blanc avec une autre histoire. Ici Gascogne, il est 7h12.
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0: Et pour bien commencer la journée, eh ben, gagnons quelques sous. Mais oui, c'est l'heure de jouer, c'est l'heure de la grande feria. Un défi à relever dans un petit instant et un cadeau à gagner. Leïla, je disais des sous, donc.
3: Eh bien oui, comme une carte cadeau de 50 euros à gagner. Hein.
0: 50 euros à dépenser en boutique au moment de votre passage en caisse ou bien alors sur le net, hein, si vous voulez faire vos achats sans bouger de chez vous. Une carte qui fonctionne auprès de nombreuses enseignes pour des achats sport, culture, mode, parfum, bijoux. Hein, un cadeau de dernière minute là pour la fête des pères de dimanche, et bien hop, ça tomberait au bon moment, ça, 50 euros. Allez, à vous de jouer pour repartir avec cette carte cadeau. Ce matin, nous nous retrouvons dans la rue de notre grande feria avec nos deux bodégas qui diffusent de la musique, toutes les deux, l'une en face de l'autre. Sauf que comme elles ne diffusent pas la même musique au même moment, ça fait un petit mélange savant. À vous d'identifier un des deux titres de ce mix. Ce matin, ça fait comme ça. Peu la pagaille, je vous l'accorde. Alors à vous d'identifier un des deux titres pour repartir avec votre carte cadeau. Et c'est Nathalie qui attend vos bonnes réponses ce matin au 05 58 46 50 50. Bonne chance à vous. Dans un petit instant, David Ossilou, mon œil, l'édito de David Ossilou qui va nous expliquer qu'en France, nous avons quasiment 50 ans de retard sur le réchauffement climatique. À découvrir dans quelques secondes. Ne bougez pas.
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0: Et à 7h15, David Ossilou qui vient nous retrouver pour son édito Mon œil, inspiré par l'actu et l'actu climatique, puisqu'on a quelques jours de canicule qui nous attendent. Et on va parler forte chaleur, puisque bah, David, ce qui vous marque, c'est le retard que nous avons, nous, en France, par rapport au réchauffement climatique.
5: Il faut dire que ces trains datent de Valéry Giscard d'Estaing. Ces voitures Corail ont été mises en service en 1975. On pouvait y fumer à l'intérieur.
6: Mes chères Françaises et mes chers Français.
5: Tiens, 1975, justement, l'année où un scientifique américain popularise dans la revue Science l'expression réchauffement climatique. Au moment même où on inaugure ces trains flambant neufs, la science nous prévient, ça va chauffer. C'est aussi la France de Joe Dassin, tout étonné de l'été indien.
7: Une saison qui n'existe que dans le nord de l'Amérique.
5: L'année suivante, 1976, grande canicule, la première, 6000 morts. La réponse, un impôt sécheresse pour aider les agriculteurs. Et c'est tout. On sourit en repensant à cette France-là. Et pourtant, 50 ans plus tard, la réponse n'a pas tellement changé. Rien n'a été préparé. Par principe de précaution, donc aucun cas où la clim disjoncte, la SNCF annule des Limoges-Paris, des Clermont-Paris, des Bordeaux-Marseille. Ces trains Corail vont être remplacés progressivement par de nouveaux trains à partir de l'année prochaine, mais c'est long, très long, et ça ne règle pas la déformation des rails sous la chaleur qui oblige à ralentir tous les trains. Même principe à l'éducation nationale. On décale les oraux du bac, on ferme des écoles, on gère les conséquences, pas les causes. Il faudrait des établissements compatibles avec les canicules. Il faudrait au minimum 40 milliards d'euros pour tout rénover, disait un rapport en 2020. Mais tout ça dépasse largement les trains et l'école. Selon une base de données créée il y a 5 ans, un bâtiment sur deux n'est pas adapté aux vagues de chaleur. Le plus étonnant finalement, ce n'est pas que les trains de Giscard souffrent de la chaleur, c'est que tout le pays a 50 ans de retard sur le climat.
8: Au revoir. On ira. Où tu voudras, quand tu voudras.
0: David Ossilou et l'édito Mon œil de David Ossilou à 7h17. C'est le retour de la musique ici Gascogne. Vos chansons préférées toute la journée avec Mon sourire, c'est Zaz. Et juste après, on essaie de vous faire gagner votre carte cadeau de 50 euros. Allez, chiche, ce sera la grande feria.
9: C'est pas

0: j'espère.
1: Mon sourire avec Zaz, ici Gascogne dans un petit instant, l'écho d'ici Carl Da Silva pour mettre en avant les entreprises de chez nous. On ira à Sobrig, on va parler maraîchage bio ce matin, mais là tout de suite on joue.
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1: Et dans cette grande feria, nous allons accueillir Sophie qui est à Dax. Bonjour Sophie.
4: Bonjour Sophie.
5: Bonjour Jérôme, bonjour Anaïda.
1: Ravi d'être avec vous pour essayer de vous offrir ce matin votre carte cadeau de 50€ à dépenser comme bon vous semble. Ça fait toujours du bien, un petit coup de pouce au budget, 50€.
5: Ah oui, c'est super,
1: Tiens, pour repartir avec cette carte ce matin, nous sommes dans la rue de notre grande feria avec nos deux bodegas qui diffusent de la musique et qui nous proposent un petit mélange puisque chacune diffuse de sa musique. Ça donne ça ce matin. Reconnu un des deux titres de ce mix, Sophie.
5: Oui, Stéphane et Cher.
1: Mais oui.
6: Elle m'a dit qu'elle voulait, si je le permettais, déjeuner en paix.
1: Stéphane Echer avec Déjeuner en paix qui essayait de se faire une place, de se frayer un chemin avec la musique de la bodega d'en face et qui diffusait du A-A. Sophie, je suis ravi de vous offrir votre carte cadeau, 50€ à dépenser comme bon vous semble, soit au passage en caisse, soit depuis chez vous, si vous voulez faire vos achats sur le net. Elle est utilisable dans de nombreuses enseignes, donc pas souci. C'est gagné, je vous souhaite une belle journée.
5: Merci beaucoup.
1: Et si vous pouvez rester un petit peu à l'ombre au frais, vous êtes assistante maternelle à domicile, c'est ça?
5: Oui.
1: Bon,
5: oui.
1: Donc là, voler entrebâillé.
5: On va sortir un peu ce matin et après...
1: Oui, au frais, les volets entrebâillés.
4: Oui, ça ne doit pas être facile pour les petits, hein.
5: Non, mais ils ont la pêche.
4: Ah, oula.
5: Ils courent quand même dans la maison.
4: Ah oui.
1: Rien ne les arrête.
5: Oui.
1: Bon, courage Sophie, passez une belle journée. Merci de vous réveiller avec nous. Salut.
5: Merci, au revoir.
1: Allez, 7h22. L'écho d'ici, Carl Da Silva pour mettre en avant une entreprise de chez nous.
4: Et aujourd'hui, focus sur un maraîcher bio à Sobrig. Il défend une agriculture de proximité.
7: Quentin Dob, bonjour.
8: Bonjour.
7: Vous êtes maraîcher bio, vous écrivez des livres en lien avec la culture maraîchère et vous livrez également des paniers de légumes dans une librairie à Cabreton. Pour comment est née cette démarche originale?
8: C'est l'idée de se réapproprier en fait son alimentation et de faire le lien entre une alimentation locale de qualité et un échange direct avec les amateurs de mes légumes. Donc moi, je favorise la vente directe et les circuits courts. La rencontre avec les gens de la librairie, qui portent aussi des valeurs et une éthique, a fait qu'on a lancé ce système de panier il y a déjà un an.
7: L'objectif, c'est quoi? De sensibiliser ou changer l'habitude des consommateurs?
8: Alors moi, ce que je fais, c'est une agriculture donc de qualité, qui se veut de la plus grande qualité possible, en agriculture biologique à taille humaine. C'est de pouvoir proposer aux gens un lien direct aussi avec les cultivateurs, sans passer par des intermédiaires, et de nouer des relations de confiance. Voilà, donc de confiance dans mes pratiques, de respect de la terre qu'on cultive, de respect aussi de celles et ceux qui la cultivent et des animaux. Alors moi, j'ai pas d'animaux, mais j'utilise du fumier animal que j'essaye de toujours faire venir d'élevage aussi extensif à taille humaine. Donc c'est un petit peu un tout global que j'essaye de favoriser, de pratiquer, pour retrouver un lien plus sain avec la terre et avec notre alimentation, sachant que aujourd'hui la crise agricole dont on parle, c'est aussi le nombre d'agriculteurs qui ne cesse de diminuer. Un des moyens pour pallier à ce problème, c'est de retrouver un lien direct de confiance et que la richesse créée par l'agriculteur aille directement aux personnes amateurs de nos légumes.
7: Quentin, votre dernier livre parle autant de technique que de philosophie maraîchère. Qu'est-ce que vous cherchez à transmettre?
8: Alors, ce que je cherche à transmettre, c'est des fermes qui puissent être pérennes et viables dans le temps, donc viables et vivables. Il faut continuer de rêver, mais il faut pas non plus vivre dans les illusions, c'est-à-dire que l'agriculture, c'est un métier qui est exigeant, il y a beaucoup de contraintes. Personnellement, les maraîchers, on est un petit peu comme les éleveurs, c'est une astreinte de 365 jours par an, donc face aux coups de vent, aux tempêtes, face au gel, surtout au gel tardif, il y a les coups de sécheresse, et puis quand nous, on commence en fait nos semis en pépinière à partir du mois de février, on est à 7 sur 7 sur la ferme en train de prendre soin de nos semis, de nos plantations, jusqu'au mois d'octobre. Et après, on peut avoir quelques petits moments de relâchement. Mais donc, ça veut dire que les jours fériés, les ponts, les week-ends, tout ça, c'est compliqué de pouvoir en profiter autant que la plupart des gens. L'idée, c'est que ces contraintes qu'on intègre, cadres dans notre métier, on puisse un petit peu aussi mieux les gérer pour pouvoir durer dans le temps et continuer cette agriculture nourricière et biologique de surcroît. Voilà, et c'est également pour ça que moi je favorise les circuits courts, c'est que la richesse que l'on crée ne va pas être accaparée par des intermédiaires en fait qui eux contrôlent les prix et qui jouent un petit peu au yo-yo en fonction de la situation sur le marché global.
7: Quentin Dopp, qui est maraîcher bio à Sobrig, était avec nous. Merci beaucoup Quentin.
8: Voilà, merci beaucoup à vous.
1: Carl Da Silva et l'écho d'ici pour mettre en avant tous les matins les entreprises de chez nous. Allez, ici Gascogne, vos chansons préférées toute la journée, un petit coup de Dire Straits, ça va faire du bien, c'est le Walk of Life.

0: Ambiance avec le Walk of Life des Dire Straits. Ici Gascogne, dans moins de deux minutes, c'est le retour de l'info à 7h30. Ne bougez pas.
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0: Il va faire chaud ce week-end, mais on va en parler dans l'info d'ici. Là, il est à 7h32 de la chaleur.
6: Oui, puisqu'on cherche la fraîcheur. Le thermomètre devrait atteindre les 40 degrés pendant le week-end. Quand on n'a pas de piscine, quand on n'a pas de lac, quand on n'est pas près de la plage, où est-ce qu'on peut aller se baigner?
0: Eh ben, on a la réponse juste après le 90 secondes d'info, toutes les infos en France et dans le monde. Cyril Ardo-Redon.
7: Plus de la moitié du pays en vigilance orange canicule, 53 départements concernés à partir de midi selon Météo France, jusqu'à 40 degrés par endroit le jour, 25 degrés la nuit. Les conséquences de cette chaleur, 71 trains intercités supprimés sur les lignes Paris-Orléans-Limoges-Toulouse, Paris-Clermont-Ferrand et Bordeaux-Marseille pour éviter les pannes de climatisation. En Haute-Corse, pas de canicule mais de forte chaleur, un feu de forêt a parcouru 70 hectares sur la commune de Castello di Rostino. Dans ce contexte, Emmanuel Macron était l'invité de France 2 hier soir.
8: Je veux vraiment inciter tous nos compatriotes qui nous écoutent à la grande vigilance parce que ce sont des jours difficiles qu'on est en train de vivre et donc il faut beaucoup se ménager et écouter les conseils.
7: Le chef de l'État qui estime aussi que les prix à la pompe vont progressivement baisser. Sur l'affaire Liana, il affirme que des choses n'ont pas été bien faites et qu'il faut rendre nos procédures plus efficaces. C'était jusque-là un adolescent bon élève et sans histoire, un collégien de 15 ans mis en examen dans le Gard pour le meurtre brutal d'un octogénaire ciblé au hasard. Durant sa garde à vue, il a expliqué avoir eu un besoin viscéral de faire du mal dans un contexte de conflit familial. Le sport avec les demi-finales de top 14 de rugby. Dès 21h05 ce soir, le Stade Toulousain, triple champion en titre, affronte le Racing 92 avant l'autre demi-finale demain soir, Stade Français contre Montpellier. Et puis c'est une montagne de lumière. Les logos des Jeux Olympiques et Paralympiques d'hiver de 2030 dans les Alpes françaises ont été dévoilés hier. C'est à voir en images sur ici.fr.
0: Ici Gascogne, 6h32. On recherche un petit peu de fraîcheur dans l'info d'ici, Laïla.
6: Oui, parce que les Landes n'échappent pas à la vigilance canicule qui touche une bonne partie du pays. Nous sommes en jaune à partir de midi chez nous. Le thermomètre devrait atteindre les 40 degrés localement dès aujourd'hui à l'intérieur des terres. Et ça va durer jusqu'à au moins la fin de la semaine. Alors, quand on n'a pas de piscine à la maison, pas de piscine municipale, qu'on habite loin de l'océan ou d'une base de loisirs, où peut-on aller se baigner dans les Landes? Cette question revient beaucoup en ce moment sur les réseaux sociaux. Il n'y a pas que des bonnes réponses, car il y a des endroits qui donnent très envie, mais qui sont pourtant bien interdits à la baignade, Paul Ferrier.
9: Sur les quais de la Dour à Dax, personne à l'eau, heureusement. Stéphanie Dacquoise de 59 ans connaît un meilleur endroit.
10: Il n'y a pas si longtemps, je me baignais dans un lagon, on appelait ça le lagon à Angoumé. C'était tellement agréable, et puis en milieu de forêt, enfin avec une petite plage en herbe, c'était vraiment sympa. L'eau très claire, très très fraîche. Donc vraiment c'était un plaisir. Donc effectivement là je savais que c'était interdit.
9: Le lagon d'Angoumé, carrément. On a appelé la mairie du village qui nous confirme la baignade y est pourtant interdite. Mais souffle la personne à l'accueil, c'est un endroit fréquenté pour ça. Je décide donc de m'y rendre, direction Angoumé.
11: Je ne supporte pas les températures au-delà de 33 degrés. Or il risque de faire jusqu'à 40 degrés localement jusqu'à
9: dimanche. Bon, on est arrivé. Et on est accueilli par un panneau, immédiatement, danger, risque de noyade, alors que l'on est devant un simple portail. Derrière le portail qui interdit l'accès aux véhicules, il y a un chemin que j'emprunte sous le soleil brûlant. J'entends des voix qui me semblent être jeunes, de loin, et j'entends des bruits d'eau. Des vélos sont posés là, dans l'herbe, un bruit de plongeon. Sur ma droite, deux adolescents sont en train de pêcher. Et dans l'eau, trois adolescentes sont en train de nager.
12: Bonjour.
13: Bonjour, on va passer à la télé ?
12: Non, à la radio.
13: Attendez, on remonte. Si vous voulez, il y a des sauts. Genre, c'est un peu comme un lac, mais du coup, on vient sauter parce qu'il fait, il fait chaud.
14: Avoir des sensations, quoi.
13: Ouais.
12: D'accord, vous avez quel âge ?
14: 15 ans.
13: 13 et 12.
12: D'accord, vos parents sont au courant de la TG ?
13: Oui, totalement.
12: D'accord, ils sont d'accord pour vous venir ici ?
13: Oui.
12: Est-ce qu'ils savent que c'est interdit de venir se baigner ici ?
13: Après, ma mère est venue quand elle était jeune. C'est pour ça.
14: Mais ils savent qu'on ne met pas notre vie en danger, quoi. Enfin, attention quand même.
12: Vous venez régulièrement ?
13: Oui.
12: Il y a déjà quelqu'un qui est venu vous embêter pour vous dire de sortir ou
13: c'est interdit ? Du tout.
12: Merci beaucoup, faites attention à vous.
9: Et arrivé à ma voiture garée.

0: C'est à Urugne, au Pays Basque. Son mari est soupçonné de l'avoir tué. Bien dans les infos de 8h, on prendra des nouvelles des trois enfants du couple qui vivent dans les Landes chez leurs grands-parents maternels. On parlera aussi de cette altercation entre deux joueurs de pétanque mercredi soir à Mimizin. L'un est mort, l'autre est en garde à vue. Et puis, on va revenir aussi sur la reconduction pour le quatrième hiver consécutif de l'interdiction de la pêche dans le golfe de Gascogne. Nous entendrons la ministre déléguée à la mer et à la pêche.
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1: Bon, il faudrait faire bien le liquide de refroidissement dans la voiture pour aujourd'hui et pour les jours à venir. Aujourd'hui, on circule avec de la chaleur encore une fois. Pas d'incident à l'heure actuelle à vous signaler. Si ce n'est cette zone de travaux qui se déplace, qui progresse peu à peu sur la deux fois de voie entre Dax et Mont-de-Marsan, entre Campagne et Mont-de-Marsan précisément, où par endroit on ne circule que sur une seule voie. Il y a tout un système de déviation mis en place. Vous êtes invité à lever le pied puisque du coup on ne circule pas à 110 mais à 80 km/h sur la zone de travaux. Et surtout, il y a des bretelles d'accès sur certaines communes comme par exemple Saint-Perdon qui sont fermées. Donc prudence dans ce secteur où parfois ça bouchonne à l'heure où tout le monde arrive et bouge pour partir au travail. Donc prudence sur cette deux fois de voie. Si vous remarquez une difficulté bien sûr sur la route, réflexe, priorité à vos infos route au 05 58 46 50 50.
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1: Emilène Farmer sans contrefaçon.

0: Mylène Farmer avec Sans Contrefaçon, ici Gascogne, 8h-20. Leïla, notre invitée, avant 8h, l'invité d'ici Gascogne Mater.
1: Et bien, on va parler addiction aux jeux et paris en ligne avec Bertrand Guyon. Il est travailleur social au XAPA, c'est le centre de soins d'accompagnement et de prévention en addictologie à Mont-de-Marsan.
0: Mais là, tout de suite, nous allons nous brancher sur ici Roquepouille.
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0: L'heure pour nous, en effet, de voir ce qui se passe sur la radio des Brigades du Pire. Il s'y passe toujours quelque chose. Leïla, on a parlé de votre maman il y a quelques jours de ça. Donc, rendons maintenant
1: un petit peu. Ma maman. Bonjour maman, je t'embrasse.
0: Votre maman. Vous en parlez de votre papa. Vous avez pensé à la fête des pères?
1: Je vais pas vous le dire si jamais il m'écoute.
0: Alors, ne dites pas si. Mais il y a un cadeau de prévu?
1: Je ne dirais pas.
0: D'accord.
1: Joker.
0: Bon. J'espère que votre petit garçon pense aussi au cadeau de son papa. En tout cas, nous allons parler de la fête des pères ce matin, grâce à vous, Jean-Paul Saint-Paul, et grâce à une enquête que vous menez pour ici Roquepouille. Oui, c'est dimanche que les papas seront fêtés, ou pas d'ailleurs. Alors, comment les Landais abordent-ils cette fête? C'est pour le savoir que je me trouve place Vladimir Poutine à Vieux-Boucou. Messieurs, dames, allez-vous marquer la fête des pères? La fête des pères? Eh bien sûr qu'on va lui fêter à ce pauvre homme. Et Gabriel, tu le sais que c'est ta fête dimanche?
4: Eh oui, il paraît.
0: Si je peux me permettre, votre époux n'a pas l'air très enthousiaste à cette idée. Hein? Gabriel? Une limace, oui. Et en plus, vous savez, c'est un homme gâté, parce que sa fête, c'est plusieurs fois par an.
4: Ah bon? Et quand c'est ma fête?
0: Et la Saint-Innocent? Et la fête des fous? Et la fête des simplés, et la fête des vilains, c'est pas ta fête ça aussi? Vous souhaitez la fête des vilains et des innocents à votre époux? Eh bien sûr que non, c'est pour rigoler, hein? Faut bien rire aussi un peu, hein? Et Gabi? Bon allez, dimanche, comme c'est ta fête, c'est moi qui pousserai le fauteuil roulant de maman, t'es content?
4: Oui Nicole, en plus il est lourd à pousser le chariot de ta mère, grosse comme elle est.
0: Ouh, non mais dis donc, maman n'est pas grosse t'apprendra, elle est un peu enrobée, c'est tout. Ah, quand même, s'entendre dire ça de sa propre mère, elle est file en rentre.
4: Ah, non, Nicole, me tirez pas les oreilles, ça fait mal.
0: Dire ça, là, en plus, devant le monsieur de la radio, là, qu'on connaît même pas. Oh, mais c'est sa fête avant l'heure, hein, ce pauvre homme. Monsieur, dame, qu'avez-vous prévu pour la fête des pères? Oh, vous savez, nos enfants résident en Belgique, alors nous ferons ça entre nous, hein, Jackie, comme d'habitude, hein.
5: Ouais, mais quand même, Jacqueline, je pense que ce petit con, il pourrait faire l'effort de venir nous voir au moins une fois, hein.
0: Bon, peut-être aussi qu'il vienne pas à cause de ton sale caractère, hein.
5: Oh, Jacqueline, ça va pas recommencer, hein. Mon caractère, il est pas plus mauvais que le tien, hein. Toi, t'es chiante, tiens.
0: Oh, j'en suis chiante. Ah oh, bah écoute, Jackie, si moi je suis chiante, bah toi vraiment, t'es un vieux con. Messieurs, dames, je crois qu'on s'égare là, hein. Deux secondes, monsieur. Hein. Attends, hein, tu vas voir. Hein. Puisque c'est ça ta fête des pères, hein, tu te la mettras, tiens, dans le troufignard. Hein.
5: Oh, allez dire ça là devant le monsieur de la radio, là, qu'on connaît même pas. Bon, je peux te dire, je suis choqué. Hein.
0: Mon Dieu, tomber sur des Belges qui s'engueulent maintenant. Non, mais pourquoi ça tombe que sur moi, là? Bon, allez, ici Roquepouille, à vous les studios. Et toujours de l'ambiance, hein, sur ici Roquepouille. Jean-Paul Saint-Paul, ici Roquepouille. Tous les numéros à retrouver, hein, si ça vous fait plaisir et quand vous le souhaitez, en allant surfer sur ici.fr. Le retour de la musique, c'est Patrick Fiori. Le chant est libre, il arrive.
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0: chanteur, guitariste et artisan du son, David Épine n'est pas un nouveau venu dans la musique. 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

0: champ est libre. Patrick Fiori, ici Gascogne, 17h48. Le retour de la musique dans 5 minutes. C'est avec Kim Carnes, Bette Davis Ice.
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0: À 7h48, l'invité d'Ici Gascogne Mater, Leïla, notre invité ce matin, est travailleur social au XAPA, le centre de soins d'accompagnement et de prévention en addictologie à Mont-de-Marsan, au sein de l'association Addiction France.
3: Oui, le XAPA organise des actions pendant une semaine à Mont-de-Marsan pour sensibiliser sur les addictions, toutes les addictions. Bonjour Bertrand Guyon.
4: Bonjour à tous et toutes.
3: Alors avec vous ce matin, on a décidé de parler des addictions aux jeux, hein, comme les paris sportifs en ligne. En cette période de mondial de foot, on s'attend à une explosion du nombre de paris en ligne et pas seulement en France, hein, partout dans le monde, et ça peut créer hein, de vraies addictions. Alors, ça veut dire quoi d'abord une addiction au jeu, et quelles en sont les conséquences hein ?
4: Au même titre que les addictions à tout produit ou substance psychoactif, hein, c'est les mêmes mécanismes. Hein, on peut trouver des addictions comportementales, dont l'addiction au jeu. Là, c'est vrai qu'on remarque une recrudescence de consultations pour ce genre de comportement addictif. Voilà. Alors c'est d'abord dû à la dématérialisation des modes de jeu. C'est-à-dire que maintenant, avec un smartphone, on va pouvoir accéder à des plateformes, etc. Il y a beaucoup aussi de publicité. Je vous invite à regarder à la mi-temps des matchs de foot les spots publicitaires qui passent. Voilà. Les gérants de ces plateformes sont très inventifs aussi. Hein. On va vous donner des bonus dès que vous vous inscrivez, ce qui peut faciliter l'entrée dans le jeu. Les conséquences, elles sont sociales, pas financières.
3: Social, c'est-à-dire que
4: d'abord financière, hein, vu qu'on sort plus les billets, on va plus dans des jeux de lieux, des lieux de jeu, on va pouvoir jouer de manière compulsive, sans regarder son compte en banque, ça va descendre assez vite, et du coup derrière, avec des conséquences sociales sur la vie au quotidien, le loyer, tous les frais inhérents à une vie, quoi. Voilà.
3: Alors vous disiez, on voit une recrudescence des gens qui viennent nous voir pour ça, ça peut aller très vite. C'est quoi finalement le profil des gens qui viennent ces derniers temps?
4: Il n'y a pas de profil type. C'est au même titre hein, que les consommations avec produits. Hein, on dit souvent, hein, c'est la rencontre d'un individu avec un produit ou un comportement dans un contexte. Voilà. Il n'y a vraiment pas de profil type.
3: Mais c'est justement des gens qui, par exemple, hier avaient une situation, un travail, et qui viennent vous voir et qui, en quelques mois, en combien de temps ça ?
4: Ça peut être très rapide, hein, ça peut être au bout de 6 mois, par exemple. Hein, voilà. En plus, les addictions au jeu ne sont pas visibles. Hein, je veux dire, je peux être ici et avoir des problèmes. Ça peut aller très très vite, en effet. Ouais, oui. Ça peut aller de 6 mois ou c'est assez nickel.
3: Et on peut même se retrouver sous tutelle, sous curatelle, ça arrive aux personnes que vous suivez ?
4: Dossier de surendettement, tutelle, curatelle, oui, c'est des choses qui peuvent arriver.
3: Qu'est-ce qu'on fait alors ? Comment vous aidez ces personnes ? Comment on sort de l'addiction au jeu ?
4: Alors, au même titre, je le redis, j'insiste beaucoup hein, que les produits, hein, c'est les mêmes mécanismes psychologiques, etc. Nous, au sein d'Exapa, hein, dans toute la France, hein, c'est des équipes pluridisciplinaires, hein, travailleurs sociaux, infirmiers, psychologues et médecins. Voilà, les parcours de soins sont individualisés. On va aller chercher la fonction du produit. Pourquoi à un moment donné la rencontre avec ce comportement a fait que il y a une fonction derrière la gestion du stress, la gestion des émotions, l'appartenance, l'appât du gain.
3: Est-ce que comme avec l'alcool, comme avec la drogue, on supprime le téléphone?
4: Ça peut être on peut se faire bannir. Donc les plateformes hein, proposent. On peut moi demain je peux me faire bannir des plateformes de jeux. Ils sont très malins. Hein. Il y a des temporalités. Au bout de 3 ans, je vais recevoir un message qui va me redemander si c'est pas des choses définitives. Voilà, c'est tout ça qui peut être mis en place. Oui, c'est vraiment de l'individualisation du parcours de soins. Quoi.
3: Alors vous dites c'est de l'individualisation, mais est-ce qu'on retrouve un peu les mêmes causes de cette addiction au jeu ? Est-ce qu'on peut un peu généraliser ?
4: Oui, tout à fait. Oui, oui. Alors il y a des gens qui vont chercher dans des consommations, quelles qu'elles soient, une fonction anxiolytique, oublier des problèmes de vie, des choses comme ça, la gestion des émotions. Des traumas, ça peut arriver. On retrouve beaucoup de neuroatypies, des personnes qui vont chercher dans des consommations quelque chose qui va cadrer, qui va les calmer. Donc c'est pour ça aussi qu'on travaille aussi avec des médecins hein, qui vont pouvoir mettre en place des traitements qui vont stabiliser les personnes et réduire l'appétence au jeu.
3: Merci Bertrand Guyon d'avoir été avec nous sur Ici Gascogne ce matin. Vous êtes donc travailleur social au XAPA qui organise des actions toute la semaine. On insiste à Mont-de-Marsan. Demain, il y aura un stand au marché Saint-Roch avec des prises de parole. Mercredi, une exposition, une lecture à la librairie Caractère. Et puis jeudi, c'est porte ouverte dans votre centre qui est situé 72 boulevard d'Ossès. Tout le monde peut donc venir vous voir. Et le soir, il y aura un concert au Café Musique avec un stand de prévention et le groupe Gendarmerie. Bonne journée Bertrand Guyon.
4: Bonne journée à vous aussi.
0: Ici Gascogne, 7h53. vos chansons préférées toute la journée, c'est Kim Card, ça.

0: Kim Carnes avec Bed Evis Ice dans 4 minutes, 8 heures. Thomas Riba est là, ça y est, pour vous accompagner jusqu'à 10 heures. Salut Thomas.
1: Eh bien le bonjour Jérôme, bonjour tout le monde.
2: Bonjour Thomas.
0: Avec Stéphane Bern.
1: Oui, et direction le Québec. Québec avec Stéphane Bern. On voyage au temps de la naissance de Québec. Il arrive à bord de sa machine à voyager dans le temps juste avant l'actu. Bonne journée, bon week-end mon cher Jérôme.
0: Salut, à lundi.
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4: Marni, it's all about me.
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4: Originaire de Mont-de-Marsan, Marni est une artiste accompagnée par le dispositif landais XL Tour.
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4: It's All About Me est un morceau mélancolique et intime, né d'un travail d'introspection autour de la difficulté à gérer certaines émotions. Le titre s'accompagne d'un clip réalisé par une chorégraphe dans lequel Marni effectue une danse contemporaine, le corps comme vecteur de communication. It's all about me.
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1: Et nous sommes prêts pour notre voyage dans le temps avec Stéphane Bern qui nous rejoint. Bonjour Stéphane.
8: Bonjour, bonjour à tous.
1: Aujourd'hui avec vous, on voyage au temps du français qui s'exporte.
8: Au début du XVIIe siècle, certains explorateurs français ne cherchent plus seulement à découvrir l'Amérique, mais à s'y installer. Parce que voyager c'est bien, mais poser ses valises, c'est encore mieux. Juillet 1608, un navire français, le Don de Dieu, remonte lentement le fleuve Saint-Laurent. Cette immense voie d'eau qui relie l'Atlantique au cœur du continent nord-américain. À son bord se tient Samuel de Champlain. Navigateur, cartographe et explorateur envoyé par la couronne française, un Indiana Jones version marin avec moins de fouet et plus de cartes, il cherche un lieu pour installer une colonie durable. Soudain, la rive forme un promontoire naturel. Les peuples algonquiens appellent ce lieu Québec, là où le fleuve se rétrécit. Champlain comprend immédiatement l'avantage. Depuis cette falaise, on peut surveiller le passage des navires. Les hommes débarquent, les haches résonnent dans la forêt, on dresse des palissades et quelques bâtiments en bois, en fredonnant des chansons qui ne sont pas encore de Céline Dion. 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
8: Un petit fort, un logis, un entrepôt pour le commerce des fourrures, ils ne sont alors que 25 hommes. Puis arrive l'hiver canadien, tellement violent que les magasins Picard passeraient presque pour des saunas. Le froid est brutal, le scorbut frappe la petite colonie et seule une poignée d'hommes survivent jusqu'au printemps. Pourtant, le poste tient bon. Peu à peu, les alliances avec les peuples autochtones et le commerce transforment ce fragile comptoir en véritable ville, la plus ancienne ville francophone d'Amérique du Nord. Champlain cherchait un bon point stratégique sur un fleuve, mais il venait surtout d'installer une ville où on affronte toujours l'hiver avec courage. Une tuque vissée sur la tête, une poutine à la main, et en lâchant simplement « Ben voyons donc, il fait fret tabernac ».
1: Eh ben bel accent, merci beaucoup Stéphane Bern, bon week-end et à lundi ici.
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1: Ici Gascogne, première sur l'actu locale dans les Landes. Merci d'être avec nous. Il est 8h. Nous sommes vendredi le 19 juin. L'actu avec vous, Leïla Benjelouna.
10: 2 ans après sa disparition à Urugne, au Pays Basque, Laure Zaquelo reste introuvable. Son mari, Alexis Juré, est mis en examen pour meurtre sur conjoint. Le couple était en instance de séparation, mais il vivait toujours dans la maison familiale d'Urugne, où la mère de famille a disparu ce 21 juin 2024. Le mari est donc le suspect principal, mais ça fait 2 ans désormais qu'Alexis Juré clame son innocence, Yves Tussaud.
11: Oui, Alexis Juré est mis en examen pour meurtre sur conjoint, un homme que l'ancien procureur de la République de Bayonne, Jérôme Bourrier, au début de l'enquête, avait qualifié de froid, mutique et sans empathie, un survivaliste, sportif, chasseur. qui connaît parfaitement bien l'arrière-pays, avait ajouté de son côté un enquêteur. Le 21 juin 2024, l'homme de 43 ans dit s'être fait agresser à son domicile d'Urugne, découvert par sa sœur dans l'après-midi, inconscient dans le jardin de la maison familiale, présentant une plaie derrière le crâne et des traces de griffures sur les mains et sur les jambes. Le couple est en instance de séparation, partage la garde des trois enfants sur fond de fortes tensions et de disputes. Laure Zacchello confiera à des proches, peu avant sa disparition, vivre un enfer, dormir sur le canapé avec ses enfants, son sac à portée de main. Alexis Juret, lui, clame depuis toujours son innocence et demande en vain sa remise en liberté. Un scénario qui rappelle en tout point une autre disparition, celle de Delphine Jubilard, décembre 2020. Son mari Cédric Jubilard a toujours nié avoir tué sa femme. Il a été condamné depuis à 30 ans de réclusion criminelle et a fait appel de ce verdict.
10: Et selon l'avocat d'Alexis Juret, que nous entendrons à 8h32 dans l'info d'ici, il a été transféré à l'unité fermée de l'hôpital psychiatrique de Cadillac, près de Bordeaux. Depuis son placement en détention provisoire, Alexis Juret n'a pas revu ses trois enfants. Âgés de 7 à 11 ans, ils vivent dans les Landes, ils soupirent avec leurs grands-parents maternels. Comment vont-ils ? Frédéric Dutin, l'avocat des parents de Laure Zacchello, nous répond.
2: Est-ce qu'on peut dire qu'ils vont bien ? Ils vont aussi bien qu'on peut aller dans des circonstances apocalyptiques pareilles. Disparition d'une mère et un père en détention. Ils évoluent scolairement avec des réseaux d'amis et grâce aussi à la famille Zacchello qui a toujours été une famille extrêmement unie, extrêmement aimante pour les enfants et puis à la mobilisation de deux grands-parents qui ont 70 ans mais qui se sont retroussés les manches pour recommencer les devoirs, les sorties, etc., etc. On essaie, et la famille Zacchello essaie de leur faire mener une vie la plus normale possible, la vie qui soit la plus proche possible de celle qui est menée par les enfants de cet âge-là, qui ne soit pas stigmatisée à ce niveau-là. Et d'ailleurs, la justice l'a reconnu, puisque récemment, la cour d'appel de Pau a confirmé le placement des enfants, la garde des enfants au domicile des grands-parents maternels, et leur a confirmé aussi la délégation de l'intégralité de l'autorité parentale.
10: Décision valable jusqu'à l'automne prochain. Le juge des enfants en charge du dossier statuera de nouveau au mois d'octobre. Un homme meurt à Mimizan mercredi soir après une altercation sur le boulodrome municipal. Deux hommes de 68 à 81 ans sont venus aux mains. Tous les deux sont licenciés dans le club de la ville. Et selon plusieurs témoins, le sexagénaire a fait un malaise cardiaque après avoir été frappé au visage par l'octogénaire avec une boule de pétanque. L'homme de 81 ans a été placé en garde à vue. On revient en sur ce drame sur ici.fr.
1: Le préfet des Landes demande à tous les maires du département d'ouvrir des locaux collectifs et climatisés dans leur commune.
10: Oui, Gilles Clavreul leur a adressé un courrier hier soir, alors que notre département est placé à partir de ce midi en vigilance jaune canicule, avec 36 à 39 et même 40 degrés de température maximale prévue aujourd'hui à l'intérieur des terres. Météo France prévoit jusqu'à 40 aussi, de dimanche à mardi inclus, avec des nuits qui s'annoncent chaudes également. Dans ce contexte, le préfet demande donc aux maires landais d'être particulièrement vigilants en ouvrant des points frais, donc, mais aussi en autorisant les aménagements des horaires de chantier sur la voie publique ou encore en interdisant, quand c'est nécessaire, quand ça se justifie, certaines manifestations sportives ou de plein air. Plusieurs manifestations sont d'ailleurs d'ores et déjà annulées, notamment dimanche pour la fête de la musique. Elle n'aura pas lieu à 100 jours de Marraine, annonce la mairie. Annulée également la fête de la musique à Peyrorade. À Mont-de-Marsan, seules les animations du soir sont maintenues, tandis que le concert de l'orchestre montois à 14h30 change de lieu. Il passe de la place de la mairie à l'église de la Madeleine. Et puis toujours à Mont-de-Marsan, la troisième édition de Culture Pops, qui devait avoir lieu ce dimanche toujours au Hall de la Madeleine, est annulée. À Morsinx-la-Nouvelle, il n'y aura pas de course landaise. Elle est reportée au 24 juillet. Pas de course landaise non plus, pas de journée course landaise non plus à Gabaret, comme c'était prévu dimanche.
1: La fermeture de la pêche dans le golfe de Gascogne est reconduite pour la quatrième année consécutive.
10: Et la mesure est destinée à protéger les dauphins des captures accidentelles. Comme ces trois derniers hivers, les équipages des 300 navires de pêche français de plus de 8 mètres devront rester à quai pendant un mois dans les Landes. Ça concerne Cap-Breton. Il y aura cependant un peu plus de souplesse pour les pêcheurs, assure la ministre déléguée à la mer et à la pêche, Catherine Chabot.
9: Ils peuvent choisir quand est-ce qu'ils démarrent la fermeture sur une période élargie sur 6 semaines. C'est le Premier ministre lui-même qui, à l'occasion du Salon de l'Agriculture, a annoncé annoncer aux pêcheurs que si nous devions à nouveau fermer le golfe de Gascogne, il y aurait une indemnisation équivalente à ce qu'il y avait cette année et les années précédentes pour les pêcheurs et les mareyeurs. On est sur un total de 21 millions d'euros. À l'automne, on va pouvoir tirer des conclusions, mais dans le même temps, je demande aux pêcheurs de regarder comment ils peuvent modifier éventuellement leur technique de pêche, l'usage de leurs filets. Donc j'espère qu'on va pouvoir progresser.
10: Le gouvernement espère remplacer cette fermeture généralisée de la pêche par des mesures plus ciblées à partir de l'hiver 2028. Il n'a accordé aucune interview depuis la relégation du Stade Montois en National. Jean-Robert Cazot, le président, sera ce soir en direct sur Ici Gascogne. Il doit assumer aujourd'hui la première relégation en 3e division depuis plus de 30 ans, Pierre-Albert Blin.
12: Le 5 juin 2022, le Stade Montois est en finale de Pro D2 à Montpellier face à l'Aviron Bayonnais. Le club jaune et noir a terminé premier de la saison ordinaire. À 6 longueurs devant son voisin basque. Mont-de-Marsan s'incline avec une équipe pourtant solide et de qualité, 49 à 20. Le cul par terre, après avoir pris l'eau au bout de 10 minutes. A-t-on tiré les leçons de cet échec ? Il semble bien que non. Comme l'on n'a pas non plus sérieusement écouté les mises en garde après la correction 50 à 10 reçue en mai 2019 à Vannes lors du match de barrage. Le Stade Montois, depuis, n'a pas changé de formule, de méthode, de politique générale, en dépit des avertissements, parce que la direction en a décidé ainsi. Il y a un an, le club a viré un trio d'entraîneurs qui avait fait pourtant ses preuves, suite à la cabale de certains joueurs. Et pour quel résultat ? Une relégation. Quand Jean-Robert Cazot a pris le club au printemps 2012, le Stade Montois montait en top 14 pour la deuxième fois en 4 ans. Comment expliquer la chute ? Et comment rebondir en national, si tenté ? Quel projet nouveau existe-t-il ou pas pour le Stade Montois ? Jean-Robert Cazot, ce soir dans les Têtes à Pâques, doit répondre à beaucoup de questions essentielles.
10: Et ce sera donc juste après les infos de 18h avec vous, Pierre-Albert Blanc, sur Ici Gascogne.
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10: La météo, Thomas.
1: Eh ben ça monte, hein, le thermomètre, les températures cet après-midi dans les Landes. Alors nous aurons par exemple à Morsinx-la-Nouvelle 35 degrés, à R 34, sur Pouillon 33, à Souston 28. Alors des températures qui se situent par endroits très au-dessus des valeurs de saison. Les Landes placées en vigilance jaune pour le phénomène canicule, mais aussi orage. Demain, nous serons en vigilance jaune pour le phénomène canicule et en cas de forte chaleur, pensez bien sûr à boire régulièrement de l'eau sans attendre d'avoir soif. Il faut penser à se rafraîchir le corps plusieurs fois par jour, hein, au moins le visage, les avant-bras. Il faut penser aussi à manger en quantité suffisante, ne pas boire d'alcool, éviter les efforts physiques, éviter aussi de sortir aux heures les plus chaudes et de passer plusieurs heures par jour dans un lieu frais. Ça, c'est indispensable. Et ce matin, ben justement, nous avons de la fraîcheur, hein, côté thermomètre, 19 degrés actuellement dans les Landes. Alors ce week-end, comment ça s'annonce ? Demain, soleil à nouveau, 30 à 37 degrés avec des orages dans la nuit de samedi à dimanche possible. Et puis dimanche, 40 degrés, voilà, la température maximale. Et donc toujours à l'ombre.
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1: 8h09 et encore des températures très chaudes, hein, dans les Landes, un petit peu comme celles que nous avons connues en mai dernier. C'est vrai que l'été est arrivé très tôt, alors que l'été n'est que dans 2 jours, et j'ai l'impression que ça fait un mois que nous y sommes. Bon, ben voilà l'été.

0: voilà l'été, les négresses vertes. Bon début de journée avec Ici Gascogne Matin à 8h12.
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0: À 8h12, on arrive à la plage avec un beau cadeau pour vous. Un drap de plage XXL de la marque Obaba.
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0: Il est en coton, 100% coton, made in France, dans une démarche éco-responsable. Un drap de plage compact, léger, qui ne retient pas le sable, avec un système de piquet qui empêche le vent de le faire s'envoler. Il est décliné en 12 coloris, il existe plusieurs tailles. Il y a le big et c'est 8,5 m². Il y a aussi donc le XXL que nous vous proposons de 3,5 m², le drap de plage pour couple. 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On vous offre donc ce matin le drap de plage XXL et on joue à la Grande Feria ensemble avec nos sonos, les sonos de nos deux bodegas. Chacune a sa chanson. Il va falloir bien écouter pour en repérer une.

0: Alors, est-ce que vous avez alors soit le nom d'un des deux artistes ou bien l'un des deux titres justement qu'on vient d'entendre en simultané? Vous nous appelez 05 58 46 50 50 et vous vous équipez pour l'été pour profiter de ce drap de plage XXL. À vous de jouer.
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0: Les arnaques, nous les évitons ici grâce à votre rendez-vous anti-arnaque. Aude Raso, ce matin, on va parler de la prime carburant. Des escrocs tentent de nous piéger avec de fausses primes.
8: Oui, j'ai reçu pas mal d'alertes cette semaine avec des gens qui ont failli se faire avoir. Ils ont reçu ce mail. Vous êtes éligible, dit-il, à l'aide carburant 108,72 €. Le message vous incite à cliquer pour finaliser soi-disant votre demande et il vous donne 5 jours pour le faire. Sinon, votre dossier sera suspendu. Bon, là, en quelques lignes, vous avez plein d'indices. Déjà, la prime carburant pour les travailleurs gros rouleurs que vous pouvez demander là en ce moment, elle est de 100 € tout pile, pas 108,72 €. Ensuite, la deadline de 5 jours, elle n'est pas crédible non plus. Le vrai guichet pour cette prime carburant doit fermer le 31 juillet, donc ça laisse encore pas mal de temps.
0: Et précision importante, l'État n'envoie pas de mail pour nous dire qu'on est éligible.
8: Effectivement, c'est à vous de faire la démarche et le seul site valable, c'est impots.gouv.fr. On ne va rien vous envoyer avant du tout, vous faites la demande tout seul. Attention parce que les faux mails renvoient vers des faux sites très bien faits. Je suis tombée sur france-aide-carburant.com. C'est une copie, c'est frauduleux, mais c'est franchement bluffant. L'escroc me demande nom, prénom, téléphone, mail, adresse postale, date de naissance et roulement de tambour, mon numéro de carte bleue. C'est là heureusement que des internautes ont flairé l'arnaque, ils ont raison, l'État ne demande pas de numéro de carte bleue pour verser une aide. Soyez sur vos gardes parce que des mails comme ça, il y en aura d'autres. Attention aussi sur WhatsApp, des faux bons d'achat carburant Leclerc circulaient encore sur la messagerie il y a quelques semaines, je vous avais alerté.
0: Ok, ben merci encore pour toute cette aide que vous nous apportez dans notre rendez-vous anti-arnaque, c'est pas vrai, Aude Raso. 8h16, artiste peintre, plasticienne, comédienne, très impliquée dans l'association France Alzheimer Land, elle a aussi sa chaîne YouTube. On part à la rencontre de Christelle Lebois à Dax, on lui passe le micro après les Fun and Blondes.

0: What's up, what's going on, les Fun and Blondes, ici Gascogne, merci d'être avec nous, bon début de journée, on joue à la grande feria, là c'est parti, c'est reparti à 8h20.
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0: Un drap de plage XXL de la marque Obaba est en jeu. Agnès joue avec nous depuis Saint-Paul-et-Dax. Bonjour Agnès.
3: Bonjour.
0: Donc pour repartir avec le drap de plage, votre défi de ce matin, c'est donc de vous approcher de nos deux bodégas qui ont leurs saunes respectives à fond. On entend au même moment deux chansons, il faut en repérer une et c'est gagné. On réécoute ça ensemble.
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0: Alors, vous avez trouvé qui, quoi, Agnès ?
1: Dany Briand et Amel Bent avec Ma philosophie.
0: Alors là, chapeau, parce que j'ai cru comprendre que Leïla a été un petit peu perdue.
2: J'ai trouvé aucun des deux. Je connais, mais c'est qui
0: Bon, ben voilà, il fallait demander à Agnès, tout simplement. Elle avait la réponse.
1: Moi, je peux un peu tricher parce que du coup, c'est une des chansons préférées de ma fille, Amel Bent.
0: Ah ouais, Ma philosophie.
2: Okay.
0: Elle a quel âge ?
1: Elle a 12 ans.
0: Ok, et elle chante ça tous les jours pour vous ?
1: Non, quand même pas, parce qu'il faut qu'il continue à faire beau quand même.
2: C'est pas très sympa.
0: Non, ça c'est pas sympa pour la fille.
1: Ah non, mais si elle chante, je chante aussi, et c'est là où c'est.
0: Ah, d'accord, okay. C'est pour ça. Bon, Ma philosophie, Amel Bent, et puis Dany Briand, et Quand je vois tes yeux. C'était nos deux chansons en simultané dans nos deux sonos de la Grande Feria. Eh bien, cette bonne réponse, parce qu'il nous en fallait de toute façon une seule, vous permet de remporter le drap de plage XXL. Eh bien, vous allez pouvoir en profiter. Donc, c'est pour deux personnes. Ah, peut-être trois, hein, si on se sert un tout petit peu. En tout cas, félicitations, Agnès. Ben, bonne journée à vous en télétravail.
1: C'est ça.
0: C'est ça. Donc, vous restez au frais.
1: Exactement.
0: Bon, et vous écoutez quelle radio ?
1: Ici Gascogne, bien sûr.
0: Allez, nous sommes maintenant à Dax chez Christelle Lebeau. C'est une femme aux multiples talents, hein.
2: Oui, elle est artiste peintre, plasticienne, comédienne. Elle a aussi sa chaîne YouTube.
0: Et elle s'implique dans une association en France, Alzheimer Land. C'est une membre active et elle va nous parler de tout ça.
3: Bonjour, moi c'est Christelle, donc je réside à Membast et je suis une dacquoise de naissance. Je suis artiste peintre et plasticienne. Mon travail principal, c'est de travailler avec France Alzheimer Land à Dax, qui est une association qui s'occupe des malades et des maladies apparentées à Alzheimer. J'ai fait du bénévolat dans un premier temps et j'ai appris à connaître un petit peu leur professionnel aussi. Et je me suis sentie très impliquée vu que j'ai ma petite mamie qui avait la maladie d'Alzheimer. Voilà, et ce que j'exerce depuis 2019 jusqu'à aujourd'hui et longtemps encore dans les EHPAD.
4: Le volet artistique, il est né à quelle occasion ?
3: Alors, je pense profondément que mon père a mis sa petite touche qui est venue jusque dans mon cœur et dans mes émotions. Depuis l'âge de 7 ans, j'ai commencé à crayonner au bic. Et j'ai eu la chance de le montrer à un de mes professeurs qui m'a dit que c'était très bien, mais qu'il fallait mettre de la couleur. Alors moi, ce que j'aime beaucoup, c'est travailler avec de la musique. J'aime beaucoup me positionner avec mon matériel, mettre un maximum de choses que j'ai trouvées un peu partout, des plumes, des objets, du matériel que je vais venir faire sécher ou coller, et après je vais venir chercher des formes. Et j'aime beaucoup travailler la résine aussi, ce qui donne un effet de profondeur et de lumière aussi.
4: Vous avez d'autres passions, Christelle ? Et le cinéma, dans lequel vous vous impliquez aussi, racontez-moi.
3: Oui, tout à fait. On a la chance d'avoir le bureau d'accueil des tournages des Landes, le BAT 40. J'ai pu faire une masterclass. C'est là que tout a démarré, quoi. En fait, ça m'a ouvert vraiment artistiquement au niveau du cinéma. J'ai pu faire des rôles, dont un rôle avec la ville de Dax sur l'environnement. Et après, des petits rôles, des silhouettes parlantes, de la figuration. Donc, c'est une passion et c'est vraiment un moyen aussi de décompression totale. Et c'est très magique, le cinéma. Cinéma, vraiment. Le premier rôle que j'ai joué, alors vraiment rôle, parce qu'après il y a des silhouettes parlantes, hein, c'était le rôle d'une fermière, très à l'opposé de moi, et ça m'a beaucoup plu. Une fermière qui était très très agressive envers des gens, avec son mari, voilà.
4: Quel rôle rêveriez-vous de jouer à l'avenir ?
3: Mais j'ai un projet personnel, justement.
4: Dites-moi tout.
3: Je veux mettre en avant les aidants, parce que le malade, il est là, certes, il souffre, mais par contre, l'aidant, il est là. Et lui, il souffre énormément. Je veux souligner ça, j'aimerais un jour pouvoir faire un petit court-métrage. Je diffuse un petit peu, bien sûr, ma chaîne cinéma sur YouTube, sur Christelle Lebeau, et là vous allez voir le court-métrage qu'on a tourné, et c'est très très sympa.
4: Quelle est votre vocation véritable dans tout ça ?
3: Ce que j'aime être et faire, c'est avoir des émotions, les faire rebondir en fait sur les gens, et à travers mon art, c'est quelque chose que je réalise, je l'espère, et qu'on partage même ensemble. À travers mes ateliers, c'est le regard des malades, et cet amour et ce partage aussi de l'art.
4: Vous exposez d'ailleurs vos toiles ?
3: Oui, j'expose au Hall de Pouillon tous les derniers mardis du mois avec d'autres artistes. Maintenant, j'ai trouvé vraiment ma voix et celle qui me portait depuis toute petite.
4: Christelle Lebeau, plasticienne qui expose le dernier mardi du mois à Pouillon, comédienne aussi et qui a une forte implication à France Alzheimer ici à Dax. Christelle, j'avais quand même une petite question à vous poser. Vous voyez laquelle c'est ?
3: Tout à fait.
4: Alors dites-moi.
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0: Et oui, c'est la radio qui vous passe le micro avec notre reporter Bernard Tessier. 8h25, bon début de journée avec nous et avec la musique de Francis Cabrel.

0: Ma place dans le trafic et Francis Cabrel. Allez, restez avec nous. L'actu à suivre. Bon début de journée avec Ici Gascogne Matin.
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0: De l'escalade avec les portes ouvertes de Mont-de Vertical à Mont-de-Marsan. C'est ce soir, on va en parler dans une petite dizaine de minutes. Et dans l'info d'ici, dans deux minutes, Leïla.
6: Le 21 juin 2024, Lorsa Kello disparaissait à Urun. Ça fait donc 2 ans que le mystère demeure sur la disparition de cette mère de famille. Son mari est le principal suspect. Il clame toujours son innocence.
0: On va en parler juste après les 90 secondes en France et dans le monde à 8h30. Cyril Ardouredon.
7: Jusqu'à 40 degrés attendus par endroit, la France suffoque et transpire à grosses gouttes. 53 départements seront placés en vigilance orange canicule par Météo France à partir de midi. Dans ces conditions, faut-il adapter l'école? Des établissements partiellement fermés aujourd'hui ou en début de semaine prochaine en Haute-Garonne, à Limoges, à Auxerre ou encore à Tours, où le maire dénonce un vrai problème de santé publique. Emmanuel Macron était l'invité de France 2 hier soir. Face à cette chaleur, il a appelé à la vigilance. Le chef de l'État estime par ailleurs que les prix des carburants vont progressivement baisser. Sur l'affaire Liana, il affirme que des choses n'ont pas été bien faites et qu'il faut rendre nos procédures plus efficaces. Un collégien de 15 ans mis en examen dans le Gard pour le meurtre brutal d'une octogénaire ciblé au hasard. Cet adolescent jusque-là sans histoire, bon élève, a expliqué durant sa garde à vue avoir eu un besoin viscéral de faire du mal après un conflit familial. Lui sera-t-il jugé pour viol? La cour d'appel de Versailles se prononce ce matin sur le renvoi devant la cour criminelle d'Achraf Hakimi. Un procès a été ordonné fin février, mais le joueur du PSG avait fait appel. L'international marocain est accusé par une femme de 24 ans. Il a toujours nié les faits. Et puis le rugby avec les demi-finales de Top 14. Dès 21h05 ce soir, le Stade Toulousain, triple champion en titre, affronte le Racing 92 avant l'autre demi-finale demain soir. Stade français contre Montpellier.
0: L'info d'ici, 2 ans après la disparition de Laure Zakello, le mystère reste entier, Leïla.
6: Oui, la landaise mère de 3 enfants a disparu de son domicile d'Urugne, au Pays Basque, le 21 juin 2024. Dimanche, ça fera donc 2 ans jour pour jour. Son mari, Alexis Juré, est mis en examen pour meurtre sur conjoint. L'affaire a été confiée à un juge d'instruction de Bayonne. L'enquête est toujours en cours. Alexis Juré clame son innocence depuis le début et selon son avocat, maître Vincent Fagé, sa santé mentale est très mauvaise.
8: Monsieur Juré ne va pas bien, il supporte très mal son incarcération qui dure maintenant depuis bientôt 2 ans. D'ailleurs, il fait l'objet de soins médicaux à ce sujet et a été transféré du fait des difficultés qu'il a aujourd'hui à supporter son incarcération, qu'il trouve totalement injuste.
6: Il a été transféré où?
8: Il a été transféré à Bordeaux.
6: À Cadillac?
8: C'est ça.
6: Les enfants, est-ce qu'il les voit?
8: Alors même qu'il y a une décision de justice qui lui donne un droit de visite sur ses enfants, il ne les a plus vus depuis qu'il a été incarcéré.
6: Comment est-ce qu'il se projette sur un éventuel procès?
8: Pour lui, sa place est d'être dehors. Il s'estime totalement innocent. Pour l'instant, il n'a pas envisagé le fait d'être renvoyé devant une cour d'assises.
6: Les 3 enfants du couple vivent chez leurs grands-parents maternels dans les Landes. Sur décision de justice qui vient d'être confirmée en appel, la garde des enfants et l'autoparité parentale ont en effet été confiées aux parents de Laure Zakello jusqu'en octobre prochain. Ensuite, un juge des enfants devra statuer de nouveau.
0: Dans les infos de 9h.
6: On reviendra sur une altercation mortelle entre 2 joueurs de pétanque de 68 et 81 ans mercredi soir à Mimizan. Et puis il fait chaud, très chaud. On va se demander si on a le droit dans les Landes de se baigner dans les rivières. rivières, les cours d'eau.
0: Eh ben, je vous propose d'aller faire un petit saut proche de l'océan. On va se retrouver devant la plage, sur la plage de Messange, au sémaphore de Messange, avec Mathis pour les observations météo, les observations marines. Bonjour Mathis.
9: Bonjour, bonjour à tous.
0: Bon, pour faire un petit plouf, j'ai regardé la température de l'océan. Actuellement, on est autour de 20 degrés. Ça vous tente ça, Mathis ?
9: Ah oui, oui, oui. Quand elle est chaude comme ça, c'est... Enfin, chaude. Quand elle est bonne comme ça, c'est le moment d'y aller, oui, ça c'est sûr.
0: C'est relatif, hein, parce que pour tout le monde, 20 degrés, c'est pas forcément super chaud. Certains attendent 28. Mais bon, pour l'océan, ce sera pas possible. Vous avez quoi comme ciel aujourd'hui ?
9: Alors, on a un ciel assez nuageux, surtout vers le... Surtout vers la mer où on a pas mal de nuages, c'est très gris. Sinon, au-dessus des terres, on a pas mal de ciel bleu et quelques nuages.
0: D'accord. Le vent souffle à combien actuellement ?
9: On a un vent quasi nul nord-est pour 2 km/h.
0: Ah oui, effectivement. L'océan est dans quel état aujourd'hui ?
9: On a un océan assez calme avec des vagues de, je dirais, 1 mètre, 1 mètre 20. Une bonne vague pour surfer, je pense. Bonne condition à Messange.
0: Les horaires de marée et les coefficients ?
9: Donc, pour les horaires de marée, nous avons une pleine mer à 8h48 pour un coefficient de 83, une basse mer à 14h42 et une pleine mer à 21h04, coefficient 79.
0: Très bien. Et le soleil se couche à quelle heure aujourd'hui ?
9: Le soleil se couche à 21h50.
0: Bon, il va faire encore très chaud dans les Landes cet après-midi. Nous aurons un thermomètre qui pourra afficher jusqu'à 36 degrés dans l'intérieur.

0: une illusion. Et Jean-Louis Aubert, votre musique continue avant 9h avec Zazie et Billy Joel. Bon début de journée, c'est vendredi.
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0: Un conte musical, poétique, créé par Guillot, l'artiste installé dans les Landes. Plume, l'oiseau chanteur, c'est son titre. Alors Guillot est accompagné sur scène par un autre artiste, Mamak. L'histoire de ce spectacle est partie d'un atelier avec des enfants. Et alors ils sont tous les deux, hein, Mamak et Guillot, nous invités ce matin pour nous parler de leur aventure. Mais là tout de suite, c'est le sport et on prend de la hauteur, Sébastien Miro.
3: Ce matin, attachez vos mousquetons, on prend un peu de hauteur. Alors on oublie le plancher des vaches, direction les murs du gymnase André Duperron à Mont-de-Marsan, où le club Mont de Vertical ouvre ses portes ce vendredi 19 juin. C'est une soirée découverte pour grimper, s'amuser, partager et peut-être révéler des vocations, comme cela se fait dans ce club depuis près de 40 ans. Bonjour Sébastien Larmandieu.
4: Bonjour.
3: Vous êtes vice-président de l'association Mont de Vertical. Mont de Vertical organise une soirée donc portes ouvertes ce vendredi. C'est quoi l'objectif principal de cet événement et dans quel état d'esprit allez-vous accueillir le public ?
4: Alors l'objectif, c'est de faire découvrir l'escalade avant que nos futurs licenciés adhèrent à l'association, parce que c'est toujours un petit peu impressionnant de se retrouver face à un mur. En même temps, de prévoir la saison à venir en remplissant nos nombreux créneaux, puisque nous avons deux salles et 19 cours qu'on leur propose. Donc ça nous permet un petit peu de préparer la saison prochaine.

0: Est-ce qu'il est obligatoire d'enfiler le costume moulant de Spider-Man ?
1: Pas du tout. On vient en tenue décontractée, avec de préférence, voilà, là c'est des beaux jours, donc on peut venir en short et en t-shirt avec ses baskets. On fournit tout le matériel, les baudriers, les mousquetons, les cordes, et on s'occupe de tout le monde, on grimpe en toute sécurité, on a juste à se faire plaisir.
0: Vous accueillez également les personnes en situation de handicap, et ça fait partie de l'histoire riche de votre club.
1: Oui, et certains d'entre eux participent même à des compétitions sport adapté.
0: C'est formidable. Question simple, réponse simple. J'ai 5 ans, j'ai 15 ans, j'en ai 50, je n'ai jamais fait d'escalade, c'est quand même ouvert à moi.
1: Oui, exactement. On a plusieurs catégories de U7 à vétérans. Et donc, à partir de l'âge de, on va dire, 6 ans, jusqu'à notre plus vieux licencié à 76 ans de mémoire, on peut grimper sur un mur.
0: La soirée Portes Ouvertes de Monde Vertical, c'est donc ce vendredi 19 juin, de 17h30 à 20h30. Et c'est au gymnase André Duperron, avenue de Nonnerre, à Mont-de-Marsan. L'occasion de découvrir l'escalade dans une ambiance conviviale, accessible donc dès 5 ans et jusqu'à 145 ans. Ouvert aux adultes et aux personnes en situation de handicap, toutes les informations et les inscriptions sont à retrouver sur le site du club Mont, M-O-N-T, le chiffre 2, vertical. Merci beaucoup Sébastien Larmondieu.
1: Merci à vous.
2: Eh bien, on va tester tout ça. 8h42, ici Gascogne Matin, votre musique avec Zazie en nouveauté, c'est juste après ça.
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1: Ici Gascogne Matin avec Zazie en nouveauté à 8h46.
2: Musique à présent avec vos invités, Thomas Riba, à la veille d'un week-end fête de la musique.
1: Et je vous présente Mamak, qui est sur scène Bill le Hibou et Ronald le Corbeau, et Guillaume, qui est Plume. Mamak, Guillaume, bonjour à vous deux.
3: Bonjour.
1: Deux artistes installés chez nous dans les Landes pour nous parler de Plume, l'oiseau chanteur. C'est le titre de votre spectacle, un conte poétique musical pour le jeune public. Alors Plume, c'est donc un oiseau, un guillemot, c'est-à-dire un oiseau de mer qui est différent des autres et qui rêve de liberté et de rencontre. C'est quoi le message que vous vouliez faire passer justement à travers cette histoire, Guillaume ?
3: Un message de liberté, un message de tolérance et un message de poésie. Voilà. D'accord. Pour les enfants, les petits et les grands.
1: Alors c'est votre premier spectacle jeune public. Vous avez conçu, imaginé de quelle manière ce premier spectacle ?
3: Eh bien, il est arrivé sans prévenir, après un atelier chanson
1: avec des enfants.
3: Avec des enfants de bonne garde dans mon canton de Damou. Et cette chanson parlait d'un oiseau musicien qui part en voyage. On savait pas vraiment d'où, on savait pas où il allait, mais derrière cette chanson m'a inspiré une histoire, un début d'histoire. Et avec Mamak ensuite, on a écrit à quatre mains ce récit qui s'est étayé et qui est venu se voir grandir avec d'autres chansons, avec une narration des personnages.
1: Ouais, donc Plume pour le côté voyage justement et écriture. L'histoire effectivement née d'un atelier avec des enfants qui ont effectivement écrit une chanson. Ça vous a donné envie donc de raconter cette histoire d'oiseaux musiciens. Et donc là, Mamak arrive très vite pour vous accompagner. Plume qui quitte son nid à Saint-Pierre-et-Miquelon pour voyager et arriver à New York. Qu'est-ce qui vous a séduit justement dans cette histoire, dans ce projet, Mamak ?
4: Alors, tout d'abord, le fait de travailler avec Guillaume, on est des amis de très très longue date et on n'avait jamais véritablement créé de projet ensemble. On avait eu des petites aventures, mais là, c'était vraiment écrire quelque chose du début à la fin. Et puis voilà, il est venu me chercher du côté de l'écriture en me demandant si j'étais capable d'écrire un conte en alexandrin. Bon, j'ai relevé le défi, donc on a ce conte est effectivement écrit avec des vers de 12 pieds. Pour la plupart, et puis après l'histoire d'un petit aventurier qui va se frotter un petit peu au monde, ça se passe aux États-Unis. On a écrit ça au moment où Trump était réélu, donc on s'est pas privé d'envoyer des petits messages et des petits clins d'œil. Et puis après il revient chez lui enrichi de ce qu'il a vécu, de ce qu'il a rencontré, de ce qu'il a appris. C'est finalement une forme de voyage initiatique.
1: Voilà, un voyage initiatique. Alors vous, Mamak, vous êtes bien la narration, au chant, à la guitare et à l'harmonica, c'est ça. Et vous êtes à la fois Bill le Hibou et Ronald le Corbeau.
4: Ouais.
1: Ça fait quoi d'interpréter des volatiles?
4: Je sais pas, ça donne des ailes.
1: Excellent, bien joué. Alors Guillaume, vous m'avez expliqué qu'il y a un côté Toy Story dans le spectacle, avec des messages cachés pour les plus grands qui peuvent en l'occurrence les comprendre. Exemple peut-être de messages?
3: Comme disait Mamak, il y a deux trois petits messages sur la tolérance envers les gens qui arrivent de loin, les gens qui ont quitté leur terre ou leur pays de façon définitive ou momentanée. Et il y a ce petit message notamment quand Plume rencontre Ronald le Corbeau sur la Statue de la Liberté, et que c'est un corbeau méfiant, musicien lui aussi, mais qui pense que ce voyageur là va lui piquer son boulot. Donc ce sera ensuite un point essentiel sur le périple et sur le fait que Plume pourra pas rester indéfiniment à New York, mais il faut aussi des épreuves dans un récit d'aventure.
1: Et le jeune public donc que vous visez, les 6-11 ans, comment est-ce qu'ils perçoivent ce spectacle, cette histoire?
3: Je sais pas, qu'est-ce que t'en penses? Moi j'ai l'impression que les gamins sont captivés à la fois par l'histoire, les personnages et les chansons. C'est rythmé, c'est coloré, donc ça leur plaît. Je sais pas si tous entendent les petits messages qu'on a distillés, parce que c'est pas le but non plus, on voulait pas faire de prosélytisme ou quoi que ce soit, mais on voulait juste coller avec l'actualité et le monde qui nous entoure. Et je crois que les parents sont assez sensibles aussi, les grands enfants nous en parlent beaucoup à la sortie.
1: Ouais, c'est-à-dire que vous leur accordez un temps d'échange, de rencontre à chaque fois avec les enfants, avec les plus grands, et là en l'occurrence les plus grands, comment est-ce que eux perçoivent ce spectacle alors?
3: Les plus grands ont tendance à nous remercier d'être assez exigeants dans la narration, dans la forme que prend ce conte, et aussi dans le message de tolérance qu'il y a derrière. C'est un peu comme je disais quand on en parlait au téléphone tous les deux en préparant cette émission, le syndrome Pixar, c'est-à-dire que nous les grands enfants, on aime bien voir des dessins animés ou des films d'animation qui sont pas infantilisants pour nos enfants et qui en plus nous rappellent à des émotions, à des souvenirs très forts. Et c'est ce qu'on a, je crois, réussi à faire dans cette histoire
1: dans ce
3: Plume.
1: Ouais. Plume, l'oiseau chanteur. Donc c'est quand même 10 mois de travail entre l'écriture, les dialogues, les chansons, la mise en scène, la scénographie, les décors, les ambiances sonores. Il y a 2 représentations prochainement à Mugron, les 27 et 28 juin prochains pour le festival 40 Ampères. Une représentation le samedi, une autre le dimanche. D'ici là, ce week-end, c'est la fête de la musique et je profite de votre présence en tant que musicien. Qu'est-ce que elle représente, cette fête de la musique, pour vous aujourd'hui, Mamaka?
4: Comment dire, du haut de mon grand âge, je vécu en direct la création de la fête de la musique, c'était vers 81, je crois, un truc comme ça. C'était des moments assez incroyables. Du coup, ça, à mon sens, enfin, objectivement, ça a été un petit peu dévié progressivement au fil des années. C'est devenu une affaire de musiciens aujourd'hui, mm-hmm. alors qu'à l'époque, c'était avant tout une affaire d'amateurs. Mm-hmm. Et c'était pas rare de voir des gens descendre de chez eux avec un djembé ou avec un tambourin. Et
1: ce qu'on voit de moins en moins finalement aujourd'hui.
4: Ce qui maintenant est relativement rare. Ouais.
1: Ouais, alors on va en parler justement de la fête de la musique avec vous. Vous allez rester avec nous entre 9h et 10h. On va partager ensemble quelques souvenirs justement de fête de la musique et de concerts d'une manière générale avec vous. Guillaume Mamak, merci beaucoup et donc à tout à l'heure.
3: À tout à l'heure. Merci.
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1: 8h53, il fait chaud, très chaud. Pensez à ceux qui travaillent dehors. Est-ce qu'il existe d'ailleurs des solutions pour mieux tolérer les fortes chaleurs ? On en parle dans un instant.

0: Mountain Girl et Billy Joel à 9h05. Ici Gascogne, merci d'être avec nous. Le thermomètre va monter cet après-midi jusqu'à 35 degrés par exemple à Mont-de-Marsan, 34 sur Dax, 33 à Pouillon. Alors comment mieux tolérer les fortes chaleurs et mieux tolérer la canicule? Je me tourne vers vous, docteur Kierzek, bonjour.
1: Bonjour à toutes et à tous. La canicule, c'est un phénomène météorologique, mais la météo, ça a une influence sur la santé. Et ça se caractérise bien sûr par des températures élevées, mais la définition de la canicule, c'est que ça redescend pas la nuit. Et donc l'organisme ne va pas pouvoir se refroidir. Alors quand on est à Paris, c'est au moins 31 degrés le jour et 21 la nuit. Mais à Marseille, c'est plutôt 36 le jour et 24 la nuit. Mais globalement, les effets sur la santé, ce sont les mêmes, il n'y a pas de refroidissement possible, ça peut provoquer une déshydratation, un coup de chaleur, ça peut aggraver des maladies chroniques. Puis on se rappelle tous de la canicule dramatique de 2003, dans les cas les plus graves, ça peut occasionner des décès. Donc pour tous, ce qui est important, c'est de boire régulièrement de l'eau sans attendre d'avoir soif. Quand on a la sensation de soif, c'est que c'est déjà, alors non pas trop tard, parce qu'il faut s'hydrater bien sûr, mais c'est déjà qu'on est en état de déshydratation. On va éviter les efforts physiques, bien sûr, plus il fait chaud, plus il faut éviter d'aller rajouter une augmentation de la température par le sport par exemple. On va maintenir son logement au frais, les petits moyens mécaniques, on ferme les volets le jour par exemple, on peut mettre des draps avec un ventilateur, des draps humides, tout ça, ça va participer à l'hydratation, et puis on peut mouiller son corps plusieurs fois par jour, prendre des douches un peu fraîches, tout ça c'est plutôt pas mal. Et puis le supermarché c'est bien aussi, parce que souvent c'est climatisé, comme le ciné d'ailleurs, et ça permet de faire de redescendre la température.
0: Et il y a des conseils spécifiques pour les plus fragiles aussi?
1: Pour les nourrissons et les jeunes enfants, proposez-leur de l'eau régulièrement. Ils vont pas forcément vous dire j'ai soif, donc il faut vraiment là aussi les hydrater régulièrement en petites quantités, fractionnées sur l'ensemble de la journée. Faut les habiller avec des vêtements légers bien évidemment, et on le rappelle parce qu'il y a toujours des drames, ne les laissez jamais seuls dans une voiture fermée sur un parking. Ça c'est vraiment de la non-assistance à personne en danger. Et puis à l'autre bout, il y a les personnes âgées, assurez-vous qu'elles boivent suffisamment, appelez-les, jouez la carte solidarité, prenez contact avec vos voisins ou vos voisines, signaler à la mairie, accompagner aussi dans des endroits frais. Quand je parlais du ciné ou du supermarché, ça peut faire une balade 2 heures par jour, et ça permet à la fois de sociabiliser, d'avoir des amis, de faire des rencontres, et en plus de se refroidir. Et puis prenez vraiment régulièrement des nouvelles des plus fragiles. On pense pas, en parlant de plus fragile, on pense pas aux travailleurs, mais les travailleurs, il faut adapter les horaires de travail, il faut faire des pauses régulières, et pas question évidemment de s'exposer ou d'aller faire un tennis ou je ne sais quoi, même si on n'est pas en parfaite santé, parce que le coup de chaleur, ça peut survenir à n'importe quel moment et pour n'importe qui. Voilà, avec ça, vous allez passer un excellent été, et en cas de malaise, évidemment, vous appelez le 15, c'est le seul numéro. D'ici là, portez-vous bien.
0: Merci beaucoup, docteur Kierzek. Donc, hydratez-vous, restez au frais, bonne journée, et puis bon week-end, très chaud dans les Landes.
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0: Musique à suivre dans la prochaine demi-heure avec Axel Red, Florent Pagny, Michael Sambello, mais aussi Guillaume et Mamak. Ils sont nos invités ce matin. Deux artistes, deux musiciens qui vous proposent notamment un spectacle, un conte musical, poétique, plume, l'oiseau, chanteur. Alors, on va profiter de leur présence ce matin pour nous parler de la fête de la musique, voir l'importance justement encore de ce rendez-vous chaque année le 21 juin. Ils vont partager avec nous quelques souvenirs justement de fête de la musique, et on vous pose aussi la question, vous, quelle est l'importance que vous apportez à cette fête de la musique? Vous avez des souvenirs en particulier? Eh bien venez nous en parler au 05 58 46 50 50.
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0: Ici Gascogne, première sur l'actu locale dans les Landes. Merci d'être avec nous, il est 9h. Nous sommes le vendredi 19 juin, les infos Leïla Benjelouna.
9: Un joueur de pétanque de 81 ans se trouve en garde à vue depuis mercredi soir à Mimizan. Il est soupçonné d'avoir frappé au visage un autre joueur de pétanque avec une boule. Le joueur est mort après avoir fait un malaise cardiaque. Une question de territoire, Audrey Abraham serait à l'origine de l'altercation.
13: Mercredi, par une chaleur écrasante, les licenciés du club de pétanque de Mimizan-Plage demandent à emprunter le boulodrome du bourg qui, lui, est à l'ombre des arbres. Et tout par-delà, une altercation éclate. Ce sont deux licenciés du bourg qui en viennent aux mains. Deux licenciés du même club, donc, visiblement pas accordés sur la présence des licenciés du club de la plage. Le premier, âgé de 68 ans, porte des coups. Le second, 81 ans, le frappe au visage avec une boule de pétanque. Voilà ce que rapportent les témoins sur place. Quelques minutes plus tard, celui qui a été frappé à coups de boule de pétanque tombe raide. Il fait un malaise et les pompiers ne parviendront pas à le réanimer. Une enquête, bien sûr, est en cours pour établir le lien entre sa mort et le coup qu'il a reçu. Le bouliste de 81 ans, lui, a été placé en garde à vue.
9: Et il devrait être présenté en juge d'ici la fin de la journée en vue de sa mise en examen, indique le parquet de Mont-de-Marsan. Cela fera 2 ans dimanche que Laure Zaquelo a disparu à Urugne, au Pays Basque. La mère de famille n'a plus donné signe de vie depuis le 21 juin 2024. Son mari, Alexis Juré, est mis en examen pour homicide volontaire sur conjoint. Il est placé en détention provisoire, n'a jamais cessé de clamer son innocence. L'instruction est toujours en cours et selon son avocat, Alexis Juré a été transféré à l'unité fermée de l'hôpital psychiatrique de Cadillac, près de Bordeaux. La justice a confié l'autorité parentale et la garde des 3 enfants du couple aux grands-parents maternels qui vivent dans les Landes à Bahus-Soubiran. L'homme gravement blessé samedi dans un accident de trottinette à Dax n'a pas survécu. Il est mort à l'hôpital. Il avait lourdement chuté de son engin électrique alors qu'il roulait sur l'avenue Francis Planté. Une enquête est ouverte pour déterminer les circonstances de l'accident.
0: 9h02, et si on allait se baigner?
9: Les Landes sont en vigilance jaune à partir de midi avec des températures caniculaires annoncées jusqu'à au moins vendredi prochain, des pics à 40 degrés. Partout on suffoque avec une envie de fraîcheur et donc une question, où se baigner quand on habite loin du littoral, loin d'un lac, qu'on n'a pas de piscine non plus à proximité? Quand on n'a pas tout ça, il reste les rivières, les cours d'eau, mais est-ce que c'est vraiment autorisé? La question revient en ce moment sur les réseaux sociaux et ça rappelle de vieux souvenirs à certains, Paul.
14: Oui, comme dans la Douze, à Mont-de-Marsan, au début des années 80, où une plage a été très fréquentée, ou comme dans le lac de Christus, à Saint-Paul-les-Dax, où on pouvait se baigner jusqu'au début des années 2000. Stéphanie, une dacquoise de 59 ans, s'est baignée dans le lac de Christus, mais pas que.
15: Adolescente, je me baignais dans le Leuil, une petite plage là, qui donnait sur le Leuil, et puis on se baignait, c'était très agréable. Un peu boueux, mais agréable.
14: Et est-ce que vous saviez si c'était interdit, pas interdit ou quoi que ce soit? Ou est-ce que vous posiez la question?
15: Ado, on ne se posait pas trop de questions en fait. Hein. Je n'ai aucune idée, je ne sais même pas aujourd'hui si c'est interdit ou pas.
14: Alors pour répondre à la question, est-il interdit de se baigner dans le Leuil ou dans la Midouze, la Douze ou encore le Gave de Pau ou évidemment la Dour? Eh bien ce n'est pas simple, ça dépend des communes traversées. Certaines prennent des arrêtés d'interdiction, d'autres non. Par exemple pour le Leuil, de mémoire d'élu, il existe un arrêté d'interdiction à Weyre-Leuil. Pas à Sortes-en-Chalosse. Pour la Dour, à Saint-Sevé, la police municipale affirme que c'est interdit par arrêté. Le maire à Aire-sur-la-Dour, lui, n'a pas souvenir d'une interdiction. Un autre élu explique en fait que souvent, ce sont dans les communes où il y a eu un accident, une noyade, que de tels arrêtés sont pris.
9: Et Adex, un arrêté durant les fêtes et les berges éphémères interdit la baignade dans la Dour, mais pas le reste de l'année. Pourtant, la baignade est considérée comme extrêmement dangereuse, met en garde la mairie. Nous avons sollicité la mairie de Mont-de-Marsan également sur la même question pour la Douze. Ou la Midouze, sans réponse pour l'instant. Et pour traverser les fortes chaleurs, plusieurs communes ouvrent leurs piscines gratuitement. C'est le cas à Villeneuve-de-Marsan à partir de ce soir et jusqu'au 3 juillet. Piscine gratuite aussi à Saint-Paul-les-Dax ce week-end, ainsi qu'à Pouillon dimanche.
0: Et c'est dans ce contexte que le préfet des Landes a écrit hier soir à tous les maires du département.
9: Oui, il leur demande de mettre en place les mesures nécessaires pour protéger les habitants et notamment les plus vulnérables. Salles collectives climatisées, points d'eau, interdiction au report des manifestations et événements sportifs. Au cas par cas, voici quelques-unes des recommandations du préfet. Plusieurs manifestations sont d'ores et déjà annulées, reportées, adaptées à la chaleur. C'est le cas de la fête de la musique à 100 jours de Marraine et Peyrorade, par exemple, elles n'auront pas lieu. Celle de Mont-de-Marsan a été modifiée avec une partie de son programme. Les spectacles en soirée sont maintenus, en revanche, pas ceux prévus. L'après-midi, le concert de l'orchestre montois se déroulera dans l'église de la Madeleine et non plus sur la place de la mairie. Et puis jusqu'à 40 degrés, donc, je vous le disais, prévu localement dans les Landes. Lors du dernier épisode caniculaire, la ville de Souston avait été contrainte de fermer une de ses écoles, l'école de l'Île Verte. Il faisait 50 degrés sous la verrière, 40 dans les classes. Alors cette fois, la commune dit avoir mis en place des adaptations en lien avec l'éducation nationale et garde donc à ce stade l'établissement ouvert. Des brumisateurs sont installés sous le préau, une salle communale climatisée est mise à disposition des enseignants si c'est nécessaire. Les températures à l'intérieur de l'école vont faire l'objet d'un suivi tout au long de la journée. Les parents qui en ont la possibilité peuvent cependant récupérer leurs enfants l'après-midi.
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9: Et donc la météo, Thomas.
0: Attention à ce qui arrive pour ces prochains jours. Donc de la chaleur, grosse vague de chaleur dans les Landes. Nous sommes placés en vigilance jaune canicule, mais aussi vigilance jaune orage. Les températures pour cet après-midi dans l'intérieur des terres, entre 34 et 36 degrés. Donc température par endroit très au-dessus des valeurs de saison. Sur la côte landaise, on va entre guillemets un peu mieux respirer. Hein. On aura au mieux 28 degrés. Alors pour ces fortes chaleurs, pensez à vous hydrater, donc à boire, alors pas plus de 1,5 litre par jour pour les personnes les plus âgées. Il faut penser à se rafraîchir le corps, il faut manger en quantité suffisante, éviter de boire de l'alcool, éviter les efforts physiques et évidemment ne pas sortir aux heures les plus chaudes de la journée. Donc aujourd'hui, c'est du soleil, de la chaleur, demain ça continue, soleil encore, température maximale jusqu'à 37 degrés, avec aussi à vous signaler des orages dans la nuit de samedi à dimanche. Et puis dimanche, ça va continuer de monter, hein, les températures, on attend 40 degrés et lundi, j'ai déjà regardé, lundi maximal à 41 degrés. Bon, Météo France nous annonce une baisse des températures à partir du week-end prochain, enfin dans 8 jours en fait.
9: Pas fini quoi, ça va commencer.
0: Ouais, exactement. Bonne journée Leïla.
9: Excellente journée à vous aussi.
0: Et bon courage, les prochaines infos ici à 10h.
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0: Il y a 9h07, un petit peu de sensualité avec Axel Red. Ici Gascogne, vos chansons préférées, c'est toute la journée.

0: Ici Gascogne avec Axel Red et sa sensualité. Merci d'être avec nous. La suite de votre musique, c'est avec Florent Pagny et Michael Sambello.
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0: Et maintenant, c'est vous qui faites l'émission avec nous en mode musique. Dimanche 21 juin, c'est la fête de la musique. Alors comment vous vivez cette fête dans les Landes? Qu'aimez-vous à ce moment-là? Pourquoi c'est devenu pour vous un rituel? Vous avez peut-être un concert qui vous a marqué à l'occasion d'une fête de la musique dans les Landes ou même ailleurs. Eh ben, venez prendre la parole au 05 58 46 50 50. Avec nous, deux artistes ce matin, deux auteurs, compositeurs, interprètes, Guillaume, Mamak. Rebonjour à vous deux.
3: Et rebonjour.
0: Vous étiez déjà avec nous il y a même pas une petite demi-heure pour mettre en avant et nous parler, nous présenter de votre spectacle Plume, l'oiseau chanteur, qui sera d'ailleurs présenté à Mugron lors du festival 40 Ampères. Ce sera les 27 et 28 juin, donc le week-end, pas celui qui arrive, mais le suivant. Vous allez d'ailleurs nous jouer tout à l'heure un petit extrait de votre spectacle. Là, on va parler ensemble de la fête de la musique. Cette fête de la musique, pour vous, aujourd'hui, est synonyme de quoi, Mamak?
3: Là, je suis un peu en difficulté. Elle est, je sais pas. Elle est, pour moi, vraiment, je l'ai un peu dit tout à l'heure, mais c'est le vestige de ce qui était un argument que je trouvais vraiment intéressant lorsque ça a été créé. C'était de donner la possibilité aux gens d'exprimer avec leurs moyens. Ça pouvait être parfois un petit peu fatigant d'entendre du didgeridoo pendant une heure et demie.
4: Mais du djembé.
3: Oui, ou du djembé, bien sûr. Moi, j'ai vraiment des souvenirs assez émouvants d'être allé en ville à Dax. J'étais là à ce moment-là, et puis de vraiment faire des vraies rencontres et de finir par ce qu'on appelle entre nous un bœuf, bah des gens qui venaient avec un armo, et puis chacun s'adaptait un petit peu au niveau de l'autre. Et je trouvais ça vraiment très intéressant.
0: Ouais, donc il y avait comme une communion entre musiciens.
3: Je trouve que c'est l'intérêt principal. Ouais. Maintenant, c'est devenu une affaire de musiciens. Bon, c'est aussi très bien, hein, mais le spectateur est redevenu spectateur.
0: Ouais. Et donc plus forcément acteur.
3: Exactement. Ça, ouais.
0: Mais vous, précisément, concernant la fête de la musique, vous avez déjà eu l'occasion, l'un ou l'autre, de monter sur scène à l'occasion de cet événement, ou alors vous êtes resté spectateur?
4: Pour ma part, ça a été la première occasion de faire de la musique sur scène devant un public, en fait.
0: D'accord.
4: Je me rappelle très très bien.
0: C'était, ah ouais.
4: Ça faisait à peine un an que j'étais dans un groupe en tant que chanteur. Alors c'était à Pau. Et la première occasion que j'ai eue de chanter des chansons avec ce groupe, c'était au Théâtre de Verdure de Pau, un 21 juin, avec 200 personnes devant moi.
0: Ah ouais.
4: Donc c'était assez impressionnant.
0: Une première, quoi.
4: C'était une première.
0: Concert.
4: Ouais, c'était vraiment une première.
0: Et première fois qu'il y a autant de monde, du coup.
4: C'est ça. Ouais. Et je crois que la fois d'après, c'était aussi la fête de la musique à Pau, mais cette fois en ville, où là, les gens passaient plus dans la rue, comme disait Mamak à l'époque. Les gens se baladaient beaucoup, allaient de scène en scène, grappillaient 5 minutes ici, 5 minutes
0: là. On pouvait s'arrêter, écouter.
4: Il y avait beaucoup d'amateurisme, effectivement. Aujourd'hui, ça s'est un peu plus professionnalisé, mais ça reste quand même, je pense, accessible aussi à des gens qui ne font pas de musique de façon professionnelle et qui veulent pour le coup s'essayer ou tenter l'aventure de jouer en public au moins une fois par an. Mmh. Moi, j'ai mon fils par exemple qui vient de commencer la scène il y a un an à peine et qui va se produire pour la fête de la musique à côté de Bordeaux dimanche. Donc pour lui c'est pas la première scène, mais ça fait partie des occasions de jouer et de s'essayer et de montrer ce qu'il sait faire.
0: Alors pour vous, Guillaume, vous avez évoqué justement cette première au Théâtre de Verdure de Pau pour la fête de la musique. Ça a quoi comme sensation, en fait, une première fois comme ça sur scène et à cette occasion?
4: Je me rappelle d'une fébrilité assez grande. On s'était préparé au maximum et puis j'ai même, je crois, une vidéo qui traîne en VHS de ces images-là. Et on entend les gens qui vont, qui viennent. Moi, j'ai le souvenir de quelque chose d'assez impressionnant. Et d'assez libérateur aussi quand je suis sorti de scène, quelque chose de l'impression d'avoir fait un truc extraordinaire, quoi.
0: Ouais, ça c'est génial aussi de le vivre comme ça. Mais justement, vous qui nous écoutez, comment vous vivez la fête de la musique chez nous dans les Landes? Qu'est-ce que vous avez prévu d'ailleurs peut-être ce week-end, si en l'occurrence c'est pas annulé en raison justement de chaleur dans votre commune? Ben venez nous en parler au 05 58 46 50 50. Ici Gascogne, on vous donne la parole juste après Florent Pagny et sa nouvelle chanson, La dernière chanson du monde.

0: 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Ici Gascogne avec la voix de Florent Pagny. Maniac, c'est Michael Cimbello, la suite de votre musique. Merci d'être avec nous, belle matinée. Ici Gascogne, on vous donne la parole et ce matin, on parle musique ensemble.
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0: La musique dans les rues, la découverte d'artistes, des scènes spéciales. Faut qu'on parle de la fête de la musique. C'est dimanche et ici Gascogne, vos témoignages sont essentiels au 05 58 46 50 50. Dites-nous comment vous vivez la fête de la musique chez nous dans les Landes. Nos grands témoins ce matin sont deux artistes, Guillaume et Mamak. Et Gabriel nous rejoint depuis La Crabe. Bonjour Gabriel.
3: Et bonjour à tout le monde.
0: Bonjour. Alors j'avais déjà une première question à vous poser. Cette fête de la musique, qu'est-ce qu'elle représente pour vous, Gabriel ?
3: Un moment de partage,
0: ouais. Hein,
3: pour commencer déjà. Et ça permet à chacun de pouvoir s'exprimer, telle était la volonté de Jacques Lang quand il a lancé cette fête de la musique. Mmh. Chacun peut s'exprimer gratuitement dans les rues, dans un lieu public, voilà, dans une église. Et nous, quand on a commencé avec notre groupe vocal il y a 4 ans, hein, un peu plus de 4 ans qu'on a commencé, l'année d'après, déjà, je disais on va faire la fête de la musique, parce que c'était pour nous, pour moi surtout, incontournable de faire ce rassemblement très festif. Hein, vous voyez,
0: ouais.
3: Donc, on a commencé en 2023, mmh. Et ça va être notre quatrième fête de la musique cette année.
0: D'accord, et votre groupe vocal s'appelle comment ?
3: Alors, ça s'appelle Ensemble La Crabe.
0: Ok, tout simplement, d'accord. Et j'imagine que vous êtes avec nous aussi pour pouvoir nous annoncer le concert, il est prévu quand ce week-end ?
3: Nous, on va faire ça samedi soir.
0: Ouais.
3: Samedi soir à 20h. Donc, on va commencer dans l'église. Donc, on sera au frais, à l'ombre. On sera bien dans l'église. Mmh. Donc, on accueille cette année, parce que c'était un peu une tradition aussi, quand on fait un concert chez nous, on accueille un autre groupe. Et là, cette année, on va accueillir la chorale les voix de Troubadour de Bamako.
0: Ok.
3: Un très bon groupe hein, qui chante très bien et ils nous chantent pour donner un peu, ils vont nous chanter des chansons françaises, du zoulou, du gospel, ça va être très très très festif avec eux. Et nous, pour notre part, avec notre groupe, nous ne chantons que des chansons françaises.
0: Très bien. Et pourquoi c'est important pour vous, de vous produire à l'occasion de la fête de la musique ?
3: Pour permettre à notre groupe de s'exprimer, parce qu'on ne fait pas 50 concerts dans l'année, nous, on n'en fait que 2 à La Crabe, donc après on en fait 2-3 à l'extérieur, donc on n'est pas un groupe très
0: exposé, c'est ça.
3: Voilà, très exposé, voilà, okay. Pour l'instant, on est encore jeune. Hein,
0: On n'a que
3: 4 ans.
0: Ouais, alors je vais me tourner vers Guillaume et Mamak. C'est quoi la différence, en fait, selon vous, de monter sur scène en tant qu'artiste pour une fête de la musique et en concert une tournée ? Mamak ?
4: Toujours pour ce côté un peu artisan qu'il peut y avoir à certains moments, et aussi cette notion de partage. Moi, je me rappelle d'un concert avec Bon Temps Roulé à la fin du siècle dernier.
0: Ouais, c'était votre groupe, ouais.
4: Ouais, c'est ça. Où un gars était venu chanter Le Ventre des Hirondelles à ma place. Okay. Il avait demandé.
0: Justement, une chanson de votre répertoire.
4: C'est ça, une chanson du groupe. Et ça avait été totalement bouleversant,
0: ça,
4: quand
0: c'est
4: même.
0: C'est génial.
4: Voilà, c'est ouais. Ça. Lui était, et nous aussi, on était pris dans son émotion. C'était un très, très beau moment.
0: Et en fait, cette personne est montée sur scène comme ça?
4: Non, il avait demandé à venir chanter si c'était possible. Donc, okay. Voilà, c'était bien sûr.
0: Mais c'est un pari quand même risqué, parce que ça aurait pu mal tourner.
4: Bon. Non, ça va, on était là pour soutenir. C'était,
0: Bon, c'était sympa de l'accueillir, quoi. Et ça vous fait quoi, en fait, effectivement, d'entendre une autre personne reprendre la chanson et donc apparemment voilà. Bien en plus.
4: C'est un plaisir suprême quand même, ça. C'est, j'imagine que à très haut niveau, ça doit être assez totalement bouleversant. Mais déjà pour nous, c'est quelque chose de très agréable et de très gratifiant. Mmh.
0: Merci beaucoup Gabriel d'être passé nous voir. Donc à La Crabe, concert de Ensemble La Crabe avec notre chorale.
3: Juste une petite chose.
0: Oui.
3: Après le concert dans l'église, on se retrouve dans la salle des fêtes qui est climatisée pour un karaoké explosif.
0: Ah ouais, très bien. Ouais. Ben, ça donne envie tout ça. Bon, merci beaucoup Gabriel et bonne fête de la musique à La Crabe.
3: Merci beaucoup.
0: donc à partir de 20h. Merci, au revoir. Bon, vous aussi, vous pouvez venir nous parler de vos souvenirs de fête de la musique, voir aussi comment vous comptez passer cette fête de la musique dans les Landes cette année. Pour nous joindre, 05 58 46 50 50. Maniaque, c'est votre musique et c'est Michael Sembello.
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0: Belle matinée avec ici Gascogne et la musique de Michael Sambello. Musique au menu ce matin, faut qu'on parle de la fête de la musique ensemble au 05 58 46 50 50.
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0: 21 juin, c'est l'été et la fête de la musique. Les deux sont associés. Alors comment vous vivez cette fête de la musique dans les Landes? Ben venez nous en parler au 05 58 46 50 50 avec à nos côtés Guillaume et Mamak, deux artistes, deux auteurs-compositeurs interprètes et Mumu qui était là et qui revient à Castelnau-Tursan. Je la voyais plus du tout sur mes écrans. Mumu, bonjour. Mumu? Vous êtes avec nous, vous n'êtes plus avec nous. Bon, ça va, ça vient. J'espère qu'on arrivera à avoir une meilleure liaison téléphonique avec Mumu depuis Castelnau-Tursan. Je me tourne vers vous, Guillaume et Mamak. Donc la fête de la musique, c'est effectivement dimanche. Est-ce que vous avez prévu quelque chose de particulier justement à l'occasion de cette fête de la musique, Mamak?
3: Pour ce qui me concerne, j'ai la chance depuis quelques années de participer à un projet magnifique qui s'appelle Les Petits Polissongs, qui est basé à Dax.
0: Mm-hmm. Et quoi ce projet magnifique?
3: Alors chaque année se monte un spectacle qui est souvent sous forme un peu de comédie musicale, où les enfants de 7 à 17 ans viennent apprendre, pratiquer un peu le chant, le théâtre, la danse. Mm-hmm. Et avec les années, le travail efficace sont de plus en plus convaincants, ça devient de vrais artistes. Et cette année, le projet s'appelle Singing in the Train.
0: D'accord.
3: Et ça s'inspire des comédies musicales célèbres autour de 1947, juste en après-guerre.
0: Ok. Et donc là, représentation quand?
3: Alors là, c'est à Mugron, okay, à la salle Emmanueli, dimanche 21 à 17h.
0: Très bien, donc on aura l'occasion de les entendre.
3: Ah, il faut se déplacer absolument, voilà. C'est un bonheur absolu.
0: Les Petits Polissongs. Hubert est avec nous depuis Metz au sujet de la fête de la musique. Bonjour Hubert.
4: Bonjour à tout le monde.
0: Et bonjour, Hubert. Bon, vous avez prévu quoi ce week-end pour la fête de la musique?
4: Je vais écouter la musique à la télé ou à la radio ici à Scorgne.
0: Ok. Bon, et elle représente quoi cette fête de la musique pour vous, Hubert?
4: Ah, des très bons souvenirs.
0: Ouais, du genre quoi?
4: Il était organisé par Michel Kopp et sa femme, Anne-Marie.
0: Ouais.
4: Donc c'est le papa de Vincent Kopp qui s'occupe de
0: le directeur du conservatoire de Dax, ouais.
4: Exactement, que c'est des grands amis, c'est des grands amis. Ils ont été pâtissiers et boulangers à Metz pendant X temps. Mmh. Je les félicite toute leur carrière. Et je me rappelle quand la salle de fête était pleine de monde, et quand je jouais à la musique moi à Metz, dirigée par Michel et Anne-Marie, quand on montait dans la scène, quand on tirait les rideaux là, c'était émouvant de voir ça. Et moi je jouais à l'époque, et il y avait le chœur de chanson de Anne-Marie qui dirigeait tout ça. Et il y avait l'harmonie, il y avait les cuivres et tout, les corochas et tout et tout. Et quand on chantait, on a traversé le Rhin avec Monsieur de Turenne. C'était magnifique, c'était des jolies chansons, c'était de la jolie musique, avec une salle pleine de monde. Et ça m'a toujours tenu à cœur, et je les ai toujours félicités, malgré que Michel, lui, maintenant, il est dans une EHPAD, je crois qu'il a un âge très avancé. Sa femme est décédée il y a quelques années, d'un cancer, la pauvre.
0: Ouais.
4: Et fin final, je me rappelle de toutes ces cérémonies qu'on faisait tous les ans on faisait la fête de la musique, et c'était organisé toujours par Michel et Anne-Marie. C'était génial tout ça.
0: Ok, donc génial et émouvant, donc votre témoignage, Hubert, à Metz. Alors, vous nous avez amené, Hubert, à la salle des fêtes. Guillaume, Mamak, en quoi un lieu peut transformer la physionomie d'un concert?
5: Ah, quelle question. C'est une bonne question. Un lieu, je pense qu'un concert peut avoir lieu dans n'importe quel endroit.
0: Ouais.
5: On le voit d'ailleurs avec le festival Chantons sous les pins, qui chaque année investit des lieux qui ne sont pas normalement
0: des lieux dédiés
5: à ça. Et dans les villages, comme disait Hubert, il y a souvent la salle des fêtes ou le kiosque ou des choses qui sont quand même prévu à la base pour les représentations culturelles. Mais voilà, je sais pas comment répondre mieux à ça, mais j'imagine que la musique s'invite à
0: n'importe où.
5: Hein.
0: Est-ce que vous avez déjà eu l'occasion de donner un concert à la plage?
5: Sur une plage,
0: oui,
5: ça m'est arrivé à Saint-Pierre-et-Miquelon.
0: Ok, voilà. Et vous y retournez d'ailleurs prochainement, c'est ça?
5: C'est ça, on va jouer Plume l'oiseau chanteur au mois de septembre là-bas.
0: Ouais. Ouais, exactement, alors là je vous propose, en tout cas merci Hubert d'être passé nous voir depuis Metz pour parler de la fête de la musique. On arrive sur la plage du sémaphore de Messanges pour les observations météo. Mathis est là, bonjour Mathis.
1: Bonjour, bonjour à tous.
0: Un ciel qui est comment à l'heure actuelle?
1: Alors un ciel qui est moins gris que tout à l'heure, on a plus de nuages blancs et plus de ciel bleu.
0: D'accord, tout à l'heure quand vous étiez avec nous, il y avait un vent quasi nul, on en est où actuellement?
1: On a toujours un vent quasi nul, ce coup-ci du plutôt ouest-nord-ouest pour 5 km/h.
0: D'accord, côté océan ça donne quoi?
1: Pour l'océan, on a toujours des vagues, un océan assez calme avec des vagues d'à peu près 1 mètre, 1,20 m.
0: D'accord, les horaires de marée, les coefs pour aujourd'hui?
1: Donc pour les prochaines horaires de marée, nous avons une basse mer à 14h42 et une pleine mer à 21h04 ce soir pour un coefficient de 79.
0: Ok, le soleil se couche à quelle heure?
1: 21h50.
0: Bon, avec des températures toujours élevées, nous sommes placés en vigilance jaune canicule. On va avoir au thermomètre dans les Landes 28 sur la côte et 36 dans les terres. Bonne journée Mathis.
1: Merci, bonne journée à vous.
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0: La musique, la fête de la musique, faut qu'on en parle jusqu'à 10h et la

0: Balavoine avec le chanteur. Belle matinée avec Ici Gascogne.
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0: Et nous, c'est les chanteurs Guillaume, Mamak, Guillaume sont nos invités ce matin, nos grands témoins pour parler de la fête de la musique. Ce sera dimanche, ce 21 juin, l'occasion donc d'évoquer notamment votre spectacle Plume, l'oiseau chanteur. On va y revenir dans un instant, mais je voulais déjà savoir ce que représente la musique dans votre quotidien, vous en tant qu'artiste. Est-ce qu'elle est là tout le temps? Vous êtes tout le temps en train d'écouter, en train d'écrire? Comment ça se passe, Mamak?
3: Pour ma part, elle est vraiment compagne quotidienne. Je dirais du son.
0: Donc à l'écoute, c'est ça.
3: Ouais, c'est ça. Ouais, ouais. Okay. Il faut que ça sonne correctement.
0: Donc, tous les jours, tout le temps, vous écoutez quelque chose.
3: Ouais, ouais.
0: Il y a pas de moment de pause, quoi.
3: Je fais des siestes quand même un peu, mais ça m'arrive de m'endormir avec une petite oreillette qui me berce. Voilà. Ouais. C'est vraiment quotidien, ouais.
4: Moi, pareil, c'est omniprésent, soit j'en fais, soit j'en écoute, soit j'y pense, soit je m'organise pour aller la faire en concert. Donc c'est vrai que la musique est omniprésente et j'en suis très heureux.
0: Mmh. Elle vous apporte quoi au final, cette musique au quotidien?
4: Une compagne, tu disais très bien, c'est une amie, quoi.
3: Ouais, et comme tout le monde, il y a des moments où on est un petit peu moins en forme, mais je m'aperçois que j'ai quand même toujours, quand je vais marcher ou quand je bricole, toujours comme petit air qui me tourne dans la tête, je fredonne, etc. Et le matin, je me levais avec un petit moral, et puis finalement, la musique, elle va m'apporter un petit peu de légèreté.
0: Ouais, elle aide, c'est ça.
3: Ouais, vraiment.
4: Elle peut aider, vraiment, vraiment.
3: Indéniablement. Ouais,
4: vraiment. Et sans parler même des paroles ou du texte qui peuvent aider aussi, où on peut s'identifier, mais là,

0: la musique en elle-même, le rythme, le voilà, faire des travaux dans sa maison en écoutant une musique un peu entraînante, funky, ça booste quoi. Faire du sport et de la musique, la musique est partout, elle est au cinéma, elle est dans nos vies, elle est omniprésente. C'est vraiment quelque chose d'incroyable. Je crois que c'est un des arts les plus présents au quotidien.
1: Et donc vous êtes avec nous aujourd'hui pour nous parler de Plume l'oiseau chanteur, donc un spectacle, un conte poétique musical que vous avez imaginé. Donc c'est parti d'un atelier avec des enfants qui ont écrit une chanson au départ, Guillaume. Derrière, ça vous a inspiré pour écrire cette histoire de Plume, cet oiseau de mer. Donc il s'agit d'un guillemot. Qu'est-ce qui lui arrive, lui, qui part de Saint-Pierre-et-Miquelon jusqu'à New York?
0: Il va lui arriver des péripéties au-dessus de l'océan d'abord, et puis à l'arrivée à New York, on souligne aussi la pollution, les désastres écologiques provoqués par les humains. Donc Plume va se retrouver au-dessus d'un pétrolier, d'une nappe de pétrole, alors qu'il a très très faim, et il va falloir qu'il repense à des conseils qu'on lui a donnés, des histoires qu'on lui a racontées justement sur ces humains qui ont tendance à tout polluer et à vouloir aller trop vite et trop loin. Et puis après, je te laisse le relais, Mamak, pour l'arrivée à New York. Mais
2: c'est une espèce d'observateur involontaire. Lui, il partait juste pour rencontrer ce qui est une idole un peu, comment dire, sublime pour lui. Et puis il va involontairement se trouver confronté à notre espèce de petite misère là qu'on est, cette planète qu'on est en train de détruire petit à petit, qu'on est en train d'abîmer. Et lui, assez innocemment au départ, il va quand même se nourrir de ces événements là il va venir à New York. Il va évidemment rencontrer une drôle de nation, un drôle de pays contrasté, parce qu'il y a des choses magnifiques qui s'y passent et d'autres qui sont terriblement inquiétantes. Et surtout, je trouve intéressant le fait qu'il revienne chez lui. Guillaume a une très belle image dans une de ses chansons, c'est le cœur décoré de nouveaux désirs. C'est très beau.
1: Et dans un instant, vous allez pouvoir nous interpréter un extrait justement de Plume l'oiseau chanteur. C'est ce qui arrive dans un instant sur votre radio, ici Gascogne, juste après Mr Big et Wild World. C'est du live.
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0: Ici Gascogne avec le groupe Mr Big et Wild World. Et la musique continue.
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0: Nous fêtons la musique déjà ce matin, oui avant l'heure, dimanche ce sera donc effectivement la fête de la musique, le week-end d'ailleurs qui sera rythmé par des rendez-vous dans les Landes. La musique, on en parle avec Guillaume et Mamak, deux artistes des Landes avec un live. On va avoir droit à un extrait de votre spectacle Plume, l'oiseau chanteur, donc spectacle conte poétique et musical. Guillaume, Mamak, on vous écoute.
2: Mais dis-moi, Bill, d'après toi, c'est quoi le secret d'une bonne chanson ?
3: Tu sais, en musique, il n'y a pas de secret, Plume. Il suffit de laisser parler son cœur. Mais peut-être l'as-tu déjà compris ? Et si c'était ton tour à présent de nous chanter une de tes chansons ?
2: Là ? Maintenant ? Tout de suite ?
3: Ben c'est pour ça que tu es venu ou pas ?
2: Oui, bien sûr. Bon d'accord. Je vais vous faire une chanson.
3: Très bien, comment s'appelle-t-elle ?
2: Une chanson, ouais, je vais vous faire une chanson.
3: C'est Plume, parti. Plume, j'ai oui. compris que tu allais chanter une chanson, je oui. te demande son titre.
2: Une chanson. Ah oui, excuse-moi, en fait c'est une de mes chansons qui s'appelle Une chanson, c'est son titre.
3: Alright, ok, je t'ai voilà. compris. Eh bien, chante-nous donc ta chanson qui s'appelle Une chanson.
2: Cher Bill, grand Bill, est-ce que tu voudrais m'accompagner ?
3: Ce serait avec plaisir, mais je n'en connais pas les paroles.
2: Oh, bah... Improvise, et puis comme tu l'as dit si justement tout à l'heure, en musique, il suffit de laisser parler son cœur. Une chanson, ça éclot tout doucement.

0: une chanson, c'est ça.
1: Bravo. Alors je me suis permis de vous accompagner sur la fin. Vous m'avez peut-être pas entendu, mais j'étais avec vous, hein, bien
2: Merci,
1: sûr.
2: Merci Thomas.
1: Fantastique.
3: La fête de la musique, ou
1: quoi ? La fête de la musique avant l'heure, grâce à Guillaume et Mamak. Donc une chanson, le titre de la chanson du spectacle de Guillaume et Mamak. Plume, l'oiseau chanteur, que l'on pourra voir à Mugron. Donc ce sera le week-end prochain, donc dans 8 jours, le samedi 27, le dimanche 28 juin, à l'occasion du festival 40 en paire, où on arrive justement sur les concerts à 2, 40
2: et voilà.
1: En paire, et vous faites la bonne paire.
2: On fait la paire.
1: Merci Guillaume, merci Mamak pour ce live, pour l'émission. Ben, belle fête de la musique à vous deux.
2: Pareillement.
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1: Il ne serait pas temps de changer de forfait téléphonique, peut-être cherchez-vous un forfait qui s'adapte à vos besoins et justement, Valère Coréard, vous avez un bon plan.
5: Oui, parce que ce forfait propose une offre inversée par rapport aux autres. En général, on choisit un forfait en fonction de ses besoins, notamment les besoins de data en gigaoctets. Ce forfait-là vous propose d'évoluer en fonction de ce que vous consommez réellement. Il s'adapte à vous et non le contraire. C'est l'opérateur Prixtel qui propose cela, un forfait mobile flexible. En fait, vous démarrez à 6,99€ et vous avez jusqu'à 20 gigaoctets, puis 8,99€ pour un palier à 40 gigas, 10,99€ pour un palier à 60 gigas. Et puis ensuite, il y a d'autres forfaits avec d'autres paliers. Celui-ci, par exemple, entre 200 et 240 gigas, qui commence à 11,99€ et finit à 15,99€. Et puis entre 300 et 340 gigas. Et là, on est sur une fourchette entre 14 et 18,99€. Ce qui veut dire que votre enjeu est de vous situer dans une fourchette et ensuite vous payer en fonction de ce que vous consommez. Ce système a le mérite de ne pas surdimensionner en fait un forfait et de vous permettre de naviguer. C'est sans engagement. Par contre, c'est moins intéressant côté appels internationaux. Donc, à vérifier en détail avant de vous engager.
1: Et sinon, il y a les offres discount des opérateurs historiques qui peuvent être intéressantes.
5: Bien sûr. Si vous payez votre forfait plus de 15€, il y a un souci, je vous l'ai déjà dit. Alors, il ne faut pas hésiter à faire jouer la concurrence, hein, éviter à tout prix de vous engager sur un ou deux ans d'ailleurs. Et puis, changez quand vous trouvez un opérateur avec le forfait qui vous convient. Il y a Red, Soch, BNU, Free qui ont des offres assez agressives. Enfin, n'oubliez pas, vous pouvez demander à garder votre ancien numéro quand vous changez d'opérateur. On appelle ça la portabilité. Vous avez d'autres bons plans, vous, pour réduire la facture de téléphone? Pensez à m'écrire par ici leséconomies@radiofrance.com.
1: Et merci pour ce bon plan, Valère. Dans 5 minutes, 10 heures, l'actu. Belle matinée avec Ici Gascogne.
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0: Ça, ça risque de rester dans la tête, ça. Zou, ou, Shakira. Ça va pas vous rester dans la tête, ça, Marie-Cécile?
1: Oui, entre ça et la chanson de la Coupe du Monde, c'est Shakira Time, quoi.
0: Ouais, voilà, c'est ça.
1: Vous dansez aussi bien que Shakira?
0: Marie-Cécile Gardeil, avec nous, avec vous, jusqu'à midi. Le menu, là, dans un instant après.
1: Oh, bon, on va manger froid, Thomas, avec ces chaleurs. Hein, le chef Philippe Esquèche nous prépare un bon petit plat. Et puis après, on part en balade, évidemment, pour votre magazine. Bienvenue chez vous. Salut, Thomas, bon week-end.
0: Allez, bon week-end.
1: Un peu d'avance.
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1: Vous écoutez Ici Gascogne, première sur l'actu dans les Landes. Il est tout juste 10h. 10h, l'info, c'est avec vous Marion Dambiel-Arribagé. Bonjour Marion.
3: Bonjour Marie-Cécile, bonjour à tous. Les Landes placées en vigilance jaune canicule à partir de ce midi. Décision de la préfecture en raison des fortes chaleurs attendues. Des températures maximales comprises entre 36 et 39 degrés, voire 40 degrés dans les terres sont annoncées, précise la préfecture qui appelle à la prudence. Le préfet Gilles Clavreul a par ailleurs écrit à l'ensemble des maires du département hier pour leur demander d'être particulièrement vigilants pendant cet épisode de chaleur, en mettant notamment en place des salles climatiques, en reportant ou en interdisant au cas par cas les manifestations en extérieur ou les événements sportifs, par exemple. Certains événements prévus ce week-end sont d'ores et déjà annulés ou reportés. La fête de la musique, par exemple, annulée à Saint-Jour-de-Marennes. À Mont-de-Marsan, toutes les animations programmées l'après-midi dimanche pour cette fête de la musique sont également annulées. Toutefois, le concert de l'orchestre Montois, prévu à 14h30, aura bien lieu, mais il change d'endroit. Initialement prévu place de la mairie, il se tiendra finalement à l'église de la Madeleine. Et puis, annulation également à Mont-de-Marsan de la troisième édition de Culture Pops qui devait avoir lieu au Hall de la Madeleine dimanche. Annulation de la course landaise à Morsinx-la-Nouvelle dimanche également. Vous avez le détail sur notre site ici.fr. Un feu de forêt à Souston. L'incendie a été maîtrisé par les pompiers hier après avoir parcouru un peu plus de 4000 mètres carrés de végétation. Le sinistre s'est déclaré non loin de l'étang blanc, là où un autre feu a déjà été maîtrisé dimanche après avoir parcouru 7000 mètres carrés de pins.
1: Un homme meurt à Mimizan après une altercation sur le boulodrome municipal.
3: Et oui, deux hommes de 68 et 81 ans en sont venus aux mains. Ils sont licenciés, hein, tous les deux, dans le club de la ville. Selon plusieurs témoins, le sexagénaire a fait un malaise cardiaque après avoir été frappé au visage par l'octogénaire avec une boule de pétanque. L'homme de 81 ans a été placé en garde à vue. Il devrait être présenté à un juge d'ici la fin de la journée en vue de sa mise en examen. On y revient en détail sur notre site ici.fr. Ça va faire deux ans dimanche, deux ans que Laure Zaquelo s'est volatilisée de son domicile à Urugne, au Pays Basque. Cette mère de famille landaise de 43 ans a disparu sans laisser de traces le 21 juin 2024. Son mari Alexis Juré est le principal suspect dans sa disparition. Il est mis en examen pour meurtre sur conjoint et placé en détention provisoire depuis les faits, mais il clame son innocence. L'instruction, elle, est toujours en cours. Deux ans après les faits, le corps de Laure n'a jamais été retrouvé. On fait le point sur l'enquête sur notre site ici.fr. Allez, on termine avec du rugby. Place aux demi-finales du Top 14, la première demi, c'est ce soir à Marseille. Le Stade Toulousain, triple champion de France en titre, affronte le Racing 92 dans un vélodrome à guichet fermé. Les Toulousains pourront compter sur le retour très attendu d'Antoine Dupont, absent depuis un mois et demi. Le coup d'envoi, c'est à 21h05. Et puis l'autre demi-finale opposera demain le Stade Français à Montpellier.
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3: À la météo, Marie-Cécile, avec donc de la chaleur et cette vigilance jaune à partir de midi.
1: Exactement, Marion. Allez, je vous annonce les chiffres. Jusqu'à 36 degrés annoncés dans les terres aujourd'hui. Sur le littoral, on respire un petit peu plus. 28 degrés pour la plus haute maximale qui devrait être enregistrée sur notre littoral. Donc, par moment, le ciel est voilé aujourd'hui. Je regarde quand même les températures en détail pour cet après-midi. À 17h, à Roquefort, il fera 35 degrés, comme à Labrite, comme à Mont-de-Marsan. Sacrée différence quand même avec le littoral. Demain, samedi, un ensoleillement excellent, dit Météo France. 30 à 31 degrés sur le littoral, mais dans les terres, 34 à 37 degrés, avec, en début d'après-midi, des rafales de vent qui peuvent atteindre 65 km/h sur une partie est du département. Dimanche, du soleil du matin jusqu'au soir, et ça se corse encore plus. 38 à 40 degrés annoncés par Météo France. Je vous annonce les valeurs attendues pour lundi, puisque sur le littoral, lundi, ce sera du 34 à 37 degrés, et dans les terres, horaires du 38 à 41. Et puis, on va faire attention à nous, parce que la semaine prochaine va être assez rude côté canicule, température. Rendez-vous sur www.land.gouv.fr pour avoir des infos ô combien importantes, pour avoir tous les bons réflexes pour s'hydrater correctement, rafraîchir sa maison. Est-ce que, je sais pas, de temps en temps, Marion, vous vous arrosez le visage avec un petit peu d'eau, par exemple,
3: ça arrive, avec les brumisateurs.
1: Ouais, exactement.
3: Le grand jeu de ma fille, ça, il dure pas longtemps,
1: voilà, brumisateur. On sort les pistolets à eau, on sort les brumisateurs, on fait comme on peut, on boit. Rappel, quand même pas plus d'un litre et demi par jour pour les personnes âgées. Donc faites attention, vous buvez sans attendre d'avoir soif, mais vous ne buvez pas démesurément non plus. Prenez soin de vous, évidemment.
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0: Upside Down, Diana Ross, la musique ici Gascogne.
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0: Allez, on ouvre cette séquence. Bienvenue chez vous, le mag, par un instant. Cuisine, mais cuisine fraîcheur avec le chef Philippe Esquèche, spécialiste de la plancha chez nous à Sobrique. Bonjour Philippe.
3: Et bonjour Marie-Garelle.
0: Oui, la chaleur nous atteint progressivement, je crois.
3: J'ai pris un coup de chaud déjà.
0: C'est que le début, hein, quand on voit les températures annoncées semaine prochaine, cher Philippe.
3: Oui.
0: Bon, le championnat du monde de plancha au Segor s'est bien passé, Philippe. Heureusement que ce n'était pas prévu ce week-end.
3: Oui, finalement, on était pas mal avec les petites températures qu'on a eues et ça a excessivement plu. On a énormément de monde. C'était vraiment une très, très belle édition. Et je crois pouvoir dire qu'on se retrouvera l'année prochaine.
0: Fin mai et pas juin, quand les températures seront caniculaires. Je crois qu'il faut s'habituer à ces températures du mois de juin, désormais, cher Philippe. Alors d'ailleurs, je fais une petite aparté, Philippe. Vous écoutez ici Gascogne. Vous avez des modifications chez vous, sur votre commune, vous, organisateur des festivités que vous organisez en raison des chaleurs, que ce soit ce week-end ou même semaine prochaine, n'hésitez pas à nous prévenir à ICI Gascogne. On relaie vos infos au 05 58 46 50 50. Alors Philippe, vous êtes le spécialiste de la plancha, mais on va l'allumer un tout petit peu hyper rapido aujourd'hui pour notre recette à venir dans un instant de tataki de melon et de tartare d'huître. Là, j'ai juste besoin pour commencer de vos idées cuisine fraîcheur pour éviter d'allumer tous les instruments qui vont réchauffer la maison et pour manger frais, parce que manger chaud, là, ça nous donne pas du tout envie, chef.
3: Oui, ben là, c'est sûr que c'est la bonne période pour se donner à cœur joie sur tout ce qui est gazpacho. Alors là, on a le choix entre melon, concombre, tomate, enfin, que sais-je, vraiment, on a vraiment le choix. Moi, il y a une salade que j'aime beaucoup faire en ce moment, c'est pastèque rouge,
0: oui.
3: Tomate avec un peu d'olive noire, de la feta, un filet d'huile d'olive et ça marche super bien.
0: Ça, c'est pour la salade fraîcheur. Les gazpacho, des idées de gazpacho, là, outre tomate, évidemment.
3: Oui, alors moi, j'aime beaucoup faire le gazpacho, justement, avec du concombre, citron, menthe, un tout petit peu de piment d'Espelette pour le relever. Et on peut se faire une crème de burrata si on a envie de donner un petit peu de gourmandise aussi. Parce que bon, c'est pas parce qu'il fait chaud qu'il faut oublier
0: de manger que de la salade. Voilà. On est d'accord là-dessus. Donc on privilégie évidemment tous les fruits et les légumes de saison. Et les fruits qui se retrouvent évidemment parfois dans la salade. La preuve avec la pastèque dont vous nous parliez tout à l'heure. Philippe, gazpacho, salade, on peut aussi basculer les féculents qu'on mange chaud d'habitude en salade, riz, pâtes, qu'est-ce qui vous vient à l'esprit ?
3: Ouais, tout à l'heure. Alors moi j'aime beaucoup les salades à base de pois chiches.
0: Oui, salade.
3: J'adore ça.
0: Protéines.
3: Ah ouais, ça apporte de la protéine sans avoir effectivement à faire chauffer une poêle ou donc et là ça se marie mais vraiment avec énormément de choses. Moi je la mets un petit peu à toutes les sauces et je fais une salade pareille avec donc tomates, pois chiches, oignons rouges et puis je mets un peu de la sauce chipistère avec.
0: Ouais.
3: C'est super bon, ça donne un petit peu de peps à la salade et c'est très vite fait. On garde ça au frais, on se sert au dernier moment et ça apporte beaucoup de fraîcheur à la fois de tout ce qu'il faut pour tenir la journée, mais sans avoir cette espèce d'impression de s'être réchauffé au contact de la nourriture.
0: Exactement, Philippe, on peut aussi, je pense, se faire des smoothies de fruits. Voilà, les fruits commencent à être un petit peu fatigués dans la panière à fruits à la maison. Hop. Dans le blender.
3: Ah ben oui,
0: c'est
3: un grand bonheur. Là, on peut prendre en effet tous les fruits qui viennent. Là, on commence à avoir vraiment le choix dans les fruits. On a évidemment nos fraises, mais on a des abricots qui commencent à arriver également sur les étals. Donc là, on fait un mélange. Moi, personnellement, je fais juste du fruit. Je rallonge un petit peu avec de l'eau pour avoir quelque chose de facile à boire. Mais je rajoute pas du lait ou des choses, comme ça. Parce que le but, c'est de trouver beaucoup de fraîcheur. Par contre, je vais toujours pareil. Une petite feuille de menthe dedans. Et
0: ça fait son effet.
3: Ça se boit. Ouais, vraiment.
0: Ça fait son petit effet. Pensez aussi à mettre, évidemment, les glaçons dans le bac à glaçons. On attaque le tataki de melon. Et le tartare d'huître, juste après Christophe Maé. Je vous laisse le temps de boire un petit smoothie. Et puis on attaque, chef. Vous enfilez le tablier, on se retrouve après Christophe Maé.
3: C'est parti.

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1: La Lune, Christophe Maé.
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1: Chez vous le Mac, 10h-11h, tous les jours, du lundi au vendredi, partie 2. On cuisine souvent pour commencer, ensuite on se trouve une bonne adresse gourmande et après on part en balade avant de terminer le magazine au jardin ici Gascogne. Avec nous ce matin le chef Philippe Escache, spécialiste de la plancha basé à Sobrigues, chef privé. Vous pouvez faire appel à lui pour plein de choses. Je me marie cet été, je vous appelle Philippe par exemple.
4: Mais avec grand plaisir,
1: c'est pas le cas,
4: rassurez-vous.
1: Alors on a parlé des aliments fraîcheurs ce matin parce qu'évidemment, compliqué d'allumer un four, compliqué d'allumer un barbecue, et puis attention aux flammes, on a vu les dégâts que ça peut faire cette semaine. On va tenter d'allumer, mais alors quelques secondes la plancha pour notre recette du jour, qu'on va pouvoir faire là, peut-être à cette heure-ci, et puis après on n'y touchera plus. Vous proposez un tataki de melon et un tartare d'huître.
4: Exactement. Génial. Donc là, on va jouer à fond la fraîcheur et puis comme on a voilà les beaux melons qui arrivent en ce moment. Donc on va faire un tataki de melon. Donc le principe du tataki, c'est assez simple, c'est de faire griller notre melon à la plancha pendant quelques secondes sur chaque face pour venir juste le colorer et que le sucre commence un petit peu à caraméliser, mais à peine en surface. Hein, on le fait normalement traditionnellement avec du thon, avec du bœuf, le tataki.
1: Ouais.
4: Mais là, ça se prête bien à ça, puisque donc on va colorer, ça va apporter ce côté grillé, ce côté sucre, voilà, qu'on va conserver, puisque une fois qu'on aura colorer nos quatre faces des bandes qu'on aura faites dans notre melon, en fait, on va le garder au frais.
1: Ouais.
4: Donc on va pas manger chaud du tout. Donc la plancha, on va l'allumer à peine 5-10 minutes, le temps de faire ça.
1: Super, j'adore l'idée. Tiens, les ingrédients pour notre recette, peut-être, Philippe, on commence par ça.
4: Alors, le joli melon, ouais. Oui, tout à fait. Bon, en ce moment, on en trouve pas mal. Hein.
1: Oui.
4: C'est la bonne saison.
1: On a du melon charentais qui arrive parfait, là. Hein.
4: Ouais, vraiment, qui ont bien du sucre, et c'est nickel pour la plancha, ça va bien, bien colorer, bien apporter les sucres. Après, on va aller se chercher, si on a envie, quelques huîtres, au lac d'Ossegor, puisqu'on a la chance d'avoir des très jolies huîtres en numéro 2, je vous les conseille. Il nous faudra également une échalote, un peu de sauce soja, un peu de mirin. Le mirin, c'est ce vinaigre de vin, japonais, qu'on peut remplacer si on n'a pas un vinaigre de cidre, hein,
1: plutôt
4: pareil, on n'est pas obligé de courir la terre entière pour trouver des produits, on s'arrange bien. On va avoir besoin de cuillères à soupe également de yuzu, donc soit on le trouve dans des épiceries asiatiques, soit on peut faire son propre mélange avec du citron vert. Mandarine en ce moment, c'est pas trop le cas, donc on remplacera par de l'orange par exemple pour faire ce mélange-là. Un peu de gingembre.
1: J'adore.
4: Quelques gouttes d'huile de sésame, un citron vert et quelques brins de coriandre ou de basilic pour ceux qui n'aiment pas la coriandre.
1: Ok. Et sinon, c'est 12 huîtres et un melon, Philippe.
4: Exactement. Okay. Voilà. Pour 4 personnes pour faire une belle entrée.
1: On commence par les huîtres.
4: Et bien voilà. Donc, on va faire son tartare d'huîtres. Donc, on ouvre ces huîtres, on récupère la chair et on filtre l'eau des huîtres puisqu'on va s'en servir pour le mélange après. On va hacher, mais très grossièrement, les huîtres au couteau. Il faut qu'on ait quand même encore de la mâche. Hein. Le but, c'est pas d'avoir quelque chose qui ne se tient plus. On va ciseler son échalote très finement. On va hacher la coriandre ou le basilic, et puis après on va éplucher, pardon, j'ai oublié un ingrédient, je n'ai pas mis le concombre, excusez-moi.
1: Il nous fallait un peu de concombre.
4: Mais ça y est, moi j'ai la tête qui est complètement à 38 degrés et des brouettes, déjà ce matin ça ne va plus du tout. Donc oui, excusez-moi Marie-Cécile, j'ai oublié le concombre.
1: Ok, donc
4: on va éplucher le concombre, on va enlever les pépins et tailler tout ça en petites brunoises.
1: Parfait.
4: Dans un bol, on va mélanger notre huître qu'on a haché, l'échalote, le concombre en brunoise, un tout petit peu d'eau d'huître, donc une cuillère à soupe suffira. On ajoute un peu de jus de citron et on réserve au frais. On peut rajouter au frais. Comme ça, vraiment, on va avoir quelque chose. Le but, c'est vraiment d'avoir la fraîcheur. Et pour l'huître, ça permet d'avoir quelque chose de très agréable. Ensuite, on va réaliser son petit ponzu.
1: J'adore.
4: Donc, cette préparation à base donc, de soja avec le jus d'agrumes dont on a parlé tout à l'heure, le mirin ou le vinaigre de cidre. un petit peu de gingembre qu'on va râper. On va laisser infuser ça à température ambiante, voilà, pendant une heure, deux heures, c'est très bien. Et on va venir filtrer pour n'avoir que le jus vraiment et pas les petits morceaux de gingembre.
5: Okay.
4: On ne cherche pas ça. Voilà. Le tataki de melon, comme j'ai dit, donc oui. En fait, on va faire des beaux pavés rectangulaires environ de 3 cm par 3 cm et 5 cm de longueur.
5: Ouais, il faut un peu de longueur.
4: À peu près.
5: Non, on fait des gros rectangles.
4: Mm-hmm. Voilà, on fait des gros rectangles assez épais pour justement permettre d'avoir le melon qui va se tenir à la cuisson, puisque donc on va poser ça sur sa plancha à feu vif, mais vraiment à fond. Et on va mettre 15 à 20 secondes de chaque côté pour vraiment avoir quelque chose de caramélisé et sans avoir de cuisson à cœur, évidemment, puisque ce qu'on cherche, c'est d'essayer de garder le melon croquant à l'intérieur. On va réserver ça dans une assiette froide également, pour stopper la cuisson.
5: Très bien.
4: Et puis ça y est, on a tout fini.
5: Allez, on se fait
4: après,
5: une belle
4: assiette. Alors, on se fait une belle assiette. Dans une assiette, on va couper des petits cubes de 3 cm de côté, à peu près, qu'on va déposer comme par-ci, par-là, sur son assiette, au gré de
5: son envie. On tranche nos rectangles de melon. Hein.
4: Pardon ?
5: On tranche nos rectangles de melon, en fait. Hein.
4: Oui, tout à fait. Okay. On tranche nos rectangles pour en finir avec des petits carrés ou des petits rectangles, selon ce qu'on a envie de faire. Vous savez que moi, je suis pas pour le diktat du brun dressage. C'est un petit peu comme on veut. Et donc, on va poser ces cubes, voilà, comme on en a envie. On laisse parler son âme d'artiste. Et puis après, tout simplement, on va prendre, avec une petite cuillère, un petit peu de notre tartare, le déposer gentiment sur chaque cube de melon. Et puis après, on va prendre notre sauce ponzu qu'on va disperser, pareil, sur notre assiette ou un petit peu à côté de chaque cube de melon et un petit zeste de citron. Et ça y est, votre entrée, elle est prête. Il n'y a plus qu'à passer à table. Je suis déjà tout refroidi de l'intérieur.
5: Vous savez, moi, j'adore l'huile de sésame. Je peux en mettre un petit peu? Vous croyez que c'est une bonne
4: idée? Alors oui. Parce que c'est ce qu'on va mettre vraiment.
5: Ah ouais.
4: Voilà, sésame toasté, c'est ce qu'on va mettre vraiment au dernier moment, au moment de servir. Pour pas que l'huile de sésame descende tout en bas dans l'assiette. On va vraiment, au moment de servir, à peine une, deux gouttes d'huile de sésame.
5: C'est fort en plus.
4: Pour venir, ouais, c'est très fort. Et vraiment pour avoir ce côté très toasté, très agréable, qui va venir contraster avec le côté un petit peu iodé, citronné du tartare.
5: Eh ben, on a faim, Philippe Esquèche. Merci beaucoup.
4: Bon, tant mieux.
5: Cette recette fraîcheur du jour. Philippe, vous êtes à disposition des Landais et des Landaises qui ont besoin d'un chef à privatiser chez soi pour ces événements. On se rend sur votre page Facebook, on fait comment pour vous contacter?
4: Mais oui, on va sur la page Facebook Philippe Esquèche ou on appelle sa radio préférée ici Gascogne et puis vous avez mes coordonnées.
5: Relation,
4: je vous autorise Marie-Cécile à donner mon 06.
5: Bon, je peux donner votre 06?
4: Allez-y,
5: il n'y a pas de souci. Et bien vous allez pouvoir retourner peindre votre clôture Philippe, vous avez fait un petit break
4: gentil,
5: pour nous
4: donner.
5: Recette, dépêchez-vous parce qu'après ce sera plus jouable de peindre. Et puis quand je vois l'état dans lequel ça vous a mis, je ne sais pas si c'est une bonne idée de faire ça aujourd'hui. Okay, je vous autorise à le faire, mais vous partez pas sans la bouteille d'eau là, Philippe, ok?
4: Allez, ça marche.
5: Allez, soyez prudent, comme tout un chacun avec ces températures. Philippe, mille merci. Et comme on ne se retrouve pas d'ici la fin de la saison, je vous souhaite un bel été dans les Landes.
4: Mais pareil, Marie-Cécile, reposez-vous bien, prenez du temps pour vous.
5: Exactement.
4: Bisous.
5: Et mangez.
4: Bisous à tout le monde.
5: Sain et équilibré, nous dirait le chef Philippe Esquèche. Émission à retrouver sur ici.fr. Salut Philippe. Nous, on file à Cabreton, déjà pour respirer un petit peu, et pour se trouver une excellente adresse pour midi, on va filer au restaurant Dodu.
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0: première fois, c'est comme ça, c'était Jeanne Masse.
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0: 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Bonjour Cécilia.
3: Bonjour Marie-Cécile.
0: Chaque jour à cette heure-ci, ici Gascogne trouve une bonne adresse gourmande pour ses auditeurs. Aujourd'hui, on est chez vous, Cécilia, pour tenter de savoir ce que l'on mange à midi. Je vais quand même rappeler que vous êtes les spécialistes de la volaille landaise et que vous mettez à l'honneur cette belle volaille au travers de mets divers et variés. Alors, on veut le menu du jour, Cécilia, s'il vous plaît.
3: Alors, le menu du jour concocté par Jérôme, notre chef, c'est un gazpacho de petits pois.
0: Oh, parfait.
3: Huile de menthe, parfait. Oui, et chèvre frais.
0: Parfait.
3: En plat, on a un burger défiloché de poulet façon pulled pork. Vous savez, une cuisson un peu lente, avec une sauce barbecue. Cheddar maturé et pickles d'oignons rouges.
0: Ouais.
3: Et en dessert, pour les plus gourmands des gourmands, on a un riz au lait. Et coulis de bissap, c'est une infusion de fleurs d'hibiscus.
0: Ah, c'est trop
3: avec
0: bon.
3: Un peu de menthe de vanille.
0: Et ben voilà, un riz au lait bien frais après le burger à l'effilocher de volaille. Cécilia, ça nous coûte combien le menu du jour?
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0: Ça c'est noté. Dites, on vient faire la fête chez vous, hein. Beaucoup de concerts organisés, Cécilia.
3: Oui. Dimanche, on fait un trio bordelais qui s'appelle Omega 3 et qui fait un DJ set et des instruments live. Ils sont trois. Et le 2 juillet, on participe au festival de jazz aussi avec Umeji Live Band, qui est un quatre musiciennes et musiciens qui viennent fêter le festival de jazz de Cap-Breton.
0: Eh oui, qui démarre le 29 de mémoire, Cécilia, à Cap-Breton, 29 juin, et on aura l'occasion de vous en reparler, évidemment. Est-ce qu'on a l'occasion chez vous, s'il y a une télé branchée, de regarder les matchs de la Coupe du Monde chez Dodu à Cap-Breton?
3: On diffuse les matchs de foot, effectivement. Alors, pas le prochain lundi, parce qu'il est à 23h, il me semble.
0: C'est
3: mais
0: ça,
3: celui d'après, oui.
0: Bon.
3: Exactement.
0: Bon, écoutez, the place to be. Rappelez-nous, où est-ce que vous êtes chez Dodu à Cap-Breton? À Les Marines, mais...
3: Exactement, à Les Marines, c'est le long du Boudigo, donc le cadre est plutôt très très sympathique, et c'est la parallèle de la rue piétonne.
0: Voilà.
3: Vraiment dans le centre-ville.
0: Voilà. Bah, vous avez l'adresse gourmande du jour chez Dodu à Cap-Breton, si vous aimez la bonne volaille landaise, que vous êtes très gourmand. 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Merci beaucoup, Cécilia. On vous souhaite un bel été. Et quand vous avez une quelconque actualité, le réflexe ici Gascogne, 05 58 46 50 50. Bonne fête de la musique avec un peu d'avance et bonne Coupe du Monde. Salut, Cécilia. Merci bien.
3: Salut.
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0: Ici Gascogne, 10h34, on est tous les jours à vos côtés et encore plus lorsqu'on a des événements climatiques. Alors la chaleur s'installe durablement, vous le savez, et les communes landaises s'organisent du mieux qu'elles peuvent. Je vous donne quelques exemples. La ville d'Ers-sur-Adour ouvre lundi un espace fraîcheur au centre d'animation de 8h30 à 22h. Notez bien, 8h30, 22h à Ers-sur-Adour, espace fraîcheur au centre d'animation. Même chose à Biscarrosse, à l'espace senior, les personnes âgées ont par ailleurs à Biscarrosse la possibilité de s'inscrire sur le registre communal des personnes vulnérables. Ça permettra au service du CCAS de prendre de leurs nouvelles régulièrement et surtout d'intervenir si besoin. Autre exemple, à Villeneuve-de-Marsan, la piscine est ouverte et gratuite jusqu'au 3 juillet, sauf le dimanche. Et ce dimanche, justement, autre info piscine, la piscine de Pouillon ouvre exceptionnellement pour que vous puissiez vous rafraîchir en famille ou entre amis de 14h30 à 18h30.
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0: Ah, ça c'est de la musique rafraîchissante. Il s'aime, Daniel Lavoie.

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0: Qu'est-ce qu'on fait ce dimanche pour la fête de la musique? Alors, beaucoup de choses annulées ou reportées ou modifiées, mais je pense qu'il fera bon à la chapelle du Bon Pasteur de l'hôpital de l'Esbazeille à Mont-de-Marsan, où vous allez pouvoir, dès 16h, déguster le concert de l'ensemble vocal du Marsan. Rien que de le dire, c'est rafraîchissant. Voici avec nous ce matin le chef de chœur, c'est Philippe Carrère. Bonjour Philippe.
3: Bonjour.
0: Mais quel bel endroit, avec une température caniculaire, ce sera parfait, on devrait trouver de la fraîcheur pour
3: Absolument.
0: Se régaler de ce concert
3: Absolument.
0: De la fête de la musique.
3: Voilà, et nous attendrons nombreux, bien sûr, pour ce concert.
0: Oui.
3: Qui n'est pas seulement réservé donc aux pensionnaires de l'hôpital Esbazeille.
0: Au contraire.
3: Mais qui est ouvert donc à tout le public.
0: Alors, il faut qu'on localise cette chapelle du Bon Pasteur de cet hôpital d'Esbazeille, centre-ville à Mont-de-Marsan.
3: Absolument, c'est le cœur du centre-ville. Donc, pour les anciens montois, les anciens connaissent l'hôpital d'Esbazeille, plus ou moins.
0: Et pour les jeunes
3: voilà,
0: générations.
3: C'est quand vous remontez les anciennes nouvelles galeries.
0: Oui.
3: Voilà, la rue d'Esbazeille, donc vous allez trouver la chapelle très facilement voilà, dans cette rue.
0: On peut passer à côté sans se douter que c'est la
3: Absolument,
0: chapelle.
3: Absolument, tout à fait. C'est pas un endroit confidentiel.
0: Mais bon.
3: Mais voilà.
0: Bon. On va dérouler le programme dans un instant. Mais qui êtes-vous, l'ensemble vocal du Marsan? Une quinzaine de personnes, plus vous, le chef de chœur.
3: Tout à fait.
0: Mais, oui. mais comment est né l'ensemble vocal? Est-ce que demain on peut l'intégrer? Qui êtes-vous?
3: Alors cet ensemble vocal est né en 2024, je dirais, sur les cendres plus ou moins encore fumantes du chœur du Marsan.
0: Ok.
3: Voilà, qui, comme beaucoup d'ensembles vocaux ou d'autres associations, ont subi, je dirais, bien les contre-coups du Covid.
0: Avec une mutation.
3: Voilà, avec une mutation. Donc, cet ensemble vocal était un tout, ce chœur du Marsan était un peu en perte de vitesse et donc il a fallu repenser entièrement donc le chœur et c'est pour ça que nous sommes repartis sur de nouvelles bases en septembre 2024 en créant donc l'ensemble vocal du Marsan.
0: Qu'est-ce qu'on chante à l'ensemble vocal du Marsan?
3: L'ensemble vocal du Marsan se consacre, je dirais, exclusivement, puisque c'est quand même sa mission, on va dire au chant choral classique. Donc ça va de la polyphonie pour l'instant française, puisque celle que nous avons travaillée, du 15e siècle jusqu'au 20e siècle.
0: D'accord.
3: Voilà.
0: Bon, le programme.

0: S'il vous plaît.
1: Alors, le programme...
2: Qu'est-ce qu'on va venir écouter au frais dimanche?
1: Alors, au programme, en fait, ce programme est un programme a cappella, c'est-à-dire que jusqu'à maintenant, nous avons essayé de monter une programmation soit avec orgue, soit avec piano. Il est évident que, en chapelle Les Bazeilles, nous disposons
2: pas d'instruments.
1: Voilà, on n'a pas d'orgue, on n'a pas de piano. Et puis tout ça a un certain coût quand même aussi.
0: Oui.
1: Donc, en fait, nous avons réuni deux concerts en l'un. Le concert de l'année dernière, okay, qui a été consacré avec un programme d'œuvres du 16e, 17e siècle français,
0: ouais,
1: et le programme de cette année avec des œuvres de la fin du 19e et 20e siècle. Donc nous avons réuni les œuvres de ces deux programmes qui sont chantées sans accompagnement pour faire un programme de concert dont nous allons entendre de la musique. Ça va aller de la fin du 15e jusqu'au milieu du...
0: Des exemples.
1: Alors du Jeannequin, peut-être,
0: oui,
1: que... Pour quelques personnes qui, je dirais, sont amateurs de répertoire classique, connaissent la bataille de Marignan, qui est une œuvre emblématique de Clément Jeannequin. Donc, du Clément Jeannequin, qui était un des maîtres de la polyphonie de la Renaissance. Des pièces de Marc-Antoine Charpentier, qui était le compositeur du grand siècle, donc du 17e siècle. Et puis des œuvres aussi donc du 19e, avec des noms peut-être qui parleront davantage au grand public, comme Camille Saint-Saëns, qui est l'auteur du Carnaval des animaux, par exemple, de Maurice Duruflé.
0: Voilà.
2: Qu'est-ce qu'on dit au grand public que vous évoquez à l'instant? Parce que souvent, on a un même public pour ce type d'événement. Or, je trouve que c'est fort regrettable que ce soit pas quelque part un petit peu... que ça trouve pas un petit peu écho chez un public un petit peu plus populaire, les familles, les enfants, les adolescents, quelque chose d'un petit peu intergénérationnel. C'est un morceau d'histoire aussi de venir écouter tout ce que vous allez chanter, tout ce répertoire.
1: Oui, tout à fait, je pense que ça fait partie, enfin c'est pas je pense,
2: ça
1: fait partie de notre patrimoine, de la richesse de notre culture aussi, hein. Donc ce sont des trésors qu'on essaie de passer aux générations futures, déjà nous de nous les approprier, hein, et de les faire vivre, et ensuite de transmettre ces trésors-là. Et puis sur le concert lui-même, les œuvres ne sont pas très longues.
2: Hein, donc non mais c'est important.
1: Non mais c'est important aussi parce que c'est vrai qu'on est dans, je dirais, dans une époque, hein, où c'est vrai qu'on a du mal, je dirais, des fois
2: avec la longueur.
1: Voilà, avec la longueur, hein, tout va tellement vite que voilà.
2: Dit-il, téléphone portable à la main ultra connecté, Philippe Carrette,
1: portable qui est éteint. Mais voilà, donc c'est un programme.
2: C'est pour tous quand même.
1: C'est pour tous.
2: C'est important.
1: C'est vraiment pour tous, tout à fait. Et puis c'est un moment de découverte aussi.
2: Ouais.
1: C'est un concert qui dure une heure. Hein, voilà.
2: Ça mange pas de pain. Participation libre en plus.
1: Participation libre. Et puis bon, voilà, et puis on sera à l'abri de la chaleur.
2: On sera au frais, on sera
1: bien. Donc écoutez, sortez de chez vous, prenez votre voiture qui est climatisée, garez-vous à l'ombre et venez directement à la chapelle du Bon Pasteur Les Bazeilles, et puis tout se passera très très bien.
2: On terminera que si on veut intégrer, que si on veut intégrer l'ensemble vocal du Marsan, ça se passe sur audition, donc on vous contacte.
1: Oui, alors dès
2: Là, c'est peut-être cuit pour cette saison.
1: Alors c'est cuit pour cette saison, mais dès la rentrée, hein, en septembre, on peut donc auditionner. Hein. Voilà, c'est cuit pour cette saison, mais voilà, alors c'est ouvert à tous, hein. Dès
2: ouais.
1: qu'on dit audition,
2: ça fait un peu peur,
1: mais pas du tout, ça se passe en général très très bien.
2: Vous voulez m'auditionner en direct ce matin? Non, c'est une blague. Ce dimanche 21 juin, jour de l'été, fête de la musique, 16h, chapelle du Bon Pasteur, plein centre-ville, rue des Nouvelles Galeries à Mont-de-Marsan, chapelle de l'hôpital de Les Bazeilles, 16h, donc ne manquez pas ce rendez-vous au frais pour aller écouter, déguster, planer avec l'ensemble vocal du Marsan. Merci beaucoup Philippe Carrère.
1: Merci à vous.
2: Cette proposition et ce moment d'évasion pour dimanche, ce jour de fête de la musique. Je vous souhaite un très bon concert. Pardon.
1: Merci beaucoup.
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0: Ordinary, Alex Warren.
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0: J'aime bien le vendredi à cette heure-ci parce que c'est le moment où on vous retrouve, Muriel Jordan, pour la séquence C'est Tendance. Vous nous aidez à nous sentir un petit peu moins largués dans le monde qui nous entoure, Muriel. Et ce matin, on va s'intéresser aux villes qui s'adaptent à notre addiction. Mais oui, notre addiction au téléphone portable, Muriel.
3: Oui, parce que nous sommes tous le nez rivé sur... Aïe ! Ah, je viens de me prendre un lampadaire. Ah, j'avais le nez sur mon téléphone, je l'avais pas vu. Et je suis pas la seule apparemment, puisque beaucoup de villes en France et dans le monde doivent s'adapter pour éviter justement ce genre d'accident. Les smombies, contraction de smartphone et de zombie, smombie donc, sont ces gens qui déambulent, vous savez, téléphone à la main, sans regarder autour d'eux. Et ils inquiètent la sécurité routière. Des études menées dans les grandes capitales européennes montrent que 15 à 20% des piétons adoptent un comportement à risque, comme par exemple envoyer des messages tout en traversant la route. Et ça, c'est un truc que font beaucoup les jeunes. Vous en pensez quoi d'ailleurs, vous ?
4: Ça dépend vraiment. Parfois, on est complètement obnubilé par nos téléphones. Et donc, on peut parfois faillir à se prendre un poteau... Et vraiment faire attention, et c'est pour ça que ce terme, je trouve ça intéressant de le mettre en valeur pour justement démontrer un peu ce qui se passe dans le monde. Voilà.
5: C'est un peu dangereux pour nous et pour les automobilistes, ça nous met tous en danger, il faudrait qu'on arrête, qu'on lève le nez un peu de nos écrans pour admirer la nature.
3: Là, toi, je vois que t'as un casque.
5: Oui, j'ai un écouteur, mais mon téléphone est dans ma poche. Donc je pense que ça ne met pas trop en danger les autres utilisateurs parce que je ne suis pas né sur mon écran et j'ai le nez en l'air et on parle. Je n'en ai pas sur nos écrans.
3: Bon, je vous rassure, cet ado ne s'est pas pris de poteau en pleine tête. Mais figurez-vous qu'à Salzbourg, en Autriche, des airbags ont été installés sur certains lampadaires pour amortir les chocs des utilisateurs qui ne regardent pas assez autour d'eux. À Hong Kong, à Tel Aviv, Singapour, à Amsterdam, des bandes lumineuses ont été installées directement au sol. Ces feux passent du vert au rouge sous les pieds des passants pour être visibles sans quitter l'écran des yeux.
0: C'est quand même assez dingue. Chez nous, Muriel, ça donne quoi ? Est-ce qu'en France, par exemple, on a pris des initiatives du genre ?
3: Oui, vous avez des villes qui ont mis en place des passages piétons lumineux à Lyon, à Boulogne-Billancourt, à Issy-les-Moulineaux, dans les Hauts-de-Seine, ou encore dans l'Eure, en Normandie, avec des passages piétons lumineux et intelligents installés pour une expérimentation qui durera 3 ans dans certaines communes. Un système lumineux qui se déclenche automatiquement à l'approche d'un piéton. Alors moi, je ne vois qu'une seule solution, celle qui pourrait vraiment marcher, simplement décrocher du téléphone. Est-ce que vous allez y arriver, vous, par exemple ?
6: À niveau professionnel, oui, mais sur des laps de temps de 2 heures, quoi. Ouais, après je fais une petite pause et je recommence 2 heures.
7: Ça m'arrive, j'essaye. En tout cas, dès que je suis assise à table, en famille ou avec qui que ce soit, je pose le téléphone et l'heure de question, je le touche.
3: Bref, les pistes lumineuses et intelligentes sur les passages piétons, c'est tendance. Il faut reconnecter les citadins à leur environnement. Alors, mollo sur nos téléphones, parce qu'il n'y a pas de mal à se faire du lien.
0: Vous avez bien raison, Muriel. Allez, on le pose. On le pose, on le met en silencieux, on n'en parle plus. Et pourquoi pas ?

0: Véronique Sanson, ça fait du bien dans 5 minutes l'info. Mais d'abord, séquence jardin. Et je vous propose de ralentir un peu avec ces chaleurs. On file rejoindre Estelle la jardinière. C'est le 21 juin, jour de la fête de la musique et journée mondiale ou internationale de plein de choses, de la girafe, de la moto, de l'hydrographie et aussi journée de la lenteur. Estelle Alquier, vous en riez déjà et c'est votre thème du jour là. Vous allez nous en faire l'éloge de la lenteur au jardin d'ailleurs, évidemment, tout un programme.
1: Oui, bonjour Marie-Cécile.
0: Salut Estelle.
1: Alors, le jardin, c'est l'un des rares lieux où l'humain travaille avec des rythmes qui ne lui sont pas propres. Hein. Ce ne sont pas les siens. Je m'explique. Une machine fonctionne quand on l'allume. Un mail part immédiatement. Une réunion commence à une heure fixée. Au quotidien, le temps est largement organisé par l'humain et tout va de plus en plus vite, hein, comme on le sait, avec une santé mentale qui en souffre. Au jardin, par contre, ce rapport s'inverse en grande partie.
0: Ah, c'est pas pour nous déplaire, c'est vrai ça. Alors, ça n'est plus nous qui décidons de tout.
1: Oui, et vous pouvez semer une graine aujourd'hui, vous ne pouvez pas lui ordonner de germer demain matin à 10h. Même si vous faites votre possible pour qu'elle germe correctement, il faut lui laisser le temps dont elle a besoin, cette petite graine. Ce fameux temps que nos modes de vie ne nous laissent plus. Jardiner, c'est négocier en permanence avec le vivant et donc s'adapter à son rythme.
0: Oui, on a dit qu'on ne décidait pas de tout. Du coup, pour s'initier à cette lenteur, est-ce qu'on a des conseils pratiques et des activités là au jardin spécial ?
1: Oui, vous pouvez choisir par exemple un rosier, un pommier, une fougère ou une tomate et suivre cette plante sur une saison ou sur une année. En l'observant, on peut aussi la dessiner, la prendre en photo. Qu'importe, l'idée est de se caler un moment de temps en temps sur son rythme à elle, ce qui permet de ralentir d'un coup.
0: Ah, et puis comme quand on observe finalement, je sais pas, le chemin d'une fourmi, d'une bestiole, c'est génial. Ça.
1: Oui, on le suit passer d'une feuille à une autre,
0: exactement.
1: Monter le long d'une tige, surmonter des obstacles, j'adore. Une autre façon de ralentir, c'est de partir au jardin sans montre ni portable. C'est là qu'on se rend compte que le temps ne s'écoule pas de la même façon dans la nature. On a passé 3 heures et on pense en avoir passé qu'une. Et on travaille différemment lorsque le temps n'est plus découpé en minutes.
0: Hein. Oui, alors ça, c'est pas un truc à faire le matin avant de partir au travail ou quand on a un rendez-vous, à faire le week-end ou en fin de journée quand vous rentrez, Estelle. Hein ?
1: Oui, par exemple, pendant ces fameuses minutes entre le jour et la nuit, le jardin ne ralentit pas forcément le monde, il ralentit celui qui vit un moment à son rythme.
0: Alors d'ailleurs, Gilles Clément a une jolie phrase sur le sujet.
1: Alors, aucune autre civilisation que la nôtre n'a si violemment malmené l'objet temps. Mmh. Au jardin, le système du temps gagné ou perdu s'effondre de lui-même. Il n'a simplement aucune raison d'être. La thérapie naturelle du jardinage vient du temps suspendu, celui qu'on ne maîtrise pas, qui nous tient debout.
0: Ben voilà, tout est dit. Du coup, je pense que je vais arrêter tout de suite l'émission et puis je vais aller dans mon jardin sur vos conseils. Merci beaucoup, Estelle Alquier.
1: Ok.
0: Allez, on arrête tout. Merci, Estelle. C'est dimanche, en fait, hein, le 21, cette journée internationale de la lenteur. C'est parfait cette année. Salut, Estelle, et du coup, bon week-end. Hein.
1: Bon week-end à vous.
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0: Vous écoutez Ici Gascogne, première sur l'actu dans les Landes, il est tout juste 11h. Info, c'est avec vous Marion Dambiel-Arribagé.
11: Les Landes placées en vigilance jaune, canicule à partir de tout à l'heure midi, décision de la préfecture en raison des fortes chaleurs attendues. Des températures maximales comprises entre 36 et 39, voire 40 degrés dans les terres sont annoncées, précise la préfecture qui appelle à la prudence. Le préfet Gilles Clavreul a par ailleurs écrit à l'ensemble des maires du département hier pour leur demander d'être particulièrement vigilants pendant cet épisode de chaleur, en mettant notamment en place des salles climatisées, en reportant ou en interdisant au cas par cas les manifestations en extérieur ou bien les événements sportifs, par exemple. Certains événements prévus ce week-end sont d'ores et déjà annulés ou reportés. La fête de la musique, par exemple, est annulée à Saint-Jour-de-Marenne, à Mont-de-Marsan. Toutes les animations programmées l'après-midi dans le cadre de cette fête de la musique dimanche sont annulées. Toutefois, le concert de l'Orchestre Montois, prévu à 14h30, aura bien lieu, mais il change de site. Initialement prévu à Place de la Mairie, il se réfugie finalement en l'église de la Madeleine. Annulation également à Mont-de-Marsan, aussi de la 3e édition de Culture Pops, qui devait avoir lieu au Hall de la Madeleine dimanche, et puis annulation à Morsinx-la-Nouvelle, par exemple, de la course landaise prévue également dimanche. Vous avez le détail sur notre site ici.fr. Un feu de forêt à Souston hier après-midi. L'incendie a été maîtrisé par les pompiers après avoir parcouru un peu plus de 4000 mètres carrés de végétation. Le sinistre s'est déclaré non loin de l'étang blanc, là où un autre feu a été maîtrisé dimanche après avoir parcouru 7000 mètres carrés de pins.
0: Marion, la mort d'un homme à Mimizan après une altercation sur le boulodrome municipal.
11: Et oui, deux hommes de 68 et 81 ans en sont venus aux mains. Ils sont licenciés tous les deux dans le club de la ville. Selon plusieurs témoins, le sexagénaire a fait un malaise cardiaque après avoir été frappé au visage par l'octogénaire avec une boule de pétanque. L'homme de 81 ans a été placé en garde à vue. Il devrait être présenté à un juge d'ici la fin de la journée en vue de sa mise en examen. On y revient en détail sur notre site ici.fr. Ça va faire deux ans dimanche, deux ans que Laure Zaquelo s'est volatilisé de son domicile d'Urugne au Pays Basque. Cette mère de famille landaise de 43 ans a disparu sans laisser de traces le 21 juin 2024. Son mari, Alexis Juré, est le principal suspect dans cette disparition. Il est mis en examen pour meurtre sur conjoint et placé en détention provisoire, mais il clame son innocence. Deux ans après les faits, le corps de Laure n'a jamais été retrouvé. L'instruction est toujours en cours. On fait le point sur l'enquête sur notre site ici.fr. Et puis on termine avec du rugby. Place aux demi-finales du top 14. La première demi, c'est ce soir à Marseille. Le Stade Toulouse, un triple champion de France en titre, affronte le Racing 92 dans un vélodrome à guichet fermé. Les Toulousains pourront compter sur le retour très attendu d'Antoine Dupont, absent depuis un mois et demi. Le coup d'envoi, c'est à 21h05. Et puis l'autre demi-finale opposera demain le Stade français à Montpellier.
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11: La météo, Marie-Cécile.
1: Mais c'est moi, je bois.
11: C'est ça, hydratez-vous, c'est bien. C'est de l'eau au moins, vous êtes sûre.
0: Je rappelle les recommandations. Évitez l'alcool, par exemple. Évitez les efforts physiques intenses.
1: 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On surveille bien les enfants dans la baignade aussi. Et puis, voilà, on téléphone au numéro Canicule Info Service si besoin. Marion, je vous le donne. 0800 06 66 66. Appel gratuit depuis un poste fixe du lundi au samedi, 8h, 20h. Jusqu'à 36 degrés dans les terres aujourd'hui. Le pire est à venir. Par endroit, un soleil un peu voilé et un peu de vent en rafale, 55 km/h sur le sud du littoral. Ça va pas faire de mal, ça, à la tombée du jour. On aura moins chaud sur le littoral. La plus haute maximale qui devrait être enregistrée au moment le plus chaud de la journée, ce sera du 28 degrés. Partout ailleurs dans les terres, 34 à 36 pour aujourd'hui. Demain samedi, 30 à 31 sur le littoral, 34 à 37 dans les terres. Globalement, un bon ensoleillement, quelques rares nuages temporairement sur le sud du littoral et sur le nord du département et des orages possibles en soirée, dit le tout nouveau bulletin de Météo France sur la forêt des Landes et sur un secteur compris entre Dax et Mont-de-Marsan. Mais c'est une activité orageuse qui devrait s'estomper rapidement, dit Météo France. Je vous ai dit jusqu'à 37 degrés demain. Oui, je vous l'ai dit. Je ne vous ai pas dit jusqu'à 38 à 40 partout, non. Y compris sur le littoral pour dimanche, avec un soleil qui brillera sans discontinuer.
0: continuer. Il n'y a pas de nuages à l'horizon pour dimanche. Je vous ai dit jusqu'à 34 à 37 degrés lundi sur le littoral. 38 à 41 à l'intérieur des terres. On prend vraiment soin de soi et on fait vraiment attention des valeurs qui vont se maintenir au moins jusqu'à mercredi. Je m'arrête là parce que l'indice de confiance ensuite n'est que de 3 sur 5. Voilà, on va espérer une baisse des températures, mais a priori, c'est pas gagné. Donc, prudence, prudence. Je rappelle que si vous êtes organisateur de manifestations et que vous avez des bouleversements, que vous annulez, que vous reportez, le réflexe ici Gascogne, 05 58 46 50 50. On relaie vos infos, évidemment.
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0: Dites Marion Dambiel-Arribagé, en l'an 2026, vous avez quel âge, vous? Vous n'avez pas 20 ans, hein, ça, c'est sûr, comme le chant de Pierre Bachelet. Elle n'a pas répondu. Hein. Vous dites Joker dans ces cas-là.
12: Ouais, exactement.

0: 20 ans, Pierre Bachelet. Oh ouais, moi ça fait partie des chansons que j'aime bien réécouter. Pierre Bachelet, 20 ans. C'est parti pour la grande feria, c'est la der de la semaine. Et qui dit der de la semaine dit tirage entre tous les gagnants de la semaine, y compris les gagnants qui vont arriver aujourd'hui pour vous remettre le cadeau supplémentaire de la semaine. Et celui-ci, il mange pas de pain, hein, une carte cadeau multi-enseigne de 50 euros pour aller faire du shopping auprès de toutes vos enseignes préférées en ligne. Si vous voulez pas bouger, restez au frais à la maison ou en magasin. Si vous avez le courage de prendre la voiture et d'aller faire un peu de shopping, mais climatisé dans les magasins, évidemment. Alors, cette carte cadeau de 50 euros, vous allez en faire quoi? Un petit maillot de bain, des espadrilles, des tongs, une bouée pour la piscine, vous choisirez. Pour la gagner, il faut donc gagner d'abord les cadeaux du quotidien. J'en ai 4 à vous offrir aujourd'hui. Et je vais commencer par vous offrir un truc complètement rafraîchissant, complètement nature et qui fera du bien au corps et à l'esprit. Une balade pour deux en canoë avec les petits bateaux à Arboucave et à Saint-Sevé, base de canoë. Alors, au programme, évidemment, des balades en canoë, comme son nom l'indique, sur le Gabas et sur l'Adour. Deux rivières qui vont offrir des paysages différents et variés, avec une nature préservée, de quoi trouver un petit peu de fraîcheur, par exemple tôt le matin ou plutôt un peu tardivement le soir, que vous soyez en famille, entre amis, en amoureux, entre collègues, c'est possible aussi. L'expérience est accessible à tous chez les petits bateaux dès 5 ans, à condition de savoir nager. Et ces expériences, en tout cas en canoë en général, dans les Landes, on s'en souvient longtemps, vous admirerez les libellules, les papillons, les oiseaux, vous profiterez des passages ombragés et puis évidemment vous irez à grands coups d'éclaboussures, hein, faire cette balade en canoë pour vous hydrater sur le Gabas ou sur l'Adour. Pour gagner cette balade pour deux, je vous propose d'attaquer cette grande feria ici Gascogne du vendredi avec un incontournable, le jeu du mix des chansons superposées. On ne peut pas s'en passer dans la grande feria ici Gascogne. Vous êtes en pleine feria, vous êtes entre deux sonos de deux bodegas, deux musiques vont se mélanger dans vos oreilles, à vous d'en reconnaître au moins une au 05 58 46 50 50. On se regarde avec notre réalisateur parce que ce qui suit est un véritable massacre et un mélange improbable. On écoute, on y va.
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c'est parti pour le show. 05 58 46 50 50 pour nous dire ce que vous avez reconnu. Il nous faut au moins le titre d'un des deux groupes ou artistes que vous venez d'entendre et vous partez faire une balade en canoë pour deux avec les petits bateaux à Arboucave ou à Saint-Sevé, base de canoë. Vous naviguerez sur le Gabas ou sur la Dour. Vous jouez pour vous jouez pour offrir. Vous irez maintenant, vous irez plus tard, vous irez à la fin de l'été. Vous ferez comme vous voudrez. J'ai l'impression que personne, non c'est pas possible, n'a reconnu le mix des chansons superposées. Eh ben c'est la sanction, puisque c'est ça, on va le réécouter. Deux styles totalement différents. Dès que vous pensez avoir reconnu une chanson sur deux, au moins, pour gagner, 05 58 46 50 50. On y va. 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

0: choisir les deux. Est-ce que vous les avez, les deux? Est-ce que vous en avez au moins une pour gagner cette balade en canoë pour deux avec les petits bateaux au départ d'Arboucave ou de Saint-Sevé? À vous de jouer. 05 58 46 50 50.
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0: Love, la voix de Céline Dion.
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0: Patricia vient de s'envoler. Patricia, tel un petit oiseau, a pris son envol et a quitté le studio ici, Gascogne, à la Grande Feria. Patricia, ne touchez à rien, on vous rappelle. Ne nous rappelez pas au moment où on vous rappelle. Normalement, en quelques secondes, on devrait rétablir la connexion avec notre Patricia d'Ercy-Radour. La voilà. Bonjour Patricia.
3: Bonjour.
0: Il y a un petit souris qui avait grignoté le fil entre vous et nous, Patricia. Vous aviez disparu des écrans radars. Ça va, Patricia?
3: Oui, ça va très bien, merci.
0: Vous avez le téléphone à l'oreille ou vous m'écoutez dans le poste radio, Patricia? J'ai un décalage.
3: Non.
0: Oh, vous êtes
3: je suis allée à l'extérieur avec mon téléphone.
0: D'accord. Non, vous pourriez aussi être sur la Lune, hein, c'est possible. Patricia, quoi de neuf chez vous ce matin?
3: Alors, mais moi, j'attends les écoles des Charentes qui font une halte au centre de loisirs à Ercy-Radour pour leur petit repas.
0: Ah, sympa. Il va y avoir du monde, voilà. Alors. Bon.
3: Oui, c'est à peu près 90 ou 92.
0: Que des enfants?
3: Que des enfants et une douzaine d'adultes.
0: D'accord, j'espère que vous avez pris un bon petit déjeuner, Patricia, pour gérer tout
3: oui,
0: ça.
3: Oui, ça va, on gère.
0: Bon, Ercy-Radour qui est en fête, Patricia, ça c'est toujours synonyme d'été. Eh ben, vous n'allez pas avoir froid pour les fêtes d'Ercy-Radour, là. Pouf.
3: Non, on va pas avoir froid, non.
0: Allez, on quitte pas la gourde. Attention, Patricia, je vous refais écouter, mais alors, un chef-d'œuvre musical incontestable.

0: Alors Patricia, dans ce joli bazar, vous avez reconnu quoi, vous?
1: Nadia.
0: Nadia, c'est parti pour le show. Et c'est parti pour le show. Et c'est parti le show. Qu'est-ce qu'on a pu danser là-dessus, Patricia? Y compris au fait d'Air sur Adour, d'ailleurs. Mais oui, c'est du vécu. Mais mélangé à du Nadia, il y avait quand même du Chico Buarque. Ah bah ouais. Essa moça tá diferente. Ça fait du bien, ça, Patricia, je trouve.
1: Ouais.
0: Qui c'est qui va aller se balader en canoë sur le Gabas ou sur l'Adour, Patricia?
1: Oui.
0: Bah, c'est vous. Là, vous me dites, c'est moi, en général. Patricia, balade pour deux en canoë avec les petits bateaux, base de canoë. Donc, soit au départ d'Arboucave, soit au départ de Saint-Sevé pour aller donc sur le Gabas ou sur l'Adour. Vous allez vous régaler. Le canoë, ça sera une première, Patricia, ou pas spécialement pour vous?
1: Oui, moi, ça sera une première, mais je pense que je vais les offrir.
0: Ah, à qui? À la famille?
1: Oh. Je pense plutôt à mes collègues qui aiment bien ça.
0: Mais vous êtes une collègue extraordinaire, Patricia. Vous offrez
1: mais
0: ça
1: oui, après,
0: aux gens qui travaillent
1: voilà,
0: avec
1: c'est
0: vous.
1: C'est ma deuxième petite famille. C'est notre association Agide sur la Dour.
0: Ah, trop chou. Bon, bah, alors là, big up, comme on dit, chez les gens pour vous, Patricia. Bah, je connais quelques collègues qui vont être ravis. Bon, puis s'ils ne sont pas sympas avec vous dans la journée, vous gardez la balade pour deux en canoë.
1: Ouais,
0: je pense,
1: ok, merci.
0: Et je pense que c'est foutu. Ils sont au courant maintenant. Allez, Patricia, peut-être que je vous retrouve tout à l'heure un peu avant midi. J'ai une carte cadeau sur les bras, je m'en débarrasse juste avant les infos, après avoir procédé au tirage entre tous les gagnants de la semaine. On fait comme ça, peut-être à tout à l'heure?
1: Mais peut-être à tout à l'heure, je vous remercie.
0: Merci Patricia, passez une belle journée hier sur Adour, bon courage pour accueillir tout ce monde et surtout, buvez de l'eau, restez au frais et prenez soin de vous pendant ces fêtes hier sur Adour. Salut Patricia!
1: Au revoir, merci. Un petit coucou à toutes les personnes que je connais autour de moi. Je fais de gros bisous à tout le monde.
0: Eh ben voilà, vous avez le bisou tous de votre amie Patricia Air sur Adour. Salut Patricia, nouveau cadeau tout de suite. Alors dimanche, c'est l'été, c'est la fête de la musique et est-ce que vous avez le troisième? Alors je regarde tout le monde autour de moi, tout le monde me regarde avec des yeux écarquillés. Ça va pas ou quoi? C'est la fête des pères dimanche, je vous le rappelle quand même. C'est la fête des papas dimanche. À cette occasion, ici, Gascogne vous donne un petit coup de pouce comme un bon cadeau de 40 euros à dépenser au super magasin Chasse-Pêche 40 à Saint-Pierre-du-Mont. 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Bon, cadeau de 40 euros à gagner en jouant à l'un des jeux de la Grande Feria comme d'habitude. Et je vous propose cette fois-ci de jouer au Festa Ire Mystère. Vous êtes au milieu de la Feria. Puis il y a quelqu'un qui parle là. Alors tout le monde l'écoute. Il parle de son métier. C'est un vrai gamin celui-ci. On va l'écouter. À vous de me dire qui parle au 05 58 46 50 50. Pour d'abord gagner ce bon cadeau de 40 euros. Il y a beaucoup de cas dans cette histoire. Bon cadeau de 40 euros à dépenser chez SAS, Chasse Pêche 40 à Saint-Pierre-du-Mont. Et après, peut-être aussi la carte cadeau multi-enseigne de 50 euros que je vous remets avant midi tout à l'heure. Alors, qui parle? Qui dit quoi? Qui quoi? On écoute.
2: Si je prends un peu de recul, j'ai le sentiment que ça passerait peut-être par une forme d'enfance. Je pense que ça serait surtout un regard, une façon de me voir dans le métier, une façon de me découvrir dans le métier, et peut-être un petit pas de côté, une façon de me protéger aussi par l'enfance, en me disant que tout ça n'est peut-être pas aussi sérieux qu'il n'y paraît.
0: Alors, tout ça n'est pas aussi sérieux qu'il n'y paraît, bah tu m'étonnes quand on voit la filmographie de celui qui est en train de parler. Mais qui parle? 05 58 46 50 50. Vous savez vous jouer et vous gagnez le bon cadeau de 40 euros. Spéciale fête des pères à dépenser au magasin Chasse Pêche 40 à Saint-Pierre-du-Mont. Cadeau spécial fête des papas. Quoi? Vous n'avez pas mis en mémoire dans votre téléphone le numéro ici Gascogne? Allez, 05 58 46 50 50. C'était qui ce Festaire Mystère?
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4: Voici Amir avec Alain Parfaite.

0: ça, c'est de l'amour, de la chanson d'amour à l'imparfait Amir.
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0: C'est Julien qui vient jouer ce matin à la grande feria ici Gascogne. Bonjour Julien.
2: Bonjour.
0: Alors il paraît que vous avez terminé le boulot pour aujourd'hui Julien.
2: Bientôt, et dans une demi-heure.
0: À midi quoi.
2: À midi.
0: Et alors qu'est-ce que vous allez faire pour débuter le week-end Julien?
2: Je pense qu'au vu du temps, on va profiter de la piscine.
0: Ah là là, la piscine à la maison, la piscine municipale, la piscine des voisins.
2: La piscine à la maison.
0: Eh ben, on va venir, puisque c'est ça. On est un peu nombreux et on aime bien faire des bombes, mais on est sympa, nous, l'équipe ici, Gascogne. Vous allez voir, Julien.
2: Ouais. Ah, on a un peu de route quand même, mais bon, après, vous pouvez venir.
0: Ouais, vous êtes à Briscousse, dans les PA, et vous devez régulièrement peut-être passer par Mont-de-Marsan, car je pense que vous irez, si vous le gagnez, chercher votre bon cadeau de 40 euros à dépenser au magasin Chasse Pêche 40 à Saint-Pierre-du-Mont.
2: Tout à fait.
0: Allez, on réécoute notre festaire mystère. Ne bougez pas, Julien.
3: Si je prends un peu de recul, j'ai le sentiment que ça passerait peut-être par une forme d'enfance. Je pense que ça serait surtout un regard, une façon de me voir dans le métier, une façon de me découvrir dans le métier, et peut-être un petit pas de côté, une façon de me protéger aussi par l'enfance, en me disant que tout ça n'est peut-être pas aussi, aussi sérieux qu'il n'y paraît.
0: Moi, j'aime bien cette vision de la vie et du métier, le métier de notre festaire mystère. Qui est-il, Julien ?
2: Un bon acteur de Brise de Nice, Jean Dujardin.
0: Mais oui. Jean Dujardin qui voit la vie comme un gamin. C'est pas plus mal, hein. Peut-être que ça augmentera son espérance de vie, hein, de rester toujours un enfant quelque part. Vous êtes comme ça, Julien, vous aussi?
2: Ah oui, oui. Ah. Il faut quand même avoir un peu cette âme d'enfant malgré tout, même
0: Ah bah oui, parce que alors sinon, hein, si on se concentre sur l'actualité, les drames du monde et le climat, on a vite fait de sombrer, mon cher Julien.
2: On est en déprime.
0: Ah oui, c'est clair. Julien, c'est gagné pour le bon cadeau de 40 euros. Chasse, pêche 40, le magasin à Saint-Pierre-du-Mont vous attend. Pour aller faire un casse là-bas. Vous le gardez ce cadeau, vous l'offrez? Je sais pas, c'est un cadeau spécial fait de
2: père. Non, je vais le garder, je vais l'utiliser. En étant chasseur, je risque de l'utiliser.
0: Et vous chassez quoi, vous, dites-moi?
2: La bécasse.
0: On la voit voler là, comme
2: un peu
0: ça.
2: Le gibier d'eau.
0: Ah, ok. Bon, bah, vous allez trouver votre bonheur, hein, chez Chasse Pêche 40. Répétez après moi, un chasseur sachant chasser sans son chien. Allez-y, Julien.
2: Un chasseur sachant chasser sans son chien.
0: Allez, c'est pas trop mal. Je vous donne le bon cadeau de 40 euros. Et puis peut-être une carte cadeau totalement différente de 50 euros à gagner en fin d'émission. Après tirage entre tous les gagnants de la semaine, vous faites partie des derniers. Je vous retrouve peut-être avant midi, juste avant que vous débauchiez, Julien. On fait comme ça ?
2: Eh bien, parfait. Merci beaucoup.
0: Rappelez-moi, quelle est cette radio qui vous donne un coup de pouce pour la fête des pères ?
2: Ici Gascogne.
0: Ah oui.
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0: Clo-clo, cette année-là, allez,

1962, cette année-là, c'était Clo-Clo, Claude François. 11h35 minutes ici, Gascogne, tous les jours à vos côtés. Et encore plus en cette période de forte chaleur. Ah non, pas pour vous effrayer, c'est pas notre boulot, mais juste pour relayer tout ce qui est mis en place dans le département pour vivre cette période de chaleur dans les moins mauvaises conditions possibles. Exemple, à Saint-Jean-de-Marsac, la mairie met à disposition une salle climatisée pour permettre à chacun de se rafraîchir. C'est aussi le cas à Grenade-sur-l'Adour, de 11h à 22h et dans pas mal de communes. N'hésitez pas à vous renseigner directement auprès de votre mairie, par exemple. À Morsinx-la-Nouvelle, où on annonce environ 39 degrés à l'ombre en fin de journée dimanche, la course landaise de 18h est reportée au 24 juillet. Autre info, à Bénesse-lès-Dax, l'association Les Ailes du Moulin a annulé la fête du Moulin. On vous en parlait cette semaine, elle était prévue pour ce week-end. Dans une heure, on vous donne encore plus d'infos pratiques. J'en rajoute une pour la route. La mairie de Sorre a décidé d'ouvrir gratuitement la piscine ce week-end. Samedi, donc demain, de 11h à 13h et de 15h à 19h. Et dimanche, de 11h à 13h et toujours de 15h à 19h. La piscine à Sorre est ouverte gratuitement ce week-end aux horaires que je viens de vous indiquer. Sinon, on reste au frais et on joue à la grande feria ici, Gascogne.

de ferme Joël et Benoît, les deux frangins, ont repris l'exploitation familiale pour élever des canards gras et du poulet de chair, produire de l'huile de colza et de tournesol, ainsi que la farine de blé. Marie, la fille de Benoît, a rejoint l'aventure et propose des pâtes artisanales élaborées avec le blé tendre de l'exploitation. Quand je vous dis qu'on fait les choses bien à la ferme Birouka de Mugron, pour cet apéritif fermier, rendez-vous dès 18h, jeudi 25, pour une visite de la ferme, un atelier pâtes. Ah, il est sympa l'atelier de Marie en plus. Suivi d'une soirée tapas et pasta en musique avec le groupe Los Nulos. Je vous jure que c'est vrai. Et je vous offre un bon cadeau de 50 euros. Oui, mais pour faire quoi? Pour acheter les produits de la ferme une fois sur place. Et alors là, vous allez vous régaler. Pour gagner ce bon cadeau apéritif fermier de 50 euros à la ferme Birouka de Mugron, on joue à quel jeu de la grande Feria? Eh bien, on va retrouver celui qui est en manque de Feria, qui a passé une saison à attendre et à se ronger les ongles. Du coup, la saison des Feria redémarre. Il est surexcité. On va lâcher notre festaire surexcité à la Feria ici, Gascogne du jour. Sauf que, vu son énergie débordante, il entend la musique en accéléré. À peine, en accéléré. On se met dans son esprit. À vous de reconnaître la chanson que notre festaire surexcité entend au 05 58 46 50 50. C'est à ce numéro que vous donnez vos réponses. Alors

0: respire un peu, oui. Qu'est-ce que c'est que cette chanson, oh, vous savez, j'en suis sûre. 05 58 46 50 50, elle est accélérée. À vous de retrouver qui chante. Je vous offre ensuite ce bon cadeau apéritif fermier de 50 euros pour la ferme Birouka à Mugron, jeudi 25 juin, semaine prochaine. 50 euros à dépenser sur place en produits fermiers de la ferme. Allez, et ben vous jouez en écoutant Mike Oldfield.
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0: Mike Oldfield et Maggie Reilly pour Moonlight Shadow avant d'accueillir Colin qui vient chercher son bon cadeau de 50 euros à dépenser à l'apéritif fermier de la ferme Birouka à Mugron. C'est jeudi prochain, jeudi 25 juin.
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0: Avec Colline de la Bastide Chalosse. Bonjour Colline.
9: Et bonjour.
0: Toujours au boulot avec votre armée de collègues derrière vous, Colline?
9: C'est ça, ils sont là, toujours.
0: On dirait des inséparables, vous êtes trop choux tous. Colline, on joue au Festaire surexcité. Ce Festaire surexcité en manque de feria, on l'a lâché à la grande feria ici, Gascogne, du vendredi. Il est tellement excité qu'il entend la musique comme ça. C'est quoi ce bazar, Colline?
9: Eh bien, c'est Clara Luciani.
0: Ah ben oui. Prends les doigts dans le nez, ça, pour vous, Colline.
9: Comment?
0: Colline. Les doigts dans le nez, Colline, pour vous, ça.
9: On est souvent, du coup, elle passe à la radio.
0: Du coup, on avait la réponse. Bon, bah, c'est gagné. L'apéritif fermier qui vous tend les bras jeudi prochain 25 juin à la ferme Birouka de Mugron chez Joël et Benoît. Et puis aussi Marie, fille et nièce de Cédela, qui elle fait des pâtes avec le bon blé de la ferme. Sur la ferme, on trouve du canard gras, on trouve du colza, du tournesol. Enfin bref, il y a les produits des copains, il y a le magasin de producteurs. 50 euros, Colline, à dépenser là-bas.
9: Super.
0: Oh, le gros panier qui vous attend. Vous choisirez.
9: Très plaisir.
0: Ah, j'adore ça. Vous choisirez vraiment les produits qui vous plaisent. Et puis en plus, soirée tapas et pasta en musique. C'est quand même une belle soirée qui vous attend jeudi prochain 25 juin, ma chère Colline.
9: Oui, ça va être sympa, je pense.
0: Ah, je confirme. Amusez-vous bien là-bas, Colline.
9: Merci beaucoup. À bientôt.
0: Ouais, à bientôt, voire à dans quelques minutes, car il y a une carte cadeau. Ah. De 50 euros à gagner, vous savez, chaque semaine, Colline, tous les gagnants de la Grande Feria du lundi au vendredi, 11h midi, sont inscrits au tirage du vendredi avant les infos de midi. Et ça arrive à grands pas. Et c'est pour gagner le cadeau supplémentaire, la carte cadeau multi-enseigne de 50 euros. Peut-être à tout de suite.
9: Allez, on croise les doigts.
0: Et ça marche. Salut Colline, salut tous les collègues. On n'a pas un cri de guerre des collègues derrière vous, là, quand même, avant de se quitter?
9: Ils m'ont tous abandonné, ça y est.
0: Ils sont partis? Ah oui, ils se sont dit c'est bon, elle a gagné, on retourne au
9: bout. Non, ils sont partis en pause.
0: Embrassez tout le monde. Salut Colline, à bientôt.
9: Allez, au revoir.
0: Allez, bye bye. Bon, bah, j'espérais un cri de guerre. Ils ont tous abandonné, Colline. Dernier cadeau pour aujourd'hui. Je vous envoie au Corrida des Fêtes d'Air sur Adour. Deux places pour la Corrida de dimanche à 18h avec les Toros d'Adolfo Martinez en piste, José Garrido, Alvaro Lorenzo et Solal. Pour gagner vos deux places pour cette Corrida des Fêtes Ferrières-sur-Adour de dimanche 21 juin, fête des pères, été, fête de la musique, Ferrières-sur-Adour dans les arènes d'Ars-sur-Adour à 18h. On va jouer à Feria, où es-tu? Je vous avais pas encore inventé une Feria imaginaire dans une commune des Landes aujourd'hui. Allez, je l'invente là tout de suite et je vous donne 3 indices pour retrouver cette Feria et la commune dans laquelle elle se tient. Elle se tient aujourd'hui, premier indice, dans une commune landaise qui a vu naître le peintre Gaston Larieux. Il a consacré l'essentiel de son œuvre au paysage des Landes, de la Bretagne et aussi de l'Espagne. Si vous savez, vous faites déjà le 05 58 46 50 50. Deuxième indice, cette commune est créée en 1861 à partir d'un quartier de la commune de Saint-Loup-Boué. Et troisième et dernier indice, cette commune est une station thermale. Deux sources s'y trouvent, la source Impératrice et la source Christine-Marie. Allez, 05 58 46 50 50. Qui veut ces deux places pour la corrida des fêtes d'Ars-sur-Adour de ce dimanche 21 juin 18h avec les taureaux d'Adolfo Martin, avec en piste Roste Garrido, Alvaro Lorenzo et Solal. Je vous redonne les 3 indices. Cette feria du jour se tient sur une commune landaise qui a vu naître le peintre Gaston Larieux. Créée en 1861, cette commune à partir d'un quartier de la commune de Saint-Loup-Boué. Et puis c'est une station thermale. Troisième indice, 2 sources s'y trouvent, la source Impératrice et la source Christine Marie. J'attends vos réponses en dégustant ce Goldman.

0: Jacques Goldman là-bas.
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0: Ouh, les lignes téléphoniques ont chaud en ce moment. On vient de perdre notre auditrice. Marie-Claude qui... Ne bougez pas Marie-Claude, on vous rappelle tout de suite. Ne bougez pas Marie-Claude, avec la magie de l'informatique que je déteste, on va réussir à vous rappeler. Il y a eu un petit souci sur la ligne là aussi. La revoilà. Bonjour Marie-Claude.
3: Bonjour.
0: On vous avait perdu, vous aussi, dites donc, Marie-Claude.
3: Non.
0: Bah écoutez, la ligne avait coupé, allez comprendre. Marie-Claude, vous avez trouvé la feria virtuelle du jour dans une commune landaise qui a vu naître le peintre Gaston Larrieux, créée en 1861 à partir d'un quartier de Saint-Loubouë, où se trouvent deux sources thermales, la source Impératrice et la source Christine-Marie. Où sommes-nous ? Chez vous ?
3: Oui, chez moi, j'ai mis les bains.
0: Et c'est gagné, bravo Marie-Claude. Oh, vous avez la chance quand même d'habiter Eugénie-les-Bains, sublime commune landaise.
3: Oui. Oh, je suis née là-bas.
0: Vous êtes née à Eugénie-les-Bains.
3: Oui,
0: une vraie de vraie, Marie-Claude, une vraie de vraie.
3: Ah oui.
0: Eh bien, vous êtes récompensée. Deux places pour la corrida des fêtes d'Air sur Adour de dimanche 21 juin, 18h. Et peut-être à la clé dans quelques secondes. Vous êtes la dernière de la semaine à être inscrite au tirage entre tous les gagnants pour gagner peut-être la carte cadeau de 50 euros. On y procède à ce tirage dans quelques secondes, Marie-Claude. Vous pourriez, avec cette carte cadeau, faire un petit peu de shopping en ligne ou en magasin. Ça pourrait être sympa.
3: Okay. C'est pas un problème du tout.
0: Ah oui, 50 euros pour aller faire du shopping, je vous rejoins, c'est pas un problème. Marie-Claude, passez une très belle journée à Eugénie-les-Bains, où il n'y a pas de feria, évidemment, hein, c'est plutôt Air sur Adour, c'était la feria bidon et imaginaire du jour. Marie-Claude, je vais vous obliger à raccrocher qu'on puisse procéder au tirage dans quelques secondes donc, mais rappelez-moi, quelle est cette radio que vous écoutez dans l'une des plus belles communes landaises qu'est Eugénie-les-Bains ?
3: Ici Gascogne, bien sûr.
0: Et ben voilà, et ben c'est parfait.
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0: Vous avez joué cette semaine à la Grande Feria ici Gascogne et vous étiez prévenus. Hein. On va faire sonner un téléphone chez l'une de nos gagnantes ou l'un de nos gagnants qui va décrocher, car nous venons de procéder au tirage, la carte cadeau de 50 euros. Alors, chez qui on va ? Oh, j'aime pas cette sonnerie bizarre là. On appelle la lune, je pense, là aussi. Tiens. Allez, on va à Escourse. Chez qui à Escourse ? Est-ce que ça va répondre ? Alors, je vais tomber sur un répondeur en ce vendredi. Ah !
10: Allô,
0: oui, bonjour, c'est Sylvie ? Non, c'est pas Sylvie là. Hein.
10: Elle n'est pas là, Sylvie.
0: Elle est
10: aux courses.
0: Elle est aux courses. Ah, ça veut dire.
10: Courses.
0: Ça veut dire que c'est pas
10: Marie.
0: Vous. Oui, ah bah vous restez tranquillou à la maison pendant qu'elle fait les courses, en fait. Hein.
10: Eh bien, c'est comme ça que ça se passe.
0: Ah, mais non. Ah, c'est vous qui faites à manger, on est d'accord.
10: Oui, voilà, c'est exactement ça.
0: À qui ai-je l'honneur ? Bonjour, monsieur.
10: C'est Michel.
0: Michel, si je vous remets un cadeau, si je vous remets un cadeau, là. Vous allez le donner à Sylvie, c'est le cadeau ici Gascogne.
10: Je vous écoute, alors.
0: Il savait. Félicitations. Vous remportez avec Sylvie la carte cadeau de 50 euros de cette semaine dans la Grande Feria.
10: Eh bien, merci beaucoup.
0: Eh bien, voilà. Alors, vous faites comment ? Moitié-moitié chacun ? 25 euros chacun pour aller faire du shopping ?
10: Non, je ne sais pas. On va voir. On va voir comment ça se passe. Déjà, je vais la rappeler là pour lui dire qu'on a gagné, quoi.
0: Eh bien, super. Ah ben oui, 50 euros de carte cadeau, ça ne mange pas de pain, ça fait du bien. Et puis, peut-être que vous irez faire du shopping en amoureux, alors ?
10: Eh bien, je vous remercie beaucoup.
0: Ça fait quoi ?
10: Super sympa, merci.
0: Ça fait quoi de se dire, d'entendre la radio en direct et de se dire qu'un téléphone va sonner quelque part et que d'un coup, c'est le vôtre qui sonne ?
10: Eh bien, ça fait tout bizarre. J'étais en train de faire la cuisine un peu, voilà. Et puis, j'entends le téléphone juste, j'entendais la radio que ça sonnait. Je lui dis, c'est pas possible. Il m'appelle à moi.
0: Non, mais c'est dingue cette histoire. C'est dingue. Eh bien, en tout cas.
10: Hier, je me suis un peu ennuyé. Hier, bon, vous étiez en grève, mais je vous soutiens là-dessus.
0: C'est gentil. Voilà. On essaie juste de maintenir nos emplois, voyez, Michel.
10: Oui, il faut se battre dans la vie un peu. Voilà.
0: Eh ben vous avez bien raison, et je suis ravie, mais je pèse mes mots, de savoir que vous nous soutenez en plus. Il faut défendre son bout de gras, c'est toujours ça l'histoire,
10: Non,
0: du service audiovisuel public.
10: On défend ses droits.
0: Exactement. Voilà. Vous embrassez bien Sylvie pour nous, je vous embrasse bien fort, salut à tous les deux. Rappelez-nous, c'est quoi cette radio que vous écoutez en cuisinant déjà ?
10: Il est
0: trop fort.
10: Le radio de la Gascou.
0: Ah ben vous êtes parfait, gros bisous, bel été à vous dans les Landes.
10: Merci.
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0: 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Il est tout juste midi. 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L'info à la mi-journée, c'est avec vous Marion Dambiel-Arribagé.
11: Un homme mort à Mimizan après une altercation sur un terrain de pétanque. Âgé de 68 ans, il a été frappé au visage par un autre pratiquant âgé, lui, de 81 ans, avant de faire un malaise cardiaque. Et c'est une question de territoire qui serait à l'origine du différend, Audrey Abraham.
12: Mercredi, par une chaleur écrasante, les licenciés du club de pétanque de Mimizan-Plage demandent à emprunter le boulodrome du bourg, qui lui est à l'ombre des arbres, et tout part de là. Une altercation éclate. Ce sont deux licenciés du bourg qui en viennent aux mains. Deux licenciés du même club, donc, visiblement pas accordés sur la présence des licenciés du club de la plage. Le premier, âgé de 68 ans, porte des coups. Le second, 81 ans, le frappe au visage avec une boule de pétanque. Voilà ce que rapportent les témoins sur place. Quelques minutes plus tard, celui qui a été frappé à coups de boule de pétanque tombe raide. Il fait un malaise et les pompiers ne parviendront pas à le réanimer. Une enquête, bien sûr, est en cours pour établir le lien entre sa mort et le coup qu'il a reçu. Le bouliste de 81 ans, lui, a été placé en garde à vue.
11: Il devrait être présenté à un juge d'ici la fin de la journée en vue de sa mise en examen. Ça va faire 2 ans dimanche. 2 ans que Laure Zaquelo s'est volatilisée de son domicile d'Urugne au Pays Basque. Cette mère de famille landaise de 43 ans a disparu sans laisser de traces le 21 juin 2024. Son mari, Alexis Juré, est le principal suspect dans cette disparition. Il est mis en examen pour meurtre sur conjoint et placé en détention provisoire, mais il clame son innocence. 2 ans après les faits, le corps de Laure n'a jamais été retrouvé. L'instruction, elle, est toujours en cours. On fait le point sur l'enquête sur notre site ici.fr.
0: Les Landes, Marion, placées en vigilance jaune canicule.
11: Oui, décision de la préfecture en raison des fortes chaleurs attendues. Décision qui pourrait d'ailleurs évoluer dans les heures qui viennent en fonction des prévisions qui vont s'affiner. Des températures maximales comprises entre 36 et 39 degrés, voire 40 degrés dans les terres sont pour l'instant annoncés, précise la préfecture qui appelle à la prudence. Le préfet Gilles Clavreul a par ailleurs écrit à l'ensemble des maires du département hier pour leur demander d'être particulièrement vigilants pendant cet épisode de chaleur, en mettant notamment en place des salles climatisées, en reportant ou en interdisant au cas par cas les manifestations en extérieur ou bien les événements sportifs par exemple. Certains événements prévus ce week-end sont d'ores et déjà annulés ou reportés. La fête de la musique par exemple, annulée à Saint-Jour-de-Marenne, à Mont-de-Marsan, toutes les animations programmées dimanche dans l'après-midi à l'occasion de cette fête de la musique sont également annulées. Annulation également à Mont-de-Marsan de la 3e édition de Culture Pops qui devait avoir lieu au Hall de la Madeleine. Annulation de la course landaise prévue dimanche à Morsinx-la-Nouvelle. On vous a mis quelques exemples sur notre site ici.fr.
0: Il ne s'est pas exprimé publiquement depuis la relégation du Stade Montois en National.
11: On parle rugby. Le président du club jaune et noir, Jean-Robert Cazot, est l'invité des Têtes à Pâques ce soir à 18h. Le chef d'entreprise dirige le club depuis près de 15 ans et doit donc assumer la responsabilité de ce véritable séisme. Pierre-Albert Blin.
13: Le 5 juin 2022, le Stade Montois est en finale de Pro D2 à Montpellier face à l'Aviron Bayonnais. Le club jaune et noir a terminé premier de la saison ordinaire, 6 longueurs devant son voisin basque. Mont-de-Marsan s'incline avec une équipe pourtant solide et de qualité, 49 à 20. Le cul par terre, après avoir pris l'eau au bout de 10 minutes. A-t-on tiré les leçons de cet échec ? Il semble bien que non. Comme l'on n'a pas non plus sérieusement écouté les mises en garde après la correction 50 à 10 reçue en mai 2019 à Vannes lors du match de barrage. Le Stade Montois, depuis, n'a pas changé de formule, de méthode, de politique générale, en dépit des avertissements, parce que la direction en a décidé ainsi. Il y a un an, le club a viré un trio d'entraîneurs qui avait fait pourtant ses preuves, suite à la cabale de certains joueurs. Et pour quel résultat ? Une relégation. Quand Jean-Robert Cazot a pris le club au printemps 2012, le Stade Montois montait en top 14 pour la deuxième fois en 4 ans. Comment expliquer la chute ? Et comment rebondir en national, si tenté ? Quel projet nouveau existe-t-il ou pas pour le Stade Montois ? Jean-Robert Cazot, ce soir dans les Têtes à Pâques, doit répondre à beaucoup de questions essentielles.
11: Jean-Robert Cazot, invité donc des Têtes à Pâques, c'est ce soir juste après le journal de 18h. Allez, on termine avec du rugby, toujours, et place aux demi-finales du top 14. La première, c'est ce soir à Marseille. Le Stade Toulousain, triple champion de France en titre, affronte le Racing 92 dans un vélodrome à guichet fermé. Coup d'envoi 21h05. L'autre demi opposera demain le Stade Français à Montpellier.
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11: Avec beaucoup de chaleur, Marie-Cécile.
15: Ouais, qu'est-ce qui nous attend pour aujourd'hui et pour ce week-end ? Le thermomètre va monter jusqu'à 36 degrés cet après-midi dans les terres. Par moments, le ciel est un petit peu voilé. Demain, samedi, un ensoleillement globalement excellent. Une tendance orageuse possible en soirée et jusqu'à 37 degrés attendus dans les terres. Dimanche, jusqu'à 40. Prenez soin de vous. Il est midi 5.
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16: Bonjour la France qui a chaud. J'espère que tu vas bien la France, aujourd'hui c'est la finale. Ça va Éric Bastien ?
17: Écoutez, on a égalité, c'est ça la parité Madame Damido. 2-2 aujourd'hui, je suis content.
16: Bien sûr. Alors à l'issue de cette magnifique finale, il y a deux prix. Le premier prix, c'est simple. C'est 2 jours en famille ou entre amis, puisque c'est un séjour pour 4 au Festival des Grandes Marées à Jules-Louville, au cœur de la baie du Mont-Saint-Michel. Alors vous allez pouvoir écouter plein d'artistes, mais vous allez surtout écouter Kenji.

0: Sur place pour 4, une nuit avec petit déjeuner à l'hôtel du musée de Granville et 100 euros de carburant pour y aller. Si vous ne gagnez pas ça, quel est le deuxième prix?
1: Eh ben dans les groupes, il y aura Joe Malongo. Ça, c'est Joe Malongo avec ses musiciens. On les écoute depuis le début, les mariachi Malongo, leurs trompettes. Ils sont là, ils vont vous donner le meilleur des concerts. Mais accessoirement, ils prendront le temps de fabriquer une machine, 32 dosettes et 6 verres en verre à gagner aujourd'hui.
0: Allez, Kinan, jingle. Alors, on appelle Leïla, Marie-France, Christophe et Aurélie. Comment ça va, les finalistes?
1: Bonjour.
2: Bonjour.
1: Bonjour.
3: Ça va beaucoup. Bonjour Eric.
1: Bonjour.
3: Bonjour Valérie. Bonjour à toute votre équipe.
0: Bonjour tout le monde. Alors, on va faire une première demi-finale, Leïla contre Marie-France. Ce qui veut dire que Cricri et Aurélie, vous pouvez aller jouer et vaquer à vos occupations. Alors Leïla, tu as joué avec nous lundi, tu as été brillante, hein, 22 points, magnifique. Voilà, totalement sans faute, hein, voilà. Tu es mariée à Thibault, tu habites à Estrée, tu joues avec Issy-Nord, parce que Estrée c'est dans le Pas-de-Calais. Tu vends des chichis, des gaufres et des crêpes à Berck. Et quel temps il fait aujourd'hui à Estrée?
2: Ah, il fait super beau, super chaud, donc tout va bien.
0: Ah, super beau, super chaud. Tu vas aller te baigner, ouais, tu crois?
2: Je ne sais pas, peut-être.
0: Qu'est-ce que tu vas faire ce week-end?
2: Ce week-end, je travaille. Donc, je vais pas profiter beaucoup du soleil, mais il y a de l'animation, il y a des concerts, tout ça, donc c'est chouette.
0: Oh, bah c'est bien, oui, puisque je rappelle que dimanche, c'est la fête de la musique quand même. Hein.
1: La fête des pères.
0: Oui, d'accord, mais enfin, c'est aussi la fête de la musique. Voilà.
1: La fête des pères aussi.
0: Ouais. Bref, alors.
1: La fête quoi, dimanche? Bon.
0: Voilà, voilà. Il paraît que t'as un petit défaut dont on n'a pas parlé lundi. Tu n'aimes pas reconnaître que tu as tort.
2: Non, mais parce que j'ai jamais tort, je me trompe, c'est tout.
0: Bien sûr, évidemment, évidemment, bien sûr, elle ne se trompe pas. Ah là là là là. Bon, ben écoute, j'espère que tu ne vas pas te tromper sur la première question qui peut te permettre de gagner le premier point. Tiens, je te mets un petit coup de Stomy Bugsy.

0: Ah là là, ce que j'aimais cette chanson. Alors écoute bien, la fête des pères, évidemment, c'est dimanche. Eh bien, il paraît que ça a été popularisé en France grâce à une marque de briquets. Est-ce que c'est vrai que la fête des pères a été popularisée en France par une marque de briquets? Vrai ou faux? Top chrono, 5 secondes.
1: Je disais
0: vrai. Eh bien, t'as bien raison, parce que la marque de briquets Flaminaire, en 1952, lance la campagne publicitaire pour la fête des pères. Et du coup, pof, ça a pris. Et du coup, bah, c'est rentré dans les habitudes des Français. Donc, bonne fête à tous les papas pour dimanche. Et voilà, Leïla, premier point.
2: Exactement. Marie-France était avec nous mardi. Marie-France, nous avons fait équipe. On ne change pas une équipe qui gagne aujourd'hui, vendredi. T'es d'accord?
1: Oui, tout à fait.
2: Oh, oui. Quénois sur Dole, dans le Nord, encore le Nord qui est représenté. Et je ne me trompe pas si je dis que c'est ton anniversaire aujourd'hui?
1: Non, c'est bien ça.
2: Eh ben, bon anniversaire.
0: Joyeux anniversaire.
2: Mais quel plus beau cadeau que de t'offrir le séjour, bien sûr. On va tout faire pour que ce soit le cas. Bon anniversaire, effectivement, Marie-France, qui est mariée à Christian, rappelons-le, qui a deux enfants, Anaïs, qui a 40 ans, et Julia, qui a 34 ans. Est-ce que tu as des petits coins d'ombre à nous recommander dans ta région, là, ce week-end? Tu sais où tu vas aller un peu pour être au frais?
1: Ah oui, bon, en fait, nous on est au bord de la Deule, hein, qui est un canal, et on a la Lys qui est tout près, et là c'est la Lys qui sépare la France de la Belgique, et on est souvent en Belgique, il y a un petit bar où il y a effectivement beaucoup d'animations le samedi et le dimanche, des petits orchestres, voilà, qui jouent du jazz, du rock, etc. C'est sympa, on est à l'ombre. Voilà, c'est super sympa.
2: Bah, c'est un bon plan. Non, mais c'est bien. Ah, bah, c'est vrai qu'on va un peu chercher les coins d'ombre là ce week-end. J'espère que chez toi il fait pas trop chaud. T'as quelle température aujourd'hui dans le Nord à Quénois-sur-Deule?
1: Ici c'est 30 degrés déjà.
2: Ouais, 30 degrés déjà. Ah. Avec le pic de chaleur attendu lundi et mardi. À la retraite de travail dans le groupe EDF, on l'a dit, hein, toute ta carrière. On est ravis de te retrouver en tous les cas, Marie-France. Et on va t'offrir un premier point tout de suite avec une première question.
1: Oui.
2: Tu aimes le Nutella?
1: Oui.
2: Oh, ça, c'est la musique du Nutella.
0: C'est dégueulasse, le Nutella.
2: Non, c'est bon quand même.
0: Non.
2: Non, c'est bon.
0: Non, c'est pas bon pour la santé, le Nutella. C'est plein de saloperies. Non.
2: Récemment, Ferrero a lancé un Nutella à la patate douce, testé uniquement sur le marché américain. Moi, je l'affirme. Après, est-ce que c'est vrai? Est-ce que c'est faux? Tu as 5 secondes pour y réfléchir, Marie-France. Parti. Vite. Comment?
1: Faux.
2: Faux, il y a du faux. Oui, tu as raison. La nouveauté s'appelle en réalité Nutella Peanut. C'est une version à la cacahuète, hein, ce que veut dire Peanut. C'est la première nouvelle saveur officielle de Nutella depuis plus de 60 ans d'existence et c'est déjà commercialisé en Amérique du Nord. Bah là, c'est assez récent, hein, depuis le mois d'avril. C'est pas arrivé chez nous encore.
0: Bah tant mieux. Alors, Leïla, un point. Marie-France, un point. C'est une petite égalité parfaite.
2: Bah, oui, c'est bien.
0: Bravo. Et là, tout de suite, on va parler de femmes. On va parler de femmes libérées. 1984, Cookie Dingler. Ne la laisse pas tomber.
2: Ah non.
0: Elle est si fragile. Vous écoutez ici, vous chantez. On vous aime, à tout de suite.

0: tomber.
1: Évidemment, on va pas laisser tomber. Cookie Dingler, 1984, tu l'as dit Valérie, joli souvenir sur ici.
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0: Et ici, nous sommes avec Leïla et Marie-France qui jouent toutes les deux pour Ici Nord. Le Nord s'affronte, mon Dieu. En plus, elles sont à égalité, c'est magnifique. Alors, Leïla, il paraît que tu t'adores voyager avec ton mari, les Hautes-Pyrénées, la Normandie, et bientôt, t'aimerais bien visiter l'Ardèche.
1: C'est une bonne réponse.
0: Leïla ?
1: Leïla n'est plus.
0: Leïla ?
1: Alors, on l'a peut-être perdu.
0: Tu nous as quitté ?
1: Alors, on va la rappeler.
3: Bon, bon. Ah, vous m'entendez ?
0: Ah, là, je t'entends. Ne bouge plus.
3: Ah, bon. Oui, je disais que oui, on aimerait bien aller visiter les Gorges du Verdon.
0: Ah, c'est très beau, les Gorges du Verdon. C'est magnifique. Ouais,
3: apparemment.
0: Ah, oui, c'est très, très beau. Et alors, il paraît que tu aimerais aussi visiter l'Égypte.
3: Oui, c'est un rêve qu'on a depuis qu'on est tout petits tous les deux. Et on se dit pourquoi pas. Pour notre voyage de
0: neuf. Oh, mais oui, faire une petite croisière sur le Nil, là.
3: Mmh. Ah oui.
0: Ah oui, bah oui, c'est bien, on
1: il
0: adore.
1: Il fait chaud là-bas. Hein.
0: Oui, il fait chaud, mais enfin, c'est très très beau quand même. Hein.
1: C'est vrai.
0: On adore. Alors, ma chérie, c'est l'heure du quiz musical. Tu vas avoir deux tubes de l'été à reconnaître. Tu vas écouter un extrait, c'est l'un derrière l'autre, et tu devras me donner les deux artistes qui chantent. Écoute bien.
3: Ok. C'est...
0: C'est les années 80, qui est le groupe qui chante ?
3: Élégance Vacances.
0: Oh là là, Élégance Vacances, vacances, oublie tout. Oui, alors, est-ce que c'est Élégance ? Bien sûr que oui.
1: Bravo.
0: Vacances, j'oublie tout.
4: Vacances.
0: Plus rien à faire du tout. Je m'en vais en l'air, ça c'est super. Voilà. C'est fou. Alors, attention, là, c'est un artiste des années 90. Écoute bien.

0: c'est qui chante?
1: C'est Lou Bega, Mambo Number 5.
0: Et c'est Lou Bega, la. Eh oui, Lou Bega, magnifique.
2: Ça lui fait 3 points, ça.
0: Bah, ça lui fait 3 points.
2: Bon, Marie-France, on joue avec les tubes de l'été, entre autres. Hein, d'ailleurs, on jouera avec tous les tubes de l'été dans Au Taquet, puisqu'on sera là jusqu'au 17 juillet avec Valérie.
0: Absolument.
2: Exactement. Bon, Marie-France, j'ai quand même une petite anecdote, on l'a dit. Le Nord s'oppose, on va voir dans un instant. Et je te souhaite d'arriver en phase finale. Il t'arrive un truc pas drôle, assez régulièrement, c'est franchement pas drôle, c'est que tu te fais cambrioler, toi. C'est devenu une habitude à la maison. Hein.
1: Oui, trois fois.
2: Oui, bah quand même, c'est quand même beaucoup. 3 cambriolages. Alors, ce qui est amusant, c'est que à chaque fois, on te pique le lecteur DVD et le même film que tu rachètes et qui t'en repique à chaque fois.
1: Oui, Le Cinquième Élément, on me l'a piqué 3 fois.
2: Non, mais ça paraît dingue, c'est-à-dire le lecteur DVD ou le magnétoscope et à chaque fois, Le Cinquième Élément, systématiquement.
1: Voilà.
0: Ce film, il faut plus racheter. Hein.
1: Non, mais je l'ai racheté, j'ai attendu 5 ou 6 ans avant de
2: racheter. C'est dingue. Mais ils le savaient, ils sont revenus dès que tu l'as racheté. Voilà. Non, il y a un truc avec le 5
1: ans. C'était incroyable.
2: Non, mais ça, c'est pas drôle. Hein. Franchement, si ça arrive, c'est pas un bon moment à passer. Courage à ceux à qui ça arrive en ce moment.
1: Oui, effectivement.
2: Bon, allez, nous allons jouer tout de suite avec 2 tubes, je te l'ai dit. Hein. C'est 2 tubes de l'été. Il y a possibilité de marquer 2 points, ce qui ferait que vous seriez à égalité. Voyons comment ça se passe. On est pile dans un tube des années 2000 et je crois que Valérie kiffe bien ce titre.

0: Alors, qui chante? Est-ce que tu as reconnu? Quelques secondes pour y réfléchir.
1: Camaro.
0: Oui, Camaro.
1: Femme like you.
0: Tu dis Camaro.
2: Camaro.
0: Camaro, oui.
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0: C'est bien, ça permet de s'ambiancer, c'est plutôt cool hein, pour un début de week-end. Voici un deuxième titre, on est encore une fois dans un tube, je pense que ça devrait aller, on y va.

0: Eh bien, qui chante? On y va.
1: C'est Mano.
2: Eh oui.
0: C'est Mano. Mano.
1: Oui. Mano, M-A-N-A-U.
0: Oh là là, elle a même l'orthographe.
2: Et qui c'était, le fils du forgeron? Il s'appelait comment, le fils du forgeron? Hakim.
0: Bravo, en tous les cas.
2: Et 3-3, ça va être facile de départager ça encore. Bien, allez, c'est l'heure d'écouter. Ah, on adore. Voilà, vous êtes invité, vous avez pas envie de sortir.
0: Oui.
2: Ça arrive à tout le monde, hein. On a prévu un truc. Et puis, au dernier moment, on a un peu la flemme. Benabar. Eh ben, Benabar, il nous a expliqué comment ça fonctionne. Vous écoutez ici, on écoute Benabar, à tout de suite.

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0: dîner.
1: Ah, moi, je viens au dîner. Tu m'invites ce soir, mon dîner?
2: Il n'y a pas un dîner
1: ce soir?
2: Non, pas du tout.
1: C'est quand? C'est demain?
2: Non plus.
1: C'est quand ce dîner?
3: On est au taquet.
1: Tu ne m'invites pas?
2: Non, bah, j'ai pas de dîner là.
1: D'accord.
2: Alors, Leïla et Marie-France jouent l'une contre l'autre et pourtant elles jouent toutes les deux pour Ici Nord. Laquelle des deux sera sélectionnée pour la finale? On ne sait pas. Est-ce que tu t'es tiré les cartes, Leïla? Est-ce que tu sais?
4: Non. Alors,
2: non?
4: Non, là, je ne l'ai pas fait, non.
2: Oh là là là là là là là là. Il faut savoir que, on l'a dit, hein, Leïla, elle adore l'astrologie, elle est comme moi, elle demande tout le temps les signes astrologiques des gens. Voilà, mais oui, c'est comme ça.
4: D'ailleurs, Marie-France est Gémeaux aussi, elle est née aujourd'hui.
1: Bah oui, Marie-France.
2: Marie-France, t'es Gémeaux?
4: Oui, tout à fait. Tout à fait, Gémeaux.
2: C'est dur, eh, c'est dur les Gémeaux. Hein.
4: Ah oui. Oh, non.
2: Ça peut durer, mais je sais, tu n'as jamais tort, mon petit chat. Alors, dis donc, Leïla, il est quel signe, Thibaut? Je ne me rappelle plus.
4: Scorpion.
2: Ah, c'est pas mal, le scorpion. C'est pas mal. Ça se pique tout seul, c'est bien. Bah, c'est vrai, écoute. Bon, comme je ne sais pas, hein, si tu vas aller en finale ou pas, et que j'ai quand même envie de t'encourager à ce que tu sois prête, je vais te faire écouter un artiste que t'adores pour que tu te sentes bien. On va écouter Bad Bunny.

0: connais pas Bad Bunny?
1: Si, mais bon, il est beau comme un camion. C'est pas ma cam, quoi.
0: Oui, bah, il est très très beau quand même. Alors,
1: maintenant. Est-ce que c'est beau un camion?
0: C'est... Oui, c'est très beau un camion.
1: Un camion, c'est beau.
0: Bah, bien sûr.
1: À 38 ans.
0: Oui, ouais, tout d'accord. Est beau dans le camion.
1: Okay.
0: Voilà, alors, écoute-moi bien, ma chérie. C'est très très important que tu ailles en finale. Quel objet télépiloté permet aujourd'hui de réaliser facilement des images aériennes impressionnantes? Quel objet télépiloté permet de réaliser facilement des images aériennes? Top chrono.
2: Un drone.
0: Alors, est-ce que c'est la bonne réponse? Oui. Ça te fait 5 points, bien sûr que c'est un drone, voilà, il y en a... T'as 8 points, c'est
1: bravo.
0: Là, c'est magnifique.
1: On salue les équipes d'ici Drone Ardèche, bien sûr. Voilà.
0: Je demande pardon à ces deux départements que j'aime de tout mon cœur.
1: Ah, c'était pas mal quand même, celle-là. Bon, Marie-France, bon anniversaire. Oui, c'est l'anniversaire de Marie-France, notre petite Gémeaux. T'es née à quelle heure? C'est peut-être pas encore fait, hein? À quelle heure?
3: Non, 20h.
1: Ah, tu vois?
0: Ah, là.
1: Donc on souhaite pas bon anniversaire, ça se fait pas avant. On va recommencer l'émission, parce qu'on t'a souhaité ton anniversaire. On m'a toujours dit que la tradition, fallait pas le souhaiter avant.
0: C'est un truc. Mais c'est nous, le jour d'avant, pas 5 heures avant.
1: Non, c'est pour la fête. La fête se souhaite la veille.
0: Oui, allez, bien sûr. Et
1: là,
0: ouais,
1: écoutez, la référence, tout ça. Alors, en parlant de la ref, Jean-Philippe Janssen en ce moment.
0: Oui,
1: hein.
0: Mon titi.
1: Vous l'avez bien vendu. C'est l'entretien à retrouver sur YouTube, la ref avec Valérie Davidot et Jean-Philippe Janssen. Tiens, Marie-France, avant cette dernière question, je rappelle que cette semaine, pour ceux qui n'étaient pas là.
0: De toute façon, je rappelle pour Marie-France que même si elle gagne, elle ne gagne pas.
1: Hein. Ça suffit.
0: Donc, voilà.
1: Ça suffit.
0: Bah, c'est la vérité, il faut lui dire la vérité.
1: Oui, mais j'y vais en douceur. Marie-France, elle a du. Bah, oui. Marie-France, elle a du jukebox, elle a du 45 tours. C'est une collectionneuse de disques et pour te faire plaisir, ce que tu écoutes à la maison, c'est ça.
0: On m'a trop donné. C'est Johnny White.
1: Barry Hallyday. Barry Hallyday.
0: Barry Hallyday.
1: Et deux jukebox qui jouent en même temps, là. Bon, c'était Barry White. Ouais, mais. Non, mais t'aimes Presley.
0: On adore Barry White.
1: Bon, alors qu'est-ce que c'est? Pourquoi elle a. Pourquoi. Qu'est-ce
0: mais parce que Leïla a 22 points, Marie-France en a 16. Même si elle marque, oui. Bah, c'est Leïla qui gagne.
1: Allez, Marie-France, Marie-France.
0: Mais partons avec l'honneur. Partons avec l'honneur.
1: Parce qu'on récompense le parcours dans son ensemble. C'est vrai que voilà. Marie-France. Bon, question. Quel célèbre Français créateur de chaussures de luxe est mondialement connu pour ses célèbres semelles en rouge? Top chrono, Louboutin. 10 secondes. Ouais, Louboutin, on va pas perdre de temps. Oui, c'est effectivement Louboutin, Christian Louboutin, avec cette signature depuis 1993. Tu pars avec les honneurs, mais ça ne suffit pas.
3: J'aurais bien aimé un cadeau pour mon anniversaire.
1: Bien sûr, je comprends très bien. Alors, tu ne quittes pas, je te passe Maître Cadeau et je laisse Maître Cadeau se débrouiller.
0: Voilà, peut-être qu'on pourra te donner des petites places de cinéma.
1: Ouais.
0: Allez, on verra, je me débrouillerai.
1: Toujours faire plaisir.
0: On se débrouillera. Bon.
3: Merci à toute l'équipe, en tout cas.
0: Je te remercie à toi.
3: Et Valérie.
1: Merci Marie-France.
0: Allez, Marie-France, tu as bien joué, Leïla, t'as compris? Tu vas en finale.
3: Bravo, Leïla.
0: Bon, allez, Leïla en finale. On va voir tout de suite entre Christophe et Aurélie qui ira. Mais pour l'instant, c'est la réclame. Mais pas que. C'est l'actualité de vos régions grâce aux 44 locales de votre radio ici. À tout de suite.
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6: 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Attention, certaines festivités qui ont lieu en journée ce week-end sont annulées ou proposées à des horaires différents. Exemple, fête de la musique annulée à Peyrorade. Il y aura aussi des changements d'horaire. Exemple, la course de trottinette de ce samedi à La Benne à 10h30 plutôt qu'à 15h, c'est plus sage. Changement d'horaire aussi du côté des fêtes de Morsinx-la-Nouvelle. Sachez enfin que des initiatives sont mises en place. La commune de Mugron met à disposition chaque après-midi un espace fraîcheur. C'est à la salle Adour située au pôle culturel. Et la ville de Saint-Paul-des-Dax ouvre gratuitement, oui, gratuitement, la piscine municipale demain et ce dimanche pour permettre à chacun de plonger pour se rafraîchir. 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
0: Alors, je rappelle que Leïla est qualifiée pour la finale dans quelques minutes. Je rappelle les cadeaux. Le premier prix, c'est 2 jours en famille ou entre amis au festival Grande Marée à Julouville, au cœur de la baie du Mont-Saint-Michel, pour écouter Kenji, Julien Clerc, Benabar, Zaz, Christophe Maé, les Cooks. Vous dormez à l'hôtel du musée de Granville. Vous avez la nuit offerte avec le petit déjeuner. 100 euros de carburant pour aller là-bas. Et si vous ne gagnez pas ça, vous gagnez la magnifique machine à café expresso Malongo. C'est 32 dosettes et c'est 6 verres en verre. On accueille tout de suite Christophe et Aurélie. Comment ça va les amis?
7: Bonjour, eh ben ça va. Bonjour, bonjour Valérie, bonjour Eric.
1: Salut.
7: Et bonjour à Aurélie.
0: Aurélie, t'es là?
1: Elle est là Aurélie? Bon. Aurélie,
0: alors on va jouer. De toute façon, on joue avec Christophe ici, Brazizel, mon petit Breton qui a gagné hier, qui est conduit.
7: Pourvu que ça dure.
0: Bah pourvu que ça dure, qui a un chat psychopathe, hein, Dexter, qu'on appelle Titi. Voilà. Et alors on en a pas parlé hier parce qu'on sait qu'il a une asso qui sauvegarde le patrimoine breton, mais on a parlé de sa passion pour la vitesse, etc. Mais on n'a pas dit qu'il collectionne beaucoup de livres. Tu as des revues sur l'aviation, la Formule 1. Hein, d'ailleurs, t'es passionné de Formule 1.
7: Oui, c'est vrai. Je suis passionné de F1.
0: Voilà.
7: Depuis très longtemps.
0: Et pareil que tu as été au Brésil, ben oui.
7: Oui, j'ai été voir le Grand Prix du Brésil à Interlagos.
0: En quelle année?
7: Oh, ça date. C'était en 1999.
0: Ah ouais?
7: Ça commence à faire vieux.
0: Ah oui. Alors, tu as des maquettes de voitures?
7: Oui, de Formule 1. J'ai 2 vitrines.
0: Alors,
7: j'en ai tellement que maintenant je ne collectionne plus que les belles voitures qui gagnent des courses et celles qui gagnent les championnats de Formule 1 tous les ans. Pas plus. Ma femme n'en peut plus.
0: Bah, tu m'étonnes. T'as combien de maquettes en fait?
7: J'en ai 180.
0: Ah ouais, une pensée émue pour Marie-Noël. Ta femme.
7: Ce ne sont pas des maquettes, ce sont des petites voitures de la marque Minichamp.
0: Ah oui, d'accord.
7: Des répliques vraiment.
0: Magnifiques.
7: Qui valent 45 euros, échelle 1,43.
0: Okay.
7: Parce que les 1/18e prenaient trop de place. J'ai arrêté.
0: J'ai compris.
7: Elles sont chez mon fils dans sa chambre. Okay.
0: Bon, tu vas tout de suite remporter le premier point avec la première question. Vrai ou faux? Pour te mettre dans l'ambiance, je te mets une chanson.
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0: On va parler des râleurs, on va parler d'Éric Bastien et des hommes en général.
1: Bien sûr.
0: Écoute bien, des scientifiques ont calculé que râler, ça brûle autant de calories qu'une marche rapide. Est-ce que c'est vrai ou faux que râler brûle autant de calories qu'une marche rapide? Top chrono, 5 secondes.
7: Eh bien, je veux dire que non.
0: Bah t'as bien raison.
1: Ah, sinon je serais mince.
0: Sinon bah oui, comment te dire. Alors oui, parce que parler, s'agiter, s'énerver, ça fait dépenser de l'énergie, mais on est très loin des calories lorsque tu fais de la marche. Bravo, un point pour Christophe.
1: Aurélie est avec nous, elle est de retour. Aurélie qui habite à côté de Saint-Étienne.
9: Bonjour.
0: Alors je vais avoir ça toute la journée dans la tête.
1: C'est les verts.
0: Je suis rentrée chez moi. Non mais sérieusement, je suis rentrée chez moi mercredi. Je chantais ça, mon mec m'a dit ça, t'as craqué ou comment ça se passe?
1: Ah là là, Dominique Rocheteau, Jean-Michel Larquet, les grands là de l'épopée des verts. Eh ouais. Exactement.
0: Manu France, moi j'ai le t-shirt vert.
1: Battenet, tout ça. Ben oui. Tu habites à Riorges, c'est dans la Loire, donc c'est effectivement pas très loin. C'est à combien de kilomètres de Saint-Étienne d'ailleurs, Aurélie?
9: 3 quarts d'heure.
1: Oui, bon, voilà, la voile d'oiseau, c'est pas bien loin, on est d'accord. Bon, t'étais avec nous mercredi, t'as bien joué, bon, t'es ma candidate. On signale déjà que Marie-France, je l'ai perdue. Donc Aurélie, ne me reste plus que toi, pour éventuellement être dans la gagne ce vendredi. Je compte.
9: Dami d'Hollande.
1: Coiffeuse, qui a toujours rêvé de faire ça, tu nous l'as dit, tu nous as parlé de la coupe espagnole, la mini Yamal, hein, qui est un peu à la mode cet été, je me souviens très bien. Bon, comment ça va depuis mercredi? Pas trop chaud?
9: Bah écoutez, oui, il faut rester à l'ombre, à l'intérieur.
1: Ah oui.
9: Faut être tous frais, quoi.
1: Bah c'est ça. Bon, ça va, t'as ce qu'il faut, t'as des petits coins d'ombre un peu près de chez toi? T'as des piscines, des lacs, des choses.
0: Faut squatter les copains qui ont des piscines.
1: Ah ouais. Puis pas trop s'agiter, rester tranquille. Aurélie, oui. On va jouer tout de suite avec un premier point. Encore une fois, Aurélie, n'oublie pas, je n'ai plus que toi.
0: La pression que tu mets.
1: Plus que toi.
0: Allez.
1: Un extrait, écoute. Ça, c'est le le générique de Jeux sans frontières.
0: Ah ouais, génial.
1: Quelques années de mémoire sur Antenne 2.
0: Ah bah c'est il y a longtemps, hein, j'étais petite. Hein.
1: C'était Guy Lux, je crois, qui avait créé ce truc-là. Jeux sans frontières. Vous étiez petite ? Tu étais petite ? Jeux sans frontières ? Ouais. Non, je suis 80. 90.
0: Bah, j'étais petite.
1: Oui, tu n'étais pas jeune.
0: Voilà.
1: J'étais pas née. La question, la voici, elle vaut un point. Le Liechtenstein n'a aucune frontière avec l'Allemagne. Est-ce que c'est vrai ou faux? Le Liechtenstein n'a aucune frontière avec l'Allemagne. Top chrono.
9: Faux.
1: Alors, j'ai entendu un faux de loin, hein.
9: D'accord. Ouais, faux. Ouais.
1: Ouais, c'est vrai. Non, tu as tort. Le Liechtenstein est une principauté de seulement 25 km de long qui est située entre la Suisse et l'Autriche. Et malgré sa proximité avec l'Allemagne, bah, je suis désolé, il n'y a pas de frontière du tout.
0: Allez, un point pour Cricri, pas de point pour Aurélie. Et là, tout de suite, on the line. Down, down, down. Alors ça c'est le groupe de mon adolescence, les gars j'adore, c'est Toto, Hold the Line, vous écoutez ici, on va bouger son body, on chantonne, à tout de suite mes petits canards.

0: 1978. Toto on the line, exactement.
1: Ça veut dire quoi, hold the line?
0: Hold the line. Alors, qu'est-ce que ça peut bien vouloir dire, hold the line?
1: Hold the line.
0: Eh ben, la ligne.
1: Oui, hold. Prends la ligne.
0: Téléphoner, prends la ligne, prends l'appel.
1: Voilà.
0: Ah, ça sonne, on prend l'appel, hold the line.
1: Hold the line.
0: Génial.
1: Allez, reste en contact. Jingle, ouais. mon petit kiki.
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1: Alors, ici, nous sommes avec Christophe et ici, Brazizel contre Aurélie, ici, Saint-Étienne et Rocheteau et toute la clique. Alors, il paraît, mon petit Christophe.
3: Belle époque.
1: Bon, oui. Ah oui, il paraît que t'as du mal à aller te coucher.
3: C'est vrai.
1: Qu'est-ce que tu fais le soir? Alors, tu traînouilles?
3: Ouais, je bouquine. Apparemment, tu es au courant de ma vie personnelle.
1: Bah, bien sûr, tu sais, nous on a des informateurs. Hein. Tu demanderas à Marie-Noël. Voilà.
3: Oui, Marie-Noël.
1: Alors, on n'arrive pas à se coucher. On est bordélique. On achète plein de trucs à chaque fois qu'on va quelque part. Hein?
3: Oui. C'est vrai. J'ai récidivé il n'y a pas longtemps, on allait voir mon fils en Suisse.
1: Voilà, on a ramené des tas de conneries. Voilà, bien sûr.
3: Des souvenirs, des choses inutiles.
1: Ben voilà, qu'on met dans des vitrines et que ça fait chier sa femme. Voilà, allez.
3: Voilà, ou des t-shirts.
1: Alors, mon chaton, nous allons reconnaître des airs connus, des tubes, etc. On en a deux à trouver pour marquer deux points. Alors, écoute bien le premier, c'est vraiment un énorme tube.

0: Alors, qui c'est qui chante? Top chrono.
1: Texas.
0: Les Clash?
1: Texas.
2: Texas.
0: Non, mon chat, c'est Simple Minds. Mandela Day, Simple Minds. Tu te rappelles pas de cet énorme tube? Bon, alors là, tu n'as pas de points, mais la chanson d'après, normalement, si tout va bien, c'était, c'est vraiment un énorme tube. Écoute.

0: Ah, eh oui, tu m'as dit quoi? Super train.
1: America.
0: Mais oui, bravo. Girlfriend. Only one. Eh oui. Moi, j'ai saigné tous les... Ah, tu t'es réveillé, c'est bien, chouchou. Donc, t'as pas trouvé Simple Minds, mais tu m'as trouvé Supertramp, c'est magnifique. Tu as 2 points.
2: Aurélie, on n'a pas encore 2 points. On va essayer justement d'aller chercher ces 2 points avec le quiz musical. Aurélie, ici Saint-Etienne. Aurélie, qui... Qu'est-ce qui se passe?
0: C'est pas Aurélie.
2: Qu'est-ce que j'ai dit?
0: Aurélie. C'est Aurélie.
2: Aurélie, c'est ce que j'ai dit.
0: Non, t'as dit Aurélie.
2: J'ai dit Aurélie?
0: Oui.
2: J'ai dit Aurélie. Oui. Oh là là là là. Aurélie.
3: Aurélie.
2: Aurélie. On aime David Guetta, Aurélie?
3: Ouais, j'adore.
2: Toutes les musiques qui permettent de bien s'ambiancer en ce début de week-end. Il était au Stade de France là, il y a quelques jours encore. T'as été le voir ou pas d'ailleurs? T'en as profité?
3: Non, j'ai pas eu l'occasion, mais un jour viendra.
2: Tu sais? Bah ouais, alors tu rêverais de déjeuner avec lui, mais surtout ouais, aller le voir en concert, ça serait quand même quelque chose.
3: Ah bah oui, ça doit être vraiment.
2: Ah oui, bah oui. Alors t'as un talent inutile dont j'ai pas parlé, Aurélie, cette semaine. C'est que petite, qu'est-ce que tu savais faire, petite?
3: J'arrivais à tuer les mouches avec mes doigts, en les attrapant.
2: D'accord.
0: Très bien, on va passer tout de suite au quiz musical. Voilà.
2: Bon, hier, on avait quelqu'un qui voulait faire une brochette avec son petit poisson rouge.
0: Oui, bah, bien sûr.
2: Allez, Aurélie, on y va avec 2 tubes. Oui, parce qu'on ne choisit que des tubes. C'est à toi de les identifier pour 1 point. Écoute celui-ci.

0: était dans le Grand Bleu.
1: Ouais.
0: Exactement. Bien vu, ça te fait un premier point. On est encore une fois de plus dans un tube que j'adore. Alors ça, franchement, moi je mets ça pour me mettre de bonne humeur quand ça va pas le matin. On y va. Chut, j'ai un enfant pas loin d'ici dans le studio. Extrait. Soleil.

0: Allez, franchement, top chrono, je vous mettez ça le matin quand ça va pas.
1: Last Dance.
0: Ouais, Last Dance, et tu m'as dit...
1: C'est
0: tu
1: l'as dit. Summer.
0: Oui, c'est Donna Summer. So let's dance, Last Dance, Last Dance. Eh ben, deux points.
2: Ah.
0: Eh, égalité, hein, je crois.
2: Égalité, mes petits chéris. Deux points chacun.
0: C'est
2: bon.
0: Le même scénar que tout à l'heure.
2: Même scénar, exactement le même.
0: Tu vas encore donc perdre, alors. C'est pas possible.
2: Voilà, voilà. Allez, je vous invite tout de suite à écouter Vita, Ça fait mal. Une petite nouveauté qu'on adore. C'est parti.

0: ce que Valérie va se dire dans un instant quand elle aura tout perdu. Elle va se dire, ça fait mal.
1: Ouais, bien sûr.
0: Ou peut-être moins. Hein.
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1: Mais c'était Vita qui chantait. Oui. Comme il ne les annonce pas, il est tellement fier de sa vanne.
0: Oui, bah oui.
1: Alors nous sommes avec Christophe et Aurélie qui ont 2 points chacun. Bon. Hein? Voilà. Dis donc, il paraît que tu as un talent inutile, mon petit Christophe. Tu es très souple. Tu touches le sol avec le plat de tes mains.
3: Oui, c'est vrai. C'est vrai. Ça ne sert pas à grand chose. Si.
1: Bah, si.
3: À pouvoir faire marcher la chaise. Dans n'importe quelle situation, par exemple.
1: Ah, oui, Éric Bastien ne sait pas le faire, ça, par exemple.
0: Non, bah.
3: Ramasser la monnaie que les copains font tomber.
0: Ah, ça, je sais faire, ça.
1: Ça, il sait faire.
0: Alors, ça, je veux dire.
1: Ça, je veux dire, il peut même se péter le dos pour ramasser 10 centimes.
0: Ah là, voilà. Je m'en fous, là.
1: Ah là.
0: Ah, les 10 centimes.
1: Comment te dire? Aïe. J'ai vu que tu étais nul dans les choses administratives. Ça veut dire quoi? C'est pas toi qui remporte, qui remplit les impôts, les machins, les trucs?
3: Ouais, c'est vrai. Pour tout ce qui est impôt, ma femme est comptable.
1: Ah
3: et
1: oui.
3: Elle veut surtout pas que je le fasse.
1: Ah, surtout pas que je le fasse.
3: Là, je suis en formation à Landivisio dans un centre de formation routière, le CF Oudot.
1: Ah oui.
3: J'ai voulu ouvrir mon compte pour avoir ma carte de CQC de qualification conducteur. Eh ben, non, elle a pas voulu que je le fasse. C'est elle qui fait. Mais
1: elle fait bien. Bon.
3: D'ailleurs, ils sont sympas parce qu'ils m'ont libéré pour que je puisse jouer.
1: Eh ben, on les remercie. Alors,
3: pour faire de la pub.
1: Justement, tu vas jouer là. Est-ce que tu vas marquer les 5 points? On l'espère. Écoute bien.
3: Sinon, j'ai été ridicule.
1: Ouais, peut-être. Alors, écoute bien la question. Elle est simple.
3: On écoute.
1: Comment appelle-t-on la rubrique qui rappelle les événements marquants survenus à la même date, l'année d'avant ou dans le passé? Comment appelle-t-on la rubrique qui rappelle les événements marquants survenus à la même date dans le passé? Top chrono, 10 secondes. Qu'est-ce que tu me réponds?
3: Il y a un an.
1: Qu'est-ce que tu dis?
3: Il y a un an.
1: Non, ça s'appelle... Je t'adore de tenter des trucs, mon chat. C'est l'éphéméride. L'éphéméride, qui recense ça recense les événements, les fêtes, les faits historiques, voilà. Bon, bah voilà.
3: C'est vrai.
1: Tu restes à 2.
0: Bon, alors il y a 2-2. Aurélie, c'est simple. Soit tu m'as arqueté avec nous pour la phase finale, soit on devra vous départager en fonction des points que vous avez cumulés.
1: Vas-y.
0: Bah oui, allez. C'est ça. Je connais les règles quand même. Alors attention, Aurélie. Qu'est-ce qu'on fait? On attaque tout de suite ou.
1: Oh, on pourrait lui faire un petit encouragement.
0: Oui, vous voulez un petit encouragement?
1: Allez.
0: D'accord, avec une chanson que tu aimes bien, ok, d'accord. Ah, mais alors ça, d'accord. Ça, c'est Shakira.
1: Ben oui.
0: C'est Daïdaï. Tu suis la Coupe du Monde, d'ailleurs, je crois.
4: Ouais, j'aime bien.
0: T'as suivi le match hier de la Suisse, par exemple, qui a gagné?
4: Alors là, non. Non, j'ai pas regardé.
0: Lundi, prochain match des Bleus face à l'Irak, France-Irak, c'est à 23h et c'est à suivre en direct sur ICI.
1: Et on a France-Norvège d'abord, non?
0: Non, le prochain match c'est lundi.
1: Ah bon? Je crois que c'était France-Norvège, je me trompe.
0: Bien
1: alors.
0: Sûr.
1: Allez.
0: Alors, allons-y Aurélie. Je te rappelle que j'ai plus que toi, je te le dis depuis tout à l'heure.
4: Oui.
0: Une question pour sauver l'honneur, pour que j'ai un candidat. Quelle émission culte animée par Anne Sinclair reposait sur un face-à-face avec un invité? Top chrono, 10 secondes. À la télévision, quelle émission culte animée par Anne Sinclair?
4: Le plateau, c'est
1: le JT. Mais non, c'était 7 sur 7.
0: Mais bien sûr, générique, souviens-toi, 7 sur 7. C'est dimanche soir. Face à face, souvent des invités politiques. Ah non.
1: Voilà. Eh bien, as compris que tu étais en finale, mon cri-cri.
0: Pourquoi il a fait combien de points dans la semaine?
1: Eh bien, il a fait plus qu'Aurélie. Il a fait 17, elle a fait 15.
0: Oh, Aurélie!
1: Cri-cri, et ça sera.
3: Génial!
1: Voilà, c'est une finale.
3: Question, je la vous laisse, la question, moi.
1: Voilà. Bah, t'as quand même gagné. Alors, Leïla, cri-cri, finale 100% d'Amidoland.
0: Ah, ouais. Désolé, Aurélie. Hein.
1: Exactement. Bravo, Aurélie, quand même, d'avoir joué. À tout de suite, cri-cri. Et nous, bah, on part immédiatement en réclame.
0: Oh là là.
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1: La finale Mad, made in the Midland, because it's my team who is in finale. Je vais donc présenter mon candidat, Christophe. À ma gauche, il joue avec ici Brazizel, il a 56 ans. Il vit avec Marie-Noël et son chat c'est Dexter. Autant vous dire qu'il faut qu'il gagne, sinon ça va être une boucherie. Il collectionne les livres, il a été au Brésil, il aime la bagnole, la vitesse, les voyages. Bref, c'est mon poulain, c'est un champion. À ma droite.
0: Une fois encore, j'ai perdu tous mes candidats.
1: Oui.
0: J'en récupère quand même un candidat qui, malheureusement pour elle, devra jouer avec moi.
1: C'est Léa.
0: Elle va peut-être pas le regretter. Ici Nord, 28 ans, à la vitesse serait dans le Pas-de-Calais. Elle est mariée à Thibaut. Léila, c'est mon dernier espoir.
1: Moi, je coach des poulains, je coach des champions. Lui, il récupère mes poulains.
0: Et j'arrive même pas à les faire gagner.
1: Et il arrive même pas à les faire gagner. C'est une catastrophe.
0: Ah, je n'en peux plus.
1: Une catastrophe. Alors, je rappelle quand même que nous jouons avec ici Brazizel pour Christophe. Léila, elle joue avec ici Nord.
0: Exactement, ici Nord.
1: Voilà, donc on est quand même sur une belle petite finale. Comment tu te sens, Christophe ?
3: Eh ben, je me sens bien, mais bon... C'est plutôt quoi.
1: Oh mon chat, tu vas t'en sortir. Mais non, tu vas t'en sortir. Tiens, pour t'encourager, je vais te faire écouter Julien Clerc.
3: Ah, oh, grand, c'est gentil.
1: Le rocker, je n'ai jamais su dire je t'aime.
3: Oui, mais maman.
1: Et oui, il sera là, hein, Julien Clerc.
0: C'est pas vrai.
1: Mais si, au Festival de Grande Marée, il est là, Julien.
3: Alors.
1: Bien.
3: Dire je t'aime.
1: Eh ben c'est bien. Écoute bien ton bingo, mon chéri. Aujourd'hui, je me suis fait plaisir. Pour faire le bingo, j'ai été sur Internet et j'ai trouvé des trucs, mais de dingue. Voilà, je vais te demander de taper. Je vais te demander à mon top prono de me donner un maximum de formes de bouées, les bouées qu'on voit à la mer, oh à la piscine. Oh ah bah moi, j'ai tapé forme de bouée sur Internet.
0: Et j'ai l'impression que j'ai pris plein de trucs. Hein.
1: Je te jure, moi-même, je suis tombée sur le cucu.
0: Forme de bouée, vous avez peut-être trouvé mon nom d'ailleurs.
1: Non, il n'y avait pas ton nom, mais bon, c'était pas loin. Allez, un maximum de formes de bouées, top chrono, 10 secondes.
3: Alors, les bouées hamburgers, les bouées frites, les bouées ballons, les bouées rondes, évidemment.
1: Ça fait 5, il y en a 5. Il y en a 5, t'avais flamant rose, pastèque, licorne, canard, fauteuil, beignet, orque, dauphin, cheval, tortue, bretzel. J'ai même trouvé une bouée saucisson.
0: Bien sûr.
1: Voilà, donc évidemment. Tu m'en as donné 5, Christophe.
0: Léila, écoute, pour moi, pour ma famille, pour mes enfants, pour mon honneur. J'ai une enfant qui est là, qui voit son père échouer lamentablement depuis tout à l'heure.
1: Depuis toujours d'ailleurs.
0: Oui, c'est vrai. Mes enfants sont à deux doigts de me foutre dehors.
1: Oui.
0: Donc Léila, s'il te plaît, marque 6 points. 6 points. 6. C'est pas grand-chose, s'il te plaît, écoute, fais un effort. Léila.
1: Encourage-la avec une chanson déjà.
0: Oui, bon.
1: Au lieu de lui gueuler dessus.
0: C'est mon coaching. Allez, voici ce que tu aimes. Et non, il ne sera pas au festival, mais on l'aime quand même, Michael Jackson.
1: Eh oui,
0: ah là là, ouais.
1: Pauvre.
0: Elle adore Michael Jackson. Léila, voici ton bingo préparé par Valérie. Et nous cherchons et nous te demandons six bonnes réponses. C'est tout ce que je te demande. Un maximum de sports nautiques, mais sans moteur. Tous les sports nautiques où il n'y a pas de moteur. Top chrono, 10 secondes.
4: Alors, le ski nautique, le wakeboard, le wake surf, la natation synchronisée, la planche
1: à voile. Et ça fait 4, parce que le ski nautique a un moteur.
0: Bah oui, la planche à voile, le wake surf, tu l'as dit, l'aquagym, le canoë, le kayak, le raft, l'aviron, la natation, tu l'as un peu évoqué, encore le water polo. Leïla, tu me fous là.
1: Cri-cri, t'as gagné le premier prix. Christophe, tu vas partir 2 jours avec 4 personnes de ton choix, enfin vous serez 4, au Festival des Grandes Marées à Julouville, au cœur de la baie du Mont-Saint-Michel. Tu pourras écouter Kenji, Julien Clerc, Benabar, Zaz, Christophe Maé, The Cooks. Tu dormiras sur place avec, à l'hôtel du musée, avec le petit déj offert, c'est à Grandville. 100 euros de carburant pour y aller, ça va être magnifique, t'es content?
3: Je suis heureux, et le
0: soir, on est content.
1: C'est super.
3: Je vous remercie.
1: Et voilà. Eh ben c'est génial. Bon, attends. Bravo à tous. Leïla, elle a gagné la machine à café Nespresso 32 Z6 verre en verre. T'es contente?
0: Bravo Leïla quand même.
4: Contente, oui. Heureusement que j'aime le café, mais bon.
1: Ok. Bon, merci à tous pour cette semaine. Vous avez été formidables, nos candidats. Merci à l'équipe. Céline à la Réal, Kinan à la technique, Alex au standard, Gwen Coupez aux manettes du savoir, Eric Bastien à la bouée.
0: Oui.
1: Et voilà. Prenez soin de vous ce week-end. Faites hyper attention à vous, à vos enfants, aux animaux. Il va faire très chaud. Je vous aime. À lundi. Hola, hola, Marine.
0: Et on retrouve Marine Logier pour une émission spéciale jusqu'à 14h. Bonjour Marine.
11: Oui, bonjour Valérie, bonjour Eric. Ma France passe en spéciale, vous l'avez dit, jusqu'à 14h. Il y a 58 départements en vigilance orange, 53 pour la canicule, 5 pour les orages. Donc on revient pendant 7 heures sur cet épisode exceptionnel et exceptionnellement précoce également, avec des experts, des reportages près de chez vous. Nos journalistes en direct ici vous accompagnent et vous conseillent en cette période de forte chaleur.
0: C'est noté. À tout de suite, Marine.
1: À tout de suite, Marine.
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0: Je m'excuse auprès de ma famille encore une fois et je serai meilleur peut-être lundi. Bon week-end, bon courage à vous tous et merci d'écouter ici.
1: Eh oui, vous écoutez ici, il est 13h, je vous aime, prenez soin de vous.
0: Émission spéciale jusqu'à 14h avec vos réactions dès à présent. Il est 13h, c'est avec Marine Eugénie.
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11: Bonjour à toutes et à tous et bienvenue dans Ma France. Ma France en émission spéciale jusqu'à 14h aujourd'hui. 53 départements sont en vigilance. Orange, canicule, aussitôt dans l'année, c'est inédit. À situation exceptionnelle, émission exceptionnelle. On vous accompagne partout. Ici Périgord, ici Poitou, ici Lorraine, ici Provence, ici Touraine, ici Berry. Vos radios de proximité mobilisées pour vous informer, vous conseiller, décrypter aussi cet épisode de canicule que nous traversons. Historiquement précoce, le deuxième en très peu de temps après un mois de mai déjà en surchauffe. Comment ça se passe dans les écoles, dans les EHPAD, dans les transports? Comment gèrent les municipalités? Comment faire face à l'avenir, à ces fortes chaleurs qui vont se répéter de plus en plus régulièrement? Ma France, émission spéciale canicule aujourd'hui. Bienvenue, on est là jusqu'à 14h. On a envie tout simplement de commencer cette émission avec vous, car plus d'un Français sur deux est concerné par cette vigilance orange canicule. Comment vivez-vous cet épisode durable, intense, avec des nuits particulièrement difficiles, tropicales? Nous sommes dans le centre-ville de Périgueux avec Baptiste Roux. Bonjour.
12: Bonjour Marine.
11: Baptiste, reporter à ICI Périgord. Depuis ce matin, vous êtes dehors, thermomètre à la main. Combien fait-il dans la capitale périgourdine, Baptiste?
12: Tout à fait, je suis avec mon thermomètre de cuisine à l'ombre. En ce moment, nous sommes à 30 degrés et au soleil, 36,5 degrés dans les rues de Périgueux, autour de la cathédrale. À cette heure-ci, on ne croise pas grand monde d'ailleurs dans les rues. Il y a quelques personnes qui déjeunent en terrasse, à l'ombre, mais elles sont loin d'être remplies. On voit beaucoup de gens qui ont ressorti les chapeaux, les bérets, la crème solaire, les gourdes. Et surtout, on essaye de rester au frais un maximum. Depuis ce matin, dans les rues de Périgueux, j'ai croisé beaucoup de personnes. Elles sont surtout sorties entre 7h et 9h. Le temps d'aérer les maisons, de rentrer donc à 9h et de fermer directement les fenêtres, les volets et de s'enfermer à l'intérieur pour garder le frais. Et puis, il y a d'autres personnes qui n'ont pas le choix pour travailler. J'étais ce matin avec Kylian et Patrice, deux couvreurs. Ils ont commencé la journée à 6h du matin sur les toits pour profiter de l'ombre et de la fraîcheur parce que passé 8h30, m'expliquait Patrice, le soleil tape sur les toits. Pour travailler, ça devient beaucoup plus dur. Et surtout, le zinc et les échafaudages sont brûlants. On ne peut plus y poser les mains.
11: Merci beaucoup, Baptiste Roux. On pense bien évidemment à ceux qui sont obligés de travailler sous cette chaleur accablante, une vague de chaleur qui s'installe et s'étend, je vous le disais, avec des températures, Baptiste vient nous le dire, qui frôle déjà, voire dépasse les 40 degrés un 19 juin. Bonjour Alex Roumagnac.
13: Oui, bonjour.
11: Vous êtes président de Predict Service, spécialisé dans la gestion des risques climatiques. Vous êtes avec nous pour nous expliquer aussi ce phénomène. Alors, est-ce qu'on a déjà battu des records là depuis le début de la vigilance ? Est-ce que nous vivons quelque chose d'inédit, Alex ?
13: On vit effectivement quelque chose d'exceptionnel. Vous l'évoquiez dans l'introduction. Surtout, c'est pas la première de l'année puisque c'est un mois de mai. On a déjà eu une séquence de canicule qui n'avait jamais existé. On n'avait jamais eu de vigilance orange mise par nos collègues de Météo France au mois de mai. Et là, effectivement, quelques semaines après, une deuxième séquence qui est très large sur le territoire national. Beaucoup de départements. Vous les avez évoqués. Et c'est dans la durée aussi. Puisqu'on a commencé ça depuis quelques jours, on va avoir un pic extrême là dans le week-end et fin de week-end, dimanche, lundi, mardi. Mais les modèles voient que ce système, même si ça descend un petit peu, la chaleur va persister jusque la fin de la semaine prochaine et empiète sur début juillet. Donc on est sur une séquence qui est à la fois très large, très longue, qui se rapproche un peu de celle de 2003 et on se rappelle les conséquences qu'elles avaient eues.
11: Donc, la canicule meurtrière de 2003, oui.
13: Tout à fait. Et c'est donc essentiel de mettre en œuvre, et c'est ce qu'on fait avec toutes les communes, tous les plans d'action, et que les auditeurs, les citoyens, adoptent des attitudes pour faire face à cet événement qui est très, très sérieux.
11: Alex Roumagnac, vous évoquez des records à venir, c'est-à-dire que dimanche, lundi, mardi, ça va taper encore plus fort. Vous avez des prévisions ? Quelle température on peut atteindre ?
13: Oui, ben on va dépasser les 40, 41, 42, mais de manière très large sur les territoires. C'est ce qu'on appelle un dôme de chaleur. On a ce dôme de chaleur qui se met en place, qui fait remonter de l'air venant d'Afrique du Nord, d'Espagne, du Portugal. Dans le courant de week-end, on a une dépression qui descend sur l'Atlantique et qui va accélérer cette montée d'air chaud. Et effectivement, on a des signaux de tous les modèles, que ce soit les modèles de Météo France, les modèles européens, qui montrent qu'on peut avoir, on va battre des tas de records de température sur une très large partie du territoire. Donc la situation est compliquée aujourd'hui, mais c'est pas dans la durée. Donc il faut vraiment avoir la patience et modifier nos façons de faire dans la durée.
11: Avec une probable vigilance rouge dimanche, c'est pas moi qui le dis, c'est Laurent Nunez, ministre de l'Intérieur, qui vient de l'annoncer. Ça change quoi une vigilance rouge ?
13: Alors, la vigilance rouge, elle va changer en termes de décisions qui vont être prises. Et notamment, c'est aussi pour ça que ces vigilances rouges se mettent en place. Mm-hmm. On le sait, dimanche, c'est un jour particulier. C'est le jour de la fête de la musique avec beaucoup d'activités. On a vu ces derniers jours que si on ne modifie pas nos activités, si on continue à faire de l'activité sportive en pleine journée, il peut y avoir des conséquences humaines. On évoquait la canicule de 2003 avec les conséquences humaines que l'on a connues. Donc, il faut anticiper, il faut se préparer. Et préparer, c'est changer d'attitude. Le reportage que vous faisiez en disant dans la journée on voit très peu de gens dans les rues. Le sud de l'Espagne, ça fait des années que l'on sait que le matin les gens sont actifs, dans la journée les villages sont vides, les volets sont fermés et l'activité reprend le soir. Malheureusement, le dérèglement climatique nous impose très rapidement de modifier nos façons de faire, modifier nos attitudes. Et effectivement, on n'est pas habitué, donc on pourrait se dire dimanche fête de la musique musique, je continue à faire comme je fais, je vais au soleil, je fais des fêtes, etc. Il faut adapter. Alors bon, adapter, ça veut pas dire tout annuler. Il faut adapter les choses, et peut-être la vigilance rouge est un élément pour attirer l'attention si on oublie que la situation est sérieuse.
11: Et les orages également arrivent. 5 départements qui sont en orange aujourd'hui aux orages. Quand est-ce que va se terminer cet épisode de canicule à l'Electromaniac?
13: Alors, il y a deux choses. Effectivement, ces orages, ils ont commencé hier après-midi. On le sait, quand les orages violents sont là, quand il y a un différentiel de température très fort entre le sol et l'altitude. Mm-hmm. On a encore sur le nord de la France, hein, les orages se passent, on va dire, entre l'île de France, les Hauts-de-France et la frontière belge et luxembourgeoise. Mm-hmm. Ça a commencé hier, de nouveau cette fin d'après-midi. Demain aussi, on a des risques de choses assez violentes, avec de la grêle, des coups de vent sur 4 ou 5 départements. C'est ce soir, demain, et à partir de dimanche, la canicule continue à remonter. Donc les orages vont disparaître pour dimanche et lundi. Ce sera tout le territoire qui va être soumis à cette chaleur. Et pour le moment, les modèles voient 10 jours. Pour le moment, dans les 10 jours à venir, on ne voit pas de signaux de fin de cet épisode de chaleur. D'accord. C'est pour ça que je disais qu'il faut gérer ça dans
11: sur la
13: durée,
11: longueur,
13: avec de la patience, hein, sur
11: Alors,
13: la longueur.
11: Il y a des endroits qui résistent encore et toujours à l'envahisseur, j'allais dire, comme la pointe bretonne. Écoutez ces témoignages. Joël et Claude ont trouvé refuge à l'Aniron, près de Quimper.
14: On est en Loire-Atlantique Sud, où il va faire très chaud là dans les 10 jours à venir. Comme on a vu qu'il allait faire 35 degrés et que dans un camion, c'est quasi invivable. Et donc, on fait tout un périple.
15: On devait partir plus dans le sud, mais là, on a remonté. Vu les températures annoncées au week-end, c'était notre choix.
11: Alors, à l'Electromaniac, on dirait pas qu'il y a un exode vers la Bretagne, mais est-ce que même la Bretagne ou ces régions-là qui sont pas habituées vont connaître aussi des épisodes de forte chaleur? On se pose la question.
13: Oui, on l'a vu déjà ce mois de mai. Hein, on a eu des départements bretons en canicule. Alors, il y a toujours un aspect. C'est vrai, effectivement, les bords du littoral, avec l'effet très très locaux des vents provenant de la mer, etc. Il y a toujours une petite frange qui est un petit peu moins chaude et qui subsiste. Mais ces épisodes de canicule, ce dôme de chaleur, il remonte sur le nord de l'Europe. Il touche aussi la Belgique, le Luxembourg. C'est variable, mais potentiellement, bien sûr, moins que le sud-ouest, moins que l'Espagne, parce que plus on descend vers le sud, plus les choses sont importantes. Mais il faut se préparer à vivre ce genre de choses un peu partout sur les territoires, effectivement, avec certaines gradations selon la proximité. Et puis, selon le cas, des fois, la dernière fois, la canicule était plutôt ouest. Là, elle est un peu plus centrale. Mais ça, c'est la variabilité, et on suit ça de près pour faire justement de l'avertissement très localisé.
11: Toute dernière question, est-ce que ça veut dire que l'été sera très très très très chaud?
13: Alors, ce qui se passe au mois de mai ou ce qui se passe au mois de juin ne veut pas forcément dire ce qui va se passer au mois de juillet ou au mois d'août. Par contre, on sait, et ça c'est, on va dire, ce qui est plus climatique, et ce sont les simulations climatiques, ce sont les rapports du GIEC, on sait que ce type d'événement, forte chaleur, elles arrivent plus tôt, elles peuvent être plus longues, elles peuvent monter plus haut, elles peuvent arriver plus tard. Donc statistiquement, on peut s'attendre à encore vivre d'autres événements. Ça sera pas forcément cette année, ou ça va être cette année. Il y a pas de lien direct, mais malheureusement, ce que l'on voit, c'est ce qui a été écrit sur les rapports du GIEC depuis des années, en disant que ces canicules allaient être plus fréquentes, plus précoces, plus longues, plus hautes. Très très tôt, elles sont là. Donc, on a le sentiment que les choses vont beaucoup plus vite dans la mise en place que ce que les scientifiques le craignaient.
11: Merci beaucoup, Alix Roumaniac, président de Predict Service, spécialisé dans la gestion des risques climatiques. Jusqu'à 14h, je vous le disais, on vous informe, on vous accompagne dans un quotidien chamboulé par ces fortes chaleurs qui entraînent aussi des annulations en série. Electromaniac l'évoquait à l'instant, par exemple la fête de la musique. Bonjour Flavien Groyer.
16: Bonjour.
11: Alors les trains sont touchés aujourd'hui, les intercités, pas seulement aujourd'hui, sur plusieurs jours.
16: Oui, 71 trains intercités sont supprimés jusqu'à lundi. La SNCF veut éviter les pannes éventuelles de climatisation dans ces vieux trains peu ou pas adaptés aux hautes températures. Ça concerne les lignes Paris-Orléans, Limoges-Toulouse, Paris-Clermont-Ferrand et Bordeaux-Marseille. Et évidemment, les voyageurs très agacés ont dû s'adapter. MyFi pour Ici-Limousin était ce matin à la gare Limoges-Bénédictin.
17: Ça a été compliqué parce qu'en fait, je devais prendre un train, moi, ce matin, qui a été annulé. Donc, j'ai pris un train hier soir en me disant que les trains le soir auraient plus de chances de passer aux heures moins chaudes. Et j'ai dû prendre un logement aussi à Limoges hier soir, ce qui n'était pas prévu.
18: J'ai pas eu de problème personnellement pour venir ce matin, puisque j'ai pris le train 7h28 dans une voiture conditionnée confortable. Mais j'ai des amis qui devaient le prendre hier après-midi et dont le train a été annulé pour des raisons de canicule. Et je trouve ça navrant que la SNCF n'arrive pas à s'adapter aux conditions météorologiques.
19: Je dois me rendre à Paris là, dans l'après-midi et tous les trains de l'après-midi ont été annulés. Donc je repars en voiture pour Paris. Ça bouscule tout le programme.
16: Et dans le Grand Est, seules les rames de TER climatisées circuleront au moins jusqu'à lundi.
11: Et on le disait à l'instant, plusieurs fêtes de la musique sont aussi annulées, ça c'est dimanche.
16: Et là, ce sont des concerts qui sont annulés dimanche, une des journées les plus étouffantes de cet épisode de canicule. Pas de festivités dans les rues de Claye-Souilly, en Seine-et-Marne, dans plusieurs villes d'Indre-et-Loire, à Thouars, dans les Deux-Sèvres, au Teche en Gironde, ou à Brive, en Corrèze. Et puis à Montmorillon, dans la Vienne, où la barre des 40 degrés a été franchie hier. Pas de fête de la musique, ni de salon du livre. D'autres concerts sont adaptés ailleurs. Ils changent de site dans des lieux ombragés où ils sont avancés dans la journée à des heures moins chaudes. Le ministère de l'Intérieur l'a annoncé ce midi. Il n'y aura pas d'annulation de la fête de la musique au niveau national. Les maîtres mots, c'est l'adaptation au niveau local, le bon sens et la vigilance.
11: Le bon sens et la vigilance aussi concernant les événements sportifs. Évidemment, on ne va pas aller courir un marathon.
16: Évidemment, le ministère de l'Intérieur recommande en effet aux préfets d'annuler les manifestations sportives, surtout si elles se déroulent en extérieur. Les autorités veulent éviter les malaises, les coups de chaud ou même pire. Hier matin, un homme de 30 ans est mort sur une piste d'athlétisme dans le Val d'Oise. Plusieurs courses et tournois sont donc annulés par endroits en France. Le trail du Noble Jouet en Touraine, par exemple, n'aura pas lieu. La course Les Foulées des Bords de Loire près de Nantes est annulée, comme la fête du vélo en Anjou. Et puis parfois, ce sont des adaptations d'horaires, notamment pour les matchs de rugby décalés en fin de journée où il fait moins chaud.
11: Merci beaucoup Flavien Groyer. Vous nous avez mis ça sur ici.fr.
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11: Merci beaucoup.
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11: Et les températures montent aussi dangereusement dans les salles de classe. On est à 32, voire 33 degrés dans certaines écoles. Alors il faut s'adapter pour protéger les enfants. On baisse les stores, on installe des ventilateurs, on allège aussi les emplois du temps. 784 écoles et collèges en France ont décidé d'aménagement horaire. Un chiffre donné à l'instant par Édouard Geffray, le ministre de l'Éducation. À Tours, par exemple, il n'y aura pas école lundi et mardi après-midi, canicule oblige, dans les 58 écoles de la ville. Les 8000 élèves seront attendus dès 8h au lieu de 8h30. Fin des cours à midi, un repas froid à la cantine et retour à la maison. Impossible de faire classe sous 40 degrés dans ces écoles mal isolées, explique la ville. Comme à l'école élémentaire Claude Bernard, dans le quartier du Sanitas, c'est l'une des pires bouilloires thermiques de la ville, Boris Campin.
20: Dans la classe, une vingtaine d'élèves, un ventilateur sur pied, des rideaux fatigués et un thermomètre que consulte Emmanuel Denis, le maire de Tours.
21: Là, il fait 35 degrés. Donc vous imaginez avoir classe pendant 3 heures ici. À un moment, ça devient insupportable. Puis après, on a des risques de santé.
20: Cette chaleur étouffante, Luciana, 10 ans, en souffre depuis déjà quelques jours.
22: On se sent faible, on se sent énervé, envie de dormir. On n'arrive pas à travailler, on n'arrive pas à se concentrer. C'est pas top.
20: La municipalité de Tours a acheté 420 ventilateurs depuis l'été dernier, ainsi que des brasseurs d'air, de quoi en mettre un dans chaque classe, ce qui reste très insuffisant dans les passoires thermiques comme l'école élémentaire Claude Bernard.
21: Malheureusement, dans une école comme celle-là, on ne peut pas aérer la nuit parce qu'en termes de responsabilité, on ne peut pas laisser les fenêtres ouvertes. Donc ce qu'on a fait, c'est que les agents viennent le matin à 6h30, donc ils prennent une heure plus tôt pour aérer les classes. Peut-être on arrive à redescendre encore à 25 degrés et puis on monte progressivement jusqu'à 35 et plus. Pour rénover l'ensemble des écoles, il faudra 50 ans. On essaye de mettre en place des mesures palliatifs, mais qui ne nous permettent pas de passer des canicules à plus de 35 degrés, ça c'est sûr.
20: Les élèves de Claude Bernard ont quand même de la chance. L'an prochain, ils seront transférés dans une nouvelle école avec isolation bois-paille et toutes les dernières innovations thermiques. La garantie d'avoir au moins 10 degrés de moins lors des prochaines canicules.
11: Le reportage signé Boris Campin, ici Touraine. Alors comment fait-on pour garder les enfants, pour protéger nos enfants? Avec nous également dans Ma France aujourd'hui, Moustapha Ocelik, bonjour.
23: Bonjour, bonjour à vos auditeurs.
11: Vous êtes vice-président de la FCPE, la Fédération des conseils de parents d'élèves. D'ailleurs, d'abord une première réaction à ce que vous venez d'entendre, c'est le système D là un peu dans les écoles en ce moment.
23: Oui, effectivement, c'est le système D, ça a été dit effectivement dans le reportage. C'est souvent des mesurettes où on essaye de trouver des palliatifs à un problème qui est récurrent et qui est beaucoup plus profond de toute manière.
5: Est-ce que les parents sont inquiets en ce moment? Quelles sont les remontées que vous avez? Est-ce qu'au moment de laisser son enfant devant l'école, on n'est pas rassuré?
23: Bah, les parents effectivement sont inquiets, notamment sur les annonces qui sont faites. Il y a deux choses, hein. Il y a les annonces qui sont faites au niveau des municipalités ou au niveau des collectivités d'annoncer effectivement des fermetures soit l'après-midi, soit le lendemain. Donc c'est un peu la débrouille, le système D pour essayer effectivement de pouvoir garder son enfant à la maison. Mais la deuxième chose, c'est que la FCPE a toujours demandé un congé canicule qui permet aussi aux parents qui sont en activité de pouvoir garder leur enfant. Mais en dehors de tout ça, on l'a dit et on leur réclame, parce que la canicule, c'est pas un problème ponctuel d'aujourd'hui, ça devient de plus en plus récurrent. L'année dernière ou l'année d'avant, c'était au mois de juin, maintenant c'est au mois de mai. La FCPE demande un protocole canicule pour chaque établissement qui définirait notamment des seuils de température définis, l'adaptation des horaires comme ça se fait, des salles plus fraîches, un accès renforcé à l'eau, mais à l'eau fraîche, et des modifications des activités qui sera adaptée finalement à des activités et éviter les activités à l'extérieur.
5: Alors en entendant tout ça, on se débrouille. Je vous propose, Moustapha Ocelik, d'écouter un autre reportage à Paris, dans cette école primaire de l'Ouest parisien. Les parents se débrouillent pour que leurs enfants puissent rester aux classes au frais. Place donc au système D, aux solutions basiques et artisanales. Philippe Thibaudeau, ils ont installé des couvertures de survie aux fenêtres.
6: Impossible de les manquer, ces grandes couvertures couleur métallisée de 3 mètres sur 2 mètres.
7: Ce sont les deux fenêtres qui sont au troisième étage, qui est orienté sud-sud-ouest.
6: Sylvana, maman d'élève et architecte, nous montre l'installation depuis la rue. Elle n'ose pas nous faire entrer dans l'établissement. Tout cela est fait, disons, sans l'autorisation officielle de la mairie.
7: Évidemment, l'objectif final étant que soient installées des vraies protections solaires. Mais en attendant, nous ne les avons pas, donc on essaye de protéger au mieux les enfants.
6: Et ça marche. Elle en a fait l'expérience le mois dernier lors de la précédente vague de chaleur. Résultat,
7: on a un gain qui va de 2 à 3 degrés par rapport à la classe qui n'avait pas de prototype.
6: Son fils Marco, de la classe de CM1, opine de la tête.
8: Il faisait un peu plus froid dans la classe.
6: Sylvana a eu cette idée en assistant à une conférence du collectif Demain 50 degrés, et l'un des intervenants était
24: Amoury Fievé, chercheur aux mines Saint-Etienne.
6: Le chercheur défend, face aux canicules à répétition, des solutions dites low-tech, des technologies douces qu'il expérimente dans une trentaine d'écoles en France.
24: Là, on va cuire. Aujourd'hui, on est en période de crise, donc on n'a plus le temps de faire des travaux. Ce qu'il nous reste à faire, c'est mettre des protections solaires, mettre en place de la ventilation des écoles la nuit, mettre des brasseurs d'air au plafond.
6: Et changer sa façon de vivre. Il propose, par exemple, comme en Espagne, de partir en vacances d'été plus tôt, au mois de mai.
5: Reportage Philippine. Thibaudeau, Moustapha Ocelik, vice-président de la FCPE. On l'entend dans ce reportage, hein, des couvertures de survie accrochées aux fenêtres. Qu'est-ce qu'il faut faire? Est-ce qu'il faut faire comme en Espagne, comme on vient de l'entendre? Adapter les horaires aussi?
23: En fait, ce qu'il faut faire, c'est, on voit bien que c'est une question de sécurité et de santé, finalement, à la fois pour nos enfants, mais à la fois également pour le personnel éducatif. Il est démontré aussi dans ce reportage que des parents essayent de trouver des palliatifs ou des solutions à une problématique qui devrait être de la responsabilité, notamment de l'État et des collectivités. Ça permet aussi d'avoir une prise de conscience politique, et pour nous, en tout cas, c'est le problème de fond, c'est un plan national de rénovation du bâti scolaire qui est notamment en jeu, avec un plan chiffré, crédible et surtout planifié, parce que le besoin est effectivement extrêmement important.
5: Les parents des plus grands aussi sont concernés. C'est une première en France. Les oraux du bac sont reportés d'une semaine dans l'académie de Poitiers. Annonce du recteur François Périssa hier. On l'écoute.
25: À ceux qui étaient convoqués les deux premières après-midi vont se retrouver convoqués les deux premières matinées de la semaine suivante. Il y a un changement de date, mais il y a plus d'égalité en évitant d'exposer des élèves à de très fortes chaleurs pour présenter leur oral, en les préservant et en leur permettant de refaire cette présentation dans des conditions plus équitables que ceux qui seront passés le matin dans d'autres conditions.
5: Voilà, les reports des oraux du bac, ça aussi, ça demande de l'organisation pour les parents, Moustapha Ocelik.
23: Oui, effectivement, il y a deux choses. Hein. C'est une question d'équité et d'égalité, effectivement. Mmh. Les examens ne sont pas là pour voir la résistance, finalement, des élèves à la chaleur. Ce qu'il faut savoir, effectivement, par rapport à cette période d'examen, c'est une période, effectivement, de stress. Et là, on est en train de rajouter un stress supplémentaire à la fois pour nos enfants, mais également pour les familles qui doivent derrière, effectivement, s'organiser.
5: Donc la FCPE demande de vrais aménagements. Est-ce qu'il faut aussi des renforts humains, des CDD canicules, comme j'ai pu le lire sur votre site, par exemple? Ça fait partie de vos préconisations?
23: Oui, de devenir des renforts de moyens à la fois pour adapter le bâti au changement climatique. Et il y a également une demande de renforts, effectivement, de moyens humains, ce qui est aujourd'hui nécessaire. Et on le voit bien, effectivement.
5: Merci beaucoup, Mustapha Ocelik, vice-président de la FCPE, la Fédération des conseils de parents d'élèves, d'avoir été avec nous, Ma France, émission spéciale canicule jusqu'à 14h. Et je vous propose maintenant une petite pause fraîcheur.
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5: Et vous m'avez vu venir avec ma pause fraîcheur, on parle évidemment Coupe du Monde de foot avec vous Clément Comte, bonjour.
0: Bonjour Marine.
5: Et oui, c'est l'actualité aussi tous les jours dans Ma France. On a rendez-vous avec le journal du Mondial à 13h25, on est un peu en avance, 13h23. Clément, est-ce qu'il est aussi question de canicule de l'autre côté de l'Atlantique?
0: Bah écoutez, le meilleur moyen de savoir, c'est de demander à notre reporter sur place. Chaque jour, il nous envoie une petite note vocale. Salut Nicolas Perronnet.
1: Salut les amis, je sais que c'est compliqué en ce moment la canicule en France hein, évidemment, et bien ici c'était un risque aussi, la chaleur qui pesait sur ce mondial, en tout cas dans la grande région où circulent les bleus, et bien 24 degrés à Boston seulement au camp de base, il fera un petit peu plus chaud hein, a priori dans les 28-29 lundi à Philadelphie pour le match face à l'Irak, mais bon globalement, vous l'aurez compris, ça va, là je suis à Toronto, il fait 21 degrés, on supporte la petite veste sans problème, donc ça c'est un bon coup de chance hein, clairement pour Didier Deschamps, parce que l'été ici il peut faire aussi très chaud. Alors ça ne veut pas dire qu'il n'y a pas de problème de météo. Hier j'ai reçu une alerte sur mon téléphone pour une tornade ici à la frontière canadienne, donc bon, on ne va pas crier victoire trop tôt, et je vous rassure, elle est passée sans dégâts.
0: Merci Nicolas Perronnet. La tornade, si on file la métaphore, si on parle football, elle était plutôt dans le stade cette nuit. 6-0 pour le Canada face au Qatar, petit coup de froid pour les Qataris, pas un quart mais victoire quand même pour le Mexique face à la Corée du Sud, 1-0. Première équipe, le Mexique, à atteindre les 16e de finale dans ce mondial. Un partout entre la Tchéquie et l'Afrique du Sud. Et nos voisins suisses ont brillé comme le soleil en ce moment face à la Bosnie-Herzégovine, 4-1 hier soir.
5: Allez Clément, on va refroidir un peu l'ambiance et parler d'un pays où il fait beaucoup moins chaud.
0: Et oui, l'Écosse, bien sûr. Écosse qui affronte le Maroc ce soir. 50 000 supporters écossais sont à Boston en ce moment, à coup de pubs et de cornemuses, ambiance extraordinaire racontée par Julien Froment sur place.
3: À quelques pas de la mairie de Boston, la fan zone étonnamment fermée. Ce sont les pubs alentours qui en profitent pour le plus grand plaisir d'Oran McConagall, gérant du Dubliner Irish Pub.
4: Non, j'ai jamais vu un truc pareil. La seule comparaison qu'on a, c'est la Saint-Patrick, mais là, c'est sans commune mesure. On a dû louer deux camions réfrigérés pour conserver les bières. C'est incroyable. Quelque chose qui n'arrive qu'une fois dans une carrière.
3: Une file d'attente interminable se forme le long de son établissement. Des curieux assiste au spectacle. Quelques blocs plus loin, la fête se poursuit. Les supporters écossais descendent des hectolitres de bière pendant que certains font des folies pour être sûrs d'assister au match contre le Maroc. C'est le cas de Brian qui arrive du nord d'Édimbourg.
9: L'atmosphère ici est exceptionnelle. À la base, je suis venu ici, mais je ne devais pas aller au stade et j'ai finalement décidé d'acheter un billet à 900 euros. Je ne pouvais pas rater ça. Ce match vaut chacun des euros dépensés.
3: Flower of Scotland, l'hymne national, Brian l'entendra ce soir avec 50 000 compatriotes qui rêvent de prolonger la fête.
0: Voilà
5: cornemuse, ça va un petit moment.
0: C'est pas mal, hein, ça donne envie. Voilà pour l'Écosse, donc match face au Maroc à minuit ce soir.
5: Alors on en profite, Clément Comte, les autres matchs du jour.
0: États-Unis, Australie à 21h, Brésil, Haïti à 2h30 et Turquie, Paraguay pour les plus courageux à 5h demain matin. Petit coup de chaud pour Elie Wai dans ce mondial. L'international ivoirien passé par Marseille, par Lens, par Montpellier était à deux doigts de ne pas jouer demain face à l'Allemagne. Arrivé à la frontière canadienne, il s'est vu refuser l'accès au territoire pendant quelques heures à cause d'une affaire de paris sportifs truqués. Mais finalement, tout est rentré dans l'ordre. L'attaquant sera bien sur la feuille de match demain soir.
5: Et pour les Bleus, Clément, la température, là aussi, monte d'un cran.
0: Et oui, on laisse passer le week-end et on y est. On retrouve l'équipe de France lundi pour son deuxième match face à l'Irak. Après la victoire mardi contre le Sénégal, on assistera peut-être à des changements dans l'équipe. Les joueurs se tiennent prêts, en tout cas, comme Malo Gusto, la doublure du latéral Jules Koundé.
10: Il y a de la concurrence un peu partout. On sait qu'on a un groupe de très très grande qualité, donc je pense que la concurrence elle est importante. Moi voilà, aujourd'hui je sais que c'est Jules qui commence. Je suis là pour jouer aussi. Je suis venu pour ça. Donc après le coach fera ses choix bien sûr, mais je me tiendrai prêt quoi qu'il arrive et je donnerai bien sûr tout pour le maillot dès que je serai sur le terrain.
0: Voilà le programme des Bleus aujourd'hui, entraînement à huis clos. J'en profite pour vous rappeler votre rendez-vous sur ICI, chaque match de l'équipe de France à suivre en intégralité sur notre antenne et sur YouTube, également en live avec Pia Clément et notre consultante Charlotte Lorgeret. Le rendez-vous pour lundi, donc France-Irak, notez bien 22h30 pour l'avant-match, le coup d'envoi lui sera donné à 23h.
5: Merci beaucoup Clément Comte pour ce journal du Mondial. Évidemment, tout est à retrouver sur ici.fr, le programme et les résultats. Notre émission spéciale Ma France continue dans quelques secondes, émission spéciale canicule jusqu'à 14h avec des experts, des reportages près de chez vous. Nos journalistes en direct ici vous accompagnent et vous conseillent en cette période de forte chaleur. Faustine Moheran, il y a 53 départements en vigilance orange à l'heure où on se parle.
12: Oui, pour l'instant toujours, mais une partie de la France pourrait carrément passer en vigilance rouge ce week-end. C'est ce qu'annonce Laurent Nunez, le ministre de l'Intérieur, il y a quelques minutes. Et cela risque de durer quelques jours encore, vient de nous dire également dans notre émission spéciale Ma France, Alix Roumaniac, président des services météo, prédict, car les températures vont continuer de
5: grimper
12: à ce niveau-là pendant environ encore 10 jours. La France n'est donc pas prête de respirer. Pas de consigne nationale pour autant, pour l'instant, pour maintenir ou non les festivités, notamment de la fête de la musique qui auront lieu ce week-end, dit encore le ministre de l'Intérieur. Mais on le dit depuis une demi-heure maintenant dans notre émission spéciale, de nombreuses annulations, les oraux du bac annulés dans certaines académies notamment.
5: Et émission spéciale qui se poursuit. Nous retrouvons dans quelques minutes Eric Brocardi, porte-parole de la Fédération nationale des pompiers de France. Nous serons également en direct de Châteauroux avec Gaël Fontenay sur ce risque d'incendie. Et puis nous serons également avec le directeur des services des personnes âgées, directeur adjoint de la DPA, Eric Frégonat, qui nous parlera, lui, de la protection de nos anciens. Et puis invité de marque aussi à la fin de cette émission, François Gémen, membre du JX, spécialiste du climat. Avec lui, nous essaierons de prendre un peu de recul.
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5: Et notre édition spéciale se poursuit. Ma France vous accompagne en ces périodes de forte chaleur. Je le rappelle, 58 départements sont en vigilance orange, 53 pour canicule, 5 pour orage dans le nord de la France. Une France qui suffoque, c'est la deuxième canicule en moins d'un mois. Édition spéciale jusqu'à 14h en direct des régions et avec des experts. Eric Brocardi, bonjour.
21: Bonjour.
5: Alors, vous êtes porte-parole de la Fédération nationale des sapeurs-pompiers de France. On imagine que vous êtes très sollicité en ce moment, d'abord par les coups de chaud, les déshydratations.
21: Il est évident qu'aujourd'hui, par rapport à ce qui se passe d'un point de vue de température, dès lors que les urgences souffrent, c'est aussi l'ensemble de toute la chaîne de secours qui souffre également, puisque nous sommes les acteurs majeurs en ce qui concerne le secours à personne au quotidien, avec près de 4,7 millions d'interventions par an. Et donc forcément, 80% sont des missions de secours d'urgence aux personnes. Donc le sujet aujourd'hui, c'est effectivement de continuer à essayer de contribuer à préserver les populations pour éviter qu'ils appellent les services d'urgence et essayer de gonfler justement ces fameuses sas d'hôpitaux qui peuvent rentrer très vite en saturation.
5: Pourquoi le principal risque là, aujourd'hui, c'est vraiment ces coups de chaud, ces déshydratations? Il ne faut pas faire d'efforts physiques?
21: C'est pour ça, exactement, c'est pour ça qu'on en appelle à la responsabilité de chacun, mais qui est en fait une responsabilité normale de prendre des gestes qui sont, pour ainsi dire, anodins, mais qui ont un impact salvateur extrêmement très fort, c'est-à-dire boire régulièrement, c'est-à-dire essayer également, autant faire se peut, d'éviter les zones les plus fortes en termes de chaleur pour éviter de sortir dans ces périodes-là et privilégier des activités plutôt très tôt le matin, voire tard le soir. Mais je pense qu'aujourd'hui, il y a bon nombre de populations en Europe qui savent déjà s'adapter à ça. Je peux parler de l'Espagne, je peux parler du Portugal, qui sont déjà soumis à des fortes chaleurs. Donc aujourd'hui, il faut simplement redonner confiance aux concitoyens. Parce que aujourd'hui, le dérèglement climatique ne doit pas être aujourd'hui un vecteur de privation de liberté et un vecteur d'inquiétude supplémentaire. Il faut simplement donner des bons paramètres aux gens pour qu'ils puissent transmettre cela aux personnes les plus vulnérables, que ce soit les plus anciens comme les plus jeunes.
5: Alors, c'est pas la première canicule qu'on vit, Eric Brocardi. Est-ce que vous avez quand même vu une petite amélioration des comportements ou c'est toujours quand même pas mal d'inconscience?
21: Écoutez, on en voit toujours, mais de différentes manières, malheureusement. Et c'est vrai que les médias sont là aussi pour faire le focus de ce qui va pas bien. Mais pour autant, il y a bon nombre de gens au travers de la population qui font des choses extrêmement remarquables. Donc le sujet de ce qui est pas bien, c'est effectivement les ouvertures de poteaux incendie qui ne servent pas du tout aujourd'hui à arroser les gens. Bien au contraire, c'est là pour permettre aux secours de pouvoir fonctionner correctement. Le deuxième sujet, c'est de pouvoir effectivement parler, on va dire, de tout ce qui est agi et qu'on ne voit pas et qui passe sous éco-radar, c'est-à-dire l'ensemble des équipes des communes qui font au travers de leur action sociale du relevé téléphonique, qui tout au long de l'année font des relevés de personnes isolées et qui permettent à un moment donné, force à des situations très compliquées comme aujourd'hui, de pouvoir prendre le pouls de leurs propres concitoyens. Et je lisais tout à l'heure simplement des éléments très simples et très factuels. Les maires sont en première ligne par rapport à cela. C'est eux aussi qui, au travers des préfets, font remonter bon nombre d'informations et qui mettent en œuvre ce service de proximité qu'on a tant besoin au travers des services publics. Et c'est là qu'on doit saluer les services publics et sur lequel on doit grandement les remercier, aussi bien police que préhospitaliers, qu'hospitaliers, que sapeurs-pompiers.
5: Rappel de prudence également, Eric Brocardi, un porte-parole de la Fédération nationale des sapeurs-pompiers de France, sur la baignade. N'allez pas dans les endroits interdits. Je vous propose d'écouter ce reportage tourné à Pont-Saint-Vincent, c'est en Meurthe-et-Moselle, où se trouve une petite rivière enjambée par un pont. Officiellement, la baignade y est interdite et pourtant, il y a du monde. Monde, Chibani.
22: Plus vous avancez, plus c'est profond. Voyez, regardez.
29: Sous les arbres qui longent la rivière, le thermomètre affiche 33 degrés. La tentation de piquer une tête était trop forte pour Emma, Lina, Yelena et Sarah. Elles habitent dans le secteur.
30: Il fait une chaleur extrême et c'est très rafraîchissant. Et c'est accessible, c'est gratuit, donc bon, on va pas s'en plaindre, la piscine, c'est un peu sale aussi.
29: Des panneaux baignades interdites ont pourtant été posés tout autour du site. Une interdiction que n'ignorent pas les quatre amis, bien conscientes des dangers.
31: Hier, on a nagé, on n'avait plus pied, on a failli se noyer.
30: Il y a beaucoup de courant, donc pour nager, c'est assez compliqué pour revenir.
31: En voulant aller dans les cailloux, je me suis fait un gros bleu. Franchement, c'est vachement dangereux.
29: Les quatre jeunes filles sont rejointes par un groupe de garçons. Leur objectif est clair, sauter du pont qui enjambe le Donadon. La pratique est connue de tous ici, selon Loïc.
1: Si tu nais ici, tu sautes du pont. C'est obligatoire, c'est un passage, on va dire.
29: Pourtant, les risques sont réels. Courant imprévisible, fond vaseux et parfois la présence de rochers au fond de l'eau. Pas de quoi freiner Arthur.
2: C'est pas dangereux en soi, mais ça dépend comment on le fait, comment on s'y prend. On a fait une trace exprès pour savoir où sauter. Et puis, après, c'est toi et ta chance, en fait.
29: En 2025, plus de 400 noyades mortelles ont été enregistrées en France. La moitié d'entre elles a eu lieu dans un cours d'eau. Un
5: reportage signé Mourne Chibani, ici Lorraine. Nous sommes avec Eric Brocardien, porte-parole de la Fédération nationale des sapeurs-pompiers de France. Quand vous entendez ça, qu'est-ce que ça vous inspire ?
21: Ça me rappelle surtout que en 2022-2023, nous avons porté avec Roxana Maracineanu et Grégory Allione, qui était à l'époque président de la Fédération et qui est aujourd'hui député européen, le sujet de l'aisance aquatique. Mm-hmm. Parce qu'aujourd'hui, il y a une nécessité absolue de reprendre les fondamentaux sur ce qu'est de savoir nager dans l'eau et quels sont les dangers de l'eau. Donc quand vous avez aussi aujourd'hui des champions comme Alain Bernard, il repose, on va dire, sur des souvenirs, mais aussi sur une base qui était à l'époque un grand plan piscine, qui était justement la création de ces fameuses piscines tournesol que tout le monde a croisé dans sa vie. Donc ça veut dire qu'aujourd'hui, lorsqu'on n'adopte pas un véritable grand plan de restructuration et d'éducation du concitoyen face aux risques, il se passe ce qui se passe aujourd'hui, c'est-à-dire des niveaux de noyade. Ouais. Sachant qu'aujourd'hui, il y a un facteur supplémentaire, c'est le manque d'attention. Nous sommes passés de 2 minutes 30 d'attention de moyenne par chaque concitoyen à plus que 40 secondes. Donc ça veut dire que dès lors que votre enfant nage à proximité de vous, vous le pensez en sécurité parce qu'il est à côté de vous. Mais pour autant, votre regard ne porte pas sur lui. Il suffit de simplement 10 cm d'eau pour qu'une vie bascule. Oui. Donc c'est ce qu'on prône aujourd'hui avec Alain Merlin, c'est de dire qu'aujourd'hui, la vigilance noyade doit être permanente et constante. Et nous avons sur l'ensemble du littoral français et sur les lacs et les zones fermées comme les zones ouvertes en termes aquatiques, tous les associations de sécurité civile et les sapeurs-pompiers et même les forces de sécurité intérieure comme les SCRS qui sont là pour justement permettre que l'été se passe en bonne et due forme pour chacun, pour tout un chacun, mais surtout de respecter les règles et les consignes de sécurité. Lorsqu'il y a des interdits, il ne faut pas braver des interdits. Privilégier surtout les zones de surveillance par justement les nageurs sauveteurs.
5: Le message est clair. Eric Brocardi, Fédération nationale des sapeurs-pompiers.

0: Les promenades dans les bois sont fortement déconseillées. Il est interdit de débroussailler, interdiction aussi de tout ce qui est travaux mécaniques. Les deux préfectures, vous le disiez, encadrent les travaux agricoles. Il faut dire qu'on est en plein dans les moissons. Au moindre frottement de lame sur une pierre, ça part en étincelle. Il y a déjà 60 hectares de brûlés dans le Cher, 150 dans l'Indre, dont une quarantaine rien qu'hier. Les pompiers sont sur le front. On attend un renfort d'une quinzaine d'hommes dans l'Indre. Ils devraient, d'ailleurs, les casernes de l'Indre devaient tout ouvrir au public ce week-end dans le département. C'était les portes ouvertes. C'est annulé pour concentrer les moyens sur le risque incendie. Mais en Berry, c'est vrai que les pompiers sont particulièrement entraînés. On a la forêt-école en Sologne avec des entraînements réguliers. On a aussi des entraînements feux de maquis qui sont organisés en Brenne depuis plusieurs années. Des formations qui sont reconnues dans toute la région et parfois au-delà. Et puis, il y a un système de prépositionnement d'hommes et de matériel sur les communes les plus à risque. Système qui va être mis en œuvre dès aujourd'hui.
1: Merci beaucoup Gaëlle Fontenay en direct d'ici Berry. Eric Brocardi, c'est une poudrière en ce moment ?
2: Oui, je pense qu'on peut parler de cette situation-là, bien entendu, à partir du moment où on a toujours un acte de négligence envers l'environnement, et du coup, ça vient faire intervenir les sapeurs-pompiers, là où effectivement on en a besoin en période de forte canicule, notamment sur les missions aussi de secours de l'urgence aux personnes, comme on l'expliquait tout à l'heure. Mm-hmm. Le sujet, on le sait aujourd'hui, 9 feux sur 10, c'est dû à l'activité humaine. Sur ces 9 feux sur 10, 70%, ce sont des actes de négligence. C'est-à-dire des jets de mégots, c'est-à-dire tout simplement ce qui a été évoqué tout à l'heure, faire du bricolage pouvant provoquer des étincelles à des périodes caniculaires où la sécheresse est en stress hydrique, mmh. où les températures sont supérieures à 30 degrés, où il y a un fort vent au-delà de 30 km/h. Vous savez, ces fameuses règles des 3-30 qui permettent justement, lorsqu'il y a toute source d'ignition, de déclencher un incendie. Mais vous savez, il y a souvent les feux dont on ne parle pas. Ces fameux feux qui sont les 80% de nos missions en termes de feux de forêt et de feux d'espace naturel, qui sont justement pour 80% restés inférieurs à une enveloppe de moins de 5 hectares. Pour la bonne et simple raison qu'aujourd'hui, les sapeurs-pompiers, grâce à la stratégie d'attaque massive sur feu naissant, et ce qui a été évoqué à l'instant et ce qui était très intéressant, c'est le sujet du prépositionnement sur le terrain, oui. permet d'avoir justement le sujet d'une proximité entre un risque d'incendie réel et un moyen d'extinction efficace à côté. Les moyens terrestres, c'est une chose. Les moyens aériens, c'est aussi le complément extrêmement important avec les moyens de la sécurité civile, que ce soit avec les 12 canacs d'air et les 8 dash, avec un renfort annoncé par le ministre de l'Intérieur récemment. Mm-hmm. Le sujet aujourd'hui, c'est cette action combinée sur le terrain. Mais le risque pour nous, c'est quoi ? C'est tout simplement qu'on ait affaire à des feux multisites. C'est-à-dire que quand vous avez affaire à un feu de l'autre, comme l'année dernière, en plein milieu du mois d'août, vous y avez exactement le même sur des nouveaux départements, et c'est très choquant aujourd'hui d'entendre. Alors pour nous, sapeurs-pompiers, mais vous avez parlé du Cher, de l'Inde, c'est des massifs qu'on entend parler.
1: Et oui, on entend plus parler de la région PACA d'habitude à cette période, effectivement.
2: Exactement. Et en fait, en 2022, quand il y a eu les incendies en Gironde et que la Fédération nationale des pompiers de France a évoqué le fait d'avoir une météo des forêts, c'était simplement dans le principe, un, déjà d'une part, de mieux informer la population, deux, d'activer, on va dire, une meilleure connaissance du territoire. Et quand vous connaissez mieux votre territoire, vous le défendez mieux, vous le protégez mieux. Et je viens par là-dessus aussi, que nous essayons de mettre en œuvre tous les moyens possibles, et là dernièrement avec Avas et la plateforme Twitch, de faire tout un chacun qu'au travers du programme Firecatcher, on puisse justement surveiller la forêt, même depuis son fauteuil à la maison.
1: Merci.
2: À l'ombre et au frais.
1: Merci beaucoup Eric Brocardien. Bon courage pour cette séquence qui ne fait que commencer. Le porte-parole de la Fédération nationale des sapeurs-pompiers de France, merci d'avoir été avec nous dans Ma France. On vous parlait des plus jeunes en début d'émission, des enfants, comment les protéger ? Bien la question, elle se pose également pour nos aînés. Au sud de Sochaux, à Audincourt, le CCAS, c'est le Centre communal d'action sociale, met les bouchées doubles pour porter les repas à domicile chez les plus âgés. Lisa Guinic a suivi une tournée.
3: Bonjour.
1: Anne-Marie, 82 ans, en robe, nous accueille dans son salon au frais.
3: C'est chaud. On a discuté un moment au soleil, puis j'ai dit je rentre parce qu'il fait chaud. Ben non, là, ça va. C'est supportable, là.
1: Rien à signaler non plus dans la pénombre de chez Véronique.
4: Pas de problème. S'il faut, je mets le ventilateur.
1: Le porteur de repas à domicile, Romain, dépose les barquettes du jour sur la table.
4: Mettre au frigo, saucisse de morteau.
5: De toute façon, moi je le vois, je les côtoie au quotidien. Ils sont pas bien, quoi, tout simplement. C'est compliqué pour eux, quoi.
1: Alors Romain rabâche.
5: Bien fermer les volets. Et puis modifiez-vous la nuque, le visage, les mains, les jambes, les pieds, tout ce qu'il faut pour rester au frais.
1: Le livreur pose le flyer avec ses traditionnels conseils à côté des repas du jour. Et Romain ne transige pas avec l'un d'eux.
5: Boire beaucoup d'eau.
4: J'ai ma tasse qui est pleine, là.
5: Ah oui, non, mais madame Guégan, c'est pas une simple tasse d'eau qu'il va falloir boire aujourd'hui. Dans les jours qui suivent, je pense qu'il va falloir boire quelques litres, quelques bouteilles d'eau.
4: Je vais mettre du sirop de citron dedans.
1: Romain ne s'arrête jamais de répéter.
6: Surtout, buvez.

0: Hydratez-vous, qui me dit.
1: Robert, en forme, malgré la chaleur.
0: À cause de lui, je bois 2 litres de vin rouge par jour.
2: Je suis pas sûr qu'il ait dit ça, hein. Vous avez dit ça, Romain ?
3: Non. De l'eau bien fraîche. De bien fraîche.
2: Vous entendez ce que vous voulez ?
4: Voilà, on n'est pas sûr que ce soit les bonnes recommandations. En effet, le reportage de Lisa Guinic, ici Belfort-Montbéliard. On poursuit sur ce sujet, sur la protection de nos aînés. Bonjour Eric Fregona.
5: Bonjour.
4: Vous êtes directeur adjoint de l'Association des directeurs au service des personnes âgées, qui regroupe les directeurs de services à domicile et d'EHPAD. Déjà, une première réaction sur cette tournée de repas à domicile, c'est essentiel en cette période ?
5: Oui, c'est tout à fait essentiel et je souhaiterais en premier lieu avoir une pensée tout particulière pour les personnes âgées qui vivent seules à leur domicile, qui sont souvent trop seules et qui, dans cette période très difficile, doivent être accompagnés au maximum par les services à domicile, par leurs proches. Et donc j'invite vraiment tous les proches, les personnes âgées, à se rendre dans les communes pour s'inscrire sur les registres communaux. Car vous pouvez vous inscrire sur un registre communal, si vous êtes fragile, si dans ces périodes vous sentez qu'au début ça commence à être compliqué, eh bien il faut se signaler.
4: Comment vous appréhendez de votre côté ces périodes de canicule avec une angoisse, avec une certaine angoisse, anxiété on l'imagine ?
5: Alors écoutez, maintenant il n'y a plus d'anxiété parce que les établissements et les services à domicile sont prêts. Sur les établissements, si je fais une focale, nous avons l'approvisionnement en eau par exemple qui est réalisé dès mai maintenant. Nous avons tous les process et puis une salle climatisée. Donc on est prêt, je dirais. Et ça depuis mai, parce qu'on connaît ces crises-là. L'État fait beaucoup de communication, donc on n'aura pas la crise qu'on a eue en 2003.
4: Déjà, ça c'est une information, c'est qu'on a fait quand même beaucoup de progrès.
5: Il y a eu des avancées, ce que je vous disais, sur la communication. Il y a eu des avancées sur les l'approvisionnement en eau, etc. Il y a eu les climatisations, et ça c'est depuis 2003 quand ça a été la catastrophe. Pour autant, le nerf de la guerre, c'est quand même le temps qu'on passe auprès des personnes âgées dans ces moments-là. Et le temps, évidemment, c'est de l'argent. Il va falloir se poser les vraies questions. Est-ce qu'on peut recruter tout simplement des CDD canicule ? Est-ce que l'État français est capable de dire oui, on accorde aux établissements, par exemple, et aux services à domicile de recruter dans ces périodes de crise pour pouvoir accompagner nos plus anciens et les plus fragiles ?
4: Évidemment, parce que la population, on le sait, est vieillissante.
5: Tout à fait, la population est vieillissante. L'INSEE a sorti un rapport dernièrement montrant que, effectivement, la population française, et notamment les plus de 80 ans, vont doubler dans les 20 ans à venir. Donc, oui, c'est un sujet essentiel de la société. Et à l'aune de l'élection présidentielle qui aura lieu dans un an, il va falloir se poser des vraies questions. Et pour nous, c'est vraiment un sujet majeur de société. Et surtout en période caniculaire, comme vous l'avez décrit.
4: Il est assez mis en avant, justement, par tous ces candidats à la présidentielle, ce sujet-là. Vous avez l'impression qu'ils passent tous à côté ?
5: Bien trop peu. Alors, la ministre qui s'occupe des personnes âgées a quand même essayé de le mettre en avant, notamment en disant qu'on arrêterait de parler des EHPAD, parce que les EHPAD, c'est très discriminant avec le mot de dépendance. Et nous sommes très contents, nous, les directeurs d'établissement, qu'on s'engage vers une autre vision. Pour autant, aujourd'hui, la ministre a une vision, mais est-ce que les parlementaires, est-ce qu'un jour on va avoir cette fameuse loi qui nous déclenche les moyens pour permettre, notamment dans ces crises, de ne pas avoir ces milliers de morts qui sont inacceptables ?
4: On rappelle environ 15 000 décès en excès pendant la canicule de 2003. Merci beaucoup, Eric Fregona, d'avoir été avec nous dans cette émission spéciale. Je rappelle que vous êtes directeur adjoint de l'Association des directeurs au service des personnes âgées.
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4: Les records de température, les conséquences dans les écoles, dans les EHPAD, sur les rails, les conséquences sur nos forêts, les conséquences sur notre santé, sur notre quotidien, sur notre vie. Durant cette heure passée ensemble, on fait le tour des effets immédiats de ces canicules sur notre quotidien. Mais avec notre invité, expert du climat, on va désormais voir sur le plus long terme. François Gémène, bonjour.
7: Bonjour.
4: Alors, vous êtes membre du GIEC. Cela fait des décennies que les rapports du GIEC, des experts du climat, alertent et alertent encore sur le réchauffement climatique. Pourquoi, François Gémène, ça n'est pas suivi d'effet ?
7: Parce que nous parlons de ce sujet uniquement lorsqu'il y a des canicules ou des événements extrêmes.
4: C'est en partie de notre faute, les médias, François Gémène ?
7: Non, globalement, c'est l'état du débat public et l'état du débat dans la société. C'est-à-dire qu'on en parle lorsque le climat fait l'actualité à l'occasion de manifestations lors d'événements extrêmes ou lors de, à l'occasion de publications de rapports. Mais le problème, c'est que c'est un problème très progressif, très cumulatif. Et donc, malheureusement, les températures redescendront un peu d'ici une semaine, 10 jours. Le sujet disparaîtra à nouveau de l'agenda médiatique. Et à la prochaine canicule, cet été, on fera le même constat. Nous ne sommes pas prêts. Nous aurions dû écouter les alertes.
4: Pourquoi on a raté le coche, François Gémen, du réchauffement climatique? Pourquoi les politiques ne s'y intéressent pas, n'en parlent pas? Pourquoi ce n'est pas un thème central de cette campagne qui s'annonce?
7: C'est pas du tout vendeur. Je déconseillerais à tout politique de parler du climat. C'est globalement un problème. C'est des mauvaises nouvelles. Les politiques n'aiment pas être associés aux mauvaises nouvelles. Quand vous votez, vous avez quand même l'espoir que votre vie s'améliore au cours du mandat. C'est pour ça que les politiques vont promettre monts et merveilles lors de la campagne, de baisser les impôts, d'améliorer les services publics, etc. Le changement climatique, et c'est une question de physique, les températures vont continuer à augmenter pendant plusieurs dizaines d'années encore. Et donc si le seul discours qu'on peut promettre sur le changement climatique, c'est du sang et des larmes avec une situation climatique qui va se dégrader encore pendant des dizaines d'années, forcément, sincèrement, mon conseil aux politiques, c'est surtout n'en parlez pas.
4: Alors, il y a Marine
7: Le Pen. Ça va plomber votre campagne.
4: Elle est peut-être en campagne. On attend une décision de justice au mois de juillet. Mais en tout cas, Marine Le Pen est revenue aujourd'hui, ce matin, sur cette vague de chaleur. Je vous propose d'écouter ce qu'elle propose. Si je suis élue à l'élection, je mettrai en place un plan massif de climatisation. On écoute Marine Le Pen.
8: L'absurdité, c'est de faire mourir les gens de chaleur, d'accord? Ça, c'est l'absurdité. Donc, vous avez le droit d'avoir votre avis. Non, mais vous avez le droit d'avoir votre avis. Moi, j'ai le mien. Il se trouve que je suis candidate à la présidentielle. Donc, je viens vous dire que si je suis élue présidente de la République, je mettrai en place un plan massif de climatisation, en commençant par les espaces où il y a les gens les plus vulnérables, les hôpitaux, les EHPAD, les écoles.
4: Marine Le Pen, candidate à l'élection présidentielle, et sa solution, un plan massif de climatisation. Vous en pensez quoi, François Gémen?
7: Que si vous mettez uniquement en place la climatisation sans faire baisser les émissions, vous allez à un moment donné atteindre la limite des capacités de climatisation. Mmh. Un des paradoxes des appareils de climatisation, c'est qu'ils résistent assez mal aux fortes chaleurs, en tout cas les appareils qu'on trouve dans le commerce pour monsieur et madame tout le monde. Et donc, la climatisation ne peut pas être l'unique réponse à ces vagues de chaleur. Mmh. La question de l'adaptation dépasse évidemment la question de la climatisation. Sur la question de la climatisation elle-même, je pense qu'il faut sortir du débat très idéologique et très polarisé, qui fait qu'aujourd'hui, c'est devenu un peu une sorte d'épouvantail idéologique dont se saisit l'extrême droite, et alors qu'une partie des écologistes plus radicaux, disons, ne veulent pas en entendre parler, notamment parce qu'ils craignent que, effectivement, si on souffre un peu moins des impacts du changement climatique, ça n'amoindrisse la cause de la décarbonation.
4: Alors, quels sont les...
7: Tout ça est devenu, hélas, très, très idéologique.
4: Oui, évidemment. Quelles sont les solutions? Alors, si les politiques ne sont pas capables de les donner, ces solutions, je vous propose d'écouter ce reportage tourné à Aix-en-Provence, où ce sont les habitants qui sont obligés de trouver des solutions. 36 commerçants des allées provençales d'Aix ont trouvé depuis 2020... cette solution, une canopée géante, un toit végétal de 1000 mètres carrés qui fait baisser la température jusqu'à 6 degrés de moins.
9: Printanier et frais. Ça fait l'effet d'une tonnelle.
10: Ça permet de faire un peu de shopping sans souffrir trop de la chaleur, quoi.
11: C'est beau et puis c'est frais. Moi, j'ai connu Aix l'été. Il y avait tellement de fraîcheur sur le cours Mirabeau que si vous n'étiez pas couvert, vous pouviez éternuer. Et aujourd'hui, on est en plein cagnard.
12: Voilà, il n'y a pas d'arbre. Il faut faire l'ombre.
4: Ces témoignages d'Aixois au micro. Ici, Provence, François Gémen, membre du GIEC. On est obligé de se débrouiller sans véritable action publique?
7: Bien sûr, ces initiatives sont très sympathiques, mais ça reste de l'aimable bricolage. Je dis ça de façon pas péjorative, évidemment, pour ceux qui le mettent en œuvre. La difficulté, c'est que le climat en France est en train de changer, que nous allons vers un climat que nous n'avons jamais connu jusqu'ici. Ce n'est pas en soi une catastrophe absolue, mais ça veut dire que nous allons devoir vivre très différemment. Et l'adaptation, c'est un très vaste chantier qui, évidemment, va concerner l'habitat, va concerner les écoles, les rythmes scolaires, va concerner les horaires de travail, va concerner les assurances, évidemment. Il y a de gros enjeux pour l'assurance, va concerner des sujets de fiscalité également. Il est très important, en réalité, que nous réalisions que la question de la transition climatique, qu'elle concerne la baisse des émissions de gaz à effet de serre ou l'adaptation, n'est pas quelque chose qui va nous amener forcément à vivre moins bien ou à devoir faire des sacrifices. C'est aussi la possibilité de vivre mieux à condition d'accepter que nous sommes face à une transformation structurelle qui impose des changements structurels dans la manière dont on se déplace, dont on se loge, dont on s'alimente, etc.
4: Et est-ce que vous avez l'impression que vous donnez des coups d'épée dans l'eau avec les rapports du GIEC ? Est-ce que il faut des changements, c'est sûr, mais est-ce qu'on va vous écouter ? Est-ce qu'on va les enclencher à un moment, ces changements ? Est-ce que vous avez de l'espoir ? Ce qu'on cherche un peu aussi, c'est de l'espoir, aujourd'hui.
7: Le problème, c'est que nous sommes focalisés sur la médiocrité des responsables politiques. Il y a en réalité énormément de solutions qui sont développées par les collectivités, où je suis désolé de dire, les responsables politiques sont souvent bien plus capables qu'à l'échelle nationale, qui sont développées également par les entreprises. Le grand enjeu, c'est de massifier ces solutions, de les développer plus largement pour faire baisser leurs prix. Parce que quand on regarde les méga tendances, notamment sur l'énergie, nous allons vers une économie qui sera foncièrement moins carbonée et davantage circulaire. Alors, il y a toute une série de signaux négatifs et décourageants dans le débat public et politique aux États-Unis ou quand on voit parfois l'état du débat.
4: François Gémen, on a perdu la liaison avec François Gémen. Alors, je vous propose d'écouter la réaction d'Agnès Pannier-Runacher sur l'État montré du doigt, justement, et son inaction. Elle a été ministre de l'écologie. Elle est aujourd'hui députée du Pas-de-Calais. Elle dénonce les blocages politiques qui freinent l'action climatique en France et assure que beaucoup, au contraire, a été fait ces dernières années. On l'écoute.
13: Très factuellement, le budget du ministère de l'écologie, la mission écologie, a été doublé depuis 2017. Et la baisse des émissions de gaz à effet de serre a été multipliée par 4 par rapport au quinquennat du président Hollande. Donc, lorsqu'on mesure l'action, elle s'est considérablement accélérée. Mais le dérèglement climatique s'est également considérablement accéléré. En tout cas, il se manifeste de manière beaucoup plus forte. Et très objectivement, aucun pays ne peut honnêtement affirmer qu'il est totalement prêt face à un défi de telle ampleur. Donc on est dans une course contre la montre. Et là où on pourrait effectivement critiquer l'action de ces dernières années, c'est les stop and go et notamment tout le trouble qu'a pu créer certains groupes politiques pour ralentir l'action climatique.
4: François Gémen, on vous a retrouvé membre du GIEC. Cette réaction d'Agnès Pannier-Runacher, qui a été ministre de l'écologie, donc aux commandes, hein. Elle se défend, elle défend son bilan, elle dit qu'aucun pays ne peut vraiment arguer qu'il est prêt à faire face à ces épisodes de canicule et que c'est dû à des stop and go, tous ces retards, des gouvernements successifs. Qu'est-ce que vous pensez de cette justification ?
7: C'est pas faux. Elle emporte évidemment sa part de responsabilité, mais aujourd'hui, ce qui bloque largement les choses, ce sont évidemment ces stop and go, ces hésitations, ces atermoiements, ces reculs. Et évidemment, si vous ne tracez pas un cap clair, si on n'a pas un consensus social et politique très large qui porte cette question, il y a plein de décisions d'investissement qui ne sont pas prises, parce que ce que détestent les investisseurs, c'est évidemment l'incertitude et l'instabilité.
4: Est-ce que le retard de l'État, c'est ce que dénonce aussi, vous parlez d'investissement, Manuel Domergue, le directeur des études de la Fondation pour le logement, on l'écoute.
7: Oui.
14: On a tellement de retard et on est sur des mesurettes tellement cosmétiques. On parle de recenser les logements bouilloires dans le parc social. Ce dont on a besoin, c'est pas un fichier Excel qui recense les logements bouilloires, c'est de rénover ces logements et en urgence, avant de faire des rénovations performantes globales qui prennent du temps, qui coûtent cher, au moins installer tout de suite, là, dans les mois qui viennent, des protections solaires, des volets, des brasseurs d'air dans tous les logements, et notamment les logements sociaux, parce que c'est là où on a la main plus facilement. Et il faut que l'État finance, sachant que les logements bouilloires coûtent très cher, notamment à la sécurité sociale, à peu près 5 milliards d'euros par an à cause de la chaleur. Donc il faut investir très vite, tout de suite. On aurait dû le faire il y a 15 ans.
4: François Gémen, vous partagez ce constat de Manuel Domergue ?
7: Il a parfaitement raison. Je pense qu'il faut insister sur le fait que c'est aussi une vraie question sociale. Les ménages les plus précaires habitent généralement des logements plus petits, moins bien isolés, qui sont de véritables bouilloires thermiques. Et donc, ça veut dire qu'ils vont davantage souffrir des effets de la chaleur. Ça veut dire qu'il y a davantage de personnes qui vont mourir dans ces logements. Ça veut dire que les enfants vont moins bien dormir et vont avoir de moins bons résultats scolaires. Ça veut dire aussi qu'il y aura davantage de violences domestiques intrafamiliales. Donc, c'est une vraie question sociale.
4: Est-ce que, comme le disait Agnès Pannier-Runacher, aucun pays ne peut se vanter d'être prêt ? Comment on est par rapport aux autres ?
7: Forcément, l'adaptation, ce n'est pas un état, c'est une trajectoire. C'est une question de préparation permanente. Dès l'instant où vous dites que vous êtes prêt, ça veut dire qu'en réalité, vous ne l'êtes pas.
4: François Gémen ?
7: Oui.
4: Merci beaucoup d'avoir été avec nous dans Ma France. Je rappelle que vous êtes membre du GIEC. Merci à vous de nous avoir suivis. Évidemment, protégez-vous de ces fortes chaleurs. Vous retrouvez bien évidemment cette émission en replay sur ici.fr. Les cours suspendus, les trains supprimés, les conséquences à court et long terme. Tout est également sur notre site et sur l'appli ici où vous retrouvez donc cette émission de Ma France. En replay, je remercie tous les invités d'avoir été avec nous pour cette émission spéciale ainsi que toutes les locales du réseau mobilisé. Je vous souhaite un excellent week-end, rafraîchissant si possible et à l'écoute d'ici.
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4: Il est 14h, vous écoutez ici. Les informations vous sont présentées par Julie Smul cet après-midi.

0: Le département est placé en vigilance jaune orage et canicule avec aujourd'hui un soleil qui domine malgré un léger voile et la chaleur qui s'installe, comptez 28 degrés sur la côte et jusqu'à 36 degrés dans les terres. Soyez vigilants ce soir, le vent d'ouest va souffler jusqu'à 65 km/h sur le littoral sud. 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La chaleur s'installe durablement et les communes s'organisent. Exemple, la ville d'Aire-sur-l'Adour qui ouvre lundi un espace fraîcheur au centre d'animation de 8h30 à 22h. On va vous donner comme ça toute la journée plein d'infos pratiques pour vivre au mieux cet épisode caniculaire. À suivre, Eros, Dani, Taylor et Daniel. Et pour les noms, Swift, Ramazzotti, Balavoine et Briand.
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1: 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Trois chansons françaises à la suite. Les filles de l'aurore, Frérot et mon frère, il, elle, IL, c'est la grande famille d'ici.
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0: L'emploi dans les Landes, ici Gascogne, tous les jours à vos côtés. Histoire d'or, la bijouterie à Biscarrosse recherche son futur conseiller ou conseillère. Contrat en CDI à 35 heures par semaine. Poste à pourvoir dès que possible au sein d'une équipe de passionnés. Vous accueillerez les clients, valoriserez les collections, assurerez les ventes et le service client, gérerez les encaissements et le suivi des réparations. Vous êtes plein d'énergie, vous avez le sens du commerce et si possible 2 ans d'expérience. Postulez via France Travail. Vous maniez les cocktails comme jamais, du mojito au spritz à la piña colada en passant par la margarita. L'hôtel 4 étoiles, le Splendide à Dax, recherche sa barmaid ou son barman en CDI à 39 heures par semaine avec 2 jours de repos consécutifs. Poste à pourvoir dès le 24 juin, nombreux avantages. 1 an d'expérience souhaitée et le droit d'enflammer le bar du Splendide. Postulez là aussi via France Travail.
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0: Ici Gascogne avec You Can Call Me et c'était Paul Simon. Trois petites notes de musique avant de plier boutique pour les infos de 15h. Et juste après, on redémarre pour un tour de piste musicale supplémentaire, le cœur léger et les oreilles au frais avec tous vos tubes préférés. Voici Quarter Flash, Wonder Roussel et Super Sardou. Les super-héros Frenchy sont ici pour sauver votre après-midi de la chaleur.
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1: 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Il est 15h, le 90 secondes, l'actu en France et dans le monde, Julie Smul.
2: La canicule à la une, évidemment, cet après-midi, avec toujours 53 départements en vigilance orange. Une partie de la France risque même de basculer en rouge dimanche, jour de la fête de la musique. Pas de consigne nationale pour maintenir ou non l'événement, mais Laurent Nunez demande des arbitrages locaux au cas par cas. À Paris, la mairie appelle à une très grande vigilance. Près de 2000 agents seront mobilisés dimanche dans les rues de la capitale. Mobilisation aussi de l'éducation nationale. 784 écoles et collèges ont déjà aménagé leurs horaires. 150 ont carrément fermé temporairement. Et puis conséquence aussi de cette vague de chaleur, certaines épreuves orales du bac sont reportées de quelques jours. 4000 candidats concernés dans 5 académies, Lyon, Bordeaux, Montpellier, Poitiers et l'Académie de Normandie. L'autopsie le confirme, la petite Liana a été violée, bâillonnée et attachée. Des traces ADN du principal suspect, Jérôme Barilla, retrouvées également sur son corps. La collégienne de 11 ans avait disparu à la sortie des cours fin mai à Fleurance, dans le Gers. Son corps retrouvé une semaine plus tard dans un silo à grains à 10 km de là. Et puis un cambriolage à 10 millions d'euros. Cambriolage cette semaine chez une jeune mannequin de l'agence Elite. Elle vit dans le 6e arrondissement de Paris. Son coffre-fort a été forcé. Les voleurs sont repartis avec des sacs à main de grandes marques, des bijoux, 6 000 euros en liquide et plusieurs montres de luxe, dont une ornée d'un saphir, estimée à plus de 3 millions d'euros.
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1: Le département est placé en vigilance jaune, orage et canicule, avec aujourd'hui un soleil qui domine malgré un léger voile et la chaleur qui s'installe. Comptez 28 degrés sur la côte et jusqu'à 36 degrés dans les terres. Soyez vigilants ce soir, le vent d'ouest va souffler jusqu'à 65 km/h sur le littoral sud. 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Une info pratique et locale pour vivre au mieux cet épisode caniculaire. La ville de Biscarrosse ouvre lundi un espace fraîcheur de 8h30 à 22h à l'espace senior. Les personnes âgées ont par ailleurs la possibilité de s'inscrire sur le registre communal des personnes vulnérables. À suivre, Matt Bianco, Jimmy Cliff, les Pointer Sisters, Philippe Fontaine et Bernard Lavillier.
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0: 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Alors on célèbre la fête de la musique à la salle des fêtes de la Crabe le samedi 20 juin. 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Rendez-vous à la fête des savoirs à Sabre le samedi 20 juin. Bougez, partagez et excellent week-end.
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0: 16h approche, l'info avec le 90 secondes en France et dans le monde arrive. Et pas que lui, le week-end aussi. Il va falloir prévoir les pauses fraîcheurs nombreuses et prendre bien soin de vous. Ça va cogner. Du coup, je vous sers de la douceur. À suivre, pour faire passer le temps plus vite, Gold, Bruno Mars et Mylène Farmer. Désenchanté.
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1: 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Il est 16h, le 90 secondes, l'actu en français dans le monde, Judith Mull.
2: La petite Liana a donc été violée, bâillonnée et attachée. On a également retrouvé sur son corps des traces ADN du principal suspect, Jérôme Barella. Voilà les résultats de l'autopsie de la petite fille de 11 ans, enlevée à la sortie de son collège dans le Gers il y a 3 semaines. Son corps retrouvé le 4 juin, 10 km plus loin, dans un silo à grains. La canicule, évidemment encore à la une cet après-midi, avec toujours 53 départements en vigilance orange. Et dès demain, samedi, une cellule interministérielle de crise sera installée au ministère de l'Intérieur. Objectif, suivre avec attention l'évolution de la situation, puisqu'une partie de la France pourrait carrément passer en vigilance rouge. Dimanche, journée qui s'annonce étouffante, jour de fête de la musique aussi. Pas de consigne nationale pour maintenir ou non les festivités, mais le ministre de l'Intérieur demande des arbitrages localement au cas par cas. C'est décidé, la fête de la musique est d'ores et déjà annulée à Poitiers, à Brive-la-Gaillarde ou encore à Argenteuil. La chaleur qui provoque aussi des fermetures temporaires d'écoles et de collèges. Près de 800 établissements scolaires ont décidé d'aménager leurs horaires. Et puis les personnes âgées aussi souffrent beaucoup de la chaleur. Sur Ici, Eric Frégonat, le directeur adjoint de l'association des directeurs au service de personnes âgées, réclame ce midi des moyens pour recruter des CDD canicules. Et puis la première demi-finale du top 14 ce soir, c'est du rugby Stade Toulousain face au Racing 92. Coup d'envoi à 21h05.
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1: Le département est placé en vigilance jaune orage et canicule, avec aujourd'hui un soleil qui domine malgré un léger voile et la chaleur qui s'installe, comptez 28 degrés sur la côte et jusqu'à 36 degrés dans les terres. Soyez vigilants ce soir, le vent d'ouest va souffler jusqu'à 65 km/h sur le littoral sud. 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La chaleur qui s'installe durablement et les communes qui s'organisent. Une info pratique et local pour vivre au mieux cet épisode caniculaire. À Villeneuve-de-Marsan, la piscine est ouverte et gratuite jusqu'au 3 juillet, sauf le dimanche. Et ce dimanche, justement, la piscine de Pouillon ouvre exceptionnellement de 14h30 à 18h30. Et pour la musique à venir, deux zestes de chansons, Zazie et Laurent Voulzy. C'est ici et c'est super.
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1: La journée est plus que bien lancée, elle est même écrasée au sol de chaleur. Alors si vous avez besoin d'un second souffle, de prendre l'air par les oreilles, on a des glaçons en chanson à distribuer gratuitement. Et je n'oublie pas l'indispensable Ici Roquepouille, votre chronique quotidienne, et c'est maintenant.
2: Oui, c'est dimanche que les papas seront fêtés, ou pas d'ailleurs. Alors comment les Landais abordent-ils cette fête? C'est pour le savoir que je me trouve place Vladimir Poutine à Vieux-Boucau. Messieurs, dames, allez-vous marquer la fête des pères? La fête des pères? Eh bien sûr qu'on va lui fêter à ce pauvre homme. Et Gabriel, tu le sais que c'est ta fête dimanche?
3: Eh oui, il paraît.
2: Si je peux me permettre, votre époux n'a pas l'air très enthousiaste à cette idée. Hein? Gabriel, une limace, oui. Et en plus, vous savez, c'est un homme gâté, parce que sa fête, c'est plusieurs fois par an.
3: Ah bon? Et quand c'est ma fête?
2: Et la Saint-Innocent? Et la fête des fous? Et la fête des simplés, et la fête des vilains, c'est pas ta fête ça aussi? Vous souhaitez la fête des vilains et des innocents à votre époux? Eh bien sûr que non, c'est pour rigoler, hein? Faut bien rire aussi un peu, hein? Et Gabi? Bon allez, dimanche, comme c'est ta fête, c'est moi qui pousserai le fauteuil roulant de maman, t'es content?
3: Oui Nicole, en plus il est lourd à pousser le chariot de ta mère, grosse comme elle est.
2: Ouh, non mais dis donc, maman n'est pas grosse, t'apprendra. Elle est un peu enrobée, c'est tout. Ah, quand même, s'entendre dire ça de sa propre mère. Elle est file, on rentre.
3: Ah, non, Nicole, me tirez pas les oreilles. Ah, ça fait mal.
2: Dire ça, là, en plus, devant le monsieur de la radio, là, qu'on connaît même pas. Ah, oui, mais c'est sa fête avant l'heure, hein, ce pauvre homme. Messieurs, dames, qu'avez-vous prévu pour la fête des pères? Oh, vous savez, nos enfants résident en Belgique, alors nous ferons ça entre nous, hein. Hein, Jackie, comme d'habitude, hein.
4: Oh, mais quand même, Jacqueline, je pense que ce petit con, il pourrait faire l'effort de venir nous voir au moins une fois, hein.
2: Bon, peut-être aussi qu'ils viennent pas à cause de ton sale caractère, hein.
4: Oh, Jacqueline, ça va pas recommencer, hein. Mon caractère, il est pas plus mauvais que le tien, hein. Toi, t'es chiante, tiens.
2: Oh, j'en suis chiante, hein. Ah, bah, écoute, Jackie, si moi je suis chiante, bah, toi, vraiment, t'es un vieux con. Messieurs, dames, je crois qu'on s'égare, là, hein. Deux secondes, monsieur, hein. Attends, hein, tu vas voir, hein. Puisque c'est ça, ta fête des pères, hein, tu te la mettras, tiens, dans le troufignard, hein.
4: Oh, allez dire ça, là, devant le monsieur de la radio, là, qu'on connaît même pas. Bon, je peux te dire, je suis choqué, hein.
2: Oh, mon Dieu, tomber sur des Belges qui s'engueulent maintenant. Non, mais pourquoi ça tombe que sur moi, là? Bon, allez, ici Roquepouille, à vous les studios.
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0: Over the Rainbow, ici Gascogne tous les jours à vos côtés et encore plus en cette période de forte chaleur. On vous communique toute la journée ce qui est mis en place dans le département pour vivre cette période dans les moins mauvaises conditions possibles. Exemple, à Saint-Jean-de-Marsac, la mairie met à disposition une salle climatisée pour permettre à chacun de se rafraîchir. C'est le cas aussi à Grenade-sur-l'Adour de 11h à 22h. On maintient notre programmation fidèle au poste. Voici trois chansons françaises d'affilée, une pincée de son, un soupçon de Marine et un filet de Chédid. Belle après-midi, ainsi soit-elle, ici.
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0: Les postes de secours sur les plages de Mimizan ouvrent bientôt. Un atelier d'écriture à Pissos pour rester au frais et un tournoi de jeux vidéo autour du foot à La Bouère. Ici Gascogne tous les jours à vos côtés. De la chaleur dans les Landes ce week-end, il va faire très chaud. Envie de vous baigner? Oui, mais dans les zones surveillées, hein, entre les drapeaux jaunes et rouges. À Mimizan, notez que les postes de secours de la plage de la Garluche et de la plage sud ouvrent à partir du 4 juillet pour une surveillance tous les jours, de midi et demi jusqu'à 18h30. Pour rester à l'ombre, un atelier d'écriture à Pissos demain. C'est avec l'association Écrire en chemin, un moment de créativité à la médiathèque à partir de 14h30. Et puis pour rester dans l'ambiance de la Coupe du Monde de foot, un tournoi de jeux vidéo FC 26 est organisé à la médiathèque de La Bouère. C'est demain, samedi, de 14h à 17h. C'est à essayer et j'ai envie de dire, allez les Bleus!
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0: Teddy Swims avec Lose Control. Une journée sans rire, c'est une journée perdue. Alors pas de panique, j'ai aussi ce qu'il vous faut, de l'humour en tube. Deux humoristes et le thème du jour, la saison des mariages est ouverte. Et ça fout la trouille.
1: À 88 ans, il s'est marié avec une fille de 22 ans. C'est plus de l'amour, 88-22, c'est un score de basket, sans déconner, c'est pas...
2: Mais l'amour a ses raisons, que la raison n'a pas, hein, mais que l'argent motive en général. Donc parfois, dans un couple disparate, les bons comptes font les bons époux. Quand on aime, on ne compte pas, mais on calcule un petit peu quand même. Hein, et avec l'humour noir de Mathieu Madénian, forcément, il y en a qui rient jaune.
1: Vous vous rendez compte, à 22 ans, quand elle aura 25 ans, il sera mort. Le sacré du mariage. Eddie Barclay s'est marié 8 fois. Johnny Hallyday a épousé une enfant de 18 ans. Okay. Pierre Palmade a épousé Véronique Sanson. Il n'y a plus rien de sacré dans le mariage.
2: C'est vrai que rétrospectivement, les liens sacrés du mariage peuvent devenir un petit peu élastiques ou carrément comiques, mais ça reste une aventure exceptionnelle hein, pour celles et ceux qui croient en l'amour éternel et qui s'engagent sans douter, ce qui n'est pas le cas de tout le monde.
3: L'amour, ça fait peur aussi. L'amour, ça me terrifie, moi. En ce moment, j'ai tellement peur de me marier. Oh là là. Et j'ai pas de meuf, hein. Et je suis comme ça. Il y a des gens qui s'appellent bébé.
4: Ouais.
3: J'ai un message pour vous. Personne avec qui tu fais l'amour, c'est bizarre.
2: Alors, c'est pas faux, et heureusement,

0: Votre attention, s'il vous plaît. Ce message s'adresse à celles et ceux qui parlent uniquement par grognement après 16h le vendredi, tellement ils n'en peuvent plus. À suivre, grrr, mais aussi je grognonneux et pfff. Et pour les autres, j'articule, voici Toto et Niagara. Avant les infos de 17h et votre jeu La Grande Feria, vous entendez ce petit bruit-là? C'est le loquet de la porte du week-end qui commence à s'ouvrir. On va la pousser ensemble. Restez là.
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1: Soyez les bienvenus si vous nous rejoignez. Ici Gascogne, première sur l'actu locale, il est 17h. Le journal vous est présenté par Marion Dambiel-Haribagé.
2: Les Landes placées en vigilance orange canicule à partir de demain, samedi à midi. C'est ce qu'annonce Météo France dans son dernier bulletin publié tout à l'heure à 16h. Avec des températures maximales attendues, comprises entre 34 et 37 degrés demain dans l'intérieur des terres, localement plus. Et des températures la nuit qui avoisineront les 20 degrés. Au total, 60 départements en France seront en orange demain. C'est dans cette fournaise qu'Aire-sur-l'Adour s'apprête à célébrer ses traditionnelles fêtes patronales à partir de ce soir. Les fêtes sont maintenues, mais le programme est un peu chamboulé. La cérémonie des remises des clés de la ville à la classe des vins, tout à l'heure à 18h30, est déplacée au parc municipal, à l'ombre des arbres. La feria des Pitchouns, prévue demain toute la journée, n'aura finalement lieu que le matin. Et puis les jeux dans les arènes, prévus dimanche après-midi, sont carrément reportés. Une chaleur écrasante, mais pas de quoi décourager les festaires les plus motivés. Armand Morera.
3: À la bodega chez Adèle, juste à côté des arènes d'Aire-sur-l'Adour, on est sur les derniers préparatifs. Main dans l'eau, les bénévoles sont en train de nettoyer les légumes pour faire les repas.
4: Bonjour, bonjour messieurs, dames. Bonjour. Mesdames surtout, il n'y a pas de messieurs.
5: Il n'y a rien à faire, mais on le compte parle.
4: Pas trop chaud ?
3: Ici, aucun doute, même avec près de 40 degrés, personne ne manquera les fêtes.
5: On a mis tout ce qu'il fallait, regardez, on va arroser tout le monde, là. Mais ils vont venir. Ils vont d'ailleurs dire, en ville, il n'y a pas ça, on va aller chez Adèle Pabon.
3: Ça, c'est la nouveauté que nous présente Yvette.
5: Les brumisateurs. C'est la première année qu'on les a installés. C'est pour les gens, quand ils vont venir, qui vont attendre pour les repas et tout ça, ils seront mieux qu'avec le soleil. Puis les petits filets à pêche, là.
3: Des toiles accrochées entre les chapiteaux. Tout ça pour faire de l'ombre et du frais un peu partout dans la ville.
6: Mais c'est pas suffisant. Certainement, c'est pas suffisant.
3: Ça, c'est Laetitia. Cette année, elle n'ira pas au fait.
6: Pas du tout. En plus, je travaille en commerce, donc voilà, je vais pas avoir la force le soir de repartir à la chaleur.
3: Francis, lui, mettra son foulard, mais il a fait des choix.
7: On commence par la messe. Donc, à l'intérieur de l'église, il fera courant. Mais une fois qu'on a fini ça, on fera en sorte de rester à l'intérieur. On va pas aller à la corrida, par exemple.
3: À la place, il a prévu de rester chez lui, volet fermé, et de peut-être sortir un peu plus tard le soir.
2: Les fêtes d'Aire-sur-l'Adour qui commencent donc ce soir avec la cérémonie de remise des clés à 18h30. Cérémonie qui est donc déplacée dans le parc municipal. Face à cette montée des températures, la ville de Mont-de-Marsan, elle, interdit toute pratique sportive dans ses équipements municipaux dès aujourd'hui. Et jusqu'à nouvel ordre, cela concerne toutes les manifestations sportives dans les équipements fermés comme les gymnases et les salles, mais également les équipements de plein air comme les stades, précise l'arrêté municipal. La piscine municipale en revanche n'est pas concernée. Par conséquent, l'événement de rugby à 7 prévu demain et dimanche à Mont-de-Marsan est annulé, annoncent les organisateurs. Le stade Boniface devait en effet accueillir la 4e étape du circuit élite de rugby à 7 des moins de 18 ans.
1: Autre conséquence de cette chaleur, de nombreuses communes ont décidé d'annuler les animations prévues pour la fête de la musique dimanche le 21 juin.
2: Et oui, à Mont-de-Marsan, toutes les animations programmées l'après-midi sont annulées, à l'exception du concert de l'orchestre Montois qui aura bien lieu mais qui se tiendra finalement en l'église de la Madeleine. À Cap-Breton, la ville annonce aussi l'annulation des festivités, tout comme à Peyrorade ou encore à Saint-Jour-de-Marenne. Face à des températures qui devraient encore grimper dans les jours qui viennent, FO demande au préfet des Landes de fermer les écoles lundi et mardi après-midi. Le syndicat estime en effet que les conditions de travail deviennent intenables pour les élèves et le personnel à cause des températures très élevées et dangereuses qui frappent actuellement le département. Force ouvrière qui demande donc au préfet de prendre un arrêté pour fermer les établissements scolaires, écoles, collèges et lycées au minimum pour les après-midi de lundi 22 et mardi 23. Lui ne s'est pas exprimé publiquement depuis la relégation du Stade Montois en National. Le président du club jaune et noir, Jean-Robert Cazot, est l'invité de Tête à Pâques dans une heure, tout à l'heure à 18h. Le chef d'entreprise dirige le club depuis près de 15 ans et doit donc assumer la responsabilité de ce véritable séisme. Jean-Robert Cazot, invité des Tête à Pâques, c'est tout à l'heure, juste après le journal de 18h.
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2: La météo, Sébastien, avec donc cette chaleur et cette vigilance.
1: Cette chaleur qui s'installe, comptez 28 degrés sur la côte et jusqu'à 36 degrés dans les terres. Soyez vigilants ce soir, le vent d'ouest va souffler jusqu'à 65 km/h sur le littoral sud. La tendance donc pour demain, on le disait dans le journal, nous serons en vigilance orange à partir de midi. Le temps reste ensoleillé, évidemment, l'après-midi et en début de nuit, vent de nord-ouest avec des rafales atteignant 75 km/h localement et des températures maximales pour le jour dans l'intérieur des terres de 34 à 37 degrés à l'ombre et 29 degrés sur la côte. Retour de l'info à 18h.
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1: Tous les jours à vos côtés et encore plus en cette période de forte chaleur, je vous donne dans 30 minutes les infos pratiques et tout ce qui est mis en place dans le département pour vivre cette période de chaleur dans les moins mauvaises conditions possibles. Et puis la musique, encore et toujours, voici Dépêche Mode.

0: À suivre toute cette heure pour la musique, vous avez rendez-vous avec Téléphone, Stevie Wonder, France Gall, Coldplay, Goldman, Manon Isa, tout ce joli monde dans vos oreilles.
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0: Heureux de vous retrouver, on est là comme tous les jours, merci d'être au rendez-vous et bienvenue dans votre 17-18, c'est l'heure de la pause fraîcheur dans les Landes. Cet après-midi, ici Gascogne passe en mode glaciaire musical, du bon son pour faire baisser le thermomètre et vos infos locales pour être au courant de l'essentiel. Ici, on joue aussi et on gagne évidemment. Avec la grande feria, le cadeau dans un instant, vos deux places pour la grande corrida des fêtes d'Air sur la Dour de ce dimanche 21 juin à 18h. Corrida prestigieuse avec les taureaux d'Adolfo Martin. En piste, José Garrido, Alvaro Lorenzo et Solal. Et sur la piste musicale d'ici Gascogne, je vous emmène, tiens, en bord de rivière, d'océan, de lac, avec le petit pêcheur. Et c'est une nouveauté.

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1: C'est le petit pêcheur de Manon Lisa. Il est l'heure des loisirs recommandés par Ici Gascogne. Ça ne se loupe pas. Hein. Voici l'étape du jour, les forêts galeries. Une sortie pas comme les autres. Et c'est en compagnie de Laurent Hervé.
2: Oui, parce que nous sommes tous le nez rivé sur... Aïe ! Oh, je viens de me prendre un lampadaire. Oh, bah, j'avais le nez sur mon téléphone, je ne l'avais pas vu. Et je ne suis pas la seule apparemment, puisque beaucoup de villes en France et dans le monde doivent s'adapter pour éviter justement ce genre d'accident. Les smombies, contraction de smartphone et de zombies, smombies donc, sont ces gens qui déambulent, vous savez, téléphone à la main, sans regarder autour d'eux. Et ils inquiètent la sécurité routière. Des études menées dans les grandes capitales européennes montrent que 15 à 20% des piétons adoptent un comportement à risque, comme par exemple envoyer des messages tout en traversant la route. Et ça, c'est un truc que font beaucoup les jeunes. Vous en pensez quoi d'ailleurs, vous ?
3: Ça dépend vraiment. Parfois, on est complètement obnubilé par nos téléphones. Et donc, effectivement, on peut parfois faillir à se prendre un poteau... Et il faut vraiment faire attention, et c'est pour ça que ce terme, je trouve ça intéressant de le mettre en valeur pour justement démontrer un peu ce qui se passe dans le monde. Voilà.
4: C'est un peu dangereux pour nous et pour les automobilistes, ça nous met tous en danger, il faudrait qu'on arrête, qu'on lève le nez un peu de nos écrans pour admirer la nature.
2: Là, toi, je vois que t'as un casque.
4: Oui, j'ai un écouteur, mais mon téléphone est dans ma poche. Donc je pense que ça ne met pas trop en danger les autres utilisateurs, parce que je ne suis pas né sur mon écran et j'ai le nez en l'air et on parle. Je n'en ai pas sur nos écrans.
2: Bon, je vous rassure, cet ado ne s'est pas pris de poteau hein, en pleine tête. Mais figurez-vous qu'à Salzbourg, en Autriche, des airbags ont été installés sur certains lampadaires pour amortir les chocs des utilisateurs qui ne regardent pas assez autour d'eux. À Hong Kong, à Tel Aviv, Singapour, à Amsterdam, des bandes lumineuses ont été installées directement au sol. Ces feux passent du vert au rouge sous les pieds des passants pour être visible sans quitter l'écran des yeux.
1: Alors, qu'est-ce qu'on fait, Muriel Jordan ?
2: Oui, vous avez des villes qui ont mis en place des passages piétons lumineux à Lyon, à Boulogne-Billancourt, à Issy-les-Moulineaux dans les Hauts-de-Seine ou encore dans l'Eure en Normandie avec des passages piétons lumineux et intelligents installés pour une expérimentation qui durera 3 ans dans certaines communes. Un système lumineux qui se déclenche automatiquement à l'approche d'un piéton. Alors moi, je ne vois qu'une seule solution, celle qui pourrait vraiment marcher, simplement décrocher du téléphone. Est-ce que vous allez y arriver, vous, par exemple ?
5: À niveau professionnel, oui, mais sur des laps de temps de 2 heures, quoi. Ouais, après, je fais une petite pause et je recommence 2 heures.
6: Ça m'arrive, j'essaye. En tout cas, dès que je suis assise à table, en famille ou avec qui que ce soit, je pose le téléphone et lors de questions, je le touche.
2: Bref, les pistes lumineuses et intelligentes sur les passages piétons, c'est tendance. Il faut reconnecter les citadins à leur environnement. Alors, mollo sur nos téléphones, parce qu'il n'y a pas de mal à se faire du lien.
1: Les premiers effets de la canicule sur l'animateur d'Ici Gascogne, moi en l'occurrence, eh bien oui, vous l'avez vu, Laurent Hervé a mué. C'était Muriel Jordan pour la chronique C'est Tendance. Oh, toutes mes excuses, I'm stupid. Pour la musique, voici Coldplay et Goldman, je me rattrape.

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0: tombé amoureux avec Coldplay. À suivre toute l'actu musicale du moment avec la fête de la musique. Demain, à 21h sur France 2 avec votre radio ici également. On vous dit tout dans un instant avec Émilie Mazoyer. C'est juste après ça, la fête de la musique. C'est toute l'année ici hein, et dès maintenant avec Résiste. À tout de suite.
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0: Portugal avec Résiste. Oui, résistons à ces fortes chaleurs. Ici Gascogne, tous les jours à vos côtés et encore plus en cette période de forte chaleur. On vous donne toute la journée les infos pratiques et tout ce qui est mis en place dans le département pour vivre cette période de chaleur dans les moins mauvaises conditions possibles. Et on commence à Saint-Jean-de-Marsac. La mairie met à disposition une salle climatisée pour permettre à chacun de se rafraîchir. C'est le cas aussi à Grenade-sur-l'Adour de 11h à 22h. La ville d'Aire-sur-l'Adour ouvre lundi un espace fraîcheur au centre d'animation de 8h30 à 22h. Même chose à Biscarrosse, à l'espace senior. Les personnes âgées ont par ailleurs la possibilité de s'inscrire sur le registre communal des personnes vulnérables et du coup d'être rappelées avec intervention si besoin. À Villeneuve-de-Marsan, la piscine est ouverte et gratuite jusqu'au 3 juillet, sauf le dimanche. Ce dimanche, justement, la piscine de Pouillon ouvre exceptionnellement de 14h30 à 18h30. Et la mairie de Sor a également décidé d'ouvrir gratuitement la piscine samedi et dimanche. Pour connaître les annulations de manifestations de ce week-end dans les Landes, rendez-vous sur icigascogne.fr. Et pour finir, notez bien les numéros importants. Numéro canicule info service 0800 06 66. 66 et en cas de malaise, composez le 15 ou le 112. Prenez soin de vous.
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0: Bad Day avec Daniel Powter. Ici Gascogne, 17h32, l'heure de la chronique Décibel d'Émilie Mazoyer pour tout savoir de l'actualité musicale du moment. Et aujourd'hui, on prend des nouvelles de Nadia, Kelly, Jay-Z et tout ce qu'il faut savoir sur la fête de la musique sur votre radio ici. Salut, salut Émilie.
1: Salut tout le monde. Émilie, au rapport pour votre dose quotidienne d'actualité musicale. C'est l'anniversaire de Nadia aujourd'hui, numéro 1 des ventes il y a une vingtaine d'années avec...
2: 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Et c'est parti, le stade est chaud. Et c'est parti, couche-toi sur ce fleur.
1: Et c'est parti, mon Dieu, mais quel tube. Nadia a 53 ans aujourd'hui et une dizaine de concerts en festival cet été. Ne la ratez pas. J'ai une question pour les fans de Kelly. Hey, c'est quand le bonheur? Eh ben, pour les fans, c'est à la rentrée avec la sortie de son nouvel album, Kelly Suri. On vous fait découvrir un premier extrait qui s'appelle Encore.

a décidé de se livrer avec Kali Siouri, album qui porte son vrai nom de famille. Après une dizaine d'albums, 30 ans de carrière et des milliers de concerts, ça sortira le 25 septembre. Le mari de Beyoncé, le rappeur américain Jay-Z, part en tournée pour célébrer ses 30 ans de carrière. Une seule date chez nous, le 10 septembre au Stade de France. Et la vente des tickets a commencé il y a une semaine, mais il en reste. Alors on n'a pas l'habitude, hein, que ce soit Beyoncé justement, ou Indochine, Taylor Swift, Aya Nakamura. Régulièrement, on entend que les places se sont arrachées en quelques heures. Et ben là, c'est pas le cas. Et devinez pourquoi ?

crazy, trop dingue. Les prix affichés pour le concert de Jay-Z, c'est pour ça qu'il en reste. Le gars nous a pris pour des Texans, en fait. Le prix le moins cher est à 73 euros, et à ce prix-là, on a vu sur le parking. Les places VIP s'envolent jusqu'au ridicule, avec un package pour 6 personnes à 13 506 euros, qui ne vous garantit pas de rencontrer la star, hein, mais juste de vous asseoir dans les premiers rangs, de boire des cocktails et de rentrer en taxi. Flemme. La fête de la musique à la télé, c'est demain, samedi 20 juin, veille de la date officielle, mais c'est pas mal, ça vous permettra de célébrer la musique deux fois ce week-end. Sur vos petits écrans, donc en direct du Théâtre Antique d'Orange, un grand concert en public pour applaudir Sheila, David et Jonathan, Marine, Claudio Capeo, Magic System, Pierre Demar et Christophe Willem. La fête de la musique demain à 21h sur France 2 avec votre radio ici, fier partenaire de l'événement.

0: invité ce soir dans Décibel, c'est Grand Corps Malade pour son nouveau single « J'en ai pas encore fini », annonciateur d'un nouvel album qui paraîtra en septembre prochain. 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Corrida prestigieuse avec les taureaux d'Adolfo Martin en piste, Rossé Garrido, Alvaro Lorenzo et Solal. Appelez-nous vite au 05 58 46 50 50. On va jouer ensemble. Trois petites questions fastoches et à vous le cadeau. Vous appelez 05 58 46 50 50. Premier arrivé, premier servi. On se retrouve juste après Stevie Wonder et Grand Corps Malade.
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0: C'est une nouveauté, celle de Grand Corps Malade en duo avec Stiletto, Le Prochain Rêve. Et moi, mon rêve, c'était d'avoir Cécile au téléphone. Bonjour Cécile.
1: Bonjour Sébastien.
0: Comment allez-vous?
1: Très bien.
0: Parfait. Très bien, Je lance un petit jingle et on se parle tout de suite après.
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0: Rassurez-moi, vous êtes au frais, Cécile. Je l'espère, en tout cas.
1: Bien sûr, oui.
0: Bon,
1: oui.
0: Parfait. Oui, oui. On va jouer ensemble, Cécile, avec le thème du jour qui est l'eau. Ah, voilà qui va nous rafraîchir. Et si vous répondez bien, au moins deux bonnes réponses sur les trois. À vous, ces deux places pour la grande corrida des fêtes d'Air sur la Dour ce dimanche. Je vais donc vous donner trois infos. Vous me dites taureau si l'info est exacte. Sinon, c'est pipo si je dis n'importe quoi. Vous avez un seul droit à l'erreur. Est-ce que vous êtes prête, Cécile?
1: Je suis prête.
0: Alors, let's go, jetez-vous à l'eau. Première affirmation, le pourcentage d'eau dans le corps humain adulte est de seulement 10%. Taureau ou pipo?
1: Je pense que c'est pipo.
0: C'est pipo, c'est 60%. Alors, même si nous ne sommes pas des poissons, ma chère Cécile, nous sommes en grande partie, par contre, des gourdes ambulantes. Voilà pour le petit trait d'humour. Un point. Voici la question numéro 2, plutôt l'affirmation numéro 2. La formule chimique de l'eau, c'est E égale M6. Taureau ou pipo?
1: Pipo.
0: C'est pipo, c'est H2O. Deux hydrogènes, un oxygène. Et on tente le carton plein ou pas? On y va?
1: On tente.
0: Allez, oui. L'animal qui peut rester plusieurs jours sans boire de l'eau grâce aux réserves de son corps est... Le touriste est... l'été au camping, uniquement hydraté au rosé. Taureau ou pipo?
1: Pardon, qu'est-ce que vous avez proposé? J'ai pas compris.
0: Eh ben, c'est le touriste l'été au camping, uniquement hydraté au rosé.
1: Non, mais je ne pense pas. Je pense
0: mais
1: que
0: non.
1: C'est plutôt l'éléphant.
0: Non, c'est
1: non
0: pas
1: plus.
0: Ça. C'est
1: non.
0: Le...
1: Le dromadaire.
0: C'est l'autre.
1: C'est l'autre. Hein.
0: C'est le chameau.
1: Voilà.
0: Et contrairement à une idée reçue, c'est pas dans les bosses qu'ils stockent l'eau, parce que dans les bosses, il y a de la graisse. Voilà.
1: D'accord, j'en serai un peu plus aujourd'hui sur les chameaux.
0: Eh ben voilà. Ça peut servir un chameau en période de canicule, vous savez. Elles sont à vous, ces places, ma chère Cécile. Deux places pour la grande corrida des fêtes d'Air sur la Dour de ce dimanche 21 juin, prévue à 18h. Il est question dans les couloirs, mais c'est pas une affirmation, hein. C'est une question qu'on se pose de la reporter un peu plus tard dans la soirée. Voilà. On vous
1: D'accord.
0: informera si c'est le cas. Okay. Qu'est-ce que je peux vous souhaiter de bon, là, pour ce week-end, Cécile?

0: Eh bien, écoutez, un peu de fraîcheur.
1: Alors, il va falloir un petit peu attendre pour ça. En tout cas, prenez bien soin de vous, Cécile, c'était un plaisir. Et merci pour votre fidélité à votre radio préférée, qui est
0: ici Gascogne.
1: Bravo, je vous embrasse. Excellent week-end à
0: merci,
1: vous, à bientôt.
0: Merci Sébastien, au revoir.

0: DISCO, c'était Otawan. À suivre, c'est moins boule à facettes. Hein. Benjamin Biolay et téléphone. Et pour terminer la journée, Pierre-Albert Blin qui vous accompagne jusqu'à 19h avec les têtes à Pâques. Et Pierre reçoit aujourd'hui un président. Je ne vous en dis pas plus. À tout de suite.
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0: Un autre monde avec téléphone et une autre heure qui va s'ouvrir dans un instant. Ce sera en compagnie de Pierre-Abel Blin, pardon pour la prononciation, qui vous accompagne donc jusqu'à 19h avec les têtes à Pâques. Et mon cher Pierre-Albert, vous avez un président aujourd'hui pour inviter.
1: Oui, comme tous les ans, on le reçoit au début de la saison, à la fin de la saison. Jean-Robert Cazot, le président du Stade Montois Rugby, est avec nous. Une espèce de fidélité depuis 15 ans dans les habitudes de début et de fin de temporada. On a beaucoup de sujets à aborder, oui. Vous imaginez, la relégation, le bilan et les perspectives. Et bien, évidemment avec Jean-Robert Cazot dans les têtes à Pâques tout à l'heure.
0: Ça marche, après les infos de 18h. N'oubliez pas l'écran total ce week-end, voici Benjamin Biolay.
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0: Ici Gascogne, première sur l'actu locale. Bonsoir à vous, il est 18h. Les infos, Marion Dambiel-Arribagé.
2: Les Landes placées en vigilance orange canicule à partir de demain, samedi à midi. C'est ce qu'annonce Météo France dans son dernier bulletin publié tout à l'heure à 16h, avec des températures maximales attendues comprises entre 34 et 37 degrés dans l'intérieur des terres, localement plus, et des températures la nuit qui avoisineront les 20 degrés. Au total, 60 départements en France seront en orange demain et une partie du pays risque de basculer en vigilance rouge pendant le week-end. Et ce phénomène est parti pour durer, c'est ce qu'explique Alix Roumagnac, président de Predict Service, la filiale risque de Météo France.
3: On est sur une séquence qui est à la fois très large, très longue, qui se rapproche un peu de celle de 2003, et on va dépasser les 40, 41, 42, mais de manière très large sur les territoires. Hein. On a ce dôme de chaleur qui fait remonter de l'air venant d'Afrique du Nord, d'Espagne, du Portugal, et dans le courant de week-end, on a une dépression qui descend sur l'Atlantique et qui va accélérer cette montée d'air chaud. Et effectivement, on a des signaux de tous les modèles, que ce soit les modèles de Météo France, les modèles européens, qui montre qu'on peut avoir, on va battre des tas de records de température sur une très large partie du territoire. Et à partir de dimanche, la canicule continue à remonter. Ce sera tout le territoire qui va être soumis à cette chaleur. Et pour le moment, les modèles voient à 10 jours. Pour le moment, dans les 10 jours à venir, on ne voit pas de signaux de fin de cet épisode de chaleur.
2: Alix Roumagnac, président de Predict Service, la filiale risque de Météo France, qui était dans l'émission spéciale canicule dans Ma France ce vendredi midi sur Ici Gascogne. Météo France qui indique ce soir que la canicule actuelle pourrait être d'une durée et d'une sévérité identique à celle d'août 2003. Face à cette montée des températures, la ville de Mont-de-Marsan interdit toute pratique sportive dans ses équipements municipaux dès aujourd'hui et jusqu'à nouvel ordre. Cela concerne toutes les manifestations sportives dans les équipements fermés comme les gymnases et les salles, mais également les équipements de plein air comme les stades, précise l'arrêté municipal. Par conséquent, l'événement de rugby à 7 prévu demain samedi et dimanche à Mont-de-Marsan est annulé, annoncent les organisateurs. Le stade Boniface devait en effet accueillir la 4e étape du circuit élite de rugby à 7 des moins de 18 ans. C'est dans cette fournaise qu'Aire-sur-l'Adour s'apprête à célébrer ses traditionnelles fêtes patronales à partir de ce soir. Les fêtes sont maintenues, mais le programme est un petit peu chamboulé. La cérémonie de remise des clés de la ville, tout à l'heure à 18h30, est déplacée au parc municipal à l'ombre des arbres. La feria des Pitchouns, prévue demain toute la journée, n'aura lieu que le matin. Et puis les jeux dans les arènes, prévus demain après-midi, sont annulés. La corrida de dimanche, notez bien, est-elle décalée. Elle commencera à 19h. Autre conséquence de cette chaleur, de nombreuses communes ont décidé d'annuler les animations prévues pour la fête de la musique dimanche, le 21 juin. À Mont-de-Marsan, toutes les animations programmées l'après-midi sont annulées, à l'exception du concert de l'orchestre Montois qui aura bien lieu mais à l'abri. Il se tiendra finalement à l'église de la Madeleine. À Cap-Breton, la ville annonce aussi l'annulation des festivités, tout comme à Peyrorade ou encore à Saint-Jour-de-Marraine. Et puis pour faire face à cette chaleur et pour protéger ses salariés, le Sitcom Côte-Sud, c'est-à-dire le gestionnaire des déchets de la Côte-Sud des Landes, annonce la fermeture exceptionnelle de certaines déchetteries pendant les après-midi. Pour demain, samedi par exemple, sont concernées 6 déchetteries du territoire. Castets, Magesque, Peyrorade, Sort-de-l'Abbaye, Saint-Jean-de-Marsac, ainsi que Vieux-Boucau.
0: Ici Gascogne, 18h03, face à des températures qui devraient encore grimper dans les jours qui viennent, FO demande au préfet des Landes de fermer les écoles lundi et mardi après-midi.
2: Et oui, le syndicat estime que les conditions de travail deviennent intenables pour les élèves et le personnel à cause des températures très élevées et dangereuses qui frappent actuellement le département. Force ouvrière qui demande donc au préfet d'agir et de prendre un arrêté pour fermer carrément les établissements scolaires, écoles, collèges, lycées, au minimum pour les après-midi de lundi 22 et mardi 23. Nicolas Guyard est le secrétaire fédéral adjoint de FO dans les Landes.
4: Selon les prévisions pour la semaine prochaine, pour lundi, c'est 24 degrés à 8h du matin, 40 à 14h, 39 à 20h, mardi 24 à 2h du matin, 25 à 8h. Donc pour aérer, c'est même pas possible, 39 à 14h, 39 à 20h. Même chose pour mercredi jusqu'à 40. Nous espérons une réaction du préfet qui serait assez de bon sens en fait, parce que pour Force ouvrière, à ce jour, nous avons déjà 64 fiches de signalement. 64 fiches de santé et sécurité au travail pour les questions d'ambiance thermique. L'essentiel des températures demeure chaude de l'été, très froide l'hiver. Et donc, nous estimons que compte tenu de la fournaise qui nous attend, il serait de salubrité publique que de libérer ces personnels sur ces deux après-midi de la semaine prochaine.
2: Et Force ouvrière qui invite les personnels à mesurer les températures dans les établissements et à les transmettre aux syndicats afin de les faire ensuite remonter. La semaine prochaine se tiennent les épreuves orales du bac, le grand oral, comme on l'appelle. L'Académie de Bordeaux a décidé de reporter les oraux qui étaient prévus lundi et mardi après-midi dans 4 des 45 centres d'examen de l'Académie. Aucun n'est concerné dans notre département des Landes. Dans les autres centres, dont les centres landais, les épreuves sont en effet programmées uniquement le matin et des modalités spécifiques sont mises en œuvre. Des salles d'examen aérées, des ventilateurs ainsi que des climatiseurs ainsi que des rideaux pour garder les pièces fraîches. En rugby, place aux demi-finales du top 14. La première, c'est ce soir à Marseille. Le Stade Toulousain, triple champion de France en titre, affronte le Racing 92 dans un vélodrome à guichet fermé. Les Toulousains qui pourront compter sur le retour très attendu d'Antoine Dupont, absent depuis un mois et demi. Le coup d'envoi, c'est à 21h05. L'autre demi opposera demain le Stade français à Montpellier. Et puis en rugby, toujours, il ne s'est pas exprimé publiquement depuis la relégation du Stade Montois en National. Le président du club jaune et noir, Jean-Robert Cazot, est l'invité des Têtes à Pâques dans quelques instants. Le chef d'entreprise dirige le club depuis près de 15 ans et doit assumer aujourd'hui la responsabilité de ce véritable séisme. Jean-Robert Cazot, invité donc des Têtes à Pâques, c'est juste après ce journal avec Pierre-Albert Blin.
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2: La météo, Sébastien, avec donc de la chaleur et cette vigilance orange à partir de demain.
0: Oui, exact, à partir de demain midi, un temps demain ensoleillé, évidemment, l'après-midi et en début de nuit, vent de nord-ouest avec des rafales atteignant 75 km/h localement. On ajoute donc cette chaleur du vent et des températures maximales pour le jour avec dans l'intérieur des terres de 34 jusqu'à 37 degrés à l'ombre et 29 degrés sur la côte. Pierre-Albert Blin vous accompagne jusqu'à 19h. Promis, je vais arriver à le dire, hein, avec les têtes à Pâques.
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4: Le bonsoir à tous. Bonsoir à toutes. Ici Gascogne, les têtes à Pâques. Rugby bonheur encore avec Midi Olympique. Toujours les têtes à Pâques qui ont toujours 20 ans. Un seul invité, une seule parole ce soir. Elle est attendue, celle du président du Stade Montois Rugby, Jean-Robert Cazot. Comme chaque année, en début puis en fin de saison, Jean-Robert Cazot se voit offrir pour explication et narration l'amplificateur des têtes à Pâques d'Ici Gascogne. Aujourd'hui, et évidemment, dans un contexte particulier, inédit, historique et crispé, celui de la relégation tout aussi séismique et historique en national. Des causes et des conséquences, nous parlons donc, nous avons les questions, nous attendons les réponses de Jean-Robert Cazot. Les têtes à Pâques, vous y êtes, ça n'est que du rugby, c'est Mesclagne Mordiou et ça repart de la bonasse.
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4: Bonsoir Jean-Robert Cazot, merci d'avoir accepté, comme deux fois chaque saison, notre invitation.
6: Et bonsoir à tous et à tous.
4: Beaucoup de gens, hein, vous le savez, vous en doutez, attendent vos réponses. Ils sont des dizaines de milliers à nous écouter, et ça dépasse une exagération. Les explications que vous allez donner seront posées à l'aune de ce que les gens, les supporters, les amateurs de rugby attendent. Il est facile d'imaginer que vous avez connu une époque plus agréable, mais il en est ainsi. Donc on entre dans le rock tout de suite. Comment expliquez-vous ce séisme? Quelle part de responsabilité personnelle, pleine, entière ou pas, prenez-vous dans cette déroute, Jean-Robert Cazot?
6: Moi, je crois qu'il ne faut pas non plus aller chercher toujours que des responsabilités personnelles. Je pense qu'on est dans une responsabilité collective, dont j'assume bien évidemment la responsabilité première dans mon rôle de président. Je pense que c'est plutôt ce qui nous a... aujourd'hui permis d'analyser la situation. Je pense qu'elle est, si c'était une raison unique et seulement personnelle, ça serait plus facile à la régler. Là, c'est plus dans un schéma collectif et dans lequel effectivement, oui, on a beaucoup de déceptions sur l'issue de cette saison.
4: Mais aujourd'hui, dans Midol, c'est une coïncidence, Philippe Taïeb, le président de l'Aviron, dit « Si je me suis trompé, j'assumerai, on s'est planté, la saison n'est pas bonne. » Quelle part vous prenez? Dites-le, une fois, dites-nous-le. Je me suis trompé sur tel et tel.
6: Je me suis déjà échappé face à qui que ce soit. Je crois pas. Jamais dans ma vie, donc c'est pas aujourd'hui que je m'échappe. Mais
4: en quoi vous êtes trompé, par exemple?
6: Mais je pense que la responsabilité, encore une fois, je l'ai dit, elle est collective. Il y a des choix des hommes, il y a des choix d'orientation d'un projet. Je le partage, je le fais pas tout seul, je le partage avec des gens, heureusement, parce que tout seul, on n'est pas grand-chose. Donc je partage tout ça avec beaucoup de personnes, et je pense que là, encore une fois, je dis, la responsabilité, elle est collective, et comme dans toujours, il y a, dans tout projet, il y a un président, je suis le président, et j'assume la responsabilité vis-à-vis de l'ensemble de mes collaborateurs, et je les... Voilà, je j'assume ce pourquoi on est dans cette situation.
4: Expliquez-nous, au lendemain de la défaite, à Nice, vous convoquez le staff technique pour lui annoncer que vous renouvelez la confiance et que rien ne changera, et même Romain Mareuil prend du galon, il prend de la responsabilité. Pourquoi vous ne prenez pas plus de recul? Pourquoi vous n'attendez pas un peu? Pourquoi vous ne consultez pas? Au lendemain du dimanche, le lundi, pam, allez, on enquille. C'est un peu incompréhensible, si vous voulez.
6: Ah oui, mais écoutez,
4: de notre part.
6: D'abord, je ne suis pas sûr que les choses se soient passées ainsi. Tout le monde parle. Moi, je peux vous dire que le lendemain, on est rentré. Ils sont rentrés à 4h du matin, je crois, de Nice, et à 8h, il y avait briefing, effectivement. Dans mon bureau pour analyser la situation et pour surtout savoir qu'est-ce qu'on allait faire de cette situation, parce qu'on fait pas le chemin en arrière, hein. Donc on a perdu ce match à Nice, on était tous effondrés parce que on avait toujours espéré jusqu'à la 80e minute que l'on pouvait s'en sortir et que cette saison serait un mauvais cauchemar et que l'on n'irait pas dans cette situation. Mais une fois que ça s'est dit, on tombe et puis il faut se relever. Donc on s'est remis sur les
4: pattes. Quand le président de Nice s'est dit que vous avez été en regard de tout ça.
6: Pardon.
4: Quand le président Aldigé de Nice dit que le Stade Montois globalement est arrogant.
6: Je ne vais pas faire de commentaires sur ce président et sur ce qu'il a dit et sur ce que j'ai pu entendre sur les réseaux sociaux. C'est tout simplement
4: Dont acte.
6: personnage qui, je ne sais pas s'il a quelque chose à faire dans ce milieu-là, contact. Mais bon...
4: Je ne change pas l'équipe qui perd.
6: Ouais, enfin, on ne peut pas tenir des propos, dire qu'on a été arrogant, et ce n'est pas vrai. Donc je vous dis non, il n'y a aucune arrogance de le Stade Montois dans le match à Nice. Il faut quand même mesurer les propos. Moi j'étais, vous y étiez vous?
4: Non, j'avais rien à la télé.
6: Voilà, ok. Donc il n'y avait pas eu d'arrogance, loin s'en faut, et ce personnage a certainement eu des propos qui n'étaient pas, qui étaient très déplacés.
4: Bon. Mais vous précipitez le matin, vous réunissez tout le monde, ce qu'on peut comprendre.
6: Mais à 8h du matin, tout le monde était sur le pont.
4: Vous ne changez pas l'équipe qui perd, en gros.
6: Non, surtout, c'est
4: vous
6: que...
4: Vous ne vous posez pas la question?
6: Non, mais c'est pas la question, c'est qu'est-ce qu'on fait pour repartir, qu'est-ce qu'on fait? Est-ce qu'on s'effondre tous? Est-ce que on dit on n'a pas de solution et on jette le bébé avec l'eau du bain? Ou est-ce qu'on se relève tout de suite? Et le propos, c'est de dire comment on se relève tout de suite. Donc c'est d'abord un constat, une analyse, et après comment on met un projet en place. Donc ça ne se passe pas comme ça. On dit pas à 8h du matin il va se passer ça ainsi. Il y a un travail. D'une part, de réunion, de prise de décision, et ce travail, il se fait tout au long des premiers jours de la reprise.
4: Je ne suis pas particulièrement passionné par Robespierre, donc je ne dis pas des têtes doivent tomber, il faut dire lesquelles et quand, mais à qui attribuer la débâcle? Il y a débâcle, il y a des explications à donner. Quand on connaît le rugby, on voit bien qu'il y a des choses qui sont explicables, des turpitudes qui auraient peut-être pu, sans doute, qui auraient dû être évitées, non?
6: Alors écoutez, je vais vous dire très clairement. D'abord, la responsabilité, elle m'incombe. Et elle m'incombe de prendre les décisions. Donc, je confirme effectivement que l'on maintient le staff très rapidement. On maintient le staff avec, bien évidemment, un certain nombre d'objectifs à atteindre et un état de ce qui a pu se passer. Et encore une fois, je ne pense pas que on puisse attribuer la responsabilité, parce que c'est facile de porter des jugements comme ça, et c'est assez indécent même, de porter la responsabilité. Oui, bien sûr. De porter la responsabilité sur une ou deux personnes.
4: Tous les journalistes du monde sont indécents.
6: Oui, bien sûr. Mais vous citez des personnes, c'est pas comme ça qu'il faut le faire, je crois pas. Encore une fois, je vous dis, le projet.
4: Parlez pas de
6: le problème, il est, le problème, le problème, il est collectif.
4: Ça va. Surfons en étant, bon, en étant réaliste.
6: Si vous voulez pas que je vous réponde, ne me posez pas de questions. Bon. Donc, je vous dis, on ne peut pas attaquer les gens comme ça. Donc, la responsabilité, effectivement, je l'assume, et le choix de maintenir le staff et de lui donner des responsabilités et une réorganisation, parce que le staff, et vous le verrez, si vous me posez des questions, le staff a une réorganisation, et effectivement, le projet ne sort pas, je ne vire pas mon staff pour le remplacer, c'est une certitude.
4: Très bien.
6: C'est une décision qui est prise très rapidement.
4: Par contre, vous avez viré un staff. Urruti, Prosper, Millet.
6: Ah oui, c'est douloureux, oui, je vous dis. C'est douloureux. Oui. C'est
4: douloureux.
6: C'est douloureux, mais il y a un an.
4: Qui que ce soit qui observe la situation, vous dites.
6: Je pense que
4: tout ça pour ça.
6: Beaucoup d'entre vous.
4: Qui c'est entre nous?
6: Moi, c'est Pierre. Réclamer la tête du précédent staff. Alors, vous savez.
4: Moi, j'ai réclamé la tête de quelqu'un. C'est pas dans les habitudes familiales.
6: Oui, bien sûr, personne ne parle.
4: Pas moi, non. Bon. Ça, je vous le confirme.
6: Alors, je vous confirme.
4: Je suis gâteux, mais je ne suis pas au point de pas avoir la connaissance.
6: Je ne sais pas si vous cherchez la polémique ou pas.
4: Non,
6: mais
4: vous me
6: posez des questions. Je vous dis très clairement que le choix de maintenir le staff, il est pris. Pas que par moi, il est pris collégialement.
4: Non, le staff
6: avec
4: actuel,
6: un projet actuel. Le staff, il est pris de le prolonger tout en lui donnant des règles, tout en lui donnant une perspective et un projet, parce que, je veux dire, on a, à partir de là, il nous aura à peu près 3 semaines, c'est les 3 semaines qui nous séparent entre le lundi matin après Nice et aujourd'hui, il faut remonter une équipe. Il faut remonter un effectif. Il faut être prêt parce que le championnat démarre au mois d'août, le 22 août, et les entraînements reprennent dans 8 jours, voilà, le 6 juillet. Donc il faut remonter en 3 semaines, il faut remonter une équipe, il faut prendre des décisions pour remonter une équipe, avec bien évidemment une économie qui a changé, avec des objectifs
4: qui ont
6: changé.
4: On dit 2,5 millions à 3 millions d'euros.
6: Oui, c'est à peu près ça, oui, c'est les droits télé, hein, donc essentiellement.
4: Hein. Vous allez partir avec un budget d'à peu près 5 millions?
6: On va partir avec un budget d'à peu près 6 millions.
4: À 6 millions.
6: 6 millions d'euros. Et donc, forcément, il y a des choix à faire. Ces choix, ils sont forts. Ils concernent avant tout l'ensemble de l'effectif que l'on va avoir sportivement. Mais aussi, c'est le choix. Et ce choix, pour nous, il est fort. C'est de ne pas casser statut professionnel que le club a, ni socialement. Donc c'est de maintenir nos capacités à organiser des matchs et des spectacles comme on le fait à Mont-de-Marsan, donc avoir une structure professionnelle qu'on a construite depuis 15 ans, et donc il n'était pas effectivement, pour moi, question de démolir tout ça. Donc il faut que l'on s'adapte, parce que forcément, et budgétairement, et sur le plan de l'organisation, on ne va pas jouer le même championnat que ces 15 dernières années, donc il faut bien trouver l'adaptation, et le travail qui a été fait, c'est de donner les moyens à tout le monde de pouvoir maintenir ce statut professionnel.
4: Le statut professionnel, quand on est sœur national, on a un an pour le conserver, le centre de formation deux ans, c'est une crainte, c'est une réalité.
6: Non. Mais écoutez, il y a 80 salariés dans un club de Mont-de-Marsan, donc forcément, on se pose des questions tout de suite, et tout le monde est légitimement se pose des questions, quel va être mon avenir, et on doit y répondre, et on doit y répondre rapidement. Donc je vous donne la réponse, c'est que dans le projet que l'on bâtit et sur lequel on va s'engager maintenant dans le démarrage de ce championnat, c'est de maintenir le niveau de club professionnel que le Stade Montois a su faire depuis 15 ans et sans avoir de casse sociale.
4: Oui, certes, vous ne licenciez personne. C'est ce que vous avez annoncé.
6: J'ai dit qu'il n'y aura pas de casse sociale.
4: Donc vous licenciez personne.
6: Il n'y a pas de casse sociale.
4: C'était extraordinaire. Pardon, je suis à jeune d'avoir raison toujours, mais sur l'expérience de ces 20 dernières années, c'est bon de vous poser la question, sur l'expérience de ces 20 dernières années, sauf erreur de ma part, tous les clubs qui sont descendus, en national, hein, j'entends, ou plus bas, tous se sont malheureusement séparés d'une partie de leurs salariés.
6: Donc, c'est quoi un salarié? C'est quoi un salarié? C'est des joueurs. D'abord, prioritairement, c'est des joueurs.
4: Administratifs aussi. Les gens qui travaillent à la communication.
6: Je vais vous donner des...
4: Les commerciaux. Les gens qui
6: vous donner
4: sont
6: les éléments.
4: Administratifs.
6: Cette année, je vais vous donner les éléments. Cette année, on a utilisé 58 joueurs. C'est extrêmement lourd et bien supérieur à ce qu'on a fait ces dernières années. Ce qui a un petit peu été, effectivement, un manque d'homogénéité, mais on le sait, avec un démarrage de championnat qui était extrêmement douloureux, avec des matchs perdus, avec énormément de blessés, des joueurs cadres, des joueurs qui sont partis en sélection au moment où on aurait eu peut-être besoin d'eux. Tout ça a fait qu'on a fait venir 9 joueurs supplémentaires à mon
4: ensemble. Pourquoi vous ne les avez pas pris auparavant?
6: Mais parce que
4: l'effectif.
6: Parce que j'avais pas les moyens de le faire et que c'est parce qu'effectivement il y a eu beaucoup de blessés. Comme vous savez, quand on a un blessé, un joueur qui est en arrêt maladie, et ça dégage une ressource pour pouvoir le remplacer. Il faut le remplacer. On est bien obligé de le faire à ce moment-là. Donc l'effectif, il était déjà très très très lourd. Aujourd'hui, pour démarrer le championnat en national, on va partir sur un effectif de 43 joueurs. Donc, vous voyez, vous parlez de
4: vous les avez tous, les 43
6: de licenciement. Je vous dis non.
4: Il
6: y a pas de casse sociale. Il y a juste une réorganisation d'un club avec ses moyens et avec le projet qui va être le sien.
4: Donc, vous parlez de sportif, hein.
6: Oui,
4: de groupe sportif.
6: Je parle globalement. Oui.
4: 43 joueurs. Que vous prenez où? Parce que il y a des gens qui avaient été annoncés, donc ces gens-là viennent.
6: Alors je serai beaucoup plus précis.
4: Baden Godfrey arrive donc.
6: Sur les 43 joueurs, il y a 30 joueurs.
4: Guido Reyes, vous confirmez? 20 ans, l'espagnol, qui est passé par le centre de formation de Pau et de Tarbes. Ce sont des gens que vous confirmez? Ben Houston.
6: Je sais pas, vous me laissez pas le temps de répondre. Je sais pas comment faire.
4: Je vous donne
6: qu'il y a un effectif de 43 joueurs. 43 joueurs, sur ces 43 joueurs, il y aura 26 contrats pro, 9 contrats espoirs, et 8 joueurs en convention de centre de formation. Sur ces 43 joueurs, il y en a 30 qui étaient dans l'effectif de l'an passé. Je vous donne la réponse déjà. Hein. Donc ça veut dire qu'il y a à peu près la moitié de l'effectif, avec, si on compte les joueurs qui sont venus en joker et en joueur supplémentaire ou en prêt, il y a la moitié de l'effectif qui est renouvelé. Sur les 13 recrues, bien sûr, ce sont des joueurs, et je peux le dire, les joueurs qui avaient donné leur engagement pour venir jouer en Pro D2 l'année prochaine ont maintenu leur engagement, à l'exception d'un joueur, Ben Houston, qui nous a fait savoir qu'il a renoncé à venir à Mont-de-Marsan, et qui a été remplacé donc par Geoffrey, donc Baden Geoffrey. David Goffrey, qui est un joueur qui évolue aussi au poste de troisième ligne centre, dans le même championnat d'ailleurs, le championnat américain. Donc ce recrutement a été acté, je vous confirme, ce recrutement a été acté. Voilà.
7: Vous perdez beaucoup de joueurs, notamment des jeunes.
6: Alors,
7: et le centre de formation n'est pas content parce qu'il espérait récupérer de l'argent que vous ne reversez pas.
6: Je ne sais pas. Écoutez, on perd des jeunes. On perd des jeunes. On perd des jeunes malgré notre volonté. Il faut savoir qu'il y a des règles dans les règlements de la Ligue nationale de rugby qui fixent que quand un club descend en national, tous les contrats professionnels
7: sont caducs.
6: Tombent. Tous les contrats professionnels tombent, y compris les contrats espoirs qui sont les contrats de nos joueurs de la formation. Donc c'est tous ces contrats tombant, eh bien il y a des agents, il y a des clubs eh bien qui regardent et qui surveillent Mont-de-Marsan depuis longtemps et qui eh bien essaient de s'accaparer nos jeunes pousses et pépites et on n'y peut pas grand-chose si ce n'est d'essayer de les garder. Il en partira quatre, donc
7: Quels sont ceux que...
6: Alors, ils partent,
7: vous avez le départ.
6: Je subis le départ.
7: Hier, c'est assumé.
6: Non, j'ai pas le choix. Donc, c'est pas un choix. Donc, j'ai pas le choix. Et vous avez Iman Laclos qui part. Vous avez Maël Turpin, on en a parlé. Vous avez deux joueurs qui étaient dans le centre de formation et qui n'ont pas évolué encore en pro, Raloulou, et le jeune talonneur Caiolo. Voilà, ce sont les quatre joueurs qui quittent le club pris par des clubs de top 14 ou de pro D2 qui utilisent la capacité à récupérer des joueurs en formation qui rompent leur convention de formation.
7: Et quelle est la situation à venir de Raphaël Larquier, Jean-Robert Cazot?
6: Écoutez, Raphaël Larquier, on souhaite que Raphaël Larquier soit avec nous. Raphaël est à des discussions, c'est normal, comme d'autres, mais on se rencontre très régulièrement avec Raphaël. Et je souhaite ardemment que Raphaël soit avec nous l'année prochaine. Et je pense qu'il sera avec nous l'année prochaine.
7: Du point de vue de la formation, on va, avant de marquer une pause, s'arrêter un instant là-dessus. La descente, c'est... Même pour un club historique comme le vôtre, moins de notoriété, moins de visibilité, moins d'attractivité. Non, vous dites que non.
6: Je pense que la formation, c'est un travail d'abord avant tout, qui doit être fait par un ensemble, par un club dans son ensemble, c'est-à-dire la partie en amont, qui est la partie association, amateur, et la partie professionnelle. Là, je pense que cet événement va nous amener, et je le souhaite, et on l'a déjà engagé avec les présidents et les coprésidents de amateurs que je remercie aussi de leur soutien. Bien, on va se resserrer un petit peu et on va travailler encore plus ensemble. On va essayer de préparer l'avenir et encore mieux former nos jeunes qui vont de l'école de rugby jusqu'au centre de formation et pour éclore derrière dans le secteur pro. Donc, je pense que le projet, effectivement, qui va peut-être améliorer la situation, ça va être ce projet de travailler en commun, ensemble, main dans la main, pour un seul projet, le projet du Stade Montreux Rugby. Ça, c'est un élément fort qui est quelque chose que l'on a travaillé et acté avec les présidents de la partie amateur.
7: Vous attaquez le championnat le 23, vous allez être attendu partout, avec Vienne, Champagne, Massy, Rouen, Bourgoin, Orléans, Albi, Carcassonne, qui se sont densifiés, et malheureusement, pour eux, qui ont eu le temps de le faire, qui ont anticipé ce que le Stade Montois n'a pas pu faire de façon exemplaire et idéale. Vous voyez comment la faire la saison prochaine, et quelles sont vos ambitions? Le but, c'est quoi?
6: Écoutez, on a essayé...
7: Dans un championnat qui est très compliqué.
6: Oui, certainement, mais vous savez... Le championnat de Pro D2 était un championnat compliqué. Le Stade Montois a fini 15e. Mais que je sache, quand on regarde le classement, je pense qu'on a fini à 2 points d'autres équipes, comme Nevers. Voilà, de Nevers, 4 points de Biarritz. Peut-être sur un match, tout aurait pu basculer. Et c'est peut-être pas le Stade Montois qui serait dans cette situation aujourd'hui. Donc,
7: mais ça, c'est comme Paris.
6: Oui, c'est du passé, bien sûr. Mais c'est du passé, mais c'est la réalité. C'est-à-dire que ça veut dire qu'on est capable de rivaliser dans ce championnat de Pro D2, et on va se donner les moyens de rivaliser dans le championnat national. Je vous l'ai dit tout à l'heure, l'équipe, je n'ai pas encore dit parce que vous ne m'avez pas tout à fait posé la question, mais dans l'effectif, et vous le verrez ces prochains jours, je pense que l'on a l'ambition de mettre d'avoir un effectif de qualité suffisamment armé pour viser d'être dans le haut de tableau de la nationale. C'est l'objectif qu'on se trace.
7: Les Têtes à Pâques invitent Jean-Robert Cazot, comme tous les ans à la même époque. Les Têtes à Pâques, la pause, la réclame, la zic, les promos, la bise à maman. On revient après tout ça, s'il vous plaît.
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3: Jean-Robert Cazot est, comme tous les ans, même époque, invité des têtes à Pâques dans le contexte particulier de la relégation du club en national, ce qui est une première depuis 30 ans. Et pour tirer les enseignements, si vous le voulez bien, Jean-Robert Cazot, et puis jeter les bases de ce qu'il doit se passer dans les semaines et les mois qui viennent, et puis la suite pour l'histoire qui continue. Revenons-en sur la direction sportive. Alors, quel staff ? Romain Maroyer, manager ou pas ?
4: Alors, écoutez, le staff, on a, je vous l'ai dit tout à l'heure, on ne change pas le staff dans son ensemble. On a s'est posé les questions tous ensemble de savoir ce qui avait pu marcher ou pas marcher cette saison. Et bien sûr, pas mal de choses qui n'ont pas fonctionné. Pour autant, je pense que le travail qui a été fait était un travail en profondeur, un travail de qualité qui a été fait. Donc, le staff il est réorganisé autour de Romain Mareuil, hein, qui garde son poste de responsable du projet sportif. Mais on a scindé donc le projet sportif terrain et tout ce qui se passe autour, c'est notamment la partie transversalité avec la formation, puis la vie aussi du joueur dans son quotidien, ou la gestion de contrat qui, elle, est confiée, comme il l'avait précédemment, à Julien, mais avec un petit peu plus de barrières dans les responsabilités de l'un et les responsabilités de l'autre, c'est-à-dire que Romain va se concentrer essentiellement sur le terrain et la gestion des joueurs sur la partie sportive.
3: Donc Julien Cabanne.
4: Julien Cabanne. Et on reviendra peut-être sur le rôle de Julien Cabanne après. Donc sur le rôle et le staff donc autour de Romain Mareuil, donc Clément Briscadieu, Roger Ripoll et un nouveau qui arrive, Stéphane Barberena. Donc les rôles effectivement dans cette nouvelle organisation ont été redistribués en fonction, encore une fois, de ce qui a moins bien marché cette saison, c'est-à-dire des encombrements, énormément de joueurs, on l'a dit tout à l'heure, 58 joueurs, ça a été une très grosse énergie, d'abord pour aller les recruter, parce qu'il a fallu, au fil de l'eau, aller chercher ses renforts, donc ça a pris énormément d'énergie. Donc voilà, je pense qu'il y a aussi une conséquence dans tout ce qui a été fait, donc la volonté c'est de remettre au sein du projet sportif une nouvelle organisation. Dans cette organisation, on sera plus précis dans les prochains jours, mais donc je peux rapidement le schématiser. Romain Mareuil aura cette responsabilité de projet de jeu, sera responsable de toute la partie défense, très spécifiquement sur cet aspect-là. Clément Briscadieu, lui, sur le projet sur le projet de jeu au sein de l'ensemble, pour l'ensemble des trois quarts, et plus particulièrement sur la partie attaque. Voilà. Et on aura deux entraîneurs
3: c'est
4: qui vont accompagner.
3: C'est son rôle, jusqu'à
4: c'était son rôle, oui, mais
3: Clément Briscadieu.
4: Le rôle Clément va pas trop changer, c'est Romain qui va

0: Attendez, attendez. Entre le groupe professionnel et les espoirs, les amateurs, pourquoi vous ne pouvez pas nous dire quelle est l'analyse de la situation que vous faites sur les carences, sur ce qui n'a pas fonctionné? Vous dites qu'il y a des choses qui n'ont pas fonctionné. Pourquoi vous ne les nommez pas, Jean-Robert Cazaux? Pourquoi vous ne nous dites pas on s'est trompé sur tel joueur, sur telle décision, sur telle orientation de jeu, sur telle pratique? Vous avez les données, vous avez les cartes, nous on pose des questions.
1: Oui, alors écoutez, là pour le coup... Vous poserez plus les questions aux techniciens qui seront en face de vous quand vous aurez l'interview à faire de Romain Mareuil ou
0: vous les avez les réponses.
1: Non mais moi je n'ai pas les réponses à vos questions dans cette précision et je préfère que ce soit des spécialistes qui répondent aux questions de spécialistes.
0: Alors le rôle de Julien Cabanne.
1: Voilà, le rôle de Julien Cabanne. Donc lui, Julien Cabanne, il aura un rôle plus transversal et donc ça va être à Julien Cabanne de piloter. Avec les présidents et puis le directeur sportif de l'association, les présidents de l'association, hein, donc aussi le piloter le projet sportif pour que l'ensemble du club travaille dans un même objectif avec des mises en commun de moyens, un petit peu plus encore, un peu plus resserré qu'on l'a été parce que là, encore une fois, on a des présidents ont beaucoup changé ces dernières années hein, au sein de l'association. Là, on a la chance d'avoir des présidents et des anciens joueurs du club qui viennent, qui se sont engagés depuis un an auprès de cette institution. Et c'est une très belle chose. Et je pense qu'on doit s'appuyer sur eux et ils en ont le souhait et nous aussi. Donc, il faut vraiment qu'on rebâtisse ce projet qui va permettre à ce que la formation à Mont-de-Marsan continue d'être en pointe.
0: Pourquoi n'avoir pas envisagé, au moins, du sang frais, quelqu'un qui aurait supervisé, qui serait venu de l'extérieur, comme ça a été le cas, par exemple, avec Jeff Dubois à Dax, oui, ou d'autres?
1: Écoutez,
0: je parle pas de lui en particulier. C'est juste une illustration de mon propos. Il voyait pas malice.
1: Non,
0: j'y vois pas malice,
1: mais ça n'a pas été le choix pour plein de raisons.
0: Je parle pas de lui en particulier.
1: Peu importe, ça n'a pas été le choix et ces raisons nous appartiennent. Et je pense qu'on n'est pas.
0: Vous voulez pas les expliquer.
1: Mais parce que je pense qu'on peut pas, on n'a pas tout à expliquer. Donc je pense que notre choix, il est fait, on l'assume. Et je pense que il a sa pertinence. Et je pense qu'il faut. J'aimerais qu'on donne de la confiance en ce qui va être fait parce que c'est important pour ce staff et d'avoir la confiance. Et on l'a. Moi, j'ai beaucoup d'affection qui m'est renvoyée et nos partenaires et nos supporters et nos abonnés pour beaucoup nous amènent leur soutien. Et je tiens à les en remercier. C'est ça qui nous importe beaucoup parce qu'on a besoin de toutes les forces. On a besoin d'être solidaires pour pouvoir regrimper dans le championnat professionnel. Donc voilà, encore une fois, je pense que c'est plus, moi je préfère encore une fois regarder tout ce qui va être au soutien du club et nous on assumera nos responsabilités, mais je peux pas écouter de dire il faut qu'à Faucon machin. Non, on prend nos décisions et cette décision de maintenir une organisation de staff que l'on avait en l'améliorant, en la modifiant, en lui amenant j'espère des forces qui lui a manqué cette saison, en lui redonnant une feuille de route
0: c'est
1: bien
0: Stéphane
1: précise.
0: Barberena, hein,
1: Stéphane Barberena, en particulier.
0: De la touche qui arrivait de Bayonne.
1: Absolument, qui va quand même, c'est quand même pas rien, hein, c'est un renfort de poids, puisque Romain était tout seul sur le jeu d'avant. Si je pense que Roger Ripoll n'était quand même que sur la mêlée, intervenait aussi la moitié de son temps. La moitié de son temps avec
0: la liste de la touche depuis le mois d'octobre.
1: Eh bien oui, mais il n'y en avait pas sur le marché
0: et
1: oui, parce qu'il faut choisir les hommes. Donc ça sert à rien de faire venir des gens qui n'ont pas apporté quelque chose de la compétence. Et puis on a vu, vous avez parlé à touche. Vous savez, la touche, elle a eu ses hauts et ses bas dans la saison. Quand on a eu les hommes, mais quand on a eu des joueurs qui étaient capable de comprendre et de porter un projet de touche. Vous savez, c'est très complexe la touche. Vous êtes des spécialistes, donc vous le savez très bien. Du rugby, donc la touche c'est très compliqué. Et quand on a eu des hommes, curieusement, qui étaient des bons joueurs de touche, on n'a pas été défaillants en touche. Et quand on les a pas eu, ben on est retombé dans le travers. Donc il faut qu'on corrige tout ça. Et il faut effectivement, parce qu'il y a beaucoup de temps à passer. Et Stéphane Barberena sera l'homme qui va faire, j'espère, progresser le groupe et les joueurs dans ce secteur-là.
0: Dont acte. Jean-Robert Cazaux, le président du Stade Montois, est l'invité des Têtes à Pinques, comme tous les ans à la même époque. Mardi prochain, vous réunissez les abonnés à Boniface, c'est vrai?
1: Oui, absolument.
0: D'accord.
1: Les abonnés et les partenaires.
0: D'accord.
1: Et

0: connaît les partenaires.
1: Vous allez leur dire quoi en particulier?
0: Écoutez, on va leur dire beaucoup de choses. On va leur parler de l'organisation du club, sur un certain nombre de questions que vous avez posées ou je vous ai répondu. Donc, on va parler de cette organisation, on va parler de budget, on va parler du staff, on va parler de l'organisation sportive, on va parler des recrutements.
1: Partenaires restent avec vous? Vous avez la garantie parce que vous leur avez écrit rapidement, hein?
0: Bien sûr, oui, c'était important.
1: Ils vous ont tous répondu?
0: Écoutez, les partenaires, c'est un travail qui est de longue haleine, c'est un travail de renouvellement, c'est tous les ans, hein, ça se passe de la même façon, c'est à la fin de la saison, on a en gros 3 mois pour voir tous les partenaires, discuter avec eux de leurs projets, de leurs souhaits, parce que il y a des partenaires qui ont aussi des problèmes dans leur propre société, donc il y a toujours du mouvement, il y a toujours un petit peu de mouvement, mais on a généralement un renouvellement de 95% de nos partenaires. Donc,
1: renouvellement de l'adhésion de ses partenaires à 95% sur leur soutien au club.
0: Absolument.
1: Et vous n'aurez pas de défection cette année, vous en avez la certitude.
0: Écoutez, il y aura, comme tous les ans, il y a des défections. Tous les ans, puisque je vous parle de 95, donc ça veut dire qu'il y a en gros 5% de renouvellement, donc de gens qui baissent ou qui s'en vont. Donc oui, on espère et on attend que tous les messages qu'on a reçus de soutien, pour l'instant, vont dans ce sens-là.
1: J'ai encore vous agacé, mais enfin, après tout, quand on a une carte de presse, on est agaçant très vite. Et comme il y a longtemps que j'ai la mienne, donc je suis encore plus agaçant. Mais vous avez cela toujours été votre ligne de conduite, ou alors j'ai rien compris, votre doxa choisit de développer les infrastructures du stade au prétexte, m'avez-vous expliqué à plusieurs reprises, et c'est votre philosophie personnelle, que cela aller générer des ressources. On est bien d'accord là-dessus. Les investissements allaient générer des ressources pour le club. Il y a une ambivalence de toute façon, parce que où est la plus-value par rapport aux investissements quand on descend en national et qu'on est relégué? En fait, votre hubris vous a rendu un peu malentendant par rapport à ce qu'est la réalité du club. Vous êtes toujours sur cette tendance, on investit pour du partenariat, et c'est cela qui va permettre de constituer l'équipe. Vous êtes toujours sur votre Aventin?
0: Je vais vous dire, pour constituer une équipe, pour vivre dans la première, vous parlez tous de chiffres, tout le monde, on dit les budgets à 10, 15 ou 20 millions, c'est les gros budgets, ont des grosses masses salariales, ça me paraît logique et légitime. Donc la chasse au chiffre d'affaires, au budget, est un élément prépondérant et fondamental pour pouvoir avoir une équipe qui est dans un championnat de plus en plus concurrentiel, puisque on court tous à l'armement et des bons joueurs, il y en a partout, mais il y a aussi besoin de les rémunérer sur des niveaux de salaire qui sont ceux proposés ailleurs. Donc il faut qu'on soit vigilant à ça. Donc oui, le chiffre d'affaires, c'est-à-dire le budget, hein, c'est le chiffre d'affaires ou le budget, c'est les mêmes choses, repose essentiellement sur le partenariat. Et les partenaires, il faut, pour les accueillir, des infrastructures qui soient au niveau de leurs attentes. Vous n'avez pas échappé que tous les clubs qui ont aujourd'hui qui sont en pointe ont tous amélioré leurs infrastructures, ont doublé, décuplé leurs infrastructures en termes d'accueil, d'hospitalité ou de structure pour le grand public. Donc, on ne peut pas y échapper. On ne peut pas y échapper. Et moi, avec le club de Mont-de-Marsan, notre axe depuis 15 ans a été d'investir. On a investi tous les ans. C'est pas aujourd'hui, on a investi depuis 15 ans et on a fait moderniser, je pense, que le stade Guy Boniface, entre ce qu'il était il y a 15 ans et aujourd'hui, a peut-être pas tout à fait le même visage. Alors, on l'a pas fait seul. Les collectivités ont accompagné avec ce qu'elles pouvaient faire, et malheureusement, les collectivités n'ont pas la capacité à faire tous les projets. Donc c'est pour cette raison que nous avons, depuis 15 ans, porté plusieurs projets, et dont le dernier, effectivement, est la tribune, dite tribune EOVEST, de son naming, qui a deux fonctions et que je soutiens parfaitement. La première fonction, c'est développer le chiffre d'affaires du club au travers de ses hospitalités, puisque c'est l'élément clé de ce projet. Et deuxième fonction, quand même, qui était extrêmement importante pour moi, c'est amener du confort aux spectateurs en mettant les gens à l'abri, dans l'hiver, parce qu'on est quand même souvent à l'abri, ou quand il fait très chaud, ou en plein hiver, des gens qui étaient debout, dehors, ou assis sur des gradins non couverts, aujourd'hui viennent dans la tribune avec un confort qui est de niveau supérieur, et ce, avec la même tarification de billets. C'est-à-dire que celui qui venait se mettre debout à la pluie, il peut venir s'asseoir à l'abri, en tribune. Je trouve que c'était une belle... C'est un beau projet pour le public, le public de Mont-de-Marsan.
1: Voilà. Tant pis, après tout.
0: C'est un beau projet, je trouve.
1: Les bas du bulbe dont je fais partie vont vous dire, poser la question, est-ce que trop de béton ne nuit pas à l'investissement sur le groupe sportif? Est-ce qu'on n'a pas vu, vous n'avez pas alors, vu, un peu trop grand?
0: Alors,
1: non, c'est une question qu'on peut poser ou
0: non,
1: pas?
0: Non, je vais vous répondre, mais encore une fois, les chiffres, les chiffres sont têtus, mais quand on ne veut pas les entendre, c'est compliqué de les expliquer. 2019, et 2026, le budget, il est passé de 6 millions à 9 millions.
1: C'est exact.
0: Alors, c'est pas tombé du ciel, hein, je vous le dis. Hein. Ça a nécessité beaucoup de travail, je ne sais pas ce que vous savez, mais augmenter un chiffre d'affaires de 40% ou 50%, quasi 50%, ça ne vient pas sans faire des efforts et sans avoir mis les outils qu'il faut. Donc, en parallèle de... Cette augmentation budgétaire, la masse salariale, donc la capacité à faire un effectif entre 2019 et 2026, ayant curieusement, il a monté la même chose. Il a monté aussi de 50%. Ah, c'est curieux ça quand même. Et vous croyez que c'est tombé du ciel aussi? C'est quoi la relation? Est-ce que vous y voyez une relation entre la capacité à développer du chiffre d'affaires un budget et la capacité à pouvoir y consacrer la part qui revient à la masse salariale, qui est le plus gros poste. Hein, la part de la masse salariale dans un club, comme Mont-de-Marsan, c'est le plus gros poste de dépenses. Il y a bien d'autres choses, parce que bien sûr, ça ne tourne pas tout seul. Hein, au stade, il y a énormément de gens qui travaillent et qui ont des tâches obscures qu'on ne voit pas. Mais la grosse partie, quand même, c'est la masse salariale, et elle ne peut évoluer qu'avec des ressources nouvelles. Et les ressources nouvelles, ben, je ne crois pas que les collectivités puissent en dégager de nouvelles, surtout ici à Mont-de-Marsan, et on est très heureux d'abord, je tiens à le souligner, à remercier la collectivité, la ville de Mont-de-Marsan, et son maire en particulier, de nous avoir apporté immédiatement son soutien, et nous avoir garanti que la ville et l'agglomération seraient à nos côtés, dans cette période difficile.
1: Évaluerait la caution éventuelle que vous avez ratifiée l'année dernière.
0: Non, mais je ne sais
1: si
0: pas.
1: Si aussi, c'est annulé.
0: Je ne sais pas.
1: On l'a traité écoutez, ici. Mais oui.
0: C'est toujours des mots pardon qui cherchent à déstabiliser. Je veux dire, la caution, c'est quand on fait un emprunt et on a emprunté près de 4 millions. On a emprunté près de 4 millions. On est des mots. Il faut qu'ils soient justes, hein, s'il vous plaît. On a emprunté 4 millions. La ville de Mont-de-Marsan, dans la loi du sport de 2015, les collectivités locales, toutes les collectivités locales, quand c'est un investissement sur un terrain et sur sur une activité sportive publique, les collectivités locales sont amenées à donner aux banques, pas aux clubs, donner aux banques des garanties d'emprunt à hauteur de 50%. C'est ce qu'a fait la collectivité. Et on les en remercie parce que sans ça, on n'aurait pas pu construire la tribune. Parce que même si on a financé, on n'avait pas les moyens de faire la garantie.
1: Hein, c'est à hauteur d'un million six cent mille, c'est ça?
0: Oui, c'est un million six cent mille à peu près. Mais c'est une garantie. Donc c'est une caution. Vous savez, une caution, on attend tous que cette caution ne soit pas mise en jeu. Hein. Donc aujourd'hui, le club, il rembourse sa dette normalement après année et sur les 15 années qui ont suivi la construction. Donc pour revenir sur ça, est-ce que je pense que je regrette d'avoir fait des investissements, mais non, si je ne les avais pas fait, le club, il serait peut-être depuis longtemps encore en plus grande difficulté, et il serait peut-être depuis longtemps déjà en national. Donc, heureusement qu'on a fait ces investissements, et je les garantis. Et pour être plus encore exhaustif, dès le moment où la construction de cette tribune a été finie, c'est-à-dire dès le moment où on l'a mise en exploitation, le coût de remboursement de la dette, puisqu'il faut rembourser une dette, je veux dire, encore une fois, je suis revenu sur 15 ans, était absorbé par le chiffre d'affaires généré par cette tribune. Et je vais finir, parce que je voudrais quand même être précis là-dessus, cette tribune, elle a un potentiel de développement, on est à peu près entre 30 et 40% de sa capacité de travail, elle a encore beaucoup de développement pour les prochaines années. Donc oui, heureusement que j'ai fait et que j'ai piloté avec le club ces investissements, j'en suis fier.
1: Et vous restez président du Stade Montois, vous n'êtes pas usé. Rapidement, en deux mots.
0: Bah, si vous voulez, écoutez, moi je vais vous dire, si vous voulez me remplacer, tout le monde veut me remplacer.
1: Non,
0: moi,
1: y a pas de...
0: Il n'y a pas de problème, parce que si les gens... Moi, je suis très à l'aise avec ça. Moi, j'ai l'âge aussi de partir à la retraite. Par contre, si vous voulez, je vous donne le portrait robot. Vous voulez pas... Parce que vous me l'amenez, le président, il n'y a pas de problème, je l'accueille et je lui donne les clés. C'est pas super compliqué. Hein, pour un président qui vient, qui est disponible, qui est bénévole, qui travaille toute sa semaine pour zéro et qui amène beaucoup d'argent au club tous les ans, depuis 15 ans, avec ses sociétés. C'est pas compliqué, ça doit se trouver tous les matins.
1: Bien sûr.
0: Alors par contre, j'ai pas l'habitude de m'échapper dans la vie, et c'est pas dans un moment de difficulté que je vais lâcher le projet, soyez-en sûr. Et
1: merci.
0: Je serai là aux
1: merci
0: manettes.
1: Merci d'avoir été avec nous,
0: Jean. Oui, merci beaucoup, et j'aurai plein de choses encore à dire.
1: Hein. Mais vous savez,
0: venez mardi, on en dira plein, on dira
1: la
0: plein de choses.
1: La porte est ouverte.
0: Les bénévoles. Bah,
1: vous aurez quelques centaines de personnes, là, il y avait quelques dizaines de personnes.
0: Mais j'espère qu'ils seront là.
1: Merci, Jean-Pierre Cazot.
0: Merci.
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1: Cellule de crise spéciale canicule installée dès demain au ministère de l'Intérieur. Demain, 60 départements seront placés en vigilance orange. C'est 7 de plus qu'aujourd'hui. La journée sera encore très chaude, mais c'est à partir de dimanche que nous entrerons réellement dans le pic de cette canicule, Guillaume Fariol.
2: Oui, les prévisionnistes de Météo France alertent ce soir. Les pires des prévisions se confirment au fur et à mesure que nous approchons du sommet de cette canicule. L'intensité du pic n'a cessé de se renforcer au fil des jours. Des départements vont très probablement passer en vigilance rouge. Dimanche, plus de 36 sur une très large partie de la France. Des pointes à 40 dans le centre-ouest, en Nouvelle-Aquitaine, dans le centre de la Provence. Lundi, la chaleur va encore s'intensifier, là jusqu'à 42. 2 degrés dans le centre-ouest du pays. Lundi s'annonce comme l'une des journées les plus chaudes de l'histoire de Météo France. Et ensuite, eh bien, le pic va se poursuivre mardi. À ce stade, les prévisions ne montrent pas de baisse nette des températures. L'anticyclone bloqué sur la France ne faiblit pas. Il continue encore et encore et encore de compresser et de réchauffer l'air. Cette canicule est bien partie pour devenir l'une des plus sévères que nous ayons connues, comparable à celle de juillet 2019 et à la célèbre canicule d'août 2003.
1: Guillaume Fariol, conséquence des températures qui continuent de grimper, de nombreux événements sportifs sont annulés un peu partout en France ce week-end. Des courses à pied dans le Bas-Rhin ou encore le rassemblement Fête du Sport qui était prévu à Dijon. Il n'y aura pas non plus de Fête de la Musique dimanche à Poitiers, à Brive-la-Gaillarde ou à Argenteuil. Pour l'instant, elle est maintenue, cette fête de la musique, à Tours. Même chose pour le festival itinéraire BIS, prévu juste à côté, à La Riche. Un événement encadré par des bénévoles de la protection civile qui se préparent pour faire face à ces fortes chaleurs. Boris Compin.
3: On part dans 30 minutes, Max.
4: Ils sont 8 hommes et femmes bénévoles qui vont tenir un point de secours à La Riche. Des heures d'attente ou de patrouille dans une chaleur accablante. Laurent Prats, le président de la protection civile, rallonge donc la liste du matériel habituel.
5: Est-ce que tu peux me rajouter 4 packs d'eau, s'il te plaît, la glacière, les 2 ventilateurs sur pied. Je vous demande à tous d'être vigilants avec la canicule. On va se mettre le plus à l'abri. Et surtout, je vous demande à toutes et tous de se mettre une minuterie toutes les 30 minutes pour boire un fond d'eau régulièrement, même si vous n'avez pas soif.
4: Se protéger pour être capable de protéger les autres, c'est une consigne bien intégrée par tous les bénévoles, comme Emma.
6: On anticipe des problèmes et puis on pense aussi à nous, parce qu'un secouriste qui peut aider, c'est quelqu'un qui prend soin de lui aussi. On sait que on va pas mal bouger, on va être dans un poste de secours dans lequel il va faire chaud, mais rester à l'ombre, c'est pas toujours possible si on a une victime qui est au soleil, par exemple.
4: Les secouristes espèrent que le public va de lui-même faire les bons gestes, boire beaucoup d'eau, rester à l'ombre, principalement. Mais en cas de gros coup de chaud, tout est prévu.
5: Ça peut passer par des colpacks, ce sont des petits dispositifs avec une température très froide que l'on peut mettre à des endroits très précis du corps. Tout comme effectivement passer par un arrosage, mais qui est plus abondant qu'une simple bouteille d'eau.
4: Au total, plus de 50 bénévoles de la protection civile sont mobilisés ce week-end pour Itinéraire BIS à La Riche ou pour la Fête de la Musique à Tours.
1: Voilà pour ce reportage ici Touraine, à Paris, pour aider à lutter contre la chaleur. Le maire Emmanuel Grégoire annonce ouvrir 24 heures sur 24 l'ensemble des parcs et des jardins de la capitale. Il repousse aussi les horaires de fermeture des piscines à 20 heures le soir. Vous pouvez retrouver toutes ces informations, des conseils aussi pour faire face à ce gros coup de chaud qui s'abat sur la France. Rendez-vous sur votre appli et sur ici.fr. Dans l'actualité aussi ce soir, c'était le scénario redouté par les proches de la petite fille. L'autopsie le confirme. Liana, enlevée et tuée il y a 3 semaines dans le Gers, a été violée. Des traces ADN du principal suspect, Jérôme Barella, retrouvées également sur son corps, Pierre de Cossette.
7: Oui, et tout désigne désormais Jérôme Barella, déjà mis en examen pour enlèvement et séquestration, mais sur qui pèse la menace de nouvelles poursuites, et notamment pour viol, puisque non seulement l'autopsie a mis en évidence des lésions chez la petite fille, mais aussi l'ADN du suspect a été retrouvé sur le corps de Liana, des traces caractéristiques dont tout laisse à penser que Jérôme Barella, 41 ans, est l'auteur de violences sexuelles sur la collégienne de 11 ans. Colère et dégoût réagissent les parents de la petite fille par l'intermédiaire de leur avocat. Pour l'heure, à notre connaissance, Barella n'a pas été entendu par le juge d'instruction sur les soupçons de viol. Il est en prison, à l'isolement. Lui qui était resté muti public lors de sa mise en examen après avoir affirmé en garde à vue qu'il avait déposé Liana devant la piscine de Florence à 1 km du collège où la petite fille avait été vue en train de monter dans sa voiture. C'était donc il y a 3 semaines. Le corps sans vie de Liana avait été retrouvé dans un silo à grains quelques jours plus tard. L'autopsie n'a pas permis de déterminer en revanche les causes de sa mort.
1: Les précisions de Pierre de Cossette. Le stade toulousain face au Racing 92, c'est la première demi-finale du top 14. C'est du rugby et c'est ce soir, coup d'envoi à 21h05. La deuxième demi-finale, ce sera demain à la même heure et ce sera Montpellier face au Stade français.
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9: Le point météo pour demain, grand soleil et chaleur encore plus intense avec 37 degrés à l'intérieur des terres. Attention toutefois en soirée, quelques orages isolés et de fortes rafales sont attendus sur les Landes. Info pratique et locale à Morsinx, la Nouvelle, où on annonce environ 39 degrés à l'ombre en fin de journée de dimanche. La course landaise de 18h est reportée au 24 juillet et à Bénès, les Dax, l'association Les Ailes du Moulin, a annulé la fête du Moulin prévue ce week-end.
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10: Bonsoir à tous, j'espère que vous avez passé une bonne journée. Comme chaque soir, je vous ai préparé une heure de tubes qui font chanter, danser la France depuis plus de 40 ans, hein, et qui n'ont pas envie de s'arrêter demain. C'est 100% années 80 et ça commence comme ça.

0: c'était Englishman in New York.
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0: L'ex-policier du rock qui revient à ses débuts dans le monde du jazz, ça donne un de ses plus grands succès en 1987. Alors pour la suite, j'ai choisi un tube que certains d'entre vous ont peut-être vu et entendu en live. Il y a pile 40 ans, le 14 juin 1986, Queen est de retour en France. Il donne un concert inoubliable à l'Hippodrome de Vincennes, le Magic Tour, durant lequel ils reprennent pour la première fois Under Pressure, mais sans David Bowie.
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0: C'était Eli Medeiros avec A Bailar Calypso. Un an après le premier succès de Eli Medeiros, Toi mon toi, ce Bailar Calypso va voyager et rencontrer le succès au-delà de nos frontières. Les Pays-Bas, l'Italie, le Québec craquent pour cette chanson qui devient un tube en 87. Après quelques paroles en espagnol, quelques paroles en swahili dans un instant, grâce à l'une des plus belles mélodies signées Michael Jackson, Liberian Girl, c'est juste après ça.
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0: L'ambiance des années 80, ça continue sur votre radio Ici Gascogne, juste après ces petites infos.
1: Les postes de secours sur les plages de Mimizan ouvrent bientôt. Un atelier d'écriture à Pissos pour rester au frais et un tournoi de jeux vidéo autour du foot à La Bouère. 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De la chaleur dans les Landes ce week-end, il va faire très chaud. Envie de vous baigner? Oui, mais dans les zones surveillées, hein, entre les drapeaux jaunes et rouges. À Mimizan, notez que les postes de secours de la plage de la Garluche et de la plage sud ouvrent à partir du 4 juillet pour une surveillance tous les jours, de midi et demi jusqu'à 18h30. Pour rester à l'ombre, un atelier d'écriture à Pissos demain. C'est avec l'association Écrire en chemin, un moment de créativité à la médiathèque à partir de 14h30. Et puis pour rester dans l'ambiance de la Coupe du Monde de foot, un tournoi de jeux vidéo FC 26 est organisé à la médiathèque de La Bouère. C'est demain, samedi, de 14h à 17h. C'est à essayer et j'ai envie de dire, allez les Bleus!
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0: My Song of You, c'était Laurent Voulzy.
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0: Bon allez, après ce classique du duo Voulzy-Souchon, on va prendre des nouvelles d'une des plus grandes stars du rock à l'américaine, le célèbre David Lee Roth. À 71 ans, il est en tournée cet été, juste aux États-Unis. Hein. Tout va bien. Après avoir durant 10 ans connu le succès en tant que chanteur du groupe de hard rock Van Halen, le groupe se sépare. Il entame une carrière solo en 85 et se retrouve en tête des ventes grâce à un mini-album contenant entre autres une reprise des Beach Boys, California Girls.
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0: Rien que pour toi, c'était François Feldman. Sorti en octobre 86, eh oui, encore un titre qui fête ses 40 ans cette année et qui n'a pas pris une ride. Bah, c'est la magie des années 80. Et toujours aucun lifting en vue, hein. Enfin, pour la chanson, je précise. À suivre dès 20h Décibel avec Émilie Mazoyer qui reçoit ce soir Grand Corps Malade. Mais nous, on reste dans les années 80 avec dans un instant Big in Japan, Alphaville, juste après ça.
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2: Il est 20h et c'est Décibel, toute l'actualité musicale avec ce soir le surdoué Grand Corps Malade qui, 20 ans après son premier album, n'en a pas encore fini.
3: 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Quand mon cerveau constate, c'est mon stylo qui comprend, qui sait prendre du recul, noircir la page en m'éclairant.
2: Eh ouais, ça fait 20 ans, mais pas le temps de faire le bilan. Grand Corps Malade préfère ouvrir un nouveau chapitre. Nouvel album fabriqué dans un nouveau pays, nouvelle tournée, nouvelle rencontre en studio. La seule chose qui ne change pas, c'est son envie d'être là avec vous.
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2: Salut à toutes, salut à tous et bienvenue dans Décibel en ce vendredi soir. Je sais, vous avez chaud, mais croyez-moi, j'ai des nouvelles fraîches à partager avec vous du monde de la musique. Aujourd'hui, c'est l'anniversaire de Paula Abdul. Donc, bien évidemment, les personnes âgées comme moi se souviennent très bien de Paula qu'on écoutera en fin d'émission. Les autres, je vous expliquerai à quel point elle a émerveillé nos années 80. Le coup de cœur du jour, c'est le nouveau single de Big Flo et Oli, Picasso, dans lequel on entend Oli faire un solo de trompette absolument magnifique. On y reviendra tout à l'heure. Et puis un blind test autour des gens qui jouent. Si ça vous inspire, alors appelez-nous 0810 055 056 0810 055 056. C'est Sadika qui vous attend au standard. Et à gagner ce soir, eh bien ce sont vos lunettes pour l'éclipse du mois d'août. Et bonsoir Grand Corps Malade.
3: Bonsoir.
2: Bienvenue dans Décibel. Je suis toujours contente.
3: Ah.
2: Alors, il y a du nouveau, on le disait, 20 ans de carrière.
3: Et oui,
2: depuis ces voyages en train, c'est ce jour-là qu'on a découvert Grand Corps Malade.
3: C'est vrai que les histoires d'amour, c'est comme les voyages en train. Et quand je vois tous ces voyageurs, parfois j'aimerais en être un. Pourquoi tu crois que tant de gens attendent sur le quai de la gare? Pourquoi tu crois qu'on flippe autant d'arriver en retard?
2: Grand Corps Malade, les voyages en train, c'est le premier tube. Et puis la première victoire de la musique aussi, Révélation scène en 2007. J'ai dit que t'as pas très envie de faire le bilan, mais puisque t'es là, moi je veux bien en faire un petit quand même. Tu t'imaginais au moment de ce premier album que tu ferais ça sur le long cours?
3: Non, je m'imaginais pas parce que je pense pas aussi loin.
2: Ouais.
3: Donc si on m'avait dit est-ce que dans 20 ans t'auras déjà fait plein d'albums, je me pose même pas la question en fait. Et si jamais on m'avait forcé à me la poser, non, j'aurais pas imaginé tout ce qui s'est passé depuis 20 ans. C'est vrai qu'il s'en est passé beaucoup.
2: Ouais.
3: Mais voilà, le premier texte là, c'est j'en ai pas encore fini, c'est l'intro de l'album.
2: Ouais.
3: Parce que justement, mais moi j'ai aucun problème à faire des bilans, j'adore les bilans. Mais en tout cas, un bilan, c'est un bilan provisoire, quoi. Ça veut pas dire que c'est fini. Et en effet, j'ai encore plein d'envie, ouais, et plein d'idées. Donc, on repart pour 20 ans, quoi.
2: Alors, je donne les chiffres parce que c'est un bilan, mes enfants, comment dirais-je, ébouriffant. Donc 8 albums. Le 9e, voire la mer, arrive dans quelques semaines. 2 millions d'albums vendus, 3 victoires de la musique, 3 films aussi, Patient, La vie scolaire et l'excellent Monsieur Aznavour. Plus de 800 concerts donnés en France, mais aussi partout dans le monde. C'est pas rien. Il y a aussi des tubes, des vrais tubes radio, comme ce Mais je t'aime, victoire de la chanson originale en 2021.

0: Camille Lelouch. Alors, est-ce que justement, cette chanson, J'en ai pas encore fini, qui est le tout premier extrait du 9e album.
1: C'est déjà sorti.
0: Voilà. Est-ce que c'est aussi justement une réaction à ce bilan, un bilan qui est extrêmement positif, où tu as réalisé énormément de choses, où tu as eu énormément de succès, et tu te dis à toi-même, OK, j'en ai pas encore fini, il y a encore des rêves à aller chercher, c'est ça dedans.
1: Exactement, c'est un peu ça. C'est toujours difficile à expliquer comment une envie de texte naît, mais là, je suis né avec. Je me rappelle, je crois, ma première idée, c'était, j'étais un peu mélancolique et j'avais envie de dire, tiens, je n'ai pas encore fini avec la mélancolie. Et je voulais écrire un texte là-dessus. Puis je me suis dit, mais finalement, je n'ai pas encore fini avec beaucoup plus de choses que ça.
0: Ouais.
1: Donc, je n'ai pas encore fini avec l'envie d'écrire, avec mon optimisme, avec l'envie de faire des vannes, avec mes combats silencieux, avec l'envie d'être amoureux. Et voilà. Et donc, du coup, ça a donné un texte comme ça, un peu fleuve, sans refrain. Voilà, du texte un peu dans la pure tradition slam du début.
0: C'est ça.
1: Beaucoup, un texte assez dense. Mais voilà, qui arrive pour moi à un bon moment et puis qu'une bonne manière d'introduire l'album où il y a après plein de choses très différentes.
0: Il est dense, mais digeste, je veux dire, on comprend. Mais la question en fait que je me posais, c'est si c'était du coup une conversation entre toi et toi, simplement, j'en ai pas encore fini, ou est-ce que c'est une réponse à des questions qu'on a pu te poser aussi, je sais pas, dans ton entourage professionnel.
1: Non, là c'est plutôt entre moi et
0: c'est
1: moi.
0: C'est toi et toi.
1: Ouais. Ça va, j'ai pas eu trop de gens qui m'ont dit alors c'est la fin, c'est fini. Non, pour
0: ça
1: l'instant,
0: y est, t'es
1: non.
0: Vieux.
1: Non, ça va. Ça va, c'est peut-être... c'est plutôt... Et pourtant, j'ai pas besoin de me convaincre. Moi, je suis là, je sais naturellement que j'ai envie de continuer. Mais c'est vrai que c'était une manière d'introduire l'album, ce petit bilan et perspective, tu vois, comme on dit dans les sociétés. C'est-à-dire qu'à la fois, on regarde où on en est, mais on ouvre une porte, quoi.
0: Eh ben, écoutons-la, cette chanson. Comme ça, vous allez comprendre exactement de quoi il retourne. Le Grand Corps Malade Nouveau arrivera le 18 septembre prochain. Voir la mer, c'est le nom de ce 9e album. Premier extrait et intro imparable, j'en ai pas encore fini.

0: 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J'en ai pas encore fini avec l'envie d'écrire, car quand le monde va trop vite, y'a que ça qui m'aide à ralentir. Quand mon cerveau constate, c'est mon stylo qui comprend, qui sait prendre du recul, noircir la page en m'éclairant. 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Alors je fais le dos rond, je m'endurcis, je me rassure, et je serre tellement les dents que mes silences sont des morsures. Mais j'en ai pas encore fini avec ce putain d'optimisme, il me colle à la peau même dans les moments les plus tristes. Mon optimisme est mal élevé, il ouvre tout le temps sa gueule, dans chacun de mes albums il veut être le premier single. Mon optimisme rattrape souvent là pour compenser, il dévie les chemins tracés et les destins qu'on pensait. Quand je ne vois que les murs gris pendant les jours pluvieux, mon optimisme m'interpelle et me dit « attends, regarde mieux ». Alors je vois des vies cachées, des œuvres d'art, des arcs-en-ciel. Derrière tout l'ordinaire, j'arrive à voir le potentiel. Ça fait tellement longtemps que j'ai choisi d'y croire, que mes espoirs ont pris racine et font pousser des fleurs bizarres. 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J'en offre avec franchise aux inconnus et aux proches. 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Si tu ne le savais pas, essaye un peu juste pour voir. Ça ouvre des portes et des sourires pendant 2 secondes ou 6 mois. Et quand tu le vérifieras, n'hésite pas, remercie-moi. J'en ai pas encore fini avec l'envie de faire des vannes, dans les soirées, les enterrements, dans les joies et les drames. Ce petit diable sur mon épaule qui me souffle des conneries. Depuis longtemps je fais attention, je répète pas tout ce qu'il me dit. J'en ai pas fini avec l'amour et le privilège d'être amoureux. Pour donner du sens à la vie, c'est encore ce qu'on a trouvé de mieux. Alors j'aime sans compter, sans prévoir, à l'air libre. C'est le seul vertige qui m'aide à garder l'équilibre. 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
1: Mais grand corps malade est de retour, j'en ai pas encore fini. Le nouvel album arrive le 18 septembre. Alors, il faut raconter que il est né, ce disque, loin de chez nous. Nous allons planter le décor.
2: Je viendrai à Montréal.
1: Avec la voix de Robert Charlebois, Montréal, le Québec, c'était un rêve familial de longue date. Et tu l'as réalisé l'année dernière, enfin il y a 2 ans, c'est pour ça. Un an. Raconte-moi alors.
3: Eh ben oui, c'est un projet familial, avant que les enfants soient trop grands, ouais, tout oui. Ça, de vivre une aventure autre, de se permettre le luxe, le privilège d'avoir une autre vie pendant un an. Et on a réussi à le faire, à l'organiser. Et puis Montréal, c'est une ville que j'adore. J'ai eu l'occasion d'y aller beaucoup de fois pour jouer, pour faire des concerts, de la promo. Et j'ai toujours eu un coup de cœur pour cette ville et pour les Québécois. Et donc voilà, on l'a fait de été 2024 à été 2025, avec les enfants à l'école là-bas, tout ça. Et ça a été une expérience de vie évidemment géniale pour nous tous, pour toute la famille. Et puis on a voyagé, et puis on a vu l'hiver québécois. Ouais. Et puis évidemment, tout ça, c'est nourrissant, ça donne plein d'envie, plein d'idées. C'est vrai que ce nouvel album, il est né là-bas. Et voir la mer, c'est aussi un titre de l'album, une chanson de l'album, et c'est le titre général de l'album. C'est aussi symbolique de ça. Voir la mer, c'est prendre le temps, se reposer, respirer un bon coup, poser ses yeux sur un paysage. Donc voilà, voir la mer, c'est aussi symbolique de cette année à Montréal.
1: Donc c'était pas nécessairement le but du voyage, d'être tellement inspiré que tu as tout de suite commencé de nouvelles chansons, mais c'est ce qui t'est arrivé là-bas, c'est ça?
3: Ouais, c'est ça, c'est ça. Ouais. Et puis j'ai pris plus de temps là-bas. Sortais de 3-4 années avec le cinéma, les tournées, les albums intenses. Le but là-bas, c'était de ralentir un peu. Et bah ouais, dès que tu ralentis un peu, ton cerveau, il est un peu plus tranquille et hop, il a envie d'écrire des textes.
1: Ça dépend qui. Toi, oui. Moi, quand je ralentis, après, je fais plus rien, je mange des chips. Mais c'est super.
3: J'ai mangé pas mal de chips aussi, ça n'empêche pas. Chips et stylo, voilà, c'était mon programme.
1: Voir la mer aussi, moi, quand j'ai entendu le titre de cet album, je me suis dit, ah, il a vu loin. Tu parlais de respirer, d'avoir de l'espace. C'est vrai que nous, vu d'ici, c'est l'image que nous renvoie le Québec, je sais pas, moi je vois des grandes forêts, je crois qu'il y a même des baleines.
3: Bien sûr, c'est exactement ça, on a vu tout ça. Ouais. Évidemment, on a voyagé, et oui, quand Montréal, déjà c'est une ville très très nature.
1: Ouais.
3: Ce que les gens connaissent de Montréal, c'est là où t'atterris, et puis c'est les petits hôtels, les grands hôtels, dans le petit downtown où il y a des buildings comme à New York. Mais c'est pas du tout ça Montréal. Montréal, faut sortir du centre-ville, et les 80% de la ville, c'est ailleurs. Et là, il y a des parcs partout, il y a des arbres partout, donc c'est une ville très nature. Et puis dès que tu sors, tu roules une heure en sortant de Montréal, et là, oui, t'es dans des forêts, dans des grands lacs, des chalets au bord des lacs, etc. Donc, bien sûr qu'on a vu tout ça, on a fait tout ça. On est allé voir dans le grand nord du Québec les chiens de traîneau l'hiver et puis les baleines à tête de sac. Bon, donc oui, voir la mer, c'est tout ça. C'est poser les yeux ailleurs, respirer et découvrir. Ouais.
1: Et voir du beau, voir la nature, c'est quelque chose, toi, qui, surtout dans ton côté auteur, tu penses que ça a nourri ça, ton écriture? Parce que c'est pas des. Enfin, voilà, tu parles comme ça de paysages à perte de vue et de dépaysement total aussi. Ça peut même débloquer des trucs dans le cerveau. Enfin,
3: peut-être, ouais, certainement. Après, c'est plus ou moins conscient de changer de rythme déjà.
1: Ah ouais,
3: ça débloque des trucs dans le cerveau, de vivre ailleurs, une autre mentalité. Ça débloque des trucs. Alors évidemment, de voir des beaux paysages comme ça, peut-être aussi. Ouais. Mais c'est ça qui est bien dans le processus de création, c'est que tu sais jamais vraiment comment ça vient, et tant mieux.
1: Et là, c'est venu. Hein. Donc l'album arrive au mois de septembre. Il est né là-bas, le disque, mais il s'est pas fabriqué entièrement là-bas. Ceci dit, c'est vrai qu'il y a plein de nouveautés. Je le disais tout à l'heure en ouverture, tu travailles avec une nouvelle équipe. C'est vrai que là, on a entendu, j'en ai pas encore fini, on va découvrir Le Prochain Rêve. On est sur une ambiance différente de tes albums précédents, qui étaient plus électro, avec Mosimane.
3: Ouais, avec Mosimane.
1: Aux commandes des prods. Ouais.
3: On avait deux albums, oui, avec des sons un peu plus synthétiques, plus électro. Et là, c'est vrai qu'on est revenu à une musique plus organique. Tout est joué à 100%.
1: C'est un groupe.
3: C'est un groupe, et on a même enregistré dans des conditions de live. Il y a des beaux studios dans le sud de la France, là, qui s'appellent La Fabrique, qui permettent ça. C'est-à-dire, c'est des grands studios où on peut tous se brancher les uns les autres. Et on a joué vraiment en live. Et donc, je pense que ça doit s'entendre un peu. C'était cette espèce d'alchimie où on s'écoute tous les uns les autres au moment où on enregistre. Et j'avais des musiciens incroyables. C'est Nicolas, ça s'écrit N-I-K-O-L-A, parce qu'il a aussi un projet musical, il est chanteur, etc.
1: Ouais.
3: C'est un jeune auteur-compositeur qui a réalisé musicalement tout l'album, et il a fait un travail incroyable. Je suis hyper fier de lui, hyper fier de cet album, grâce à lui aussi.
1: Lui as donné quoi comme direction, comme envie?
3: On a commencé un peu ensemble à Montréal, il est venu me voir là-bas, et justement je lui ai parlé de cette envie de son un peu plus organique.
1: Ouais.
3: Et notamment aussi un peu grands espaces. Il y a sur l'album plusieurs moments où il y a des guitares un peu qui font un peu Ennio Morricone, un peu western, même si je sais pas si c'est juste une direction comme ça. Il y a beaucoup d'autres choses, mais en tout cas voilà, il a senti un peu ce que je cherchais. Et puis après, il a beaucoup composé, il m'a proposé plein de musique avec ses potes Achille et Noé, et du coup après voilà, on a pris certaines de ses musiques, certaines boucles, et puis j'ai commencé à écrire dessus. J'ai écrit beaucoup sur sa musique. J'aime bien aussi, pendant longtemps j'écrivais tout seul a cappella, et je demandais aux musiciens de faire de la musique sur mesure sur mes paroles, mais j'aime bien aussi écrire moi sur mesure sur des notes,
1: ouais.
3: Et c'est plutôt dans ce sens-là qu'on a fait l'album.
1: Ça te rajoute une petite contrainte?
3: Ouais, j'adore. Ça t'inspire une humeur, la musique. Déjà,
1: oui,
3: ça te met dans une ambiance. Et puis oui, ça te rajoute des contraintes de rythme, de la longueur de tes phrases. Et ça, j'aime bien. C'est un jeu.
1: Alors, on va découvrir Le Prochain Rêve, deuxième extrait déjà de ce nouvel album.
3: Qui est sorti cette semaine. Ouais. C'est notre petite nouveauté.
1: C'est ça. Et c'est en duo.
3: C'est un duo.
1: Tilto. Alors, on va pas faire les surprises, genre, quoi, Grand Corps Malade fait des duos? On a bien compris que.
3: J'aime bien ça.
1: C'était quelque chose qui t'allait très bien. Ça arrive quand, d'ailleurs? Alors, il y a Mesdames, évidemment, qu'on connaît par cœur. T'as fait déjà des duos avant. Est-ce que t'arrives à dater à quel moment tu t'es dit, mais j'adorerais être avec quelqu'un sur mes chansons? Dès le début.
3: Dès le début. dès le début, j'ai toujours adoré cet exercice particulier qu'est le duo. T'arrives à faire matcher, à trouver l'osmose entre deux univers différents, deux voix différentes. Et puis après, il y a l'univers du texte et de la musique. Et marier tout ça, c'est jamais gagné. C'est un vrai petit challenge, un duo. Et du coup, quand ça marche, d'un seul coup, il y a une chanson qui est cohérente, il y a deux voix qui se répondent. Et moi, j'aime bien ça. C'est un jeu que j'aime bien.
1: Alors, t'as fait des duos excellents. On adore, évidemment. On en parlait tout à l'heure, celui avec Camille Lelouch, Mais je t'aime. Il y a eu aussi Ben Mazuet, Gaël Faye, là c'était carrément un trio. Véronique Sanson, Louane, enfin voilà, il y a plein d'artistes. Suzanne, avec qui tu as fait des excellents duos. Là c'est Stilto. Stilto, c'est une jeune artiste alors, qui a un parcours pas tout droit, puisqu'en fait, avant de sortir sa musique, elle avait déjà une espèce de carrière sur les réseaux sociaux. Tu l'as découverte à ce moment-là ou tu l'as découverte quand elle a commencé à faire de la musique ?
3: Non, je l'ai découverte quand elle a commencé à faire de la musique.
1: Donc, tu n'es pas forcément au courant de son passé ?
3: Non, après, je crois que la première fois que j'ai vraiment écouté ce qu'elle faisait, c'est la fin du duo avec mon pote, Ben Mazuet. Oui. Et du coup, j'ai découvert son timbre de voix, sa fraîcheur. Et puis, j'ai regardé qui c'était. Et puis là, j'ai vu qu'elle avait toute une carrière avant et plein de gens qui la suivaient.
1: Communauté incroyable.
3: Ouais. Et puis après, il y a un autre pote, Vincha, qui a composé plusieurs musiques pour moi sur l'album précédent. Et un peu sur celui-là aussi, qui avait écrit pour elle. Donc, c'était un peu Stilto, qui s'appelle Laure. Stilto, c'était un peu la famille de la famille. Quoi.
1: Oui.
3: Donc, du coup, quand j'ai commencé à écrire cette chanson, où j'avais déjà le thème du prochain rêve, je me disais, ça irait bien à une jeune artiste qui vient d'avoir une espèce de premier aboutissement. Et elle, c'est le cas. Elle a fini par se lancer dans la chanson. Elle a un énorme succès. Elle fait déjà des tournées, des zéniths, etc.
1: Nommée aux victoires.
3: Et donc, quant à cette première consécration, comment ça se passe dans ta tête, quoi? C'est quoi la suite? C'est quoi le prochain rêve? Et c'était ça le thème. Et en écrivant pour elle cette chanson, je me suis, j'ai compris que moi en fait j'étais dans la même question, même si c'est après 9 albums, quoi.
1: Ouais.
3: Et que le projet d'après, le petit doute avant d'attaquer un nouveau projet, c'est toujours le même. Et ça s'appelle le prochain rêve.
1: Et on l'écoute maintenant dans Décibel, Grand Corps Malade et Stilto.

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0: Tilto, invité sur le nouvel album de Grand Corps Malade, Voir la mer, sortira le 18 septembre prochain. Et cette chanson, Le prochain rêve, est déjà disponible, tout comme J'en ai pas encore fini. Donc là, c'est deux extraits qui sont arrivés en
1: sur toutes les plateformes,
0: rafale,
1: comme on
0: quoi.
1: Dit.
0: Ouais, partout, toutes les plateformes. Non, tu sais ce qu'on dit ?
1: On dit quoi ?
0: On dit streamer ça fort.
1: Ah ouais.
0: C'est ça qu'on doit dire.
1: Allez streamer ça fort. C'est le prochain rêve, allez streamer.
0: Alors, j'ai lu plein de choses hyper intrigantes sur ce nouvel album, puisque tu dévoiles petit à petit des infos. Et notamment, là, on a entendu une chanson qui est très pop, très solaire. Tu parlais tout à l'heure de guitare un peu western. On me dit que dans Voir la mer, il y a évidemment de la chanson, parce que ça fait partie de l'ADN, mais du rap aussi, et puis du funk, et puis même du disco. Et là, je me dis, te serais-tu dit, pas de frontières, pas de barrières, je fais exactement ce que je veux, c'est ça l'idée ?
1: Ouais, c'est un peu ça l'idée, complètement. Ouais. Depuis longtemps, de toute façon, je me suis jamais arrêté. Voilà, je fais du slam, les piano-voix, à un moment, on m'a cantonné à ça. Mm-mm. Depuis longtemps, moi, je le dis, je fais de la pop, je fais de la chanson. Alors oui, je suis slammeur à la base, mais depuis longtemps, il y a des arrangements, il y a de la musique. Sur scène, je suis avec beaucoup de musiciens. Et c'est vrai qu'avec Nicolas, on s'est amusé à expérimenter plein de choses. Et il y a une chanson qui s'appelle Les Failles, qui est très funk. Et on se régale dessus et on imagine déjà bien le morceau festif de fin de concert.
0: Ah ben oui, c'est ça la tournée.
1: et pareil pour une chanson qui s'appelle Je sais pas faire sans toi, qui est carrément disco avec une petite basse qui ce n'est pas sans rappeler les Magnolias de notre ami Claude François.
0: Clos, ah oui. Donc, un des meilleurs discos français, ceci dit, les Magnolias, c'est
1: les Magnolias, c'est imparable. Ouais. Imparable. Qui ne peut pas danser sur les Magnolias.
0: C'est obligé.
1: Donc ouais, non, c'est sûr qu'on. Moi, j'ai toujours aimé sur un album qui est toutes ces plein d'humeurs différentes. Donc là, c'est le cas. On s'est fait plaisir là-dessus.
0: Alors, cette fameuse tournée, parlons-en. Puisque elle aussi, ça y est dispo. Faut pas streamer la tournée. Par contre, les amis, ça ne servira à rien. En revanche, sachez que les billetteries sont ouvertes pour aller applaudir Grand Corps Malade à partir du mois de janvier 2027. Bon, bah, en gros, tu vas passer l'année sur la route. Hein,
1: voilà. On va aller un peu partout.
0: Tu as fait une année au Québec. Maintenant, tu vas faire une année sur les aires d'autoroute. Voilà. Alors, le 21 janvier à Toulouse, c'est le début de la tournée. Et là, c'est vraiment tous les zéniths de France et de Navarre, Bordeaux, Orléans, Brest, Rennes, Caen, Saint-Étienne, Poitiers, Nantes, Montbéliard, ça c'est pour le début de l'année 2027. Et les dates parisiennes se passeront à l'Adidas Arena les 12 et 13 mars. Et puis ensuite, le printemps se passera à Montpellier, Lyon, Dijon, Amiens, Strasbourg, Amnéville et Lille. Et puis ensuite, deuxième partie de tournée à partir de novembre, décembre. Et puis bah, ça sent 2028, quoi, j'ai l'impression.
1: Ouais, on peut prolonger un petit peu, il y a des chances.
0: Voilà, on a un carnet de balles extrêmement fourni pour Grand Corps Malade. Tu sais déjà si tu pars en tournée avec l'équipe qui était avec toi au studio de La Fabrique à Saint-Rémy-de-Provence.
1: Ouais, quasiment, il y a une bonne partie.
0: C'est tes musiciens.
1: Ouais, exactement.
0: Ok, Grand Corps Malade and Band, donc tournée 2027. On vous remet évidemment toutes les infos sur ici.fr, sur la page de Décibel.
1: La plage, c'est pas tout de suite.
0: C'est voir la mer, et c'est voilà, ça y est.
1: C'est voir la mer, c'est ton prochain rêve, c'est voir la plage.
0: C'est pas faux. À tout de suite, les amis. Tiens, puisque Grand Corps Malade est de bonne humeur, je vais lui parler d'un petit sujet qui fâche. À tout de suite.
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0: L'anniversaire de Paula Abdul, le nouveau single de Big Flo et Oli, et un blind test sur les gens qui jouent, parce que ça fait du bien de jouer. Enfin, la nouvelle qui vient de tomber, qui est la chanteuse la plus riche de tous les temps. C'est tout ce que vous allez savoir en écoutant la suite de Décibel. Pour le moment, je retourne voir Grand Corps Malade, parce qu'il paraît qu'il n'en a pas encore fini avec cette interview non plus. C'est quand même la bonne nouvelle de ce mois de juin. Grand Corps Malade, j'en ai pas encore fini.
1: Je n'ai pas encore fini avec l'envie d'écrire. Car quand le monde va trop vite, il n'y a que ça qui m'aide à ralentir. Quand mon cerveau constate, c'est mon stylo qui comprend. Qui sait prendre du recul, noircir la page en m'éclairant. Les textes savent lire.
0: En écoutant cette chanson où il y a, je trouve, beaucoup de lumière, tu dis que voilà, écrire, ça sert à rassembler, ça sert à sortir l'espoir, etc. Je ne peux que me rendre compte que tu seras en tournée pendant une année présidentielle et je suis assez contente de ça. Je ne sais pas, quelque part, je me dis c'est bien, Grand Corps Malade, il n'est pas loin, etc. Est-ce que d'une manière ou d'une autre, de manière très frontale ou pas, tu penses que tu as envie de prendre la parole sur la politique de ce pays, notamment l'année prochaine, puisqu'on va élire un nouveau président ou une nouvelle présidente?
1: Plus d'une manière que d'une autre, d'ailleurs, comme tu dis.
0: Oui, oui, mais c'est...
1: Et en effet, non, vous ne me verrez pas prendre position et prendre parti pour un tel ou un tel, et aller serrer la pince des politiques sur leur podium. Je me sens pas du tout à ma place. En revanche, bien sûr, on a parlé de certaines chansons qui sont sorties, il y en a d'autres qui sont sur l'album et qui ne sont pas encore sorties, et il y en a qui parlent très concrètement et très frontalement de certaines situations en France, et notamment de la montée de l'extrême droite, je parle notamment de la parole complètement décomplexée des propos racistes, c'est un morceau où je dis j'ai grandi dans une époque où être raciste était honteux, et aujourd'hui c'est tellement plus le cas. Aujourd'hui on entend des choses qui sont incroyables,
0: sur des plateaux télé,
1: et du coup aussi sur des radios, et puis du coup aussi dans la rue, et puis d'un seul coup il n'y a plus de limite, et c'est vrai que ça, je trouve ça hyper effrayant. J'ai un texte là-dessus où j'essaye de comprendre ce qui se passe, et où je me dis justement qu'il n'y a pas, c'est un morceau qui s'appelle Pas de fatalité, et je suis sûr qu'il n'y a pas de fatalité, et que l'humain n'est pas voué à devenir raciste, et qu'il va falloir absolument contrer ça, réagir, et essayer de plus tendre des mains que jeter des pierres, et donc d'une manière ou d'une autre, bien sûr que je suis pas un artiste, loin de tout, dans ma bulle. Je vote, je suis un citoyen, et forcément quand je vois des choses, il y a aussi des textes là-dessus, quoi.
0: Recoller ce qui est fracturé plutôt que de pointer du doigt.
1: Je suis effrayé de ça, mais c'est pas juste un texte pour dire je suis effrayé. Mm-hmm. C'est un texte pour dire voilà, on peut réagir, quoi.
0: On peut faire des choses.
1: C'est cette espèce de dérive, cette dérive totale de haine. On peut essayer de la contrer, quoi.
0: Alors la haine, elle arrive de tous les côtés. Il y a une histoire qui traîne depuis 5 ans. Je viens aux nouvelles, quand j'ai dit tout à l'heure qu'on allait parler d'un sujet qui fâche, je viens aux nouvelles à propos de notre copine Oshie.

0: qui avait été attaqué par un journaliste nommé Fabien Lecoeuvre en 2021. Deux points, ouvrez les guillemets. Quand est-ce qu'on va nous sortir des beaux mecs ou des filles sublimes? Quand vous regardez Oshi, par exemple, qui a un talent incroyable, indiscutable. Enfin, vous mettez un poster de Oshi dans votre chambre, vous? Mais elle est effrayante. Il faut qu'elle donne ses chansons à des filles sublimes, comme des Vanessa Paradis. Fermez les guillemets. On embrasse Vanessa, évidemment, qui n'a rien à faire dans cette histoire. Et toi, quand t'as entendu ça en 2021, et quand t'as vu qu'en plus Oshi était touchée, qu'elle réagissait, t'as écrit une super chanson qui s'appelait « Des gens beaux ».
1: Parce que dans la suite de son interview, oui, il disait « Il faut des gens beaux ».«
0: Il faut des gens
1: Cette
0: beaux ».
1: Cette phrase est quand même extraordinaire.
0: Bah, surtout venant de Fabien Lecoeuvre. Hein, si vous ne l'avez jamais vu, googlez-le, je vous en supplie. Et donc, l'idée, c'est que toi, tu as fait cette chanson, « Des gens beaux », justement, en disant « Mais comment ça, il faut des gens beaux ?» Elle est super et je n'ai pas le droit de la diffuser ce soir parce que alors de procès, un coup c'est toi qui gagne, mais un coup c'est lui qui fait appel, etc. En gros, il te reproche d'avoir pris son intervention dégueulasse que je viens de vous lire à la radio et de l'avoir mis en intro de la chanson et il dit que tu dois lui payer des droits d'auteur.
1: Voilà, c'est ça. Bah, donc il dit qu'on n'a pas le droit d'utiliser sa voix. Ouais. Nous, bah voilà, notre avocat et tout nous dit bien sûr que si. C'est on n'a pas volé sa voix dans une sphère privée. Il était sur un plateau de radio et puis en plus c'est des propos polémiques donc tout le monde a commenté, tout le monde a entendu. Du coup, les avocats disent c'est des propos d'intérêt. Pas d'intérêt de débat général.
0: Ouais, c'est ça,
1: donc voilà. Donc du coup à partir de là, il y a pas de vol de voix quoi.
0: Ouais.
1: Bon mais lui il a estimé que on n'avait pas le droit, donc le procès on l'a gagné, mais il a fait appel et il a gagné et du coup il y a une troisième manche
0: qui s'appelle la cassation.
1: Ouais. Et j'ai pas de scoop à vous donner, j'ai pas encore de nouvelles.
0: On sait pas.
1: Mais en tout cas voilà, bon c'est une affaire comme souvent la justice qui dure et qui dure.
0: Ouais.
1: Mais bon, en tout cas, cette chanson-là, elle a existé. Il y a plein de gens qui l'ont entendue. Je l'ai chantée en festival.
0: Nous, on l'a encore. Alors, je sais que si on la joue, là, ça va mettre tout le monde dans la sauce et j'ai pas envie. Mais en tout cas, à la seconde où t'as le droit de la rechanter et où nous, on a le droit de la rediffuser, on le fera.
1: On la remettra. Je vous tiendrai au courant.
0: Ouais, vraiment.
1: Dès qu'on a le droit, on y va.
0: À la seconde. Je voulais aussi qu'on prenne le temps de parler deux secondes de cinéma. Vu que ton agenda musical est extrêmement chargé, je le rappelle, 9e album le 18 septembre, plus la grande tournée 2027, c'est sans doute l'un ou l'autre dans ton emploi du temps. Donc là, il n'y a pas forcément de projet de ciné
1: dans
0: les médias.
1: Certainement, pendant la tournée, je vais développer une petite idée ou commencer à écrire parce que j'ai des idées. Mais oui, c'est pas pour tout de suite. Le cinéma, c'est un truc de longue haleine. Une chanson, je peux l'écrire ce soir, la mettre en musique demain et elle est sur les plateformes demain soir.
0: Oui.
1: Le cinéma, c'est un autre délire. Hein, donc
0: c'est
1: ça prend du temps. Donc ce sera pas pour tout de suite. D'autant que là, la priorité, c'est vraiment la musique. C'est l'album et la tournée. Mais il y aura d'autres choses.
0: Ok, génial. Bon, l'album, ce sera le 18 septembre pour le ciné. En attendant, sachez que Monsieur Aznavour, le merveilleux biopic réalisé par toi, Grand Corps Malade, et par Mehdi Idir, est disponible sur Netflix.
1: Ouais,
0: et ça, c'est une très bonne nouvelle. Voilà, si vous n'avez pas de code, ne m'énervez pas, prenez-les à quelqu'un et allez voir ce film qui est une merveille. Moi, j'ai beaucoup aimé, j'ai beaucoup pleuré aussi. Et j'ai appris beaucoup de choses sur Aznavour. Pourtant, je sais que, je l'avais étudié, le bonhomme. Mais
1: il a un passé incroyable. Une jeunesse folle, des aventures.
0: Sa jeunesse, ses parents.
1: La guerre, la résistance. Ouais. Plein de gens ne savent pas tout ce qu'il a vécu.
0: C'est ça.
1: Et on s'est beaucoup intéressé à sa jeunesse, justement.
0: Ouais, ouais. Bravo. Je ne sais pas si je te l'avais dit, parce qu'évidemment, étant donné que c'était un film et pas de la musique, je ne sais pas si on en avait parlé vraiment. Mais bravo, je suis très admirative du travail sur Monsieur Aznavour.
1: Merci beaucoup.
0: Et donc, je te propose qu'on se dise au revoir en écoutant À chacun sa bohème.
1: Ça me va très, très bien.
0: Ça te va très, très bien. À la prochaine.
1: À bientôt. Et vous avez oublié, je vous ai retenu la phrase de streamer ça fort.
0: Streamer ça fort.
1: C'est toi, tu m'as appris ça.
0: Streamer fort.
1: Streamer ça fort, le mauvais rêve, le prochain rêve.
0: La plage.
1: C'est ça,
0: ils se trompent, ils disent tout. Alors, il faut streamer fort. J'en ai pas encore fini. Et le prochain rêve, featuring Stilto.
1: Merci pour l'accueil. Merci
0: à
1: beaucoup.
0: La prochaine. Salut.
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1: C'est la chanteuse américaine Taylor Swift qui est officiellement la musicienne la plus riche du monde. Je sais, ça n'avance pas votre PEL en cette veille de vacances d'été, mais enfin, je voulais que vous le sachiez, elle a 36 ans, elle a 2 milliards de dollars. Voilà. Bon, bah moi, à 36 ans, par exemple, je n'avais pas encore de livret A. J'espère que vous, ça va, niveau pognon. Ce qu'on va faire, c'est qu'on va enrichir encore un peu Taylor. On va écouter sa chanson qui, en vrai, nous fait du bien. Elle s'appelle « Shake It Up ».

0: Dominique et Off. Bon, alors elle est super cette chanson, mais quand même 2 milliards. Vous vous demandez peut-être comment Taylor Swift est aussi riche. Eh bien, c'est parce qu'en fait, elle s'est battue pour être propriétaire de tous ses enregistrements, tous les masters. Elle a même payé pour ça, pour les albums de ses débuts. Elle est à contre-courant total de Bruce Springsteen, Justin Bieber, Sting, Bob Dylan, Britney Spears, qui ont tous vendu leur catalogue à grosses sociétés spécialisées pour toucher, alors parfois 100 millions, 110 millions. Mais voilà, elle, elle a 2 milliards. Et nous, bah, toujours pas.
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0: Allez, on va jouer au blind test avec des chansons qui jouent. Tiens, justement, le cadeau du jour vous sera très très utile. Le 12 août, ce sont des lunettes spéciales pour observer en toute sécurité et avec style l'éclipse de soleil du 12 août prochain. Avec style, évidemment, puisque c'est le logo ici qui décore ces lunettes bleues, mais d'un bleu, plus bleu que le bleu de tes yeux, comme disait Charles Aznavour. Et nous allons jouer. Allô, qui est là pour jouer?
2: Bonsoir,
3: c'est François.
0: François, salut François.
3: Salut, Caroline.
0: Et Florence est avec nous aussi, c'est ça?
3: Florence.
2: Oui, bonsoir.
0: Florence, bonsoir à tous les deux. Alors écoutez, en ce qui concerne le stylisme, des lunettes bleues le jour de l'éclipse, franchement, moi je trouve ça génial. Et je suis ravie de vous en offrir à chacun une paire. C'est important quand même de protéger ses yeux. Notez bien dans vos agendas le 12 août, l'éclipse totale de soleil.
3: Ouais, je la prends, super.
0: Ah bah oui, à chacun une paire de lunettes, ça c'est réglé. Maintenant, je vais pouvoir vous annoncer donc que le thème de ce soir, ce sont des chansons qui parlent de jouer, justement jouer de la musique, hein, bien sûr, pas jouer au football, c'est une autre émission, ça n'est pas la mienne. Et donc, il va falloir retrouver le plus rapidement possible le nom des interprètes des chansons que je vais vous passer. Il y aura un point par bonne réponse et à la fin, tout le monde gagnera, ok?
3: D'accord.
2: Ok.
0: Formidable. Alors, je vous propose une première chanson. Florence et François, je vous demande, s'il vous plaît, avant de me proposer une réponse, de bien donner votre prénom pour prendre la main, d'accord ?
2: D'accord. Florence.
0: Allez, c'est parti.
3: François.
0: Oui, non mais...
2: Florence.
0: Oui. Mais...
3: À chaque fois,
0: non,
3: ouais.
0: Non, c'est... une fois qu'il y aura la chanson. Parce que là, effectivement, c'est plutôt Florence qui a dégainé la première. Mais non, c'est une fois qu'il y a la chanson. Ok, vous êtes prêts? On y va. Première chanson, dites-moi, qui chante ça?
2: France Gall.
3: François Gall.
0: Oui. Chouette.

0: c'est un bassiste aussi, Calogero, et je joue de la musique. France Gall jouait, Calogero jouait. Est-ce que Florence et François, vous êtes prêts pour que j'envoie la dernière chanson?
1: On est prêts, oui. Je suis prête.
0: Alors c'est parti.

0: je joue. Magnifique chanson de Julien Clerc qui décrit si bien la joie qui envahit le musicien quand il fait de la musique. Bravo, bravo François. Très bon candidat.
1: Merci.
0: Et Florence aussi, bravo pour cette belle participation, ma chère Florence.
2: Merci.
0: Merci d'être venue jouer avec nous. Je vous embrasse tous les deux et je vous envoie à chacun une paire de lunettes ici pour profiter pleinement et en toute sécurité de l'éclipse du 12 août. Et puis il y a une autre artiste qui joue. Elle s'appelait Brigitte Bardot et sur son album Bébé en 1964, elle racontait tout. Moi, je joue. Voici Bébé.
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0: Une interprétation incroyable signée Brigitte Bardot et une chanson que l'on doit à Jean-Max Rivière et Gérard Bourgeois qui tous les deux avaient aussi écrit et composé pour Françoise Hardy, Dalida, Juliette Gréco ou encore Sylvie Vartan dans les années 60.
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0: J'en reviens pas, j'avais oublié que c'est aujourd'hui les 40 ans de la mort de Coluche. Alors moi je suis assez vieille pour me souvenir exactement où j'étais et ce que j'ai pensé quand j'ai appris sa mort. Je suis sûre qu'il y en a beaucoup parmi vous qui ont des souvenirs émus et tristes de ce jour-là, 19 juin 1986. Coluche nous avait quitté beaucoup trop jeune, à l'âge de 41 ans et beaucoup trop violemment dans un accident. Pour lui rendre hommage, vous dire qu'il faut absolument regarder ses films, surtout ceux qui ont été considérés comme des nanars à l'époque. Vous n'aurez pas l'Alsace et la Lorraine en 1977, sa première réalisation. C'est à la fois infâme et sublime. Donc ne ratez pas ça, ne ratez pas Coluche dans 2 heures moins le quart avant Jésus-Christ, au début des années 80. Et puis évidemment aussi dans Ciao Pantin qui nous prouvait qu'il avait du drame en lui. Coluche était drôle, Coluche ses sketchs, ça vous les trouvez partout. Et puis Coluche chantait drôlement bien. Une de mes chansons préférées d'ailleurs, alors je vous propose qu'on la partage ensemble. C'est des conseils à un nourrisson, à un petit bébé qui vient de naître, mais je crois que ça marche aussi à tous les âges de la vie. Alors écoutons la sagesse de Coluche en pensant à lui 40 ans après sa mort.
2: Alors, chanson écrite à l'intention des nourrissons, s'appelle, vous avez vu, il y a de la lumière là, c'est chic. Conseil aux nourrissons. Tiens, je vous l'enlève, allez, je la mets là.

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0: Au théâtre du gymnase, Coluche chantait pendant ses spectacles entre deux sketchs. Le triomphe de Coluche au gymnase, ça c'est le nom de l'album. Et ça date de 1978.
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0: Sur le nouvel album de Big Flo et Oli qui s'appelle Karma, il y a des chansons, oh là là, très très rap. Tout le monde dit ça, tout le monde dit, ah il est très très rap cet album. Comme si Big Flo et Oli à un moment avaient fait du zouk, ils s'étaient un peu perdus et hop ils sont revenus au rap. Et il y a des chansons, oui aussi, qui sont un peu loin du rap, qui sont un peu plus mélodieuses, où les garçons chantent, jouent de la musique. Je pense que ça apportera de jolis moments de respiration aussi dans leurs concerts. Et je voulais vous faire découvrir, si c'est pas déjà fait, une chanson d'amour, amour déçu, mais amour quand même. Ça s'appelle Picasso et c'est Big Flo et Oli, comme peut-être vous ne les avez jamais entendus. À découvrir donc, c'est important et c'est sur Karma.

0: les images.
1: Big Flo et Oli, il y a une version live de cette chanson Picasso qui circule en ce moment sur les réseaux en vidéo et où Oli fait son plus beau solo de trompette. C'est incroyable parce qu'il a fait le conservatoire. Ils ont fait tous les deux le conservatoire, Big Flo et Oli, quand ils étaient jeunes. Et donc voilà, ça apporte encore plus de profondeur au morceau et ça tombe bien parce que c'est comme ça que ça va être joué sur leur tournée. Là, ils vont enchaîner plein de festivals d'été jusqu'au mois de septembre et ensuite tournée des Zéniths et Arena partout en France à partir du 2 octobre.
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1: Ah là là, Paula Abdul. C'est marrant comme aujourd'hui, plus personne ne parle d'elle, alors que dans les années 80, Paula Abdul, c'était notre reine, les gars. Une chanteuse et danseuse qui était absolument incroyable. Elle était partout, à la télé, ses clips. Elle chantait hyper bien. Tout le monde voulait lui ressembler, danser comme elle, être habillée comme elle. Elle avait démarré comme chorégraphe pour les Jackson 5. Et puis après, pour Michael, évidemment, le plus intéressant des Jackson 5. Et puis après, elle avait sorti sa musique. Elle a vendu 20 millions d'albums dans sa carrière. Et c'est son anniversaire.

0: 64 ans aujourd'hui, la divine Paula Abdul et son Straight Up grand tube de 1988. On va garder le rythme pour remercier l'équipe de l'émission qui était là ce soir. Iris, Guy Tony, Kinan, Lageli, Elodie Bianca Maria, Sadika Raoult et Franck Moilier. Rendez-vous demain à 20h avec les chansons préférées de Julie Zenati.
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0: En 1985, le public français se déhanche sur un hommage vibrant aux légendes du jazz. Duke Ellington, Oscar Peterson, Scott Joplin. Mais derrière ce titre se cache un souvenir de jeunesse beaucoup moins glorieux pour Michel Jonas.
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0: Des années plus tôt, alors qu'il n'est qu'un jeune pianiste inconnu, il descend dans une cave de jazz pour passer une audition. Il veut briller, mais le stress le paralyse. Il joue mal, il se ramasse complètement et ressort de là dépité. Plutôt que d'oublier cette humiliation, Jonas va en faire un tube. Il transforme son bide en une chanson entraînante, pleine d'autodérision et d'amour pour ses maîtres.
2: Un peu parti, un peu naze, je sors de la boîte de jazz, histoire de reprendre un peu le coup de ma vie.
0: La boîte de jazz recevra même une récompense aux premières vecteurs de la musique en 1985.

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4: Originaire du Mans, Klemt porte cette énergie des terres de province. 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

0: Saviez-vous que Louis Chédid est un véritable geek en matière de musique ?
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0: C'est dans le calme de sa maison du Luberon que Louis Chédid a façonné son titre « Je suis là ». Véritable mordu de technologie, c'est d'ailleurs lui qui informe son fils, Mathieu Chédid, des dernières nouveautés. Pourtant derrière les machines, c'est l'humain qui reste au cœur de son single « Je suis là ». Cette mélodie saisissante rend hommage à ceux qui tendent la main et qui savent écouter. Face à une société souvent rude, l'artiste prône l'entraide et la bienveillance.

0: Je suis là, un titre qui nous fait du bien, porté par un musicien qui refuse de baisser les bras.
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3: J'ai rencontré une fois dans un restaurant, et quand ce disque est sorti, son troisième album, j'étais à Biarritz et je me suis dit, allez, je garde ce moment, je vais aller sur la plage tranquillement avec mes écouteurs et je vais écouter l'album. Et j'ai pris

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1: Éléonore, Julien Daigniel.

y a des chansons dans sa guitare, Julien continue sa croisière musicale. Ses dernières compositions résolument folk explorent le temps qui passe. À écouter avec une chemise à carreaux, la vitre baissée, une main sur la portière.

0: Éléonore, Julien Daniel. Un coup de cœur ici même. 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
1: Et aujourd'hui, dans les histoires insolites, on va découvrir le parcours d'une femme exceptionnelle du forêt, une historienne résistante, pionnière, Marguerite Gonon. Bonjour Jessica Vial.
2: Bonjour.
1: De l'Office du tourisme Forêt Est. Qui était-elle, cette Marguerite Gonon?
2: Alors, Marguerite Gonon, c'est vraiment une figure incontournable du forêt. Elle naît en 1914 à Saint-Étienne d'un père, Joanny, issu d'une famille de chapeliers de Chazelles-sur-Lyon, et d'une mère, Marguerite, de famille de meuniers à Poncin. Elle grandit dans cette commune, une enfance plutôt simple, mais qui annonçait ses futurs intérêts.
1: Oui, car elle ne va pas rester très longtemps dans l'ombre des moulins.
2: Non, pas du tout. Elle devient institutrice à Artin, et là, elle rencontre le comte de Neubourg, qui l'encourage dans sa passion pour l'histoire médiévale. Elle entre alors à la Diana, la grande société historique du forêt, et rejoint l'équipe des chartes du forêt. Un travail titanesque qui a consisté à lire, traduire et publier plus d'un millier de textes datant d'avant 1300.
1: Ce qui frappe surtout, c'est qu'elle ne s'est pas contentée de fouiller les archives. Elle a aussi pris part à l'histoire qui était en train de s'écrire.
2: Exactement. Quand son frère est tué en 1940, elle entre dans la résistance. Elle organise une filière d'évasion pour des officiers de la France libre. Et en 1943, elle devient même l'une des responsables de l'armée secrète du secteur de feu. Une femme vraiment de courage.
1: Et après la guerre, elle poursuit sa carrière d'érudite et devient même la première femme à être nommée au sein du CNRS.
2: En effet, elle devient donc docteur en lettres, ingénieure dans cette institution. Elle passe même un doctorat au sujet de la vie familiale en forêt au XIVe siècle et sera récompensée par le Grand Prix Gobert de l'Académie française.
1: Ouais, c'est une résistante, une historienne, une pionnière. On n'en a pas beaucoup parlé de cette Marguerite Gonon.
2: Non, c'est vrai. Elle meurt en 1996 à Feur et elle nous laisse en fait une connaissance immense de l'histoire et de la langue du forêt. Marguerite Gonon, c'est un peu la mémoire vive de notre territoire.
1: Merci beaucoup Jessica Vial. À bientôt.
2: À bientôt.
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3: Si je vous dis le peuple migrateur, l'école buissonnière ou encore Belle et Sébastien, les animaux de ces films vivent sur un domaine de 10 hectares à Beaumont-Village, juste à côté de Montrésor. Je vous les présente avec Élodie.
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5: Donc je m'appelle Élodie Campestrini-Bonté, j'ai 48 ans. J'habite en Touraine depuis mon enfance. Très spécifiquement, j'étais de Mouzet. Je suis directrice de la société Les Animaux du Film. Alors au départ, c'est l'entreprise de Monsieur Lefranc qui, dans les années 80, a développé tout ça. Donc aujourd'hui, on en est là. Notre activité, c'est d'imprégner des animaux de la faune sauvage européenne pour le cinéma, les documentaires animaliers, les reportages, les publicités ou autres. C'est un métier de patience, d'affection avec les animaux. C'est un métier qui est une vocation, en fait.
6: Donc là, sur notre gauche, moutons, biquettes.
5: Qui sont demandés pour le spectacle des Baudins. Les animaux de la ferme des Baudins, ce sont nos animaux.
6: Les stars à quatre pattes.
5: Les cochons des Baudins. Donald et Junior.
6: D'accord.
5: Chez nous, c'est tout le monde cohabite. Là, on a des goélands. Deux goélands acteurs qui sont perchés là-haut. Ils ont plein de dates retenues là, pour l'année 2026.
6: Mais comment on fait quand ils n'ont pas envie d'écouter?
5: Dès lors où il y a une caméra, l'animal, il joue le jeu. Et ça, c'est inexplicable. Après, si vraiment l'animal n'a pas envie, il n'a pas envie. Il ne veut pas et nous, on ne le forcera pas. Là, il a l'air de dire oui. Pour le prochain, il a l'air partant. Alors, on est appelé par des productions qui, elles, ont des idées. Qui nous demande souvent des conseils. Est-ce que l'animal peut faire? Est-ce que ce n'est pas possible? Nous, on essaie toujours de les guider pour avoir le plus du naturel chez l'animal.
6: Nature, peinture, comme les sangliers.
5: Et Janine et Tima, elles ont fait Candice Renoir, Capitaine Marlowe, etc. Elles ont fait des publicités aussi. Donc, voilà, ce sont des actrices confirmées.
6: Oh.
5: Donc là, on a deux filles.
6: Ouais.
5: Donc la maman, la fille. Des écureuils absolument adorables. Et on a le papa qui, lui, fait beaucoup de réserves de nourriture en ce moment. Il aime bien. D'accord. Donc il va cacher les noisettes dans son hamac. Mais globalement, on a tous un petit peu notre chouchou. Hein. Donc voilà, donc j'avoue que j'ai beaucoup d'affinité avec les écureuils. Archimède, c'est un grand-duc.
6: Ouais.
5: Qui est fascinant, qui a des yeux incroyables et une posture incroyable et qui vraiment, j'ai hâte qu'il ait son heure de gloire parce qu'il est majestueux et magnifique. Voilà, Balthazar et sa biche, et donc leur fille, félines. Le renard, le cerf, la biche, c'est des animaux qui sont fréquemment demandés.
6: Les Pierre Ninet, les François Civil du moment, quoi.
5: On peut dire ça, presque.
6: Vous êtes un peu manageuse, quoi, agent d'artiste.
5: Bah, ce sont des animaux acteurs.
6: Ouais.
5: Donc on est obligé, forcément, d'être leur ange gardien et de les proposer et d'expliquer tout ce qu'ils peuvent faire et effectivement de vanter leur mérite, puisqu'ils en ont plein.
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7: Je rêvais d'avoir une maison à la campagne. Cette maison, c'est comme si j'y étais née. C'est ma maison de famille.
8: Ma maison s'appelle l'Ostao de la Mar.
9: C'est une maison un peu envoûtante.
10: Eh bien, vous voyez, des livres et trois fenêtres qui me donnent le paysage du pays, comme si c'était trois tableaux.
11: Ils ont vécu ici.
12: Thibaut Gaudry.
13: Elle m'a dit d'aller siffler là-haut sur la colline.
11: En juillet 1968, Huguette Carin, présidente du comité des fêtes du charmant village de Cotignac, écoute son transistor quand elle entend Joe Dassin chanter « Siffler sur la colline ». Et c'est là que germe une idée un peu folle.
14: J'ai demandé donc au maire, je lui ai dit « qu'est-ce que vous pensez si nous donnions un terrain de Cotignac, si toutefois la mairie est d'accord, pour que Joe vienne chanter ?» Et il me dit « bon, ben d'accord, fais-moi une lettre, je vais le proposer ». Ce qui a été fait et accepté. Donc, il est venu chanter une vingtaine de jours après. Et dès qu'il avait un gala sur la côte, il venait coucher chez nous. Et voilà comment ça s'est passé.
11: Joe Dassin donne un concert mémorable le 12 août 1968 dans la cour de l'école. Après sa prestation, Huguette l'accompagne visiter le terrain proposé. Un bel emplacement que le chanteur estime néanmoins trop proche du village. On lui en propose alors un autre, dans le quartier Saint-Joseph, sur les hauteurs, près d'un monastère. Enthousiaste, il l'accepte illico. Séduit autant par le lieu que par son nom. Il faut dire qu'il s'appelle Joseph Dassin.

0: Joe ne fera construire une maison sur le terrain que 10 ans plus tard. Mais il revient souvent à Cotignac et loge au Look Allen, l'hôtel-restaurant créé par Huguette en plein cœur du village. Il y prend toujours la chambre 6. Look Allen, où l'on peut croiser les Pink Floyd ou Yvonne de Gaulle. Et la chambre 6, où Joe dormira le 14 janvier 1978, mais pas seul.
1: Joe Dassin va chanter dans un instant. Joe Dassin a vécu hier un moment important dans sa vie, puisqu'il s'est un moment troublant. Il avait sans doute plus le trac hier à Cotignac dans le Var que sur scène, devant Monsieur Martin, le maire de la localité, qui a uni Christine et Joe pour le meilleur et pour le pire.
0: Après avoir hésité avec Tahiti, c'est finalement à Cotignac que Christine dit oui à Joe. Ce jour-là, ce n'est pas vraiment l'été indien, mais un déluge, qui cependant ne gâchera pas la fête pour les 500 invités conviés par le couple. On chantera une partie de la nuit, un concert improvisé qui se terminera en duo avec l'ami Serge Lama.
2: Samedi 14 janvier, contrairement à l'habitude, il pleuvait sur Cotignac. Étaient-ce les larmes des admiratrices de Joe Dassin qui, ce jour-là, épousaient dans la mairie du village la ravissante Christine Delvaux? Enfin, malgré le mauvais temps, tout Cotignac était là, dans les rues, aux abords de la mairie, pour saluer celui qu'il considère maintenant comme un enfant du pays, puisque Joe Dassin y possède une fort belle maison. C'est monsieur le maire en personne qui, vers 15h30, procédait à la cérémonie, ponctuée par le crépitement des appareils photos, tandis que la musique des sapeurs-pompiers de Brignoles interprétait les succès de Joe Dassin.
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0: Pour le dessert, un pâtissier a créé un gâteau géant, reproduisant la maison que Joe vient de faire construire, dans la Pinède, en haut de la colline. Si un jour, vous allez visiter Cotignac, labellisé plus beau village de France, et que vous souhaitez dormir au Look Allen, demandez la chambre 6.
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1: Coup de projecteur sur la plus grande brasserie de Paris dans le 14e arrondissement de la capitale. On y mange et on y danse. Tour du propriétaire avec Thierry Boeuf. Place à la saga Bistrot de Paris.
2: Et le cocktail américain, c'est quoi?
3: C'est un cocktail grillé avec une sauce américaine, tomate, échalote, une pointe de cognac, du vin blanc. C'est un peu relevé.
4: Un décaen.
5: Pâté, jambon, c'est une oreillette, gruyère, chantal, rosier, jambon de pays.
6: Eh ben tout ça, ça va aller dans la blanquette.
7: Bon appétit.
8: Comment se faire applaudir le soir de son anniversaire à Paris par 800 personnes et dans la bonne humeur? Franchissez dès que possible les portes de la coupole, boulevard du Montparnasse. 15 à 20 serveurs en rang vous portent un gâteau en chantant « Bon anniversaire ». Les lumières de l'immense salle de la brasserie se rallument et tous les clients de la coupole applaudissent. Quand on vous dit que c'est la fête à Paris... C'était le temps un peu fou de l'entre-deux-guerres. Les fêtes les plus délurées avaient pour quartier Montparnasse. Dans les années 20, Paris est fréquenté par 15 000 Américains, Joséphine Baker et la Coqueluche. Et encore aujourd'hui, son portrait est peint sur un des piliers de la coupole, classé monument historique.
9: Elle venait très souvent à la coupole. D'ailleurs, elle était une habituée jusqu'à la fin de sa vie. Mais pendant les années folles, elle venait avec une petite panthère, vous imaginez, qui était très gentille. Elle s'appelait Paquita, d'ailleurs. Elle était adorable. Mais ça dérangeait beaucoup la clientèle.
8: Et dans un véritable décor art déco, laissez vagabonder votre esprit au son des cliquetis de couteaux et de fourchettes, dans les volutes des plats de choucroute, dans l'atmosphère de la brasserie la plus grande de Paris.
10: Et puis la peinture qui accompagnait, qui était avec tout ça, était l'expression de l'extraordinaire diversité du Montparnasse des années 20. Et alors faire une coupole qui coiffe l'ensemble, c'était audacieux, parce que comment exprimer de nouveau cette diversité? Là, il y a une idée géniale, c'est très réussi.
8: À la coupole, on mange, on boit, on danse et on refait le monde. Tout ça a tellement bien commencé un 20 décembre 1927. 3000 invités et 12 000 bouteilles de champagne liquidées en 2 heures. Et 90 ans plus tard, les corps se dérobent, toujours à la coupole, dans la grande salle du dancing.
11: Monsieur Boeuf, allant sur 89 ans, je voudrais dire que tant qu'une femme danse, elle reste jeune, belle et séduisante. C'est tout.
12: Andy Warhol à la coupole, peint les gambettes de Mistinguette.
8: 2025, les soirées au dancing de la coupole existent bel et bien. Le thème de prédilection, smoking et femme fatale 1920-1930. Mais le spectacle, et surtout dans l'assiette, après quelques errements post-Covid et les difficultés après la pandémie, la coupole est redevenue irréprochable. Pourquoi pas dès le matin, au petit déjeuner, un œuf à la coque, une omelette brouillée. Le midi, bien sûr, un des plus beaux bancs de crustacés et d'huîtres de Paris. Le soir, évidemment, 4 sortes de choucroute, foie de veau, tartare de bœuf normand, sole meunière à la plancha et l'exceptionnel curry d'agneau à l'indienne, servi depuis 1927. Et c'est pas du réchauffé. À propos, dans 2 ans, mettez une alerte sur votre smartphone. 20 décembre 2027, la coupole de Montparnasse fêtera ses 100 ans. Vous savez quoi? Comme me le dit souvent un ami caviste, on va tout faire péter et essayer de battre le record des 3000 Parisiens des années folles, déboucher plus de 12 000 bouteilles de champagne dans la nuit.
1: Eh ben oui, allez, rendez-vous est pris et vous y serez, nous aussi donc. Merci beaucoup Thierry Boeuf, Bistrot de Paris. 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
13: Sur 25 hectares dans une nature préservée, Jérôme, le propriétaire du parc de Castel dans les Pyrénées-Orientales, nous invite à découvrir des animaux du monde entier.
14: Ça y est, vous avez démarré la voiturette, Jérôme.
15: C'est ça, on est parti pour la visite du parc.
14: Le parc de Castel.
15: Qui s'étend sur plus de 25 hectares et avec un parcours de presque 4 km à pied. Et ben là, on part sur le départ, on a la mini-ferme, on a les ours, dont Willy, qui avait tourné pour des films et des publicités à la télévision, qui a été recueilli par le parc. La mini-ferme aussi, c'est que des animaux qu'on récupère de gens qui abandonnent. Et après, l'essentiel de nos animaux, c'est des animaux qu'on récupère soit saisis par la justice, soit dans des cirques aussi, ou des échanges entre parcs zoologiques.
14: Et les voiturettes, elles sont pour qui?
15: Les voiturettes, en priorité, pour les gens qui ont des difficultés à marcher. Mais aussi on a des familles avec des gens plus jeunes, et au lieu de porter les porte-bébés, c'est vrai que monter en voiturette, c'est plus sympathique.
14: J'ai l'impression qu'on a des animaux à regarder les pancartes qui arrivent vraiment des 5 continents.
15: On a de tout, oui. On a vraiment des animaux de partout. On a des lions blancs aussi. Les lions blancs, il y en a un peu moins de 100 dans le monde. Et du coup, il y en a 2 à Castel.
14: Et comment vous avez réussi à avoir des lions blancs ?
15: Justement, c'est pareil. C'est des lions qui avaient été récupérés dans un parc qui ne pouvaient plus s'en occuper.
14: Là, on est à combien d'altitude ?
15: Ben là, à Castel, vous partez à peu près 900 mètres et on dépasse 1200 mètres d'altitude en haut du parc.
14: Et ça va, les lions, ils arrivent à s'acclimater à cette altitude ?
15: Oui, parce que, bon, déjà, on a la mauvaise idée chaque fois de dire que c'est des lions d'Afrique, mais en fait, ils sont nés souvent en Europe et vers chez nous, donc ils connaissent les climats. Et nous, ils ont des tanières chauffées par le sol, donc ils peuvent rentrer et sortir en permanence comme ils veulent. Et donc là, on va s'approcher bientôt de l'enclos des loups, par exemple, et on arrive aussi à l'enclos des lynx.
14: Alors ça, ce sont des loups de l'Arctique ?
15: C'est ça, c'est des loups blancs, des loups arctiques. Donc on avait récupéré un couple qui était assez âgé, mais on nous avait dit « reproduirons pas ». Et il y a 2 ans, ils ont fait 6 petits.
14: Ah, ils sont magnifiques.
15: Et maintenant, on utilise un moyen de contraception pour éviter justement la surpopulation.
14: Et là, vous m'emmenez où ?
15: Ben là, on va changer un peu de continent, on va partir voir les lions.
14: Oh, mais que c'est mignon, là ! C'est des petits kangourous ?
15: Voilà, c'est la même famille que le kangourou, c'est le wallaby. Donc ça reste un petit kangourou, très, très docile, très gentil, avec un albinos qui est né il y a 2-3 ans sur le parc. Là, juste en face de nous, il y a Elsa qui vient de nous voir et qui s'approche. C'est une lionne d'Afrique, vous savez, le poil bien, bien jaune. Contrairement au lion blanc qu'on va voir juste un peu plus loin.
14: Elle est décidée à venir nous voir, hein ?
15: C'est ça. Là, elle est très curieuse. Elle voit que je suis là. Elle doit se dire, qu'est-ce qu'il fait là ? Est-ce qu'il m'emmène encore à manger ? Et donc, elle s'approche très près. Et donc, il y a le mâle qui va pas tarder à arriver, je pense. Donc là, c'est Maui, le mâle lion blanc, aux yeux bleus, qui est sorti parce que, comme sa femelle Elsa vient de s'approcher de nous, et il est un peu inquiet, se demande, qu'est-ce qui se passe ? Qui sont ces gens ?
14: On les voit vraiment, ils sont à quelques centimètres de nous, hein ?
15: Ah ben là, vous êtes... Là, elle est collée quasiment contre la vitre, donc effectivement, elle est très proche.
14: Quel âge il a ?
15: Lui, il a plus de 12 ans déjà. Donc ça vit à peu près une 15aine d'années. Nous, ce qui nous importe, c'est le bien-être des animaux et récupérer les animaux où ils peuvent et pas forcément choisir un animal pour une espèce ou pas. On essaie de s'adapter au maximum.
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4: Wikizef, petit guide à l'usage des étrangers du sud du péage d'Arras en vacances dans notre belle région.
7: Nous sommes de retour dans la famille. En ce moment, il fait beau, il fait froid. Ben, on est dans le nord. Il y avait un indice. Hein. Et en plus, il y a un vent de voleur. C'est une situation que j'aime peu parce qu'en général, quand on dit, oh, il fait froid, on nous répond, ben non, fait pas froid. C'est le vent qui est froid. Je pourrais la taper, la personne qui me dit ça. Parce que la conséquence directe du vent froid, c'est qu'il fait froid. Du coup, avance et ferme votre gif. Donc, je résume. Il fait froid, mais il fait beau. Il y a quelqu'un qui a allumé la lumière et d'un coup, vous voyez votre cousine enlever son manteau, tirer sur son col et pousser un soupir. Je sais pas ce que j'étouffe d'un coup. Et son mari de répondre, qu'est-ce que t'as tes vapeurs de belle-mère? Ne paniquez pas, Wikizef est là pour vous aider. Je vous comprends, ça surprend.
16: Bon, ce n'est pas très 21e siècle comme expression.
7: Mais c'est celle qu'utilisait ma grand-mère quand elle avait une bouffée de chaleur. Ou quand elle remarquait que quelqu'un avait anormalement chaud. Coqueta, tête rouge, t'as des vapeurs de belle-mère ou quoi?
4: Définition.
7: Les vapeurs de belle-mère sont originellement les bouffées de chaleur dont souffre la majorité de la gente féminine lors du dérèglement hormonal conséquent de l'arrivée de la ménopause. Quand je parle des filles et de leurs soucis, en général, je préfère partir dans le médical par les temps qui courent, c'est plus sûr. Et puis c'est imagé, parce que dans l'esprit de ma grand-mère, que je rappelle est enterrée au cimetière de l'Est depuis les années 80, je replace dans le contexte. Hein. La ménopause atteignait essentiellement les belles-mères. Ou si vous préférez, si t'es belle-mère, t'es forcément ménopausée. Et je tiens à préciser qu'elle disait ça aussi aux hommes. Mais quand est-ce que ça peut vous arriver d'avoir des vapeurs de belle-mère, par exemple ?
4: Exemple.
7: En écoutant le discours de Vladimir Poutine, en s'apercevant que son match Tinder, ben, c'est sa sœur, avec leur nouvelle mode de pas mettre la photo en plus. Et alternative à vapeur de belle-mère, il y a « J'ai chaud, je crois que j'ai une buée ».
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1: On raconte, on vous rappelle aussi les mille raisons d'aimer la Côte d'Azur. Tout ne se passe pas que sur le plancher des vaches. Salut Tom Aubry.
2: Salut Quentin, bonjour à tous.
1: C'est un bon moyen justement d'ouvrir la page du jour.
2: Allez, c'est parti.
1: Allez hop.
2: Raison numéro 5, journée spéciale. Aujourd'hui, ce 28 novembre, on célèbre une vieille dame. Une vieille dame que l'on connaît tous. C'est la mère de centaines de millions de personnes, car elle borde notre littoral. Je parle bien sûr de la Méditerranée. Méditerranéum, la mer au milieu des terres en latin. Ou Mare Nostrum, notre mer. Et il faut bien dire, ici dans les Alpes-Maritimes, on est tous méditerranéens.
1: Alors, ça veut dire que la Méditerranée fait aussi partie de notre patrimoine.
2: Bien évidemment, un patrimoine que l'on partage avec des millions de personnes. C'est un carrefour de culture, un pont entre trois continents. La Méditerranée a vu naître des civilisations, des philosophes, des poètes et les plus anciennes routes commerciales. Et aujourd'hui encore, elle abrite l'une des plus fortes biodiversités du monde. Des herbiers, des coraux, des tortues, des mérous. Un patrimoine naturel incroyable, juste sous nos yeux.
1: Alors, qu'il y ait une journée mondiale de la Méditerranée, pourquoi pas? Mais pourquoi le 28 novembre? Pourquoi aujourd'hui précisément?
2: Car il y a 30 ans, jour pour jour, une décision historique a été prise. À Barcelone, le 28 novembre 1995, l'Union européenne et 12 autres pays bordant la Méditerranée se sont réunis pour signer un accord fondateur. C'est le lancement du processus de Barcelone, dont l'un des piliers stipule qu'il faut renforcer les échanges entre les peuples, promouvoir l'éducation, la culture, les droits humains et développer une identité méditerranéenne partagée. En bref, il faut faire de cette mer un lieu de dialogue plutôt qu'un lieu de fracture. Alors aujourd'hui, que l'on vive à Nice, à Menton, à Barcelone, à Tunis ou à Alexandrie, on partage tous un bout de cette mer, de cette histoire et de cette culture commune.
1: Mais on le sait, Tom, hein, la Méditerranée est aussi en danger.
2: Le changement climatique détruit cet écosystème hors norme. Des cachalots aux phoques moines, en passant par le corail rouge et le mérou brun. Car oui, il y a du monde qui vit sous la surface. Et si vous voulez savoir comment protéger notre mer, eh bien, votre radio locale vous a préparé un magnifique podcast.
1: Tiens donc.
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3: Oh ben écoutez, j'ai quand même 89 ans, alors je ne sais pas si je pourrais aller longtemps encore, hein. Et puis qu'en Ligue 1, et puis surtout qu'ils y restent quand ils seront en Ligue 2. Mais je vous le souhaite à tous, allez les petits.
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5: À 89 ans, Pierrette est bien plus qu'une simple fan du FC Sochaux-Montbéliard. Elle est l'âme du club et dans son salon, entièrement décoré en jaune et bleu, elle se remémore ses premiers pas au stade. Pierrette, d'où vient cet amour inconditionnel pour le FC Sochaux-Montbéliard?
3: Oh ben ça, c'est vieux, hein. C'est quand je peux plus vous dire la date parce que je perds la mémoire, hein. Mais ça fait un bon moment et puis c'était des bons souvenirs. On était contents, surtout quand il y avait la victoire.
5: D'ailleurs, vous êtes comment vous en plein match? Est-ce que vous êtes calme? Est-ce que vous chantez?
3: Mais je chante, je dis allez Sochaux, tous ensemble pour vous. Et puis il y a aussi les autres supporters, Jean-François Bonnet, Mireille, Jean-Guy, et puis d'autres, ma foi.
5: Et quelle émotion ça vous procure d'arriver au stade avant un match et de vous poser à votre place?
3: J'y vais de bon cœur en espérant avoir une belle victoire, que tout le monde sera content.
5: Depuis que vous venez au stade, est-ce qu'il y a des moments qui vont rester à jamais gravés, des joueurs, des personnalités que vous ne pourrez jamais oublier?
3: Oh ben je garderai surtout quand c'était la Ligue 1. Avec Teddy Richet, Michel Isabé, puis tous les autres dont je n'arrive plus à me souvenir de leurs prénoms.
5: Et dites-moi Pierrette, est-ce qu'il y a quelque chose que vous souhaitez aux joueurs, à l'ensemble du staff pour cette année 2026?
3: Oh ben écoutez, j'ai quand même 89 ans, alors je ne sais pas si je pourrais aller longtemps encore, hein. Et puis qu'en Ligue 1, et puis surtout qu'ils y restent quand ils seront en Ligue 2. Mais je vous le souhaite à tous, allez les petits, bon courage, vous pouvez le faire.
5: Vous êtes un visage incontournable des tribunes de Bonal, je sais que les gens s'arrêtent vers vous aussi. Qu'est-ce qu'ils vous disent ?
3: Ben, y en a qui me disent bonjour, il y en a qui viennent prendre des photos, qui me disent on peut faire une photo, ben, je, si vous voulez, je réponds ben, c'est gratuit, profitez-en. Et puis quand il y a des enfants, mais j'ai dit je veux que les enfants soient sûrs, que c'est eux qui veulent bien. Hein.
5: Vous avez transformé votre habitation en un véritable musée dédié au FC Sochaux-Montbéliard. Qu'est-ce que vous avez comme objet spécifique, Pierrette ?
3: J'ai beaucoup de gobelets, ma foi, j'en ai donné. J'ai donné beaucoup de choses à des gens parce qu'un jour, je ne sais pas ce que ça va devenir, tout ça.
5: Et dans ces objets, est-ce que vous en avez certains qui sont vos préférés ?
3: Ben, c'est la Coupe de France, les écharpes qu'il y a à la Coupe de France, ça c'est beau. Je les ai, ils sont rangés, là. Je les ai ressortis l'autre fois, mais voilà. Moi, ce que je veux, c'est que Sochaux reste en Ligue et puis qu'ils montent, surtout. C'est pour eux, pour leur avenir, pour l'avenir du club et puis pour l'emblème bébatique du club.
5: Une véritable leçon de fidélité, signée Pierrette. Son portrait, les photos de son incroyable collection sont à retrouver sur notre site internet, ici.fr. Et bien sûr, allez Sochaux !
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6: Oh, ce vin-là, il est ben trop bon pour la modurer.
7: Berrichon dans le texte.
6: À modurer le vin, ça veut dire y rajouter de l'io. Je vous avoue que je connaissais pas ce mot-là, puis que je l'ai trouvé dans mes livres. 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Mais, je vous préviens, il vous ferait bouer du vin de marchand. Oh, si le vieux Noé, sroutant de sounache, n'avait pu goûter que ce jus-là, je connaîtrais encore que le vin de parche, et je dirais point de mal du Noah. Mouais, qui est pourtant bon à valouer. Et qu'on dit, pour ben exigeant, oh, c'est plus fort que moi, je peux pas boire du vin de marchand. C'est épais, ça saoule et ça tache, le fond du verre, et devient noir et bleu. 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
1: En Pays de Savoie, la place du village, c'est d'abord une émission de télé, c'est une grande communauté sur les réseaux sociaux et c'est aussi un rendez-vous quotidien sur votre radio Ici, Pays de Savoie, avec Jean-Noël et Philippe de Paris. C'est l'heure d'une nouvelle histoire, quelque part en Savoie, avec vous Philippe, bonjour.
2: Bonjour Laurent, bonjour à toutes et à tous.
1: Ah, parmi vos rencontres, là vous êtes allé dans une étonnante série de Montémont.
2: Eh oui, on est allé à Montémont, c'est la direction de la Maurienne. Et on s'arrête justement dans le hameau de la Scie, au-dessus du beau village. Village de Montémont à 1300 mètres d'altitude. Et là, on rencontre Joël Gontier dans une scierie, mais pas n'importe quelle scierie, une scierie complètement dans son jus, une scierie d'époque. Et Joël nous dit, c'est une scierie qui a été mise en place par mon grand-père et je tenais absolument à la remettre en route. Elle a commencé à fonctionner en 1905. Elle a été créée de manière assez curieuse lorsqu'un village d'à côté a brûlé et comme on ne pouvait pas tout refaire, tous les toits avant l'hiver, il a fallu créer la scierie justement pour faire le bois, pour faire les chalets du village qui avait brûlé, vous avez compris.
1: D'accord.
2: Un bel exemple de solidarité à l'époque.
1: Et puis ce qui manque, il a été fidèle à la scie. Combien de temps il a mis pour la refaire?
2: Il a mis 4 ans pour la refaire de A à Z, un énorme travail. Aujourd'hui, cette scierie à l'ancienne marche parfaitement, c'est un véritable plaisir de l'avoir fonctionné. Elle fonctionnait autrefois à l'eau avec un petit barrage en amont, comme toutes les scieries, avec une conduite forcée bien sûr. Au bout de la conduite, il y avait une roue à aube, hein, comme autrefois d'ailleurs. Il fallait 12 heures pour remplir la retenue d'eau. Et à l'époque, on sciait, nous dit-il, tous les jours, y compris le dimanche, dès qu'il y avait de l'eau, on sciait. Et le torrent sur lequel se trouve la scierie a une particularité, il ne gèle pas en hiver. Je rappelle qu'on est à 1300 mètres d'altitude, c'est-à-dire qu'on peut travailler toute l'année.
1: Est-ce que cette scierie fonctionne encore aujourd'hui?
2: Absolument, Laurent, elle fonctionne toujours. Et si quelqu'un a besoin de couper un sapin pour faire quelques planches, aucun problème. Il nous dit aussi, Joël, qu'on fait des chevrons avec la charpente, et tout ceci se fait dans la plus grande convivialité. Or, c'est pas industriel, attention. Et Joël nous précise que c'est justement la scierie qui a donné le nom du village. La scie, mais ça, on s'en est
1: douté. Et est-ce qu'on peut la visiter?
2: Oui, on peut la visiter. Il y a même des touristes qui viennent la visiter, cette scierie, par l'intermédiaire de l'Office du Tourisme de la grande station d'à côté. C'est Saint-François-Longchamp,
1: que vous connaissez très bien.
2: Et ça se fait durant l'hiver, un jour par semaine. Il y a même des touristes qui veulent repartir avec une planche, nous dit Joël. Joël qui montre aussi ses outils hein, pour aller chercher le bois, pour descendre dans la scierie à tous ces touristes. Et si vous passez un jour par Montémont, n'hésitez pas à vous arrêter. Demandez à Joël, il se fera un grand plaisir de vous montrer sa scierie à l'ancienne. Il est intarissable, il est passionné et passionnant.
1: Et toutes les rencontres des frères de Paris dans la place du village sont à lire et écouter sur ici.fr.
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4: Quelle qualité doit avoir un sportif de haut niveau?
5: Des forces, des muscles, manger sain et beaucoup boire.
6: Il faut beaucoup, beaucoup s'entraîner pour faire le sport qu'on veut.
7: Pour faire marcher ses muscles.
6: On s'entraîne beaucoup, genre on fait de la muscule, prendre des poids de genre 40 kilos sur ses bras et tenir le plus longtemps pour avoir des muscles.
4: Et vous connaissez des sportifs de haut niveau?
7: Ah oui. Cristiano Ronaldo,
6: Teddy Riner, Kylian Mbappé,
7: Lionel Messi,
8: Léon Marchand,
7: Félix Lebrun et Alexis Lebrun.
4: Et ils faisaient quoi eux?
7: Du ping-pong.
4: Vous les avez regardés pendant les JO?
7: Oui, de temps en temps.
6: Moi, je les ai pas regardés, mais
7: j'ai vu
6: Teddy Riner parce que j'aime bien karaté, mais j'ai arrêté.
7: Moi, j'ai vu beaucoup, beaucoup plus de fois Léon Marchand, même si je préfère beaucoup plus le ping-pong. Il faisait vraiment des trucs magnifiques.
6: Will Bayama, je crois, pour la France, le basketteur. Et après, il y avait un Américain. Après, je sais pas comment on l'appelle, mais ma belle-mère, elle avait crié le King, mais je crois pas que c'est son prénom.
4: Est-ce que vous aimeriez être un sportif ou une sportive de haut niveau, vous?
6: Oui.
7: Non. Est-ce que ça demande trop d'exercice?
6: Faire de la piscine, j'aime bien. Ça fait marcher les bras, les jambes en même temps. Et ça demande beaucoup d'entraînement, du coup j'adore.
7: Moi, oui, parce que j'aimerais bien faire beaucoup de ping-pong. Parce que c'est mon sport préféré et Félix Lebrun, il m'a donné un bon coup d'énergie. Maintenant, j'en fais un club et voilà.
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8: Bonjour, je m'appelle Jean, je suis né en 1935. J'ai fait du vélo depuis très jeune. J'ai côtoyé après des gens de qualité et j'ai eu la chance de participer à beaucoup d'épreuves et d'en tirer de grands souvenirs et des profits.
9: Bonjour Jean. Alors c'est pas exagéré hein, de dire que vous êtes un mordu, un grand passionné de vélo et de cyclisme. Ça se voit quand on regarde vos albums photos chez vous, vos nombreux trophées. Et ça se voit un peu dans vos yeux aussi quand on parle de vélo, ça vous émeut ?
8: Mais c'est vrai qu'à vélo j'ai été heureux. Ah oui, j'étais mordu. Et alors dans mes rêves, je rêvais que le Tour de France passait dans le coin, que je me planquais derrière une haie et que je m'emmanchais dans le peloton. Je roulais comme les autres sans fatigue. Et ça, c'était un rêve qui m'est resté longtemps. Et j'ai même rêvé une nuit, il n'y a pas si longtemps, que sur le guidon, j'avais mis mon nom.
9: Jean, vous-même, vous avez

0: Après, j'ai fait Paris-Brest-Paris en 1991, 100 ans après Charles Théron. Je suis quelquefois un peu farfelu. J'ai eu beaucoup de plaisir à faire Paris-Brest-Paris parce que je l'ai fini pas abîmé.
1: Qui sont les cyclistes qui vous ont marqué ?
0: Bernard Hinault. J'ai adoré ce garçon. Et puis, à un moment, on a familiarisé. Je me suis occupé, entre autres, de lui et de son vélo. Il était attaché à ce que je faisais. Et je savais que pour un contre-la-montre, il fallait lui mettre de la guidoline neuve, le chatterton des guidons. Je l'ai accompagné au championnat du monde et il était champion du monde, à Sallanches. Et là, les larmes sont sorties et on s'est embrassés. Et après, j'en ai eu un autre, Luc Leblanc. Luc Leblanc était champion du monde. Luc Leblanc était maillot jaune du Tour. Luc Leblanc a eu le malheur de perdre un frère lors d'une soirée de 14 juillet à Nieul en Haute-Vienne. Un gars bourré rentre dans la foule, tue le frère à Luc et casse une jambe à Luc. Ça n'a pas empêché Luc d'être champion du monde. Enfin, pour moi, c'est grandiose. Et il y a 2 ans, le Tour de France passe à La Roche et Luc Leblanc conduit une voiture. Tout le monde pose des questions, tout ça. Et je dis à Luc Leblanc, comment va ta sœur? Les gens me prennent pour un timbré, quoi. Ah, ils me disent, elle va bien, elle habite à Toulouse, elle fait telle et telle chose. Ces périodes-là, pour moi, sont formidables.
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3: Allez, c'est le moment de découvrir les origines de vos communes en Vienne et en Deux-Sèvres avec Patrick Citeau dans nos deux noms. Et il est aujourd'hui à Mazières-en-Gâtine, une commune située au centre des Deux-Sèvres et qui possède de nombreuses sources, hein, Patrick.
4: Comme son nom l'indique, Mazières-en-Gâtine a planté son décor dans ce paysage de bocage avec ses vallées et ses haies propres à la Gâtine poitevine. Située dans l'arrondissement de Parthenay, ce n'est pas une très grosse commune. Sa configuration est d'ailleurs assez particulière. La commune dessine ainsi un 8 resserré au centre où se trouve le bourg, ce qui a des conséquences assez inédites par rapport à ses 3 communes voisines. Elle se trouve en effet en très grande proximité du cœur de vie et notamment de l'église de Mazières-en-Gâtine. La limite avec Saint-Pardoux se trouve ainsi à 50 mètres de l'édifice religieux. Une distance qui est de 100 mètres pour Saint-Mars-la-Lande et 500 mètres pour Verruy. Mazières correspond bien à l'image de château d'eau du Poitou que l'on donne à la Gâtine. La commune possède ainsi de nombreuses sources qui alimentent ruisseaux et étangs jusque dans le bourg. Une présence qu'elle doit à sa situation géographique. Mazières est en effet située sur la ligne de partage des eaux de la Sèvre niortaise au sud et du Touet au nord.
3: Et côté sous-sol, la commune affiche également des caractéristiques particulières.
4: Des particularités qui prennent la forme d'une pierre bleue très dure appelée diorite. Elle est notamment exploitée pour la réalisation des routes. Le nom de la bourgade apparaît quant à lui dans un texte de l'abbaye de Saint-Mexant du milieu du XIe siècle. Mazières est alors appelée Macerias, un nom qui signifie « ruine » en latin. Il est possible que les vestiges antiques d'un théâtre gallo-romain aient alors influencé cette dénomination. La commune traverse des siècles pour se retrouver à la Révolution en bordure de la Vendée militaire. Mazières sera relativement épargnée par cette période tourmentée. En 1849, le comte de Tussaud y installe la première ferme-école du département des Deux-Sèvres. L'établissement contribue au progrès de l'agriculture en Gâtine. Il faut attendre la seconde moitié du 19e siècle pour voir le village se développer avec notamment la construction des halles couvertes et d'une gare. Depuis, Mazières-en-Gâtine continue sa route sur les rails de l'histoire.
3: Eh bien, n'hésitez pas à aller faire un tour à Mazières-en-Gâtine en Deux-Sèvres, à visiter ce joli bourg poitevin. Merci Patrick Citeau pour toutes ces infos. On vous retrouve le week-end prochain, évidemment, même heure, samedi et dimanche, aux alentours de 8h20. Et d'ici là, nom de nom s'écoute à tout moment sur ici.fr et votre application ici.
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5: Bonjour à vous, eh bien Jacques Chambon à l'appareil, eh bien 80 ans dans 4 mois. Ah non, un mois et demi, pardon. Et chanteur, bien sûr, auteur, compositeur, interprète, sur le terrain. Alors je vais résumer très vite, je suis né à la maison et sous le tableau qui représentait l'oncle curé. Et ils ont dit, Jackie, c'est moi, quand il sera grand, il sera prêtre.
6: En réalité, Jacques Chambon a choisi une voie différente dans tous les sens du terme. Il est né à Toulouse, mais il a débuté sa carrière d'artiste sur les plateaux de télévision. Il a rencontré

0: Jacques Chancel, Daniel Gilbert et Michel Drucker. Il a par ailleurs côtoyé Johnny Hallyday, Serge Lama ou bien encore Maxime Le Forestier. Sa passion, il exerce à présent en Gironde sur les marchés de notre région. Nous l'avons rencontré depuis un studio d'enregistrement de Bègles. C'est ici qu'il répète.
1: Bon, alors voilà, je vais sortir ma guitare et puis je vais faire quelques notes pour me réchauffer un petit peu les doigts. Et puis je vais vous faire une composition que j'ai écrite sur Bordeaux. Comme surgit de tes vignes, Bordeaux, Bordeaux, port de lune, écoute ma chanson, j'irai gagner ton âme, prier à Péberlan. Alors c'est ma guitare et c'est mes textes. Et mon harmonica éventuellement autour du cou.
0: Et vous êtes inséparables.
1: Fusionnel.
0: L'un ne va pas sans l'autre.
1: Voilà, tout à fait. Quand on voit l'un, on voit l'autre.
0: Alors vous êtes une personnalité, vous êtes sur le terrain, vous adorez le contact avec le public. Et pour cause, vous chantez sur les marchés de notre région.
1: Ah oui, tout à fait. Ça, c'est une chose que j'ai découverte il y a 5 ou 6 ans. J'ai commencé par le marché de Montségur et puis ensuite les maires des municipalités m'ont téléphoné ou sont venus me voir en me disant « Mais on aime bien ce que vous faites et pourquoi vous ne venez pas chez nous ?»
0: Est-ce que c'est un moyen d'expression? Est-ce que c'est un moyen aussi tout simplement d'être en phase avec les gens qui sont face à vous?
1: C'est ce que j'allais vous dire. J'ai eu la chance de chanter sur de très très grosses scènes avec de très très grands artistes, alors que sur un marché c'est vraiment la communion. Les gens viennent me voir « Ah tiens, on aime bien cette chanson. » Oui, la chante avec moi.
0: Comment faire pour se lancer la toute première chanson quand parfois de bon matin, les gens ne sont pas réveillés en face de vous, qui passent à 2 mètres de vous sans même vous regarder. Il y a des matins plus difficiles que d'autres, non?
1: Alors, je vais être franc, non. Alors, je commande toujours par le sud de Nio Ferrer, ce qui réchauffe l'atmosphère.
0: Voilà. Et les passants s'arrêtent devant vous et vous écoutent attentivement.
1: J'ai une dame qui vient régulièrement à Bazas, qui vient se mettre en face de moi et qui danse. Et ça, je trouve ça très mignon.
0: Sur le tempo avec vous?
1: Sur le tempo, oui. Tout à fait.
2: Bon, Jacques, t'es prêt?
1: Impeccable, ça va super, là. Je t'entends bien.
0: Jacques, je suis avec vous là pendant ces répétitions. Oui. Qu'est-ce que vous préférez, l'enregistrement studio ou le terrain au plus près des gens sur les marchés de la région?
1: Ah ben, j'ai bien sur le terrain avec les gens.
0: C'est comme évident. Par hasard.
1: Comme par hasard.
0: Vous aimez bien qu'on vous appelle troubadour. Pour quelle raison?
1: Pour un petit peu porter les bonnes nouvelles ou les mauvaises nouvelles, mais tout au moins en chanson, et je trouve ça très très joli, se déplacer, voilà. Une île, sans homme ni bateau.
0: Serge Lama.
1: Et oui, c'est
0: qui lui. Est ici à Bordeaux, hein, qui est bordelais.
1: Tout à fait.
0: Et que vous avez côtoyé.
1: Et que j'ai côtoyé, effectivement.
0: Jacques Chambon, artiste troubadour, est donc présent sur différents marchés, dont celui de Langon le vendredi, en alternance le samedi depuis Bazas, Saint-André-du-Cubzac et Blanquefort, et le dimanche, soit à Bourg-sur-Gironde, soit à La Traîne.
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5: Le temps de vous lire en marseillais. Bonjour Médéric.
6: Bonjour Philippe.
5: Notre linguiste marseillais. Donc on va jouer ce matin un peu comme des enfants.
6: Oui, tout à fait. Alors vous savez à quoi jouent les enfants en ce moment? Enfin ces jours-ci, ces temps-ci.
5: Ces temps-ci, bah, avec le smartphone, ouais. Jeu, voilà quoi.
6: La tablette, les jeux vidéo, etc. Ouais. On est d'accord. Bon, les tout petits jouent encore avec des voitures, des robots, des trucs Pokémon, etc. Voilà. Alors autrefois, alors non, je vais pas faire celui qui regromelle à mon réguignard.
7: C'était mieux avant.
6: C'était mieux avant, c'est ça. Non, mais je vais vous parler quand même des réguignards. Les Réguignards de Luberon, c'est une association provençale qui, comme son nom l'indique, regroupe des amoureux de la culture et de la langue provençale, des gens du Luberon, qui s'appellent avec autodérision donc les Réguignards, en gros les râleurs. Hein. Eh bien, la présidente de cette association est bien connue chez nous, il s'agit de Claudette Ocelli, aussi connue sous le nom de Mamette, dont on a entendu la voix sur notre antenne pour nous apprendre un peu de provençal. Avec ces Réguignards, elle organise jusqu'au 14 mars à Pertuis, à l'espace de Croze, une exposition appelée Joe et Jugué d'antan, qui propose de retrouver des jeux et jouets d'antan et avec leur petit nom en provençal. Alors autrefois, les minots jouaient à Ouda, au dé, au Baouduf, au Toupi ou au Quille. Au Quille, il y avait les osselets aussi. Alors je me souviens que mon frère jouait, je trouvais ça bizarre, les osselets. Mmh. Mais voilà, ça a disparu, j'ai l'impression.
5: Oui, c'est vrai.
6: Non, voilà, on ne voit plus ça. Jouer aux osselets, c'est Djouga, Djibotrao et Mélisa Ousset. Par contre, les billes, on y joue encore. À mon époque, on prisait les gros galops comme ça, et on tirait les soldats Starlux.
5: Ouais,
6: ou on jouait au pot. Enfin bref, voilà, j'adorais les billes. Dans la cour de récré, je pense qu'on joue encore à la marelle ou à la corde persaouta, je traduis pas. Mais probablement plus aux yeobanda, les yeux bandés, au Colin Maillard, qu'on appelle aussi Kukuruma. On dirait une chanson Kukuruma. En revanche, on fait encore liser Skundai, le jeu de cache-cache, à partir du verbe s'escoudre, se cacher. Et on dit parfois, va te scoudre, va te cacher. On joue aussi à la poupée, la titeille, dans son ousta ou des titeilles, sa maison de poupée, ou bien avec une poupoune pour Djouga à la mama, là non plus, je traduis pas. Quand j'étais minot, j'adorais jouer avec les taraillettes, la dinette, mais aussi à la marchande. J'avais d'ailleurs un bel établi de marchande et je vendais à ma mère, à ma grand-mère, plein de beaux fruits et légumes en plastique, ou du poulet, ou en plastique, ou du fromage en plastoc, avant la malbouffe, vous voyez, il y avait déjà tout prévu. Tous ces jeux d'enfants d'hier ou d'avant-hier sont présentés à l'exposition Joe et Jugé d'antan à Pertuis jusqu'au 14 mars pour ce... Et samedi, donc demain, il y aura en plus un grand jeu de piste sur le double thème du parler provençal et des jeux d'enfants dans les rues de Pertuis, mais aussi du Motus. Tout le t-shirt, toute l'après-midi, nous serons sur place avec mon collègue Bla pour vous faire jouer à Motus en mode démo ou initiation. Mais il y aura aussi un Motus en live, en public, avec les meilleurs joueurs de Motus à défier. Alors, de mon temps, on jouait à cache-cache, et celui qui comptait, on disait qu'il pégait. On disait, allez, c'est toi qui pègue. Ouais. Et on joue aussi à faire des moulons dans la cour. Et pour signaler un attroupement, on crie moulon. Donc ce samedi, moulon à Pertuis.
0: Allez, moulon.
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0: Mais quand comprendront-ils? 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
3: Un chanteur, oh là là, une des plus belles voix de France. Il est auteur et compositeur également. Il fête cette année ses 20 ans de carrière.
4: C'est comme ça, qu'est-ce que j'y peux? 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